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0: J'aime cette chanson-là. Beaucoup.
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0: Non, franchement,
1: là, attends. Quand t'es plus chat, ça fait 10 épluchures pleines de poils.
0: Mais tu parles de quoi, encore? C'est quoi, le sujet? Non, j'aime pas ça. Moi, ce que je veux savoir, c'est quand est-ce que ça sort. Non, regarde, j'ai une bonne idée, là. L'achètes-tu, là? Bon, ça doit être la fin, ça.
2: Non.
0: Écoute, là, ta chanson, le bledin, là...
2: C'est ma chérie que ça s'appelle, en passant.
0: Ben, c'est pas bon.
2: Hein?
3: C'est même mauvais.
2: Hey, c'est raide, ça.
0: Mais excuse-moi, mais j'ai l'habitude d'appeler un chat un chat.
2: Ben là,
0: c'est tout.
2: T'aurais pu choisir un chat qui s'appelle d'autres choses.
0: Putain, là, t'as cassé.
2: Je comprends pas, mais moi, quand je chante, là, ça vient vraiment des tripes, là.
0: Ben, c'est ça, c'est de la merde.

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2: Oui, monsieur!
3: Oui, monsieur! En plus, aujourd'hui, Gilbert, journée spéciale. Jour de match!
2: Jour de match! Game day, baby! Oui, monsieur! J'ai amené des muffins, les boys, le matin. Let's go, on est prêts. Et c'est une journée spéciale chez les Marcotte.
3: Comment ça?
2: C'est le troisième anniversaire de Justin, my buddy Justin Marcotte.
3: Ah, ben
2: oui, monsieur,
3: troisième
2: de Justin.
4: Ben, il écoute pas encore. Alors, il souhaitera tantôt, mais qu'il écoute l'émission.
2: On va y souhaiter encore.
4: Ben oui, c'est ça. Ben, trois ans, ça va tellement vite, c'était
2: fou. Trois ans, es-tu assez vieux pour aller en mini-bike encore? Non, il est trop jeune encore.
3: T'es un peu jeune encore, je pense.
2: Go-kart au chalet, t'es encore trop jeune.
4: Oh, moi, je suis pas trop du type frileux, ben, faire des affaires-là. Faut qu'il apprenne. Mais là, il est rendu avec un petit vélo. Grand-papa est venu faire un tour en fin de semaine. Puis là, il a acheté un vélo, mais pas de pédale, là, juste là, que
2: t'as. Ouais. Ça, c'est bon pour les jambes.
4: C'est bon pour les jambes, puis ça développe l'équilibre aussi. Donc,
3: Il s'adapte avec le guidon.
4: Exactement. Mais là, plus grand partisan du Canadien, il a son chandail de Cole Caulfield, puis depuis qu'il a le chandail à Caulfield, Cole se corpue. Fait que là, je sais pas trop, là.
3: Il y a peut-être une corrélation.
4: Tu sais, là, je sais que t'es superstitieux, Gilbert. Qu'est-ce que je devrais faire avec le chandail à Caulfield? On fait-tu quelque chose avec? On continue de le laisser lui porter, le chandail?
2: Ouais, il continue de porter le chandail. Peut-être l'attacher.
4: Ah, peut-être.
3: D'ailleurs, il est où ton chandail? Tu l'as pas? C'est pas grave, Gilbert. C'est pas grave.
4: Oh!
3: Ah, OK! Tu le gardes pour plus tard.
4: Il n'est jamais bien loin.
3: Parfait, ça. Il n'y a pas de bon sens, chandail, là. Il n'y a pas de bon sens. OK, très bon. Content de vous retrouver dans le Club du matin
2: bien
3: aujourd'hui.
2: Bien comme faut. On va le remettre tout à l'heure. On va y en donner un autre shot.
4: Un petit shot.
2: On va y en donner un autre shot.
3: Content de vous retrouver, les boys. Oui, ce sera une excellente émission encore une fois parce qu'on va mettre la table pour le match numéro 1 de la série de deuxième tour en vue contre les Sabres de Buffalo. Mais avant tout ça, puis avant de lancer l'émission, on a de la visite spéciale avec nous.
4: Arrête donc.
3: Ben oui, je te le jure. Et je sais pas pourquoi, mais il y a Max Lalonde qui est en ligne avec nous. Salut, Max.
4: Salut, Max.
2: Max Lalonde, BPM Sport.
5: BPM Sport. Vite, je n'ai même chaud de l'autre côté, là.
3: T'es trompé, Max. C'est dans 4 heures, t'arrives avec nous autres, là.
5: Non, je me suis pas trompé. Je veux profiter de la tribune que je me suis offerte ce matin pour vous annoncer le retour d'un grand concours. Puis je me suis dit, je veux faire ça au début de la journée.
3: Parce que
5: les inscriptions vont partir demain. Dans le Club du matin. Okay. Les gars, me fait plaisir de vous annoncer qu'à gagner un voyage pour 4 personnes en jet privé pour Buffalo pour assister au match numéro 5 de la série Montréal-Buffalo jeudi le 14 mai. La semaine prochaine, grâce à Transpro Logistique en collaboration avec Tag E-Karting d'Alex Tagliani.
3: Chapeau.
5: 4 places dans un jet pour aller voir le match à Buffalo la semaine prochaine.
2: 4 chums ensemble,
5: comme on a fait l'année passée à Washington. J'espère juste que ça va être moins long de se rendre en autobus jusqu'à l'aréna.
2: finalement, on a marché deux blocs.
5: Et puis en plus, là, Jean-Pierre et toute la gang de Transpro Logistique, ils nous ont dit, ça nous tente vraiment de le faire. On est toujours branchés à BPM. On a toujours du fun avec vous autres. Ils ont, on vous offre ce concours-là. Ça a été fondé en 89, Transpro Logistique. Ils ont des avions, ont des avions. Ils sont en campagne de recrutement, d'ailleurs. Ça vous tente de travailler pour une compagnie qui a plein d'avions privés, là. C'est le temps de postuler pour Transport Logistique. Mais là, il y a juste un hic, par exemple.
3: OK.
5: Il y a juste une affaire. C'est que il y a 4 gagnants qui y vont. Il y a de la place pour 2 animateurs de BPM.
3: OK.
5: Puis moi, je peux pas y aller.
4: Qu'est-ce que tu peux pas y aller?
3: Moi, ça, tu peux pas y aller.
5: J'ai le premier de la tournée sur T-Golfé, le premier podcast de la tournée sur T-Golfé au club de golf, le Blainvilliers. Puis je peux pas m'en défaire parce que c'est jeudi le 14 mai, j'ai 144 golfeurs, c'est plein mapper puis tout ça Fait que là, je me parlais avec notre patron Martin Tremblay, débardeur, les petites mains moites puis tout ça. Puis qu'est-ce qu'on fait? Genre, Martin, je vais l'offrir au gars du matin. Au gars du club du matin.
3: Ben voyons, Max.
5: Alors là, la première place Et ça, c'est à la demande de Jean-Pierre. Ça prend un ancien joueur du Canadien, une légende, un gars qui a joué dans le show, qui sait c'est quoi. Alors, Gilbert Delorme, tu seras dans l'avion jeudi pour aller à Buffalo pour le match numéro 5.
4: Ça va être dans, moi, Gilbert!
2: Hey, baby! Hey, baby. Oui,
5: c'est bon?
2: Choix de premier tour. Hey, merci d'avoir pitié.
4: Ouais, ouais. Moi, j'étais un vieux, là. C'est...
5: ouais, pis t'sais, en plus, c'est pas eu facile de rien. Mais il se pitch en bas des toits quand il fait des rénaux.
2: Ah,
5: tout
2: ça, ça va bien, par exemple.
5: Oui, ça va bien, là. Ça va bien.
2: Ouais,
5: fait que Gilbert, tu seras de l'avion. Good. Oli, je t'aime beaucoup. Mais t'es éliminé parce qu'on va peut-être y aller ensemble, toi puis moi, pour le match numéro 7, s'il y en a un, toujours avec transport et logistique, parce que là, je vais pouvoir, je vous le dis. Alors, il reste Anthony Marcotte et Anthony Desaulniers.
3: Faut-tu qu'on se batte?
5: Il me fait plaisir de vous annoncer que celui des deux qui va monter à bord du jet privé Transpro Logistique sera déterminé dans un quiz qui va vous opposer lundi prochain, les deux en tout. À propos des séries du Canadien de Montréal. Fait que lundi, dans 100% Max, Dezo contre Marcotte.
2: C'est all-time series, pas juste dernière.
5: All-time series. Dezo contre Marcotte, le gagnant du quiz, monte dans le jet.
3: Tabarnouche,
4: Big stakes.
3: Big stakes.
4: Ouais, il m'a dit de quoi, c'est quelque chose.
2: Hey, merci Max, c'est super, super généreux.
3: Mais comment est-ce qu'on peut s'inscrire, Max? Parce que c'est bien pour nous autres, puis le quiz, mais pour les auditeurs là, qui nous écoutent, comment est-ce qu'on fait pour participer?
5: Ça commence demain dans le club du matin, 7h20, 8h20, 9h20, dans 100% Max à 10h20. Dans le tailgate avec Greg à 16h20, à 17h20, on va vous demander de texter le nom d'un joueur du Canadien de Montréal. Quand vous allez texter le nom d'un joueur, on va choisir un texto, on va vous appeler. La personne qu'on appelle, on va vous poser une question sur les séries du Canadien de Montréal ou sur la saison 2025-2026 du Canadien de Montréal. Vous allez avoir 5 secondes pour répondre. Ouh. Si vous avez la bonne réponse, vous êtes dans le chapeau. Si vous n'avez pas la bonne réponse, vous n'êtes pas dans le chapeau. Et mercredi prochain, une journée avant qu'on parte, mercredi prochain, on va faire à 10h20 dans 100% Max le tirage pour la personne gagnante, gracieuse de Transpro Logistique. Merci à Jean-Pierre et toute sa gang. Le lendemain, vous allez partir en jet privé de Saint-Hubert jusqu'à Buffalo, le tailgate, les billets. Et là, je vous le dis, les billets sont à 10 rangées de la patinoire.
3: Derrière
5: le net, deux fois le Canadien compte.
2: Non, mais sérieux, là.
3: Hey, c'est tout un trip, honnêtement. On a eu la chance de le faire l'année passée, là, puis c'est incroyable.
5: Déjà, vu que tu l'as fait l'année passée, je pourrais t'éliminer tout de suite puis le donner à Anthony Marcotte.
3: Honnêtement, je comprends le reste. Ça me dérange.
4: Non. C'est l'idée à Max puis à Martin, on va le faire. Puis c'est pas mal un plus gros enjeu qu'une Simonac de ceinture lettre dans l'arrêt quelque chose. Il y en a qui vont être pas mal plus nerveux.
2: Puis justement, si vous voulez vous inscrire, juste pour clarifier les choses, là, ça vous prend un passeport, là.
5: Oui.
2: Ben oui. Pas ça, là. Puis préférablement, pas de casier judiciaire.
4: Idéalement,
2: pas de casier judiciaire également.
5: Ouais, mais tu sais ça, d'habitude, on va voir sur la page Facebook, puis au look, on le sait. Non, je niaise. Mais oui, ça prend un passeport. Ça prend 21 ans et plus. Et ça va être vraiment, mais vraiment, un super concours. Ça va être le fun. Puis oui, le 14, moi, quand on a dit match numéro 5, j'ai fait, Colin, joue au golf. Je peux pas y aller. Mais on va se reprendre, on va en faire d'autres avec Transpo, mais le premier, celui-là, le match numéro 5, ça me fait plaisir de vous l'offrir. Vous travaillez fort, c'est le fun, les gens vous aiment, les gens nous aiment à BPM, puis je voulais qu'on parte ça dans le club du matin. Fait qu'à compter de demain, 7h20, c'est parti pour ce concours-là. Buffalo, match numéro 5.
3: Wow, ben, merci à toi, Max. Max, chapeau pour l'organisation. Puis tu sais, honnêtement, il y a des gens qui pourraient regarder ça de l'extérieur puis se dire, tu sais, Max, il organise ça puis il en bénéficie même pas. Au final, what's in it for him? Tu sais, c'est ça pareil. Ouais. Là. Et au final, c'est pour le bien de la station, c'est pour le bien des auditeurs.
5: Mais oui.
3: Chapeau à toi, chapeau à Transpro aussi. Vraiment cool, Max.
5: Ouais. Ils sont vraiment fins. Puis en plus, je dis ça comme ça, la personne qui va gagner, parce que Alex Tagliani, lui, va, je pense qu'il est du voyage tard, je pense qu'il va. Okay. La personne qui va gagner, lui et ses trois chums vont être reçus à la piste de karting de pour aller faire du kart avec lui.
2: Wow! Ils sont allés.

0: À travers ça.
1: C'est la même valeur, je veux pas être plate, là, mais t'es faite.
0: Bof, écoute, quiz! Je vais m'en remettre.
1: Non, non, non, hey, écoute, mais ben, ça va être. Il y a beaucoup à l'enjeu.
2: Qui est le défenseur des Bruins de Boston?
0: C'est un coup sur le Canadien, je sais pas.
2: Qui a planté Richard Zednik en coupant.
1: Kyle McLaren.
0: Mais au final, là, moi, ce que je retiens de ça, c'est encore un beau trip pour les auditeurs de BPM Sport.
2: Pas flou,
0: l'année passée, on est allé avec Joey puis sa gang, tu te souviens, Gilbert?
2: On a eu beaucoup de plaisir.
0: C'est une soirée mémorable, mais je vous le dis, le lendemain matin, on le sait. Parce que le lendemain matin, on est
2: là, on vient après la game aussi, là, probablement.
1: Ben, d'après moi, c'est un aller-retour.
0: Assurément, c'est un aller-retour.
2: Qu'on va dormir ici encore, là.
0: L'année passée, c'était ça.
2: C'est pas grave, c'est un jeudi.
0: C'est un jeudi.
2: Ah, who cares, c'est vendredi, là. It's Friday, for Christ's sake.
0: Mais avant de passer au match numéro 5, je vous propose de parler du match numéro 1. C'est parti pour le show!
3: Match.
0: Canadiens Sabres, match numéro 1 de la deuxième ronde ce soir. Messieurs, question pour vous. On a vu Martin Saint-Louis quand même mettre ses joueurs dans le blender, puis des modifications de trio, puis tout le monde est un peu appelé à contribuer à cet effort de guerre-là, parce que le moment le commandait. On recommence une nouvelle série, c'est une nouvelle page, on écrit autre chose. Est-ce qu'on revient au trio auquel on était habitué en saison régulière, selon vous?
2: Moi, selon moi, oui. Ça veut pas dire que ça va rester comme ça, là. Moi, je pense qu'on va commencer avec Slav, Suzuki, Caulfield. Je pense que ça va être ça. Puis on s'ajustera en temps et lieu, là. En cours de route, on va s'ajuster. Si ça fonctionne, ça fonctionne. T'sais. Puis oubliez pas, les gars, le Canadien 2-2 cette année contre les Sabres de Buffalo. Martin Saint-Louis et sa gang vont regarder les tapes. Comment est-ce que Nick Suzuki a performé contre les Sabres de Buffalo? Cole Caulfield a marqué 4 buts cette saison contre les Sabres de Buffalo. Comment est-ce que Slavkovski s'est débrouillé contre les Sabres de Buffalo? C'était quoi notre deuxième trio? C'était quoi notre troisième trio? C'était qui notre quatrième trio quand on a affronté les Sabres de Buffalo? Tu sais, les pairings, contre qui on jouait? Et Thompson jouait contre qui à défense et tout ça? Tout ça, on va prendre ça en considération. Puis moi, je pense qu'il va y avoir des ajustements en cours de route, des autres. Mais moi, je pense qu'on commence justement avec Slavkovski, Caulfield, Suzuki. Est-ce qu'on va voir... Là, Kapanen, je pense pas que Kapanen va être dans le line-up. Mais en même temps, on commence comme ça, puis on s'ajustera en cours de route. Puis moi, j'ai pleinement confiance en Martin Saint-Louis pour sortir les bonnes combinaisons.
0: D'accord, c'est là, Tony?
1: Ben, moi, je pense qu'on va revoir effectivement le premier trio ensemble pour commencer la série. Moi, j'ai surtout hâte de voir si un affrontement différent pourrait être salutaire au premier trio du Canadien. De débloquer offensivement. Hier, Slav a justement parlé du fait que les Sabres jouent avec un petit peu plus de risque dans leur jeu pour forcer la note offensivement. Ils vont ouvrir davantage la boîte que Tampa Bay. Aux yeux de Slavkovski, puis j'ai tendance à être d'accord avec lui. Je comprends que l'hockey des séries est un petit peu différent, mais tu sais, on parle de deux équipes qui ont pas énormément d'expérience en séries éliminatoires. Je m'attends quand même à une série un petit peu plus offensive que ce qu'on a vu contre Tampa. Moi, je pense que le premier trio pourrait bénéficier de ça.
0: Ça va être intéressant de voir si le premier trio peut débloquer, parce que il y avait pas beaucoup d'espace sur la glace contre le Lightning. Et les Sabres, c'est pas une équipe qui est remplie de petits bonhommes non plus. Je regardais leurs joueurs, évidemment, à travers ça. Il y en a des blessés, puis il y en a qui seront peut-être pas au rendez-vous. Je pense notamment à Logan Stanley. Mais j'ai quand même dénombré 14 joueurs des Sabres qui sont 6 pieds 2. Au plus grand. Mm-hmm. 14. Mm-hmm. C'est beaucoup, Gilbert.
2: C'est un gros club. C'est un club, tu sais, beaucoup de gros défenseurs dans ce club-là aussi. Il n'y aura pas plus d'espace, ben, des eaux, là. Tu sais, Caulfield va être obligé de travailler sur son espace et tout ça, là. Tu sais, est-ce qu'on va faire face, là, tu sais, puis je veux pas jinxer personne, mais est-ce qu'on va faire face à un aussi bon gardien de but qu'on a fait face lors de la première ronde? Ça, j'en doute.
0: En tout cas, il est hot en ce moment, Alex Lyon.
2: Je le sais qu'il est hot en ce moment, Alex Lyon, mais c'est pas Vasilevski.
0: Ça, c'est sûr. Il n'y a pas la même réputation.
2: Deuxième round, un petit peu plus de pression. J'ai hâte de voir comment est-ce qu'il va réagir. Mais
0: est-ce que le même discours peut tenir pour Jakub Dobech?
2: Absolument. Absolument.
0: C'était les Sabres de Buffalo. C'est la deuxième ronde plus de pression.
2: C'était les Sabres de Buffalo. Tu regardes ça de la même façon, de même œil. Là, tu sais, est-ce que Dobech peut être aussi bon qu'il l'a été contre Tampa?
0: Moi, je me dis, je suis un joueur des Sabres. Je me dis, Dobech, c'est pas Swayman. Tu sais, il a le même discours, peut tenir la route. Là.
1: C'est tout à fait vrai. Puis moi, si les Sabres s'attendent à la même opposition que ce que les Bruins leur ont apporté au premier tour, ils sont dus pour toute une surprise. Parce que pour moi, le Canadien est une équipe avec une bonne coche supérieure au bout de Boston.

0: aussi, beaucoup plus rapide. Puis non, non,
1: plus de profondeur aussi.
0: Ils vont en avoir plus.
2: Plus hermétique, je pense. Plus structuré.
0: Ouais, ouais, exactement, exactement. T'sais, il reste à savoir là, contre qui on veut faire jouer tel joueur, tel joueur, tel joueur. C'est Lindy Ruff qui va avoir le dernier changement en partant. Fait que Lindy Ruff va annoncer ses couleurs très rapidement. Mais moi, j'ai confiance que le Canadien va s'ajuster très rapidement. Martin Saint-Louis, là, il s'adapte rapidement. Puis s'il y a des changements à faire, on fait des changements. Ben écoute, faut que tout le monde performe.
2: Exact.
0: Il faut que Dano soit aussi bon, faut qu'Anderson donne le ton, faut que tout le monde performe.
2: Parlant.
0: Moi, je pense qu'il y a une amélioration, excuse des autres.
2: Vas-y, vas-y.
0: Je pense qu'il y a une amélioration. Moi, je pense que Slavkovski peut être meilleur.
2: Oui.
0: Beaucoup meilleur. Je pense que Suzuki a joué de... Tu sais, il a eu de bons matchs dans les petits faits qui a peut-être pas produit autant qu'on aurait aimé. Mais puis Caulfield. Fait que ces deux-là, là, tu sais, je pense que la pression est un petit peu sur Caulfield et Slavkovski d'être meilleur contre les Sabres de Buffalo. On n'a pas le choix, c'est nos go-to guys, c'est notre pain et notre beurre. Il faut que ces gars-là tirent la charrette. Il faut que ces gars-là tirent la charrette. On n'a pas le choix. On a besoin de Caulfield. Si Caulfield a zéro but ou un but dans la série, ça va être dur de gagner. Là. Faut qu'il score, faut qu'il trouve un moyen de scorer, faut qu'il se détache. C'est bien beau. Ça va faire mal, puis ça va être pareil tout le temps. Puis je t'annonce que si on se rend en troisième ronde, ça va être encore plus serré. Fait qu'il n'y aura pas le choix. Là.
2: Tu parlais de nos meilleurs doivent être les meilleurs. Moi, j'ai hâte de savoir, Noah Dobson, combien de minutes ce soir? Mm. Est-ce qu'il revient à sa charge de travail habituelle ou on est encore en train de le ménager un peu et on verra beaucoup d'Alex Carrier à travers ça? C'est quoi votre lecture là-dessus?
1: Ben, hier, en tout cas, quand Martin Saint-Louis a parlé de Dobson, il a été catégorique en disant, pour nous, c'est une grosse différence d'avoir Dobson dans la formation. T'sais, il n'y a comme pas d'inquiétude dans le cas de Martin Saint-Louis afin de l'utiliser. S'il a joué 18 minutes dans le match numéro 7, je m'attends rien de moins qu'à ça ce soir. Là. Au minimum, 18 minutes.
0: Moi, je suis sûr qu'il va en jouer 20.
1: Exact.
0: Plus.
1: Moi, c'est ce que je pense. S'il est vraiment 20, en forme, il a joué 20. Un fort match pour un gars qui arrivait à froid dans cette série, qui n'avait pas joué depuis 3 semaines. Il m'a impressionné dans le match numéro 7.
0: Il a gardé ses jambes, par exemple, parce que tu sais, une blessure à la main, tu peux garder tes jambes en patinant quand même. Là. Ça aide énormément.
1: Ben, c'est un ajout de taille pour le Canadien. Là. C'est franchement, là, Dobson fait une grosse différence à la ligne bleu. Moi, la question, c'est de savoir est-ce qu'on habille Struble ou on habille Jack Eye comme sixième?
0: C'était mon questionnement, tu sais. Est-ce qu'on veut un gars comme Jack Eye, Buffalo, plus gros physiquement et tout ça, ou on veut Struble? Moi, je pense qu'un ou l'autre, là, les gars, là, un ou l'autre, là, on va rouler principalement à 5.
1: Ouais.
2: Struble a joué 5 minutes dans le dernier match.
0: Ben, c'est ça. Puis si je t'annonce des autres que si Jack Eye joue à soir, ça va être 5, 6, 7 minutes aussi. Ça va être la même affaire.
2: Est-ce que Jack Eye est obligé d'être sur la glace pour être efficace? Est-ce que le fait d'être juste habillé, même s'il est limité à un temps de glace, le fait qu'il est là, peut faire quand même, peut japper du banc, peut faire un peu la loi
0: deux,
2: du banc.
0: 2-3 chiffres, 3-4, 2-3 chiffres par période.
2: Rappeler sa présence.
0: Finis la game avec 9 chiffres, 10 chiffres, 6 minutes de temps de glace. C'est oui. Est-ce que les Sabres de Buffalo, tu sais, ils ont des gros bonhommes. Tu sais, il y a Greenway qui est là souvent, puis Greenway, il aime ça se promener contre le Canadien. Ça serait peut-être une bonne opportunité de le remettre à sa place. Hey, ben, Bacquet, là, énerve-toi pas trop, là. Tu sais, moi, je pense que c'est important. Mais, comme je te dis, moi, je pense que le sixième défenseur, Tony, que ce soit Struble ou Jack Eye, ça va être 5-6 minutes de temps de glace, 7 minutes peut-être, là, parce que t'as Dobson qui va en prendre beaucoup. T'as toutes les autres qui vont en prendre beaucoup.
1: Moi j'irai avec Jack Eye pour la simple et bonne raison que c'est un 4-7 et j'ai l'impression que les deux équipes vont tenter de s'imposer physiquement rapidement. On a vu la série contre Tampa. Ça a commencé très fort point de vue robustesse. On dirait que le Lightning voulait vraiment imposer ce qu'il souhaitait faire, puis on frappait un mur.
0: Absolument.
1: Moi, je pense que si tu veux donner le ton, c'est dès les premiers matchs, tu joues à domicile, t'es les Sabres de Buffalo, ils vont vouloir s'imposer au niveau physique. Si t'as Jack Eye, tu peux te calmer les ardeurs d'un petit peu plus de monde. Puis tu vas voir comment la série va évoluer par la suite. Et si t'as besoin d'un Struble, tu l'amènes. Mais moi, personnellement, ce serait Jack Eye dans la formation.
2: Parlant de blessures et de retour au jeu, des nouvelles encourageantes pour Sam Carrick du côté des Sabres. Lui qui a pas vu d'action depuis la fin du mois de mars. Il semble quand même capable de brasser, de gagner ses mises en jeu, 200
0: pieds. C'est ça, là, exact.
2: Lindy Ruff a laissé entendre que ce serait pas surprenant de le voir plus tôt que tard.
1: Ouais.
2: Le verra-t-on en uniforme ce soir, je le sais pas, mais Sam Carrick va venir chatouiller un peu les joueurs du Canadien.
1: Ouais, c'est sûr. Il est avec les extras hier, Carrick, mais il est plus près d'un retour que ce qui était initialement prévu. Logan Stanley devrait jouer aussi. Il était malade dans le dernier match de la série contre Boston. Donc, lui reprend sa place aussi à la ligne bleue. Grand défenseur, plus mobile, mais...
0: C'est ça, je pense qu'on peut prendre avantage d'un gars comme ça avec notre vitesse.
2: On l'a fait en tout cas en 2021 quand il était avec les Jets.
0: Exact,
1: exactement.
0: Exact.
2: C'est pas le même joueur, là. Ça fait quand même 5 ans, mais quand même.
0: Ouais, ouais. Mais il est pas bien ben plus vite qu'il était, là. Non, il est grand, il est gros, il a un bon reach et tout ça, mais en même temps, je pense qu'on peut l'exposer, là. Sa vitesse, la vitesse, là, si on rentre white, puis on va au filet, on peut l'exposer, là. Faut profiter de ça. T'sais, oui, ils sont gros, Buffalo en arrière, puis principalement mobile aussi, là. À part peut-être Stanley, là. Les autres gars sont gros, sont mobiles. Écoute, ça va être une bonne série. Moi, j'ai hâte que ça commence.
2: Et ça commence ce soir, match numéro 1, Canadien-Sabre. C'est 19h, je présume. J'ai pas vu le FIWA. 19h du côté de Buffalo. On n'a pas manqué, évidemment, on va en parler tout au long de l'émission. Mais il y a bien des trucs que je veux jaser dans le show, parce que on vient de vivre un 48 heures complètement rocambolesque pour les Maple Leafs de Toronto, qui s'est conclu hier avec la série sur le Sunday. Un véritable miracle.
1: On en parle. Hey, juste avant, peux-tu saluer mon petit gars, il nous écoute.
0: Ah oui, Justin!
1: Justin, c'est son troisième anniversaire à matin. Là, il est branché, mais il nous écoute à la télévision sur YouTube. Ah, bonne fête, mon petit gars.
2: Bonne fête, Justin.
0: Bonne fête, Justin. Bonne fête, Justin. Papa va te faire un beau gâteau ce soir.
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4: Who gets the first pick of the draft?
5: Draw. 12. The
4: wow.
5: Number 12.
4: The number 12, the Toronto Maple Leafs, have won the NHL draft lottery, and Matt Sundin is smiling ear to ear. One day after the official announcement.
2: Sont-tu chanceux, les maudits?
0: Ben, moi, là, sérieux, là.
2: Les Maple Leafs se retrouvent. C'est lui qui me faisait remarquer, puis il a tellement raison. Les Leafs, sur un espace de 10 ans, ratent les séries deux fois. Les deux fois, gagnent la loterie. Austin Matthews, et là, fort probablement, soit Gavin McKenna ou Ivar Stenberg. Ce sera un des deux. Tu te retrouves dans une situation que là, si tu fais les manchettes pour l'annonce de John Chayka, puis tu sais, honnêtement, puis c'est croche, puis ça va mal, puis blablabla, puis là, soudainement, paf! Cadeau du ciel.
0: Bizarre, ça, hein?
2: Premier choix total. Ah, ouais. Toi, t'es dans la théorie de la conspiration?
0: Non. Moi, honnêtement, désolé, tu m'as expliqué tout à l'heure, là, la loterie avec les numéros et les combinaisons, puis tu m'as expliqué très bien, mais je comprends pas tout à fait encore. Moi, je suis mêlé comme un jeu de cartes, mais tant mieux pour eux autres. Tant mieux pour eux autres. Est-ce qu'ils vont repêcher Gavin McKenna? J'ai hâte de voir. On va-tu y aller avec un Européen? Je sais pas. J'ai hâte de voir. Tant mieux, mais ça, je trouve ça un peu... c'est drôle, hein? Les Leafs qui gagnent la loterie. Après avoir été presque la risée de la Ligue là, la veille, ou deux jours avant. C'est quand? C'est deux jours
2: ouais,
0: avant? Là,
2: deux jours avant.
0: Deux jours avant, là, avec l'annonce de Chayka puis toute la controverse autour de ça. Deux jours plus tard. Ah, gardons! First pick overall.
2: Mais je pense pas qu'il y a de théorie du complot là-dedans.
1: Moi, beaucoup de gens le croient, en tout cas, que c'est arrangé que le gars des vues.
2: Il y a bien des gens qui ont avancé que c'est souvent les gros marchés qui l'ont remporté. Oui, c'est vrai, San Jose, McLean, Celebrini, mais dans les dernières années, c'est...
1: Bédard avec les Blackhawks.
2: San Jose repêche deuxième. Moi, pour moi, c'est... Honnêtement, Toronto, je pense qu'ils en ont besoin. Et ils n'ont pas de premier choix maintenant, officiellement, des choix non protégés en 2027 et en 2028.
1: Ils en ont besoin, mais ils n'ont pas encore assez souffert, je pense, pour mériter de repêcher premier.
0: C'est une mauvaise saison, une mauvaise année, ils font pas les playoffs, first pick.
2: Il y avait 8,5% des chances de gagner la loterie, et ils l'ont gagné.
1: Tu sais, d'une certaine façon, je comprends que c'est des Leafs, là, mais tu viens de le dire, 8,5%, c'est pour ça qu'il y a une loterie.
0: Ben oui.
1: C'est pour éviter que des équipes volontairement décident de perdre, puis de perdre, puis de perdre, un petit peu comme les Canucks ont fait cette année, là.
2: Mm-hmm. Tu penses que c'était volontaire?
1: Ben, à partir de à l'approche de la date limite des transactions, quand ils ont commencé à échanger Kiefer, Sherwood, pis etc., les autres, là, ils ont voulu perdre volontairement, là,
2: en même temps, ça, c'est un directeur général qui est à son affaire,
1: d'accord,
2: sur mon avis.
1: C'est correct, mais en même temps, il y a une raison pourquoi c'est une loterie, puis que la pire équipe de la Ligue nationale, ce soit pas automatique qu'elle remporte le premier choix.
0: Comme avant.
1: C'est bien correct. Puis, ben, en contrepartie, t'as des surprises deux années en ligne, mais Islanders, personne ne voyait ça l'année passée. Et là, c'est autour des Leafs.
2: Deux années en ligne, que c'est un nouveau directeur en général.
1: En plus.
2: Qui ramasse le premier choix.
1: Qui hérite de ça.
2: Cadeau du ciel, exact.
1: Ouais.
2: La question, c'est de savoir si McKenna slash Stenberg, parce que, honnêtement, en ce moment, c'est pas mal 50-50.
1: Dans le cas de Mathieu Darche, il n'était pas encore nommé à ce moment-là, à la loterie. C'était pas lui qui représentait les Islanders à la loterie. Il a été nommé par la suite. C'est lui qui a repêché Schaefer. Mais ça vient de se faire dans le cas de John Chayka.
0: First pick overall, John Chayka. Peut-être que les statistiques avancées vont dire qu'il faudrait peut-être qu'il l'échange. Je sais pas.
2: Ben, on verra bien. S'ils veulent accélérer leur truc, puis il décide de reculer 2-3 rangs puis qu'il ramasse au passage un pactole. T'sais, est-ce que ça pourrait être une possibilité? Je pense
1: pas. C'est quand la dernière fois que le premier choix total a été transigé?
2: Ben, il y a eu les frères.
0: Ça serait très mal vu, va-t-il
2: dire l'affaire Cédille, en 99, qui impliquait transaction.
0: Ouais, mais ça serait très,
1: c'était
0: très,
1: pas le premier
0: très
1: choix.
2: Non, je sais, c'est 2 et 3, ouais. Mais quand même.
0: Shaika, s'il fait ça, là, il est mort.
1: Ben non,
0: il
1: bon, ouais, les lits vont faire ça.
2: Non, je sais, mais je faisais juste soulever l'hypothèse.
1: Ben non, regarde, il n'y a pas de question à se poser. Ils vont prendre Gavin McKenna, là.
2: C'est encore drôle, ce Tony, par contre.
1: J'espère
2: que c'est encore drôle. C'est pas si clair que ça.
1: Ça va le like.
2: C'est pas c'est pas Connor Bedard, c'est pas McLean Celebrini en termes d'écart par rapport aux autres joueurs.
0: Ouais, j'espère qu'ils vont prendre le en tout cas, je vais prêcher pour ma paroisse. J'espère qu'ils vont prendre le Nord-Américain.
2: L'as vu jouer combien de fois, Stenberg Gilbert?
0: Jamais.
1: Bon, c'est ça.
0: Pas grave! Pourquoi pas? Toi, tu l'as vu combien de fois?
2: Je l'ai vu, j'ai pas de tête.
0: Tu l'as pas vu 15 fois, arrête, là.
2: Ben, j'ai regardé des games, je sais un peu plus de quoi je parle, pareil.
0: Ben, oui, un peu, là. T'as vu des highlights, des affaires de même, là. Mais, tu sais, des highlights sont trop bons, les gars, là. Non, mais c'est vrai! Lâchez-moi tranquille avec les gars là, qui ont vu Steinberg jouer 52 fois en Europe l'année passée. Là. Wow! Wow! Wow! Time out!
2: Mais Marty, il y en a des gens. C'est
0: oui,
2: ça,
0: oui,
2: là.
0: Mais attends une minute.
2: J'ai pas la prétention de l'avoir vu 50 fois, mais je l'ai vu jouer.
1: Moi, j'en reviens pas d'entendre dire ça. J'espère qu'ils vont prendre un Nord-Américain. C'est quoi cette affaire-là, Gilbert? Pense-y deux minutes. S'il est meilleur que McKenna, faut qu'il le prenne.
2: Ivan Demidov, il est-tu bon?
0: Oui.
2: Bon.
0: Très bon.
2: Ça fait? Qu'il soit européen.
0: First pick overall.
2: Ah, mais pis ça.
0: Non, c'est correct. C'est correct. Moi, c'est je sais pas. Je sais pas.
2: Il glace Lidstrom, lui.
0: Ah, je l'aime beaucoup.
2: Bon.
0: Un défenseur.
2: C'est pour ça.
1: Mais
0: tu sais, il y a plusieurs
1: histoires.
0: Mais Nick Lidstrom était pas premier overall, là.
2: Non, je sais, mais je te dis juste que dans l'histoire.
0: Premier overall.
2: Rasmus Dahlin, lui.
0: Rasmus Dahlin, premier overall.
2: Défenseur. C'est européen.
0: Ouais, très bon. Bon. Très bon, là, d'accord. Non, mais je suis de dire ça, là. C'est pas, non, c'est presque ma paroisse,
1: là. C'est correct.
0: Gavin McKenna, c'est un petit gars de Vancouver.
2: C'est un gars du Yukon.
0: Ouais, c'est
2: mais
0: ça.
2: Mais il a joué à Madison Avenue.
0: Ben, tu sais, puis les Leafs de Toronto, ils vont jouer depuis qu'il est petit, là. Parce que les Leafs de Toronto dans l'Ouest, c'est le samedi soir, c'est eux autres qui voient TV, là.
2: Exact.
0: Mmh.
2: C'est pour ça que c'est crève-cœur pour les Canucks. Parce que les Canucks...
1: Et les Flames.
2: Ouais. Les deux avaient les meilleurs... Ben, pas les meilleurs, mais les Canucks, oui, les Flames, pas loin.
1: Ça aurait fait changement un petit peu.
2: Ça aurait été fun pour
1: les Canucks puis les Flames, honnêtement, qui ramassent au moins un des deux premiers choix. Là. Ils ont reculé tous les deux dans le repêchage. C'est plate un peu pour eux.
2: Surtout que le repêchage, cette année, va surtout commencer à 3.
1: En plus, mais c'est ça qui est intéressant. Parce que là, les Canucks ont le 3e choix. Au troisième rang, c'est moins clair, parce que, oui, il y a McKenna et Stenberg, que tout le monde voit comme les deux principaux espoirs, puis après, t'as une flopée de défenseurs, puis t'as un joueur de centre du nom de Callum Mallotra, qui ne fait que progresser,
2: ouais.
1: Et qui vient d'être éliminé là, par Brampton.
2: Mais joueur de centre, là, il n'y en a pas 50.
1: Il n'y en a un. Il s'appelle Callum Mallotra, son père Maddy, que vous connaissez bien. Où est-ce qu'il dirige, lui, le club-école des Canucks de Vancouver?
2: Mm.
1: À Abbotsford. Il a gagné le championnat l'année passée.
0: T'en arrives du bain longtemps avec les Canucks aussi.
1: En plus. Est-ce que les Canucks vont arriver là et se dire, ben là, on repêche le jeune puis on nomme le père comme coach?
2: Si on est en train de revivre Tej Egan-là qu'on a vécu il y a pas si longtemps avec les Flames qui étaient, ça s'est pas rendu jusqu'à eux, là, mais les Flames et Jerome Egan-là, la connexion était là. C'est un peu la même chose au final pour Caleb Malhotra et Manny Malhotra.
1: Mais la différence, c'est que là, les Canucks, eux, vont avoir la chance de le repêcher.
2: Exact.
1: Les Flames n'ont pas eu la chance de repêcher Egan-là.
2: Non,
1: il est sorti avant leur rang. Donc là, ça va être vraiment intéressant.
0: Mais Malhotra, c'est-tu quel style? Parce que je l'ai pas vu jouer, là. Moi,
2: c'est le meilleur centre du draft.
1: Ben, exact.
0: C'est un gars offensif?
2: Oui.
0: Offensif. Pas comme son père. Son père était plus défensif.
2: Son père était défensif. Ouais, son père, c'est les mises en jeu. Non, c'est un excellent joueur.
1: C'est un talent beaucoup plus naturel que son père. Ouais. C'est Manny Malhotra.
0: Son père avait une éthique de travail impeccable.
1: Ah, ouais. Mais c'est ça.
2: Son fils, c'est la même chose.
1: Éthique de travail, mais un talent naturel plus facile à prévoir à long terme dans la Ligue nationale. Malhotra, c'est son père. C'est au pic à appel. Puis il a une superbe carrière. Puis rendu entraîneur aujourd'hui. Mais le repêchage va être vraiment intéressant parce que les défenseurs, surtout sur le plan des défenseurs, là, t'as différentes forces. T'as des gros gabarits, t'as des bons patineurs. T'as un gars comme Albert Smith, c'est un letton qui n'a fait que progresser toute l'année, qui a joué du hockey, est allé aux Jeux Olympiques.
2: Contre des hommes.
1: Le jeune... Carson Carroll.
2: Keaton Veroff, qui était très bien classé.
1: Chase Reed, l'Américain, qui joue à Sault Ste. Marie, qui a connu une super saison dans la OHL.
2: C'est un draft de défenseurs. Après le sommet, là, c'est un draft de défenseurs.
1: Donc, il y a des équipes qui qu'ils vont vraiment mettre la main sur des potentiels intéressants en défense. Puis à la tête du repêchage, t'as les Leafs de Toronto qui ont la chance 10 ans plus tard de repêcher premier à nouveau, de repêcher Gavin McKenna ou Ivan Stenberg, peu importe, mais moi je pense que c'est McKenna. Et utiliser ça pour convaincre Matthews de rester à long terme à Toronto, là. Ouais. C'est ça la vraie question.
0: C'est la fin, ce que je trouve,
2: ce que je trouve plate là-dedans, c'est que Toronto a gagné la loterie en 2016 et ils ont quand même été gâtés en termes de vedettes. Ils en ont eu passé. Les Blackhawks de Chicago ont repêché Connor Bedard alors qu'on venait juste de laisser partir Jonathan Toews et Patrick Kane. Des vedettes, on en a eu. T'sais, là, les Sharks ont mis la main sur Macklin Celebrini. Ils gagnent encore la loterie. Ils ont passé à ça de faire les séries. Ils étaient dans la course jusqu'à la fin. Ils vont ramasser le deuxième en Stenberg et McKenna. Ouais, bon, gagnent encore la loterie. Et là, t'as des équipes qui, malheureusement, des vedettes. Tu sais, on se souvient tous là, que Tkachuk et Gaudreau ont quitté Calgary, là, puis que ça court pas, ça se précipite pas aux portes là, pour débarquer à Calgary. Puis le Kraken de Seattle espère juste ça. Oui, ok, le Kraken a eu Matthew Beniers, c'est vrai, mais Matthew Beniers, c'est peut-être une bonne coche en dessous quand même. Tu sais, il y a des formations que ça aurait fait changement. Ça aurait été rafraîchissant, puis ça aurait été le fun pour eux d'avoir un peu plus, puis de pouvoir aller piger plus rapidement au repêchage. Et là, on se retrouve dans une situation où est-ce que ben, ce sera Toronto, puis ce sera un gros marché, puis en plus, dans une division atlantique, on va l'avoir d'en face. Il y a un peu une partie de frustration à travers ça, mais ça fait partie de la loterie.
1: Honnêtement, hier, là, c'était incroyable de voir les Bezos de Toronto virer sur le top avec ce qui s'est passé hier. Autant c'était...
0: La marque, il y a deux jours avant, ben oui.
1: 48 heures avant, même pas. Et là, le lendemain, le heureux hasard les font repêcher premier.
0: Incroyable. Il avait un sourire, là, mon gars. Là.
2: Mais, tu sais, nous, on était fous comme la merde en 2022, mais on avait les meilleures probabilités. Là. Ouais. Techniquement, c'était...
0: On a fini dernier dans la ligue.
2: C'est ça. Exact. Mais
0: On a fini dernier dans la ligue.
2: On avait les meilleures chances de mettre la main. Puis les gens, ils disent, les Canucks, comment ça qu'ils l'ont pas eu? Les Canucks, techniquement parlant, avaient 18,5% des chances que leur petite boule sorte. Ça veut quand même bien dire 81,5% que la petite boule sort pas, là. Fait qu'il y a ça quand même qui rentre en ligne de compte à travers.
1: Et là, les Leafs, c'est la situation n'est pas terminée. Là, ils gagnent la loterie, parfait. Mais là, ils ont plus leur choix 20-27 et 20-28.
2: Non protégés.
1: Et les deux sont non protégés. Donc, si Toronto coule encore l'année prochaine et finissent dans la cave, là, c'est terminé, là. Ils vont se retrouver dans la loterie, mais la loterie appartient aux Bruins de Boston et aux Flyers de Philadelphie. Ouais,
2: mais tout ça est tellement secondaire aujourd'hui. Parce que who cares? Ouais. Tu l'as gagné, la loterie.
0: Mais est-ce que les Leafs de Toronto l'année prochaine peuvent être aussi mauvais qu'ils ont été cette année?
2: On n'a aucune idée de la direction qu'ils vont prendre.
0: Ben, c'est ça. C'est, si tu gardes Nylander, si tu gardes Matthews, McKenna qui s'en vient, ils peuvent pas être aussi mauvais. Jamais je croirais qu'ils peuvent être aussi mauvais qu'ils ont été l'année passée.
1: En même temps, ils vont jouer dans une division très compétitive.
0: Ben ça, c'est sûr.
2: Avec les Panthers qui vont être encore plus
0: les Panthers vont être bons.
1: Il n'y a pas de mauvais club dans la division.
2: Les Red Wings qui voudront passer à niveau supérieur, les Sabres vont vouloir concrétiser, les Sénateurs vont vouloir prouver à Tkachuk que c'est la place pour rester. Le Canadien, le Lightning vont être encore là, les Bruins sont encore là. Ça va pas être facile.
0: Beaucoup de compétition.
2: Ça va pas être facile. Ok, Sport Flash. Olivier Paiement.
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6: Il y avait un seul match hier soir dans la Ligue nationale de hockey. L'Avalanche du Colorado a battu le Wild 5-2. Performance de 1-2 pour Nathan MacKinnon. Le Wild qui avait fait un changement devant le filet, mais clairement, ça n'a pas porté fruit. Le Colorado qui mène donc 2-0 la série, match 3 samedi au Minnesota.
0: Côté de Colorado, là.
6: Ah, c'est du gros hockey.
0: Le Canadien.
6: C'est deux côtés, là, mais Colorado.
0: Le Canadien est rapide, là, mais Colorado, là, regardez hier, là. Ooh, baby.
6: Ouais. Ce soir, justement, Gilbert, match numéro 1, Canadien Sabre, et match numéro 2 de la série Ducks Golden Knights. C'est Vegas qui mène 1-0. Hier, la Ligue nationale de hockey a révélé les finalistes au trophée Calder. C'est Ivan Demidov, Beckett Senecky et Matthew Schaefer. Évidemment, on s'attend à ce que Schaefer le gagne. Mm-hmm. Jakub Debech, qui n'est donc pas finaliste.
0: Les playoffs, ça n'a pas rapport là-dedans, hein?
6: Non. Non, c'est juste la saison régulière.
2: Juste la saison régulière, hein.
6: Le Rocket de Laval, qui l'a emporté 4-0 face aux Marlies de Toronto pour créer l'égalité 2-2 et forcer la tenue d'un match 5 ultime. Ça va avoir lieu samedi. Mauvaise nouvelle, par contre, à travers tout ça, David Reinbacher, qui s'est blessé. Les Wildcats de Moncton, eux, qui ont battu l'Armada 6-2 hier en demi-finale, ils se rendent donc en finale où ils vont affronter les Saguenay de Chicoutimi. Et finalement, Capitaine Clutch frappe encore. Marie-Philippe Poulin a marqué le but de la victoire.
1: Hey, oui.
6: En troisième prolongation. Hey. Et la victoire de Montréal a battu le Frost du Minnesota 1-0. Cette série qui est donc égale 1-1.
2: 1-0 en troisième overtime.
1: Play forever, hein? On joue, ben, il y aura.
2: J'imagine même pas le temps de glace.
0: Hey, j'ai hâte de voir.
2: Déjà qu'on coupe notre banc dès le début de la première période, là.
0: Corey Chevry, là, elle a tendance à couper son banc. D'après moi, là, il y a des.
2: J'imagine même pas le temps de glace.
0: Il y a des joueurs qui ont joué plus que 60 minutes dans la game.
2: Ben, ouais, c'est sûr. C'est
1: sûr. Marie-Philippe, si vous avez pas vu le but, là, c'est un but de.
0: La garnotte!
1: Un but de marqueur de but. Un but à la Mike Camilleri.
0: Exactement.
1: Là. Un but, vraiment, là, le genou au sol, puis elle marque sur un tir, sur réception.
0: Pass across. Oui, exactement.
1: Ouais.
0: Bon lancer puissant, en plus.
1: Ouais.
2: Ali, il a trouvé la réponse. Combien de temps de glace, Ali?
6: Disons, pour Marie-Philippe Poulin, 33-48.
0: Ah, pas plus que
2: ça. Elle revient de blessure, là. Peut-être que.
6: C'est pas si pire pour le vous voyez, la joueuse qui a le moins joué, ben, c'est 11-34.
0: Ah, okay.
6: Quand même,
0: ah,
6: dans un match de 3.
2: Mais mettons celle qui a le plus joué.
6: Celle qui a le plus joué, 43-27.
0: Ah, c'est Nicole Gosselin. 3 minutes, 3 périodes,
6: avec la victoire, puis avec le Frost, c'est Lee Steichlin.
2: Combien?
6: 47.
0: Ah, je pensais que ça
2: aurait été plus surprenant. Probablement que ça s'est marqué en début de troisième période de prolongation, mais je suis quand même très surpris. Hey, on voit des joueurs qui jouent 30 minutes dans des matchs de 60 minutes.
6: Ouais, mais à un moment donné, je pense que t'as pas le choix de faire jouer tout le monde quand tu te rends aussi loin.
2: Non, non, je comprends, mais je me serais attendu quand même à ce que ce soit plus astronomique que ça. Quand même, intéressant. Merci beaucoup, Oli. Une chose que je souhaite, messieurs, Juraj Slafkovský change jamais. Il me fait rire, ce gars-là. Là. Il est drôle. Hier, en point de presse, c'était écœurant la réponse que donnaient nos journalistes. On voulait faire entendre au retour.
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2: On le disait hier, le CH s'entraînait du côté de Tampa Bay, mais là, ils sont évidemment rendus à Buffalo et ils sont prêts pour le match de ce soir. Tôt.
1: Exactement, puis aux yeux de Martin Saint-Louis, c'est une bénédiction d'avoir une journée de congé lundi. Puis ça a été un sujet qu'on a abordé ensemble, Gilbert, en début de semaine. Ça aurait pu être très différent, parce que vendredi dernier, le bruit courait sur la passerelle au Centre Bell des Eaux que... si le Canadien l'emportait dans le match numéro 6, on allait commencer la série suivante dès le dimanche. Mais c'est pas ça qui s'est produit. Évidemment, Tampa a gagné. On s'est déplacé à Tampa Bay. Puis on a joué le 7e match. Je pense que c'est une bonne nouvelle. Oui, t'as joué un match de plus, c'est vrai, mais t'as pu décompresser quand même.
0: Absolument.
1: Le lendemain, journée de congé.
0: Ouais,
1: les gars ont pu digérer ça. Ils sont restés à Tampa une journée de plus. Ils ont pratiqué là-bas avant de prendre l'avion.
2: Ça aurait été tough jouer directement dimanche.
1: C'est clair.
0: Ah, ça aurait été tough.
1: Ou encore hier soir. Parce que là, tout de suite après le match dimanche, on aurait dormi à Tampa, on aurait pris l'avion rapidement. Les gars se seraient pas entraînés lundi. On arrive à Buffalo. Et déjà, c'est un entraînement matinal et tu joues le match. Moi, pour moi, c'est énorme. C'est pas un avantage parce que Buffalo est au repos, mais pour le Canadien qui a joué un match numéro 7, c'est une maudite bonne chose.
0: Oui, ça a fait du bien, c'est sûr que ça a fait du bien. T'sais. Puis Martin Saint-Louis le dit dans son point de presse, juste de tirer la plug pour une journée, de rien faire, t'sais, de s'éloigner un petit peu de la glace, de penser à autre chose. Attends pas, c'est probablement qu'ils ont eu des soupers d'équipe, tout ça, des réunions. Il a bien dit, par exemple, que les coachs travaillaient fort parce que les coachs préparent la game, préparent la série, c'est sûr. Mais les joueurs, là, pour les joueurs, moi, je pense que c'est bénéfique. Bonne pratique hier, on s'en va du côté de Buffalo, un petit souper d'équipe hier soir en arrivant à Buffalo, on est prêts ce matin pour...
1: Et le Canadien est quand même relativement en santé, évidemment, avec le retour de Noah Dobson, donc ça donne une option de plus à Martin Saint-Louis pour se préparer vers un autre gros défi, la meilleure équipe de l'Atlantique cette année, les Sabres de Buffalo, une équipe qui a offert de très bonnes performances au fil de l'année, s'est mis à décoller au début du mois de novembre pour devenir une puissance de la Ligue nationale. Il y a eu de bons matchs entre le Canadien et les Sabres cette année, de très très bon duel, tantôt tu gagnes, tantôt tu perds, ça pourrait être une autre série chaudement disputée. On va aller écouter justement Martin Saint-Louis sur le défi que vont présenter les Sabres et également Alexandre Carrier qui vante le rendement défensif des Sabres.
7: Moi, je trouve encore ces deux équipes qui volent à la même altitude, puis c'est de, les deux équipes vont essayer de trouver des trous ici et là, puis ouais, ça va faire des ajustements, tu sais, mais c'est deux équipes qui peuvent ils ont une bonne contre-attaque. Fait que, tu sais, le défenseur il active beaucoup, puis nous autres aussi. Fait que, tu sais, ça va être, ça devrait être une bonne série.
8: Oui, ils ont beaucoup de profondeur. Ils ont des défenseurs très mobiles. Si je pense à Darlene, capable de te battre un contre un. Un peu similaire à nous, on a Lane pour ça. Mais ouais, une défensive qui est dure à affronter, je pense, juste parce qu'ils utilisent beaucoup leurs pieds.
2: Ouais, puis c'est intéressant que Carrie amène ces points-là parce qu'évidemment, ce sera pas le même style de jeu que le Lightning à Tampa Bay. Et au final, le Canadien l'a prouvé tout au long de la saison. Peu importe l'adversaire qui est devant eux, on est capable de s'ajuster et de s'adapter.
0: On va s'ajuster certains. Écoute, il va y avoir un ajustement au niveau même des trios, peut-être. Là, on va commencer probablement avec les mêmes trios qu'on avait durant la saison. On va voir comment ça va aller, tout ça. Si ça va bien, on continue. Sinon, mais Martin Saint-Louis niaisera pas, là.
1: Ouais, mais...
0: Pas le temps de niaiser, là. On va s'ajuster rapidement, puis ça sera pas long, là.
1: Ouais, sur les trios, hier, Oliver Capanen est encore avec les extras. Moi, je pense pas qu'on va ramener cette combinaison-là.
0: Non.
1: Ça a rien enlevé à Capanen. Lui, il a perdu son poste dans la série contre Tampa.
2: On va je te dirais même, il l'a perdu... comme la saison régulière finissait. Là. Ça fait un bout qui était...
1: Ça fait un petit bout qu'on sentait le tapis glisser là, pour Oliver Capanen. Mais au fil de l'année, c'est vrai, le Canadien s'est constamment ajusté. Quand on jouait moins bien, les séquences de revers ont été presque inexistantes cette année. Je pense que la plus longue a été de 3 matchs et on revenait avec une victoire. On a été capable de jouer des matchs robustes, on a été capable de jouer des matchs serrés. Quand tu es embarqué dans un festival offensif, t'es capable de le faire parce que t'as l'attaque pour jouer le run and gun et de marquer des buts. Donc là-dessus, le Canadien présente un menu extrêmement complet. C'est pas comme si tu peux arriver puis te présenter un style de jeu qui fait vraiment une différence. À chaque moment de la saison, on a vu le Canadien s'ajuster avec ce que l'adversaire présente. C'est un petit peu le résumé de Martin Saint-Louis.
7: Pas toute la même chose qui va marcher contre toutes les équipes. Faut que tu sois calculé. Puis toute l'année, on s'est toujours préparé pour différents styles de jeu de l'autre équipe. T'sais, fait que c'est rien de nouveau pour nous autres. C'est d'aller chercher, de comprendre ça, puis aller chercher un edge. T'sais, puis des fois, l'edge, elle va, tout dépendamment de ce qu'on voit, elle va changer de place. Puis faut t'avouer.
2: T'as pas le choix. Il faut que tu sois en mesure de repérer ça puis de performer en conséquence.
0: Exact. L'adaptation, justement, qu'est-ce qui va se passer durant le match? Faut que ça ajuste durant la game et tout ça. Puis si on voit une faille en quelque part, oh, on va exploiter ça. Tu sais, je sais pas, moi, défense gauche, whatever, on dompe le puck là, on récupère la rondelle facilement, c'est là, on y va. Martin Saint-Louis va s'ajuster rapidement, les joueurs vont s'ajuster rapidement, ça va être une bonne série. De l'autre bord, c'est pas des tatas non plus, là.
2: Ben non.
0: Tu sais, Lindy Ruff, là, il a du vécu en masse, puis on connaît le Canadien, on a joué le Canadien en masse cette saison. C'est pas un secret, là, cette game-là, là. Tu sais, le line-up, les gars se connaissent. Let's go, ça joue sur la glace.
2: Y en a un qui voudra pas refaire les mêmes erreurs que dans la première série, c'est Juraj Slafkovský. Il s'était pas levé la tête, il s'est fait sonner les cloches par Max Crosier, puis on est revenu sur ce sujet-là hier à Tournier en point de presse.
1: Exactement, puis Slafkovský est un bonheur à entendre en conférence de presse. Il y a pas de filtre, puis il y a de l'autodérision, il rit souvent de lui-même. C'est rare qu'on voit ça, tu sais, les gars des fois ils se prennent au sérieux, mais pas Slafkovský. Puis lui, il préfère rire plus de la situation que le contraire de ce qui s'est produit contre Tampa. Il s'est fait éteindre les lumières contre Brendan Hagel dans un combat, puis Max Crosier, la mise en échec qui l'a sonné. Et quand on lui a posé la question hier, comment tu te sens maintenant mentalement, puis dans le coco, es-tu encore sonné de la mise en échec, il a offert ce bijou de réponse.
9: I think I'm good, you know. I can't really get much dumber, so I don't know what to say. I'm fine, you know. Didn't really hurt, and just ready to go. I didn't even miss any time. Just had to do that one concussion protocol, but I guess that's league rules. I can't change that.
2: Il est incroyable. Il dit je suis correct. Anyway, de toute façon, je peux pas être vraiment plus stupide que je le suis en ce moment. Ça m'a même pas fait mal.
0: Ça peut pas m'affecter le cerveau plus qu'il est déjà affecté dans le fond. C'est ça qu'il voulait dire.
2: Puis j'ai juste à le faire les protocoles des commotions. Ça reste une règle. Je l'ai fait. Puis tout est beau. J'ai pas manqué de temps. La vie est belle. Sacré Slafkovský. On espère qu'il va être une force dans le match parce que c'est un joueur important.
0: Mais faut qu'il soit plus un facteur que lors de la première série.
1: Ouais.
0: Tu sais, oui, il a marqué 3 goals, là. Puis il y a eu une couple de bonnes séquences là, dans la série, là, si tu regardes les matchs, là, mais moi je veux qu'il soit constant, là, soir après soir après soir, puis amener des rondelles au filet, puis créer de l'espace. Et on a besoin du gros Slafkovský.
1: On a eu on a parlé justement cette semaine de sa sélection au premier tour du repêchage. Puis est-ce que le Canadien avait flairé dans l'attitude de Slafkovský, ce genre de réponse-là, en voulant dire, dans le marché de Montréal, faut que tu aies une attitude particulière pour exceller dans le marché. Est-ce que le Canadien, dans ses rencontres avec Slavkovski, ont décelé quelque chose pour dire « Ouais, ce gars-là est capable de jouer à Montréal puis de faire fi de la pression ambiante. » Quand je l'entends rire un peu de lui-même comme ça, ça semble pas l'affecter. Il trouve des solutions. Moi, ça m'en dit beaucoup sur la personnalité de Slavkovski.
2: Slavkovski, c'est intéressant que tu dises ça. Premier choix total. C'est un Slovaque, ça, Gilbert.
0: Mm-hmm.
2: Aurait-il aimé mieux Shane Wright, le Canadien?
0: Non. Ben, au moment où du repêchage, ouais. Oui. Okay. Mais plus là.
2: Aujourd'hui?
0: Plus là.
2: Le joueur européen ou le nord-américain?
0: Nord-américain, pareil.
2: OK. Nord-américain, pareil.
0: Non.
2: Non, mais vous l'aurez entendu ici.
0: Non,
2: je m'adresse à Max Schumann de dans les coulisses. Gilbert aurait voulu Shane Wright.
0: Ben, non, hey, là,
1: regarde. Non, laisse pas des bouts dans la bouche.
0: Je pense que j'étais pas tout seul dans mon bateau, là.
2: Ben, non, moi aussi, je voulais Shane Wright.
0: Ben, c'est exactement ça. Tout le monde voulait Shane Wright parce que Shane Wright, pourquoi? Ben.
2: Ben, non, je le sais, c'est juste que.
0: C'est ça.
2: Là, au final, c'est juste de dire que.
0: Ben, c'est là, moi, je le dis, mais là, toutes les smats, là, qui ont veillé. Ils ont dit la même affaire que moi à ce moment-là. Non, mais moi, j'avais appelé Slavkovski. Arrêtez, là.
2: Slavkovski,
0: ça a été une surprise quand on l'a repêché.
2: Oui.
0: Ça a été une surprise, puis je te dirais, j'étais au Centre Bell,
1: ben ouais,
0: c'était une déception dans la foule. Quand on a repêché Slavkovski, tout le monde huait.
2: Mais le point, c'est pas ça. Le point, c'est de dire que la bonne réponse n'est pas toujours le gars d'ici.
0: C'est vrai.
2: C'est juste ça, je veux dire.
0: T'as raison.
2: Au final, on est bien content de l'avoir repêché.
0: Absolument.
2: Et c'est un joueur très important pour le Canadien.
1: Ceci étant dit, pour faire le lien avec McKenna et Stenberg, parce que c'est ça qu'on fait actuellement, je ne pense pas, surtout avec la fin de saison qu'a connu McKenna à Penn State, qu'on arrive au repêchage puis que, tu sais, Stenberg va devancer Wright. Je pense pas que ça.
2: McKenna.
1: Je pense pas que ça, que le même scénario va se produire aujourd'hui. Si tu prends Stenberg, c'est parce que tu juges que c'est ce jeune homme-là qui va être capable de t'aider. Mais ça, il y aura pas un effet de surprise comme on a vu au repêchage 2022. J'ai l'impression.
2: Mais tu te trompes pas pareil avec Stenberg. C'est quasiment plus un sure shot que McKenna, tandis que McKenna, le plafond est peut-être plus élevé. Je pense que ça serait une façon...
1: En production de points, je pense que
2: c'est... Je pense que c'est comme
1: oui.
2: ça qu'on pourrait le résumer. Ouais. Anyway, peu importe, ce sera une discussion qu'on va avoir en masse le temps d'avoir dans le prochain mois et demi. OK, voilà la pause dans 15 minutes. Ce sera Marco D'Amico. Mais au retour, le dugout avec encore des déboires des Blue Jays du côté de Tampa Bay.
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2: Autre match à Tampa Bay, autre défaite pour les Jays, 4-3 cette fois-ci face aux Rays. Encore une fois, c'est de la mauvaise balle, c'est plate. Et écoute, j'ai regardé quand même une bonne partie de ce match-là hier, on joue juste pas bien, c'est ça la réalité.
1: Ouais.
2: Un amorti, Kevin Gausman veut se dépêcher, veut faire le jeu, pas capable de saisir la balle. Un autre moment dans le match, aucun retrait, coureur au premier, coureur au deuxième. Springer retrousse la balle à la piste d'avertissement. Les coureurs décident de taguer, ce qui est correct, là, le gars du deuxième au troisième pour y aller en marchant. Mais Valenzuela, il part du premier, il décide qu'il sera au deuxième. Il se fait épingler au deuxième. Springer était dans tous ses états, je le comprends. T'es censé être capable d'être plus intelligent que ça sur les sentiers, puis on se tire nous-mêmes dans le pied, on n'est pas capable de produire, on n'est pas capable de prendre de bonnes décisions. Et le fossé, Gilbert, des Blue Jays ne continue de s'agrandir.
0: Oui, absolument. Puis t'sais, en même temps, t'as les Yankees qui arrêtent pas de gagner non plus. T'sais, puis il y a quelques coups sûrs dans le match d'hier. T'sais, on regardait les faits saillants et tout ça. Là, t'sais, ça a passé à travers le monticule. Quand que la tu sais, au hockey, on dit quand que le puck roule pas pour toi, ça roule pas pour toi. Mais quand que la balle roule pas pour toi non plus au baseball...
2: Quand la balle a des yeux, là.
0: Quand que la balle a des yeux à travers le monticule. Pas des balles frappées trop d'aplomb, mais en même temps, c'est des coups sûrs quand même. Ça permet quand même aux Rays de marquer des points. Puis, en bout de ligne, les Jays perdent le match encore.
2: Ouais, parce que tu fais bien de le dire. C'est encore une fois, c'est un releveur qui n'arrive pas à faire le travail. Hier, c'est Tyler Rogers qui a quand même une excellente saison, mais hier, il accorde deux
0: c'est
2: points.
0: C'est la première
2: 8e.
0: Fois qu'il a, qu'il a,
2: à ses huit dernières sorties.
0: Qui accorde des coups sûrs, puis il a pas été frappé solidement, désolé, là.
1: Non. Ben, il connaît un excellent départ cette année. C'est pas de la faute à Gausman. Il donne une chance de gagner à chacune de ses sorties au monticule.
2: Gausman aussi, ouais.
1: Ouais, mais il y a tellement peu de soucis offensifs à chaque fois qu'il est là que ça coûte cher. Moi, dans le cas des Blue Jays, c'est quand là, qu'on tire la sonnette d'alarme là. Tu sais, le temps passe puis les matchs s'enchaînent puis.
2: Mais c'est quoi pour toi concrètement la sonnette d'alarme?
1: Ben, je trouve pas qu'on joue du baseball désespéré actuellement. Oh, on a perdu un autre match puis la vie continue. C'est une longue saison. On va se replacer. puis ici, puis ça. Oui, mais là, il y a des... Il y a du baseball fondamental qui doit être joué, puis que je trouve pas qu'on joue de la bonne balle, tout simplement.
2: Mais je suis d'accord avec toi, mais je vais répéter ma question. C'est quoi concrètement une action? C'est une transaction? On vient de signer l'état-major, on vient de signer tout le monde. On peut pas procéder à un congédiement.
0: Non, c'est
2: quoi la seule option qu'on a? C'est une transaction?
1: Ben, j'ai l'impression qu'on attend, tout simplement. On est en attente du retour de certains lanceurs.
2: Ouais, c'est exactement ça qu'on
1: fait.
2: De
1: redevenir en santé un petit peu plus et de voir vraiment c'est quoi le plein potentiel au monticule de cette équipe-là. Parce que l'offensive, d'après moi, est comme ça, puis elle a ses faiblesses, puis je pense pas qu'on est capable de régler ça comme ça en claquant des doigts. Moi, je pense que si les Jays veulent se replacer, ils vont avoir besoin d'une rotation en santé, d'une relève beaucoup plus solide, puis au bout de la ligne, trouver des solutions à travers ça, parce que l'offensive, sans Beau Bichette, c'est pas la même offensive que l'année passée. Est-ce que c'est un club qui peut lutter pour les séries? Oui, regarde, on est juste à un match des séries actuellement, du wild card, donc c'est pas encore dramatique, c'est juste que et à un moment donné...
0: Faut que t'alignes des victoires.
1: Ben, c'est ça.
0: T'auras pas le choix.
1: Puis surtout, à l'intérieur même de ta division, perdre deux matchs comme ça contre les Rays, c'est pas un très bon présent.
2: Ouais, puis tu sais, honnêtement, il y en a un qui faut qu'il en donne plus. OK, c'est vrai. La moyenne, ça fonctionne. 328 de moyenne pour Vlad, c'est excellent. Deux circuits.
1: Ben ouais.
2: Tu sais, ça va prendre plus de puissance de la part de Vladimir. Ça, il y a pas de doute là-dessus. La puissance, elle provient de Kazuma Okamoto, qui honnêtement, franchement intéressant.
0: Juste en mai, là.
2: Hier, c'était le match du 5 mai, il y a 5 circuits.
1: Ouais.
2: Fait que ça, c'est la belle surprise, le japonais qu'on a fait venir, qui donne de bons résultats défensivement moins, mais offensivement, il répond présent. Fait que ça, c'est intéressant, mais pour la suite des choses, oui, Andrés Giménez a une grosse saison, mais on peut pas se fier sur le bâton d'Andrés Giménez. C'est pas censé passer par lui. Les succès des Jays, on verra si on peut sauver la face dans les prochaines rencontres. OK, les gars, je vais absolument prendre du temps pour parler du match entre les Red Sox et les Tigers. Oui, les Sox ont gagné, mais c'est pas ça qui est important. Framber Valdez l'avait pas en tout. Vraiment, c'est un très mauvais départ pour l'artilleur des Tigers de Détroit. Et là, je pense qu'on est en quatrième manche. Il vient de servir deux circuits consécutifs à Wilson Contreras et à Wilbur Abreu. Et là, il se retrouve que, on sent, là, que la boutarde commence à monter au nez un peu.
0: La steam,
2: là.
0: Il sort par les oreilles.
2: Prend sa balle, une rapide, dans les omoplates de Trevor Story.
1: Moi,
2: Valdez, j'ai bien de la misère avec.
1: Quel fauné!
2: C'est un bon épais, ça, dans la ligue, là. Hey, un vrai idiot, là.
1: Ça, c'est le même gars qu'on a critiqué à ce micro en fin de saison passée pour avec son receveur, là. Exact. Il avait fait mal paraître son receveur.
0: Oui, c'est le même lanceur.
1: Absolument.
2: Parce que ça, son receveur, il avait demandé un lancer, il avait refusé, il avait décidé de lancer un autre lancer qui s'était retrouvé dans les estrades au champ gauche du côté de Houston. Tire d'après, le receveur commande une courbe, peu importe.
0: Il envoie une fastball.
2: Il envoie une fastball direct dessus. Tard.
1: Ouais, puis en plus le receveur lui avait dit hey, on s'entend pas ces signaux, prends une pause. Il avait lancé pareil, puis il avait donné, je pense, c'était un grand chelem sur ce lancer-là, puis le lancer suivant, il avait voulu faire mal paraître son receveur. Ça l'a littéralement sorti de Houston. Ce qui s'est produit là. Puis d'ailleurs, ça lui a coûté une fortune sur le marché des joueurs autonomes. Il a été un des derniers joueurs de premier plan
2: à signer. Ça s'est répandu comme une traînée
1: de poudre.
0: Ah, mais donc, toi, si t'étais une organisation, tu signes un gars comme ça.
1: Ben c'est ça. Il se retrouve avec les Tigers. Ils se disent bon, on va aller chercher, on va rentabiliser la dernière saison de Tarik Skubal. On va tenter d'avoir une rotation élite. Il arrive là. Hier, ce qui s'est produit là, c'est que on savait avant le match que les Tigers avaient besoin de manches de leur partant parce que la relève, on leur en a beaucoup demandé dans les derniers matchs. Donc, on était extrêmement mince en relève hier. Et finalement, ça s'est pas bien passé pour Valdez. À un moment donné, quand t'accordes 10 points, tu t'attends à ce que ton gérant vienne te chercher. Je suis convaincu que Valdez, lui, a pété une coche envers son gérant puis s'est dit, m'a me faire sortir du match. Pis c'est ça qu'il a fait. Il a lancé directement sur Trevor Story. Et oui, il l'envoie des omoplates, là, mais t'es quand même rien qu'à une coupe de pouce de la tête. C'est extrêmement dangereux.
0: Ben oui, à 90 000 à l'heure.
1: Tu sais, honnêtement, là, c'est pas parce que t'accordes deux circuits que Trevor Story mérite de se faire envoyer une balle rapide sur lui. Là. Quel fauné de la pire espèce. Puis là, ben là, les bancs sont vidés. Il y a pas eu beaucoup d'animosité parce que c'était dirigé directement vers le lanceur. Ça venait pas de l'abri, là. On n'a pas demandé à Valdez, tu vas envoyer ça sur Story.
2: Je suis convaincu que le receveur...
1: T'as 10 points accordés dans la game, mais déjà carré le match, là.
2: Je suis convaincu que le receveur t'a même pas au courant.
1: Mais non!
2: Puis là, moi, j'écoutais le broadcast des Tigers.
1: Ils l'ont défendu, c'est vrai.
2: Ils disaient, mais comment ça qu'il est expulsé? Il n'y a pas eu d'avertissement. À quoi ça sert, les avertissements? Il n'y a rien qui confirme que c'est intentionnel.
0: Les gars,
2: ils viennent donner 10 points, ils viennent donner 2 circuits en ligne, puis on le voit juste dans son langage non-verbal. Tu le voyais, les narines là, qui grossissaient, là, parce qu'il était fâché. Là. Honnêtement, come on.
1: C'est vrai que quand tu donnes 10 points mérités, tu l'as pas, tu souhaites que, quand tu as un mauvais match, que ton gérant vienne te chercher, mais... À un moment donné, tu le sais, dans une saison, ça va arriver qu'un match donné, t'as besoin de ton partant, puis t'as pas le choix d'étirer l'élastique, ta relève est à bout de force. Et on a étiré les bras dans les matchs précédents, on avait besoin de manches. AJ Hinch a commenté hier, gérant des Tigers, là, on était un peu pris, c'est pas un bon sentiment de se retrouver dans une situation comme ça. Il aurait probablement sorti le crochet avant, c'est pas arrivé, mais là, Valdez, il paraît très, très, très mal avec une chose comme ça. Là.
2: Si tu mets à la place du gérant, c'est 10 à 2. Est-ce que je brûle des bras... Mm. Pour essayer de sauver les meubles d'un match qui est déjà perdu.
0: Ou soit c'est plate, mais
2: donne-moi 4-5 retraits de plus parce que je vais essayer de gagner le match de demain avec mes bras. C'est ça la beauté
1: en
2: du baseball.
1: Wilson Contreras était fâché, mon ami, quand il est sorti de l'abri parce que lui, c'en était un qui avait frappé la longue balle juste avant.
2: Ouais.
1: Et quand t'es receveur, Contreras, il joue premier but, là, mais c'est un receveur de longue date, là. Tu sais exactement ce qui vient de se produire, là. Tu sais que c'est intentionnel. Lui, il était vraiment furieux. Alors que Trevor Story, lui, m'a impressionné parce que moi, avoir été à sa place,
0: oublie ça. T'en as parti avec le bat?
1: Non, oublie ça, là. Quand tu sais vraiment que c'est intentionnel, puis tu mérites pas tout de subir ça, là. Il y avait aucune raison. Puis Valdez, ben, il l'a pris sur lui, mais aux yeux même de tes propres coéquipiers, il y a un code dans le sport, là. Ça, tu fais pas une affaire de même.
2: Mais écoute, d'amener un joueur comme ça dans ton vestiaire, faut que tu y penses deux fois.
1: Exact.
2: Parce que des fois, des cancers, ça peut faire beaucoup de dégâts. Puis on va aller à la pause de l'autre côté. Canadiens sort match numéro 1 ce soir. Maudit que j'ai hâte. Ça va être bon. Quel joueur est-ce qu'on doit absolument surveiller du côté des Sabres?
0: Surveiller.
2: Quel joueur pourrait faire mal aux Canadiens? On en parle avec Marco.
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2: Content de le retrouver avec nous dans le club du matin, Marco Lamico. Salut!
1: Salut Marco!
0: Comment ça va, Marco?
10: Bon matin, les gars, ça va très bien, vous autres?
0: Ça va bien, grande forme.
2: Jour de match.
0: Jour de match, baby.
2: Canadien sort ce soir, 19h, du côté de Buffalo. À travers ça, Marco, on parle beaucoup du Canadien, puis ça, je pense que c'est une évidence. Mais qu'est-ce qu'on doit absolument surveiller du côté des Sabres? Quels sont les joueurs qui pourraient nous faire mal dans cette série?
10: Ben, c'est certain, quand on regarde ce club-là, le premier trio de base a fait tous les dégâts possibles contre les Bruins de Boston. On parle très bien de Alex Tuck qui mène la charge, Tage Thompson et, surprenamment, Peyton Krebs qui s'est joint à ce trio-là. Et ces trois-là vont très bien. Un trio qui est vraiment est robuste,
0: ouais, gros,
10: mais vite aussi, va au filet, donc cause beaucoup de problèmes pour les meilleurs paires défensives de l'équipe qui les défend. Mais l'autre chose qu'il faut prendre en considération, c'est pas juste le premier trio, c'est le troisième trio. Puis c'est vraiment là où ça, c'est mon X-Factor pour cette série-ci. Le trio de Benson et de Josh Doan en ce moment, c'était le clou dans le cercueil pour les Bruins de Boston dans la première série. Ils narguaient les Bruins, mais aussi l'échec avant était incroyable. Ils étaient vraiment capables d'arponner des rondelles, de causer des revirements. Et le moment qu'ils causaient des revirements, ils se compliquaient pas la vie. Ils prenaient la rondelle puis ils l'apportaient au filet. Puis les choses se passaient. Que ça soit de crash le filet, que ça soit des deux contre un, ils étaient toujours vers le filet. Ils avaient une direction. Et le moteur de ce trio-là ne tire aucune fin. Donc, ça va être à surveiller. Je crois que la bonne chose pour le Canadien de Montréal, ils ont deux trios qui sont capables d'être des trios défensifs. Le trio de Dano, le trio de Nick Suzuki. Je pense que ça va être ces deux-là qui vont être jumelés ensemble versus les deux autres. Donc, on pourrait avoir une petite balance, mais après ça, je pense que ça va jouer en défensive. Le top 4 de Buffalo est un des meilleurs top 4 en devenir de la Ligue nationale. Juste les noms, Rasmus Dahlin, Owen Power, Bowen Byram, Mathias Samuelsson, qui est devenu un des meilleurs défenseurs défensifs cette saison-ci. La force de cette équipe-là est dans leur contre-attaque et ça part de leur défensive. Donc, si le Canadien va avoir du succès dans cette série-ci, ils vont devoir vraiment mettre l'emphase sur l'échec avant, sur la défensive. Et une chose à prendre en considération.
0: Tout le temps, les fatiguer, les être dans leur face, faut pas leur donner de temps. C'est un bon défenseur, s'il y a un petit peu de temps, il va faire une bonne passe, il va faire un bon jeu. Mais t'as beau t'appeler Raymond Bourque, si t'as la face en baie vitrée, c'est pas mal plus difficile. Fait que ça, c'est important, je pense, aux Canadiens.
10: J'aime que t'apportes ça, parce que les trois paires défensives ont un défenseur qui joue de son mauvais côté. Donc, Dallin joue à droite en ce moment. Bowen Byram joue à droite en ce moment. Les deux sont des gauchers. La troisième paire, présentement, t'as Kesselring, un droitier, qui joue à la gauche.
0: Bizarre,
10: donc,
0: ça.
10: J'aime le point que t'apportes du fait qu'il faut avoir de l'échec avant. Parce que quand t'es un défenseur qui joue du mauvais côté, on le sait quand on a vu Lane Hutson jouer à la droite, vu qu'il est gaucher. C'est pas évident. Ça prend une seconde pour pivoter.
0: C'est ça.
10: Ça prend une seconde de plus pour pivoter, pour faire ta première passe pour sortir de la zone. Il y a une seconde d'hésitation à la ligne bleue offensive, des fois, pour te repositionner, ou des fois, tu vas recevoir de la rondelle sur sur le backhand, mais après ça, il faut que tu le remettes ton côté fort. Tu sais, il y a toujours une seconde de plus. C'est là où ce que le Canadien doit prendre avantage avec l'échec avant.
0: Juste un DTD, Marco, dans ta zone, là. Un DTD, là, tu joues de ton mauvais bord, là. Faut que tu te revires. Faut que tu t'ouvres pour faire une passe, mettons, à ton joueur de centre et tout ça. Fait que ça permet justement une petite seconde de plus au joueur d'effectuer l'échec avant. Ça va être important, ça.
10: Mais c'est non seulement un simple échec avant. Moi, ce que j'aimerais voir de Martin Saint-Louis, c'est un échec avant quasiment triangulaire. Donc, un gars qui va descendre contre la bande, mais que le centre soit un peu plus bas pour recevoir la passe suicide que le défenseur va probablement faire sous pression. Et c'est là où ce que tu peux vraiment mettre l'emphase sur les sabres. Ils ont eu de la difficulté cette saison quand il y a eu un échec avant à deux joueurs. Mm-hmm. Et c'est là où ce que les Tampa l'a très bien fait contre Montréal. Un échec avant à deux joueurs, puis ça l'a causé plusieurs revirements. Si tu vas regarder la série contre Boston, c'est pas une équipe qui est super défensive, qui est super sur l'échec avant, mais les sabres ont quand même donné quasiment 100 revirements en 6 matchs dans cette série-là. Donc, c'est très haut et la grande majorité viennent de leur défensive et les défenseurs qui jouent sur leur mauvais côté. Donc, déjà, tu as l'indice de comment battre cette équipe-là, parce que si tu es capable de tuer l'échec avant, de tuer leur première passe et leur jeu de transition avec ton échec avant, ça va être très difficile pour les Sabres de Buffalo de se mettre en marche.
0: On se posait des questions tout à l'heure, excuse des autres.
2: Vas-y, pas ça, je suis bon.
0: Tu sais, on se demandait, est-ce que Alex Lyon peut être aussi bon qu'il l'a été contre les Bruins de Boston?
10: Ouais.
0: Tu sais, si on est du côté du Canadien de Montréal, on se pose cette question-là, mais de l'autre côté, si on est chez les Sabres de Buffalo, on se pose la question, est-ce que Dobesch peut être aussi bon qu'il l'a été contre le Lightning de Tampa Bay aussi, là?
10: Ouais, c'est certain que la grosse question va être devant le filet. Et tu sais, c'est Alex Lyon a toujours été un bon gardien à mes yeux, mais est-ce qu'il a été un gardien excellent sur le long terme? Non. Et c'est là où ce qu'on va voir, est-ce que c'est plus une très bonne série, une belle séquence de deux ou trois matchs, ou est-ce que ça va être quelque chose qui va se poursuivre comme on a vu avec Michael Layton avec les Flyers de Philadelphie? C'est là la vraie question. Tandis que Jakob Dobesch, je trouve pas qu'il a été chanceux dans sa série, puis je dis pas que Lyon non plus. Là. Donc, c'est pour moi, qu'est-ce que j'ai vu de Jakob Dobesch depuis les Olympiques, c'est une constance dans sa game. Donc, j'ai un peu plus de confiance, je touche du bois, là, mais j'ai un peu plus de confiance dans la game de Dobesch, parce que c'est quelque chose que je trouve qui est soutenable à long terme, sa technique, la façon qu'il joue, le contrôle dans ses mouvements, et son calme et l'agressivité qu'il démontre quand il challenge un joueur un contre un avec ses tirs, ça va commencer à rentrer dans la tête des Sabres comme ça l'a rentré dans la tête du Lightning de Tampa Bay. Lyon, c'est pas un gros gardien. Donc, on sait très bien où est-ce que le Canadien va y aller avec ça. Mm-hmm. Ils vont essayer de tirer haut. Ils vont essayer de le faire bouger pour qu'il puisse ouvrir un peu les coins. Je pense que ça va être plus ça qu'on va voir, puis c'est là qu'on va vraiment tester Lyon, parce que je trouve que les Sabres, eux, ont fait du bon boulot devant Lyon. Les Bruins l'ont pas vraiment testé au point où ils l'ont vraiment stretché et fait en sorte que ses mouvements latéraux l'ont peut-être exposé. On n'a pas vu ça contre les Bruins, donc ça va être intéressant de voir qu'est-ce que les Canadiens vont être capables de faire, parce que c'est une équipe plus profonde et plus rapide que les Bruins.
2: Hey, juste une seconde, Marco, je veux m'adresser à toi, Gilbert. Lyon a arrêté de jouer le 1er mai, tandis que Dobesch a arrêté de jouer le 3 mai. Puis la petite période de repos, tu sais, t'as l'impression que les matchs s'enchaînent, tout ce que tu touches se transforme en or, mais d'être un petit peu à l'écart du jeu pendant quelques jours en tant que défenseur, des fois, il y a peut-être une petite rouille qui s'installait, puis ouais. Est-ce qu'un gardien, ça pourrait être la même chose selon toi, si tu pourrais avoir perdu ta touche magique?
0: Sûrement, mais le 1er mai, c'est pas tant. C'est quoi, on est quoi aujourd'hui?
2: Le 6, ça fait 5 jours.
0: Ouais, c'est pas si pire que ça. T'as une couple de jours de congé, après ça, tu peux t'entraîner, puis du côté de Lyon, ben, il y a peut-être l'opportunité aussi de travailler avec son coach des goalers.
2: Mm-hmm.
0: Tu sais, parce que c'est pas tout le temps le cas là, dans les séries, parce que les games, c'est tous les deux jours, pis t'as pas vraiment le temps de pratiquer. Là, probablement qu'il y a embarqué que ça aille là, c'est ton coach des goalers. Ça peut l'aider aussi. Là. On a vu qu'est-ce que ça a fait avec
2: Marco Marciano.
0: Marco Marciano, qui. Mm-hmm. C'est ça, là, exactement. Fait que c'est un petit peu la même chose. Fait que je pense pas qu'il y a un avantage d'un côté ou l'autre. Là.
2: Fait qu'il n'y a pas de problème à ce niveau-là. Très bon. Merci beaucoup, Marco. On se reparle demain même heure pour revenir sur le match.
0: En espérant avec une victoire du Canadien, mon
2: ça
0: Marco.
2: Fun,
0: oui, monsieur.
10: Gros plaisir, messieurs. Passez une excellente journée.
2: Salut, Marco. Ouais, Marco D'Amico qu'on retrouve avec nous tous les matins à 7h. OK, les gars, juste avant d'aller à la pause, en début d'émission, Max Lalonde est débarqué avec nous et il nous a surpris. Il lance un nouveau concours. Puis je suis parfaitement conscient que c'est pas tout le monde qui est branché à 5h54, mais je pense que ça vaut vraiment la peine qu'on le répète. Fan fini des Canadiens, c'est le temps de le prouver. 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
0: Wow.
2: Aussi dans l'avion, Alex Tagliani va vous accompagner de Tag Karting. 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Once in a lifetime. 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Salutations à mon chum Max qui a fait toutes les démarches et qui finalement même pas y aller parce que le match tombe en même temps qu'il y a des obligations, Max, avec le golf. Mais ça va être extraordinaire. Gilbert, tu vas y être et probablement que vous, vous aurez une chance d'y aller aussi.
0: On est allé à Washington l'année passée, là. L'expérience, c'est extraordinaire.
2: Extraordinaire.
0: C'est le fun. J'ai hâte de voir à Buffalo, en plus. C'est Buffalo. Apparemment que les fans sont
1: brillants. Ça va être hostile.
0: On va se faire écœurer.
1: Il y a des très bonnes chances.
0: Fait que Dezo ou Tony, là, j'ai pas qui va venir avec moi, là. Faut être prêt à se pogner.
2: Ah, ça, c'est
0: on
2: sûr.
0: On se pogner.
1: Mais là, ceux qui ont manqué, là, on va être confrontés lundi, Dezo et moi, dans le show à Max, avec un quiz.
0: Un quiz sur les playoffs du Canadien de Montréal. Mais ça, c'est pas juste cette année. C'est un quiz qui, ça peut aller dans mes années à moi et...
2: J'imagine.
1: Oh! D'une des séries impliquant le Canadien.
0: Oui, oui.
2: Ce sera pas facile. À venir, un peu plus tard.
0: Jim Pappin sur Ken Dryden en 71, juste en cas.
2: Parfait, merci Gilbert, je prends des notes. Est-ce que je peux aller étudier avec toi une petite soirée de temps, juste pour me préparer pour le
0: parfait,
2: quiz?
0: Parfait. Henri Richard a marqué le but gagnant en 71.
2: OK. Mm-hmm. Je pensais que c'était Jim Pappin.
0: Débordé Keith Magnusson, j'ai flippé le puck par-dessus Tony Esposito.
2: T'inquiète, trop vite, faut que je prenne des notes. Après la pause, les Leafs ont peut-être gagné la loterie, mais il y a rien qui garantit qu'Austin Matthews, lui, va être là, parce que plus tôt dans la journée, Matthews, j'ai un article qui a circulé sur lui, je vous le dis, un 48 heures absolument rocambolesque du côté de Toronto, on en parle dans deux minutes.
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2: À la fin de la saison, Matthews avait mentionné aux journalistes qu'il n'est pas capable de prédire le futur. Puis évidemment, d'ici là, il y avait beaucoup d'eau qui allait couler sous les ponts. Éventuellement, on est allé dans une autre direction. Cette semaine, on a nommé Matt Sundin et John Chaika au sein de à la tête des Maple Leafs de Toronto. Mais là, il y a un article qui sort hier, tout ça avant la loterie, de Chris Johnston qui rapporte que Matthews n'a pas encore décidé de son avenir avec les Leafs, même s'il est sous contrat. Il veut avoir des actions concrètes de la part de l'organisation pour le convaincre.
0: Ben, moi, je pense que ça, c'en est une. Là.
2: Mais moi, je me questionnais dans... Et là, je vous le jure, là, j'avais cette réflexion-là avant la loterie. Je me questionnais dans le timing. Je me disais, pourquoi est-ce que ce genre de d'informations-là sort là? On est au début du mois de mai. T'as même pas eu l'occasion d'avoir une discussion face à face avec ton GM. Tu sais même pas c'est qui va coacher l'année prochaine, parce qu'on en a aucune idée si ça va être encore Craig Berube. T'as aucune idée de tout le plan qui est placé devant toi. Et là, il y a des informations qui coulent comme quoi tu veux mettre de la pression sur l'organisation pour avoir justement des actions concrètes. Puis là, une couple d'heures après, t'en retrouves avec le premier choix au total. Et je trouvais vraiment que c'était un peu injustifié et injuste à la limite, un genre d'article comme celui-là. Avez-vous eu le même raisonnement?
0: Ben, c'est un petit peu le timing, mettons. C'est pas le timing idéal, c'est sûr et certain. Moi, je pense que le fait d'avoir le premier choix overall, ça va vraiment peser dans la décision d'Austin Matthews. Qu'est-ce qu'il va faire pour son... Tu sais, ça fait combien d'années qu'il est à Toronto, Matthews?
2: 2016, il était repêché.
0: Ça fait 10 ans qu'il est à Toronto, tu sais, puis quand même, c'est la face des Maple Leafs de Toronto. C'est encore un excellent joueur, c'est un excellent marqueur.

0: carrière que cette équipe-là a connue, je peux le comprendre. Il sait très bien qu'il y a une excellente valeur sur le marché, qu'il a le gros bout du bâton dans ce dossier-là. Il sent pas que l'équipe s'en va dans la bonne direction point de vue performance. C'est un club qui vieillit et qui, là, vient de faire maison nette dans ses opérations au hockey. Puis on sait pas trop si le gars qu'on vient de nommer comme DG est compétent. Mais à sa place, là, paniquer un petit peu.
1: Ouais, mais donne la chance au moins de parler avec le gars.
0: Ouais, ça, c'est certain.
1: Chaika, il y a probablement parlé de son temps en Arizona, parce qu'il était assistant directeur général. Matthews vient de l'Arizona. C'était le gros prospect. C'est sûr qu'il a déjà jasé. C'est pas la même chose pantoute.
0: Ah ouais.
1: Assieds-toi avec le gars, puis il converse.
0: Oui, je comprends. Mais désolé, la saison semble avoir tellement été difficile à Toronto. En plus, il s'est blessé. Ses propres coéquipiers ne l'ont même pas défendu sur la glace au moment de se faire sortir le genou par Gaudin.
1: C'est un bon point.
0: Et on ne sait pas ce qui se passe dans le vestiaire des Leafs. Matthews, c'est leur capitaine, c'est leur général, c'est vraiment le joueur franchise. S'il sent pas qu'on est capable de bien l'entourer pour aspirer à une Coupe Stanley à moyen terme, ben je peux le comprendre de regarder ses options. Mais ben moi j'abonde dans le même sens que Gilbert. Tout vient de changer depuis hier.
1: Ben c'est sûr.
0: Ça c'est évident que là tout est à remettre dans leur contexte. C'est certain que là tu rajoutes un joueur qui va être capable de les aider immédiatement l'année prochaine. Faut s'attendre à une saison là à la Demidov au minimum pour McKenna l'année prochaine. C'est un gars que tu rajoutes dans ton top 6 immédiatement qui va t'aider tout de suite. Moi je pense que c'est McKenna qu'on va repêcher. C'est un ailier qui va clairement aider Matthews à produire. Donc pour moi là tout ce qui s'est écrit dans le texte à Chris Johnston, c'est tout à recommencer. Ouais. Maintenant, le portrait est complètement différent. Puis moi, être Matthews, ben là, tu donnes la chance au coureur. Il va assurément avoir une bonne rencontre avec Matt Sundin très bientôt. Et c'est pour ça qu'on l'a engagé.
1: Mais c'est vraiment le dernier coup de gaz là, que les Maple Leafs peuvent faire. Ça en est un énorme avec le premier choix au total.
0: Ouais.
1: Mais t'as pas de premier choix pour les deux années suivantes après. Là.
0: Exact.
1: Fait que t'es condamné à performer parce que si tu finis encore dans la cave, t'auras pas ce bonbon-là à la fin de la saison au repêchage d'être capable de mettre la main sur un Alexis Joseph ou un Landon Dupont ou d'autres. Autre joueur de l'encan 27 et de l'encan 28.
0: Défensivement, cette équipe-là a vraiment besoin de 109, de se rajeunir défensivement. Le pipeline est à sec défensivement.
2: Allé chercher Brandon Carlo, on pensait avoir réglé tous nos problèmes.
0: Ouais,
2: on
0: mais
2: est loin de ça, là.
1: Quelle mauvaise transaction.
0: Ouais. On est vieux en défense et lent. Chris Tanev ne rajeunit pas, était blessé toute l'année. Ackman Larson n'est pas un poulain du printemps non plus. Après ça, on peut continuer de défiler la liste.
2: Morgan Riley
0: a beaucoup ralenti.
1: Ouais,
0: Carlo est censé être encore dans sa fenêtre, lui-là, mais
1: oui, ça, Carlo.
0: C'est un gars complémentaire.
2: Hey, c'est un défenseur bien ordinaire, Brandon Carlo. C'est un gros gars qui joue pas gros. Je regrette, là.
0: Ah, c'est vrai.
1: Puis après c'est ça, de l'autre côté du spec, les gars qu'on a acquis, on les a revendus 50 sous dans la pièce.
0: En plus.
1: Donc là, on n'a même pas été capable de rentabiliser Brad Treliving a fait un job épouvantable. Il a fait reculer la concession. Ils sont vraiment chanceux. Honnêtement, ils sont vraiment chanceux.
0: Si tu ramasses
1: ça fait quasiment
0: McKenna,
1: à chier là, qu'ils gagnent le premier tour parce que ça aurait été le fun que les Maple Leafs payent un peu la note pour leur incompétence. Mais là, ils se retrouvent dans une situation que, pouf, petit cadeau du ciel qui tombe.
2: Pensez-vous, les gars, qu'on va, avec le premier choix au repêchage, est-ce que ça va changer la décision de l'organisation par rapport au coaching staff?
1: C'est une bonne question. Je pense pas. Moi, je pense que Craig Berube, ses jours sont faits. Il avait l'air complètement dépassé en fin de saison. Il avait l'air d'un gars qui avait juste hâte que ça finisse.
0: Ouais, puis traditionnellement, c'est pas nouveau là, dans le sport. Là, quand un DG qui arrive en poste va toujours dire les bonnes choses. Ah ouais, on a un excellent entraîneur. On va donner une chance à notre entraîneur. Puis finalement, ça fait maximum un an et demi, puis le gars dehors.
2: C'est le kiss of death. Oui, mais en même temps, tu veux-tu attendre un an et demi ou tu veux procéder à un changement?
1: Parce que là, on parle quand même d'un an et demi qui peut être déterminant pour le 34,
2: c'est ça, là.
1: Moi, je sais même pas s'il est en poste en octobre. Pour vrai.
0: Ouais.
1: Je serais pas surpris qu'on décide d'aller dans une autre direction.
2: Ouais.
1: On verra bien.
2: Tu veux partir sur des coups franches là avec Gavin McKenna puis avec ça là, tu veux-tu un changement de coach? Et c'est McKenna, il arrive là, puis après 3, 4 mois, 5 mois, on décide qu'on change le coach et tout ça, un nouveau système de jeu, nouvelle adaptation et tout ça, tu veux pas ça non plus, là.
0: Tu sais, c'est quand même, les Leafs, je sais pas comment est-ce qu'ils vont encaisser cette nouvelle-là, c'est sûr que c'est une belle journée, tu gagnes la loterie, mais c'est certain que si l'organisation, je pense pas, c'est impossible, si l'organisation considère que le premier choix repêchage, aussi bon soit-il, va transformer l'équipe, on se rentre le doigt dans l'œil, puis profond. Là. C'est pas Gavin McKenna qui va transformer la franchise des Maple Leafs de Toronto.
2: Il va aider,
0: mais ça va prendre plus que ça. Là. Alors, quel genre de vent de changement, de vent de jeunesse qu'on va être capable d'apporter tout en gardant Matthews?

0: dans les bonnes dispositions, qui va vouloir performer puis aider l'équipe à gagner. C'est quand même tout un chantier cet été qui attend Matt Sundin puis John Chayka, ça c'est sûr. Mais là, ils ont gagné une loterie hier qui change vraiment tout le scénario vient d'être chamboulé hier, parce que s'ils perdaient la loterie, comme Vancouver a perdu la loterie hier, ben là, le choix s'en allait aux Bruins de Boston. On s'entend-tu que c'est un monde de différence? Au lieu de perdre la loterie, il la gambe, il ramasse McKenna probablement.
1: Mais ça aurait, là, évidemment, on s'entend, le meilleur des scénarios, c'était de gagner la loterie. Mais ça aurait peut-être pas été une si mauvaise chose que de m'emmener de payer la note, là, parce que là, tu fais juste repousser par en avant. Là, c'est beau, là, dans le court terme, c'est parfait. Puis honnêtement, c'est le meilleur des scénarios, je le répète, mettre la main sur McKenna ou Stenberg, c'est parfait. Mais ça risque que t'as pas de premier choix pour 2 ans. Ça enlève beaucoup de munitions. T'as pas une banque d'espoir à tout casser. T'as des trous dans ton organisation. Une équipe qui vieillit. Comme Tony dit, on est loin d'être sorti du bois, là. Et encore une fois, t'auras rien, là, pour manœuvrer, là, dans les prochaines années, là.
0: Et pendant ce temps-là, ben, les Sharks de San Jose gagnent aussi la loterie, avancent au deuxième rang. Une équipe qui a passé à ça de faire des séries dans l'Ouest, qui les aurait sortis de la loterie, là, ils gagnent encore.
1: Hey, là, mais ça n'a pas de bon sens, les Sharks. Quand t'as des gars comme Will Smith, puis comme William Eklund, puis comme Sam Dickinson, qui sont relégués dans ton organisation, là, parce que t'as Macklin Celebrini, puis Michael Misa, puis là, tu vas ajouter probablement Ivar Stenberg, là, tu commences à avoir une équipe avec Askarov. T'as une équipe équipée pour veiller tard,
2: ouais,
1: là.
2: Ouais, un bon club pour longtemps.
1: San Jose, ça va faire peur tantôt. Je vous le dis, ça va faire peur. OK, on va aller à la pause. De l'autre côté, le Rocket de Laval faisait face à l'élimination hier, mais les Québécois se sont levés pour forcer un ultime match. Une bonne et une moins bonne nouvelle aussi pour le Rocket. On en parle dans 2 minutes.
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1: Victoire du Rocket de Laval hier 4-0 sur les Marlies et force ainsi la tenue d'un match ultime. À travers tout ça, Tony, évidemment, on surveillait les performances de Adam Engstrom qui avait été rétrogradé avec le Rocket. Comment est-ce qu'il s'est débrouillé, le défenseur?
0: J'ai adoré son match. Il a été vraiment, vraiment bon hier, Adam Engstrom. D'autant plus que on a perdu David Reinbacher très tôt dans le match. Là, je pense qu'il a fait une présence en deuxième période. Et puis par la suite, on ne l'a plus vu.
2: Moi, j'ai problème.
0: Ben, j'ai rien remarqué, honnêtement, dans le cas de Reinbacher. Est-ce que c'est une blessure? Est-il malade? Peu importe, mais il a pas joué la moitié du match hier, disons-le comme ça, pour Reinbacher.
1: C'est pas quelque chose qu'on avait commencé à déceler dans le match précédent,
0: ouais,
1: aussi?
0: Ben oui, c'est possible. Vincent Demuy a rapporté ça hier, là, que dans le match numéro 3, on l'avait très peu vu en troisième période. Moi, j'ai pas vu la troisième période du troisième match, mais je vais me fier, là, sur mon ancien collègue à la radio, là, pour tout ça. Mais hier, t'sais, Reinbacher a été sorti de la circulation. Et Engstrom, on l'a beaucoup remarqué. Il a joué un fort match. Lui, le reste de la brigade défensive, les William Trudeau, Luke Middlestat, Josiah Dédier qui jouait également, on s'est quand même très, très bien comporté. Vraiment, là, les Marlies ont à peine menacé dans les 40 dernières minutes de jeu. Quand tu parles d'une performance sans bavure du Rocket, de la première minute, parce qu'Alex Belzile a marqué dès la première minute de jeu dans le match, jusqu'à la fin, tout le monde poussait dans la bonne direction, très robuste. On est allé chercher l'offensive qu'on avait de besoin. Les arrêts au moment opportun. Et au bout de la ligne, tu gagnes 4-0 et tu forces la tenue d'un match ultime dans cette série 3-5.
1: Un match ultime qui, d'ailleurs, aura pas lieu finalement en même temps que le Canadien.
0: Et très
1: bonne
0: nouvelle.
1: Ça, c'est une bonne nouvelle,
0: ben oui,
1: pour l'organisation. Là.
0: Exactement. Je pense que l'organisation a utilisé son levier, là, du mieux qu'il le pouvait.
1: C'est sûr.
0: Qu'elle le pouvait, parce que à un moment donné, je pense que la Ligue américaine, t'as pas le choix de considérer la place du club dans ton marché. Puis c'est la même chose à Buffalo avec Rochester. C'est certain que tu veux jamais jouer contre le grand club. Toronto, c'est la même chose.
2: On était censé jouer pour vendredi, là.
0: Exact. Ouais. C'était censé pour jouer en même temps que le Canadien.
1: Match 1 et 2 de la série, c'était en même temps que le Canadien.
0: Ben ouais, déjà qu'on a copié beaucoup là-dessus.
1: Le match 5, ça aurait été en même temps que le Canadien.
2: Ben non.
0: Donc, le match va avoir lieu samedi. On va se sortir des jambes du Canadien. Puis tant mieux pour le club école qui pourra avoir sa place au soleil au moins samedi, pendant que le Canadien va être en congé avant de revenir au Centre Bell dimanche pour le troisième match. Donc ça, c'est une excellente nouvelle. Un match contre Toronto, un samedi après-midi, la cabane bien pleine, c'est sûr que pour le Rocket, on va prendre cet avantage-là plutôt que de jouer dans un anonymat complet, il faut le dire. C'est normal, tu sais, les gens veulent tous voir le Canadien. C'est c'est sûr, c'est le grand club. En même temps, t'es partisan du Rocket, puis il y a quand même de l'intérêt là du côté de Laval. C'est une équipe qui est bien établie dans son marché. Mais en même temps, si t'es partisan du Rocket, t'es partisan du Canadien aussi, tu veux suivre les deux clubs. Alors, tant mieux, c'est une excellente nouvelle. Alors, maintenant, il faut en parler. Le match est officiellement remis de vendredi à samedi après-midi pour le match ultime.
1: C'est pas le Rocket qui est en faute. C'est le Canadien qui, habituellement, joue jamais mercredi-vendredi. T'sais, c'est vrai, pareil. Là,
2: Mardi, jeudi, samedi.
1: Cette année, on est abonné au dimanche.
0: Ouais, là. Mais tu sais, je pense.
1: C'est les séries.
0: C'est pas de la faute du Canadien.
2: Je pense pas que le Canadien
0: c'est
2: pas de la faute de personne.
1: Je te dis juste que c'est habituellement, on s'arrange justement du côté du Rocket pour pas tomber en même temps, mais là, les choses sont tombées.
0: Il y a beaucoup de doléances des réseaux de télé américains. C'est beaucoup eux qui décident du calendrier d'une série. Des fois, t'as des problèmes de disponibilité d'amphithéâtre. C'était pas vraiment le cas pour la série contre Buffalo, là. Mais dans la série contre Tampa, vous vous souvenez, on ne pouvait pas commencer samedi à Tampa parce que l'amphithéâtre n'était pas disponible.
2: Ouais, c'est ça. Exactement.
0: Alors, là, maintenant, la situation est un petit peu différente. Tant mieux si on était capable de déplacer le match avec la collaboration de la Ligue, mais aussi les Marlies. Les Marlies ont assurément dû donner leur accord pour ça afin de jouer le match le samedi après-midi.
1: OK. À travers ça, il y a Capo Kakkonen qui récolte le blanchissage. On en avait parlé un peu en mal parce qu'il connaissait pas un bon premier match, mais le match 2 et 3, ça avait été difficile. Même Marty était venu hier en soulevant la possibilité d'envoyer Hunter Shepherd dans la formation parce que à quel point Kakkonen, ça avait été compliqué. Il avait dit, je m'attends à ce que ce soit quand même lui, mais ça démontre à quel point c'était pas évident. Sort de là qu'il y a un blanchissage. Ouais. Ça, c'est une bonne nouvelle.
0: Tout à fait. Il a sorti un gros arrêt dans les premières minutes de la rencontre, alors que c'était 1-0 Laval. C'est peut-être un tournant dans le match, parce que par la suite, on a vraiment dicté le tempo. On a pris contrôle du match et il a été très adéquatement protégé par sa brigade défensive. Donc, bonne prestation. C'est le Kakkonen dont on s'attend. Le même gars qui a conduit les Checkers de Charlotte l'an passé à une victoire contre le Rocket en demi-finale. C'est un bon gardien à ce niveau-là. Moi, j'avais pas vraiment d'inquiétude. Hier, il s'est relevé, puis il est allé chercher une bonne performance.
1: Et au niveau de l'attaque, on marque 4 buts, mais ce sont les gars du Québec qui sont illustrés.
0: 4 buts pour 3 joueurs québécois. Le premier, Belzile. Après ça, t'as eu Samuel Blais deux fois. Ouais. Il a joué un fort match hier, lui. Au physique à souhait. 2 superbes buts, dont son deuxième. Là. Une manœuvre, là, vraiment, là, il a circulé partout en territoire offensif, puis est revenu de la ligne bleue vers l'enclave avant de tirer. Ouais. Un superbe but, le troisième pour Samuel Blais, puis c'est Laurent Dauphin qui est probablement pas à 100%, il joue en dépit d'une blessure, mais lui aussi il a joué un fort match, puis c'est lui là, qui est allé ajouter la cerise sur le gâteau là en troisième période avec le quatrième du Rocket. Donc, encore une fois, des contributeurs québécois au sein du Rocket de Laval. Ça, c'est pas nouveau. Dans les dernières années, quand le Rocket a eu ses principaux succès, il y a toujours eu des gars de chez nous qui ont tiré la charrette. Et c'est encore le cas cette année. Là. Les saisons de Dauphin et évidemment de Belzile, ces gars-là ont été de tous les combats toute la saison.
1: Exact. OK, là, on se retrouve dans la situation qu'on a un peu la même qu'on parlait tantôt. Pour le match 1 du Canadien de ce soir, un peu de repos, justement, pour reprendre notre souffle.
2: 2 jours complets.
1: Est-ce que Ryan Backer... On espère qu'il soit en mesure de jouer. Je sais que tu n'as pas d'information à ce niveau-là, mais peut-être que la petite pause entre le match d'hier et le match de samedi va permettre à David Reinbacher de revenir. Là.
0: Ben là, ce qui est intéressant, c'est qu'à partir de maintenant, Owen Protz et Bryce Pickford peuvent devenir des options. Ils n'ont pas été, pour l'instant, appelés à aller rejoindre le Rocket. Est-ce qu'on attendait de gagner le match d'hier avant de faire des annonces et de les amener? Il y a quelques options en défense aussi là, qu'on peut utiliser, mais c'est quand même intéressant à savoir si on va être tenté d'utiliser un de ces deux jeunes-là dans un scénario de match ultime. Les gars n'ont pas joué de l'année à Laval, mais sont des espoirs intéressants pour le Canadien. Ça demeure une ligue de développement.
2: Intéressant.
0: On n'a pas hésité à amener tout de suite Vincent Rorer dans la formation en fin d'année et joue les matchs en série. Est-ce que Pickford ou Protz pourrait arriver et prendre la place de Ryan Backer si jamais il est pas capable de jouer samedi après-midi?
1: D'ailleurs, Bryce Pickford a été nommé défenseur de l'année dans la WHL hier. Alors, c'est pas pour rien. Il a quand même marqué 45 buts cette année.
2: Incroyable, pareil, hein?
1: Hâte de voir s'il pourrait...
2: Mais Protz, on l'avait vu au camp d'entraînement, c'est il frappe.
0: Là, c'est deux gars totalement différents.
1: C'est ça qui arrive.
2: Tu vas l'aimer au camp d'entraînement. Il frappait tout ce qui bougeait et tout ça.
0: C'est un droitier
2: solide.
0: Très offensif en Pickford ou un gaucher robuste en Protz. Donc, ça dépend des besoins que tu veux amener. Qu'est-ce que tu as de besoin nécessairement dans la formation? On verra. Mais traditionnellement, on va avoir été impliqué longtemps avec le Rocket, vous le savez. Dès qu'on a une occasion d'amener un jeune puis encore plus qui sont issus des rangs canadiens, là, des juniors canadiens, on n'hésite pas à les amener. Là. Joshua Roy a été amené très rapidement dans le portrait. Philippe Méchard, ça avait été la même chose par le passé. Des gars qui sont éliminés, ils ont rien devant eux, amène-les. Même si c'est à court terme, même si ça dure pas longtemps,
2: absolument.
0: D'un coup, t'en as besoin. Dans le pire des cas, s'ils ne jouent pas, ils pourront profiter de l'expérience quand même,
1: exact.
0: D'être auprès d'une équipe de la Ligue américaine comme Black Ace pendant les séries.
1: OK, très bon. Merci beaucoup, Tony. Bonne chance au Rocket. Samedi, évidemment, on va surveiller ça pour vous. Après la pause, à peu près une vingtaine de minutes, ce sera le bureau des commissaires avec Alain Crête. Mais au retour, c'était le bilan du Lightning hier.
2: Oh!
1: Parce qu'évidemment, ils ont subi l'élimination. Ils se sont adressés aux médias. Puis là, je le sais qu'on fait de la radio, mais ce serait le fun en maudit qu'on fasse de la télé, parce que le langage non-verbal d'une des vedettes du Lightning voulait
2: tout dire.
1: Mais on va quand même vous le faire entendre au retour.
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1: Après le match de dimanche, où est-ce que le Lightning a été éliminé? Cooper est allé d'une déclaration du genre « Les dieux du hockey n'étaient pas avec nous », puis je peux le comprendre.
2: Les dieux du hockey!
1: Au final, il a été complètement... Tu sais, ils ont dominé au niveau des lancers, puis...
0: On joue du violon, là.
2: Ouais.
0: C'est du John Cooper, les boys.
2: John Cooper,
0: là,
2: c'est un joueur de violon, on va dire une affaire.
0: C'est
2: là.
0: Le meilleur, là. Engagez-le à l'orchestre symphonique, faites quelque chose, là. Il était incroyable, là. Il s'est cousu de fil blanc.
2: C'est qui jouait du violon? C'était-tu Beethoven?
1: Beethoven, c'est personne.
5: Beethoven, c'était un compositeur.
0: Ouais.
1: Quoi? C'est pas un musicien.
2: Non.
5: Il composait de la musique.
2: Ouais, je pense que c'est un joueur de violon, Beethoven, là.
1: Je pense pas que c'est un joueur de violon, là, mais.
0: On peut-tu parler d'hockey?
2: Ouais, c'est ça, mais c'est John Cooper.
0: C'est ça. John Cooper, tu sais,
1: c'est un pianiste, c'est ça. Il est compositeur et pianiste.
0: Ah, voilà.
1: Ça, il est pianiste.
0: Okay.
1: Ça, je pense.
0: Okay. Bon.
1: Mais il est pas violoniste. Ça, okay.
0: Non.
1: On peut revenir à Cooper, là. OK. Good. Mais au final, Cooper est toujours dans les grandes paroles. Puis dans les explications. Puis nous, de l'extérieur, on se dit, Colin, c'est le fun. C'est rafraîchissant. Il est bon. Il amène des quotes. Puis c'est le fun. Peut-être que pour ces joueurs, les belles paroles en point de presse, ça peut un peu taper sur les nerfs. Écoutons Andrei Vasilevski qui...
0: Mais c'est plus le non-verbal que la clip.
1: Je le sais, mais quand même, le journaliste lui demande, qu'est-ce que tu penses du fait que les dieux du hockey n'étaient pas avec vous comme Cooper a mentionné? Écoutons Vasilevski.
6: I feel like that's our excuse the last like few years. Like hockey guys, bad bounces. Yeah, like bad bounces for sure, but I mean, that's at the end of the day, like... it's like a broken record over and over and again. So I know we have to man up here.
1: OK, fait que ça, c'est Vasilevski qui dit
2: broken record.
1: Les dieux du hockey qui sont pas avec nous, ça c'est notre excuse depuis des années. Faut arrêter de penser ça, puis à un moment donné, faut juste man up, là. Faut juste assumer qu'on perd, puis faut être meilleur que ça. Mais c'est vraiment dans son non-verbal. Alors que le journaliste commence à poser la question.
2: Tu roules les yeux.
1: Vasilevski fait comme un genre de niaises-tu, là, les dieux du hockey, là. Mais c'est vraiment ça que ça envoie comme message. Moi, je me demande s'il n'y a pas un petit peu de friction, là.
0: Ben, plusieurs choses là-dedans. D'abord, après la défaite, je sais pas si vous aviez remarqué, mais Andrei Vasilevski, il n'y a eu aucune hésitation après la défaite. Qu'est-ce qu'il a fait? Il est allé directement au centre de la glace pour la poignée de main. Il était le premier en avant, la file. Le premier. C'est ça qui s'est passé. Vasilevski était là. Et clairement, ça, c'est une chose qui m'a sauté aux yeux. Et là, son point de presse... m'en dit quand même assez long sur peut-être qu'on arrive à la croisée des chemins avec John Cooper avec le Lightning, là. C'est un excellent coach, on pourra jamais rien lui enlever. Il va rebondir ailleurs si jamais son association se termine bientôt avec le Lightning, mais c'est tout à fait normal qu'à un moment donné, il y a une relation de coach et joueur qui finit par s'effriter. Surtout quand t'as de grandes attentes et que tu te fais sortir 4 fois en ligne en premier tour des séries éliminatoires.
2: Ouais.
0: 2 fois, entre autres, contre les Panthers de la Floride, un adversaire direct avec qui t'entretiens une grosse rivalité. Tu veux faire des changements pour t'adapter à la recette de succès des Panthers. Puis finalement, au bout de la ligne, t'as le même résultat contre une équipe qui... est appelé à dépasser éventuellement le Canadien de Montréal, qui est en pleine ascension.
1: Tu parles plus là, éventuellement.
0: Bon, OK.
1: Je t'ai dépassé.
0: Parfait. Mais tout ça, pis en compte, moi, Vasilevski, dans sa réponse, il pointe le coach, là, littéralement, là. C'est, c'est vraiment, c'est une question qui est adressée.
2: Le broken sur les, record, c'est les, John Cooper.
0: Les propos de l'entraîneur-chef. You got to man up. OK, parfait. Tu prends peut-être le portrait d'ensemble, mais vraiment, là, Vasilevskiy m'a beaucoup surpris avec un, des propos comme ça, puis son langage non-verbal voulait tout dire. C'est comme si dans le vestiaire, ben, on avait appris à composer avec la défaite et que ça devenait un petit peu plus acceptable.
1: Ouais, mais il y a plusieurs trucs là-dedans. Je me mets à la place du gardien. Tu tires l'arrière 3-2 dans la série après 5 matchs. Tu donnes 2 buts. Match 6 et 7 combinés.
2: Ouais, ouais, ouais. Puis
1: était bon, et tu perds la série.
2: Ouais.
1: Tu te mets à la place du coach. Tu établis un plan de match où est-ce que ton équipe accorde pas un maudit lancé pendant, je pense, 28 minutes de jeu consécutives. Tu perds le match. T'accordes moins de 10 lancés. Tu perds le match. Si on ajoute à ça l'autre gros match de la saison de John Cooper, parce que ça, c'était le deuxième, le premier, le match de la médaille d'or contre les Américains. C'est domination en règle pour
2: domination
1: les équipes de
2: complète.
1: Cooper. Là.
2: Ouais, t'as raison.
1: Dans les deux cas,
2: ouais.
1: Tu sors de là avec 2 défaites. Est-ce qu'on peut vraiment blâmer le coach?
2: Non.
1: Tu sais, on l'a posé la question hier à Julien Brisebois, puis Brisebois, il l'a dit, John Cooper va être l'entraîneur-chef du Lightning de Tampa Bay pour longtemps.
2: Oui, continue, je comprends. Continue.
1: C'est sûr qu'il n'y a pas pour dire l'inverse. Là,
2: non, mais en même temps, moi, je peux comprendre. C'est Vasilevskiy, ça fait longtemps qu'il est là. Ça
0: ouais.
2: Fait longtemps qu'il est coaché par Cooper. Tu sais, à un moment donné, les belles paroles et tout ça, ça fait longtemps qu'il les entend. Ça fait longtemps qu'il les entend. Là, ça fait 4 ans en ligne qu'ils se font planter en première ronde. Il commence à être écœuré. Peut-être que John Cooper, quand ça veut pas dire que c'est un mauvais coach. Là.
0: Pas tout.
2: Ça veut pas dire que c'est un, loin de là. C'est un excellent coach. Mais à un moment donné, quand on dit que le message du coach ne passe peut-être plus... C'est peut-être ça qui se passe un petit peu avec John Cooper, sans dire que c'est un mauvais coach ou une mauvaise personne. C'est juste que c'est les mêmes joueurs. C'est Kucherov depuis 10 ans, c'est Vasilevskiy depuis 10 ans, c'est Edmund, c'est
1: ça. OK, mais allons plus loin. Tu viens de le dire, Tony. À travers ces 4 défaites-là, t'as Toronto, 2 fois les Panthers de Floride et Montréal. 2 fois les Panthers de Floride.
2: Champion de la Coupe Stanley.
1: Aller jusqu'au bout. Le Canadien, 106 points.
0: Mm.
1: Est-ce que c'est à quel moment t'es éliminé ou contre qui t'es éliminé? Est-ce que l'Avalanche Colorado l'année passée parce qu'ils ont perdu au premier tour contre Dallas, c'est une mauvaise équipe? Est-ce que Dallas cette année parce qu'ils ont perdu au premier tour contre le Wild du Minnesota, c'est une mauvaise équipe? Est-ce que le Lightning de Tampa Bay, au-delà du fait qu'ils ont 4 éliminations au premier tour, c'est réellement une équipe qui a de la difficulté à faire un bon bout de chemin ou en partant, à raison du format, à raison des circonstances, on a frappé un géant, je sais pas à quel point le Canadien est un géant cette année, mais un géant avec les Panthers de la Floride qui a mené à notre élimination au hockey.
2: Tu sais, puis cette année, là, qu'est-ce qu'on s'est dit? Le Canadien, la série contre Tampa Bay, c'était pour être une série très difficile. C'est la même chose pour Tampa. La série contre le Canadien, c'était pour être une série très difficile. Là.
0: Mm-hmm.
2: Si tu passes le Canadien puis tu t'en vas en deuxième ronde pour Tampa Bay, peut-être que tout est différent. Là. Je sais pas, là.
5: Ouais, mais à un moment donné, il faut que tu gagnes ta série. Là. Ça fait 4 ans de suite que c'est le même résultat.
2: Ouais, mais en même temps, t'as joué 2 années de fil contre les champions de la Coupe. Non, l'année passée, ils sont fait éliminer par Toronto, c'est ça?
1: Non, l'année passée, c'était contre les Panthers.
5: On a critiqué les Leafs pendant longtemps parce que justement, ils étaient pas capables de franchir le premier tour, puis à chaque fois il jouait contre des bonnes équipes puis il perdait, mais il perdait pareil, le résultat reste le même à un moment donné.
2: C'est vrai.
1: Non, je comprends,
5: une
1: mais
5: fois c'est anecdotique,
1: mettons,
5: 4 fois ça commence à être beaucoup.
1: L'année passée c'est Lightning qui bat les Panthers. Les Panthers deviennent automatiquement une mauvaise équipe. C'est juste ça mon point, c'est que et parfois ça arrive que tu vas perdre une série donnée, ça veut pas dire que le Lightning aurait pas réussi à battre les Sénateurs.
0: Ouais, mais ça a pas particulièrement été serré l'an passé contre les Panthers. Là.
1: Non, je sais, tu comprends.
5: C'est,
1: mais
5: c'est pas ça mon point.
0: C'est vrai qu'ils se sont fait sortir physiquement dans cette série-là. C'est pas pour rien que
1: ils ont
0: fait les ajustements qu'on a vus dans la saison morte. Ils ont voulu amener plus de papier sablé au bout de la ligne pour arriver en cours encore, là.
1: Non, t'as raison que l'année passée, ça n'a pas été serré. C'est pas un bon exemple.
0: L'autre année d'avant, c'est vrai. On a une série en 7 matchs contre les Panthers. Mais l'année passée, ça n'a pas été vraiment serré, cette série-là.
1: C'est
0: ça
1: vrai.
0: Commence croche, ça finit croche aussi. Tu sais, chaque entraîneur-chef, aussi bon soit-il, va avoir une date de péremption. Martin Saint-Louis, ça va y arriver lui aussi. Faut se préparer en conséquence, ça va arriver. On l'aime, puis s'il veut rebondir ailleurs, il rebondira ailleurs. Mais à un moment donné, le message d'un coach ne passe plus.
2: Ouais.
0: Est-ce qu'on est rendu là du côté du Lightning? Peut-être. Mais moi, je suis Julien Brisebois, t'as pas le choix de considérer ça. Faut que tu regardes tout ça, là. Pourquoi? Qu'est-ce qui explique ça? Pourquoi on a perdu 4 années en ligne au premier tour? Pourquoi un gars comme Vasilevskiy va réagir de la sorte sur le podium en conférence de presse à la fin de l'année? Pourquoi Kucherov fait dans ses culottes pendant la série contre le Canadien?
2: Son body language.
0: Non, mais Braden Point dans la série, où était-il? Une saison de misère pour lui d'un bout à l'autre. Pourquoi? T'sais, tu te poses un paquet de questions, puis t'as pas le choix d'adresser le cas de ton entraîneur-chef. Faut arrêter de penser que parce que Cooper est là depuis longtemps, qu'il est vu comme le meilleur entraîneur-chef, ça veut pas dire que son message passe encore. C'est tout ce que j'avais
1: à dire. Je comprends, mais parfois, là, tu y penses deux fois avant de te séparer avec un bon coach. Parce que des bons coachs en ligue, il y en a pas 50
5: 000. C'est sûr. Tu vas le remplacer par qui?
1: Ça, exact. C'est
2: un. Tu veux changer de coach après ça tous les deux ans, là?
1: Non, tu veux pas ça. T'en as un bon, là. Tu y penses deux fois avant de le laisser partir, puis deux. OK, mais pourquoi ils ont perdu? Ils ont perdu parce que Point probablement traîne une blessure. Ça, c'est sûr que c'est une réalité qui touche toutes les équipes, là. Mais c'est vrai pareil. Edman n'était pas là. Il y a un problème de santé mentale. Beaucoup de participations consécutives. On parle quand même d'une mini-dynastie de Lightning, là. Ils ont eu, honnêtement, des coupes. Ils ont été une équipe très dangereuse. Ben, c'est à coup de premier choix, puis c'est à coup d'espoir, puis c'est à coup de payer cher. C'est, à un moment donné, t'arrives que t'as plus de profondeur. T'as moins de joueurs qui rentrent dans ton système.
2: Ils se sont fait battre par un bon club aussi.
1: Ils se sont fait battre par un bon club. C'est ça, un peu de circonstances à travers.
0: Parmi les autres choses hier dans le point de presse qui m'ont interpellé, là, c'est que, mis à part Edman, on le sait, là, il n'a pas été capable de jouer pour des problèmes de santé mentale, là, mais il n'y avait pas de blessure assez grave pour empêcher les gars de jouer. Même Braden Point disait, non, j'avais aucun pépin physique qui m'empêchait de jouer. Je sais pas si c'est vrai ou vous laissez le prendre toute la chaleur sur lui. Il m'a semblé plus lent qu'à l'habitude dans cette série-là. Il n'y a pas eu l'impact qu'on aurait pu croire de sa part. Beaucoup de gens pensaient, puis je m'inclus là-dedans, d'après moi, Braden Point, il y a peut-être un petit pépin physique. Nikita Kucherov, la même chose. Non. Les deux sont arrivés en point de presse, ils ont dit non, il y avait absolument rien.
2: Mais son body language à Kucherov, là.
1: Un point de presse de 4 minutes.
2: Non, mais je le sais, puis c'est épouvantable. Puis non seulement ça, mais la façon qu'il s'est comporté sur la glace. Moi, je suis un coéquipier de lui, j'aime pas ça.
1: Non, moi non plus.
2: Tu sais, tu manques une passe, ça arrive, tu manques une passe, on n'a pas tout ton talent à baquet, là. Manque une pause, puis tu regardes à travers, puis il fait, tu sais, les yeux dans les airs et tout ça, et ferme ta gueule, là.
1: Mais hier, il l'a dit.
2: On est tous ensemble, là.
1: Hier, il l'a dit. On se perd en 4, en 5 ou en 7, ça change rien, on a perdu, hein. Tu sais, il était très tranchant dans ses propos. D'ailleurs, on a un extrait, Ali. Allons écouter un petit peu de Nikita Kucherov.
6: I don't think they did anything special, to be honest. I think it's just on us not be able to create, more chances 5 on 5 and, you know, be better in the power play and, you know, you know, you give them credit, they're a good team, they defended well, but at the same time, we gotta be a lot better.
1: T'sais, il l'assume, là. On doit être meilleur, là. Puis c'est pas que Montréal a fait quelque chose de spécial. C'est pas que c'est pas une mauvaise équipe, là. C'est une bonne équipe qui a réussi à neutraliser. Ils se sont bien défendus, mais on n'a pas été capable de marcher en avantage numérique. On n'a pas produit à 5 contre 5. T'sais, c'est quand même quelqu'un qui se défile pas, mais un point de presse de 4 minutes.
0: Are you kidding me?
1: Are you kidding me? Are you kidding me? Sacré Greg. Très bon. OK, voilà la pause de l'autre côté. Le Lightning, eux, sont éliminés, mais le Canadien poursuivent leur route. Et ils ont rendez-vous ce soir à Buffalo avec les Sables pour le match numéro 1 de leur série de deuxième tour. On en parle avec Alain Crête dans le bureau des commissaires.
3: 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Enfin, c'est l'heure. Vous êtes conviés dans le bureau des commissaires.
1: Yeah! Bienvenue dans le bureau des commissaires avec Alain Crête. Salut, Alain.
7: Salut, Alain.
8: Ça va? Salut tout le monde, comment allez-vous ce matin?
1: Très bien. On va mettre une chose au clair tout de suite, on va y aller de nos prédictions pour la série Montréal. Bon, on partira en force.
0: Ben oui.
1: Pas de temps à perdre. Alain, qui gagne ça et pourquoi?
8: Bon, écoute, comme je me doute que vous allez tous prendre Canadien, alors je vais y aller avec Buffalo.
2: Party pooper.
8: Non, mais j'aime la brigade défensive des Sabres. Ouais. Je pense qu'honnêtement, elle est supérieure à celle du Canadien. En attaque, je pense que, tu sais, on parle beaucoup de Cole Caulfield, des succès qu'il y a eu contre les Sabres cette année, mais on oublie que Tage Thompson a eu du succès contre Canadiens.
2: Ah, il score tout le temps contre nous autres, on dirait.
8: Souvenez-vous de son match de 3 buts, 2 passes, là, c'était... L'autre chose, c'est que tu regardes les statistiques en saison, chaque équipe a remporté 2 victoires, les deux clubs ont marqué 13 buts, et les victoires ont été enregistrées par la marge de 2 buts, avec 1 but dans un filet désert à chaque fois.
0: Exact.
8: Tu sais, là, tu peux pas avoir plus serré que ça. Moi, le seul point d'interrogation que j'ai du côté des Sabres, c'est Alex Lyon. Tu sais, là, je sais qu'il y a des statistiques assez impressionnantes depuis le début des séries, mais c'est pas lui qui avait commencé, c'était pas lui le gardien numéro 1 quand ils ont commencé. C'est peut-être le seul point d'interrogation. Puis l'autre chose, si on parle beaucoup de l'enthousiasme qu'il y a chez les jeunes Canadiens, ils ont traversé la première ronde, puis il y a beaucoup d'énergie. T'sais, à mon avis, il doit avoir la même énergie chez les Sabres de Buffalo. Là. Ça fait des années qu'ils n'ont pas gagné une ronde série. Ils viennent de battre Boston. Fait que, et t'sais, la foule à Montréal, mais je pense que la foule à Buffalo, ça va être un atout pour les Sabres. Alors, pour toutes ces raisons, je prends Buffalo en 7.
1: OK. Intéressant, Buffalo en 7. Tu dis-tu, Gilbert, pour la cousine?
2: Ben, il sait. Okay. Je pense qu'il sait. Ah, sais. La théorie de la cousine, là, quand tu prends quelqu'un en 7, c'est comme amener ta cousine à la danse. Oui,
8: je sais.
2: Okay, entendu. Il savait, ben oui.
1: Il savait, Colin. Vas-y donc, Gilbert, avec la prédiction.
2: Il savait, Colin. Écoute, on commence sur la route. Le Canadien joue très, très bien sur la route. Moi je pense que le Canadien va être en mesure de remporter une victoire sur les deux premiers matchs à Buffalo. On revient à la maison. Un petit peu le même scénario qu'on a vu contre Tampa. On va avoir la chance de clincher lors du match numéro 6 à la maison. Je vais choisir le Canadien en 6.
1: Canadien en 6 pour Gilbert. OK, Tony?
0: Ben moi, je vais vous surprendre. Je prends le Canadien en 5 matchs sur les 100.
2: En 5 matchs!
0: Ouais.
2: Big boss!
0: Wow. Ben moi, je peux pas parler des deux côtés de la bouche. J'ai choisi Tampa au premier tour parce que je disais, si on passe Tampa, c'est sky's the limit.
2: Je pense ça aussi.
0: Alors moi, je pense que le Canadien s'en va au moins en finale de conférence et qu'on va l'avoir plus facile qu'anticipé contre les Sabres. J'aime les chances du Canadien, mais pour ça, ça prendra une explosion offensive du premier trio. Ça, c'est sans l'ombre d'un doute. On a battu Tampa Bay sans un premier trio capable de marquer de façon constante à 5 contre 5.
2: Puis sans un premier ou deuxième défenseur aussi.
0: Exact. Rajoute Dobson. Alors, Dobson, pour moi, c'est le facteur X dans cette série. Ça va faire une grosse différence. Canadien en 5.
1: Puis honnêtement, si on prend un pas de recul, le Canadien est en santé. Là. T'sais, on n'a pas de blessure. On est quand même chanceux, touche du bois.
0: Il doit avoir des petits bobos,
1: oui,
0: évidemment.
1: Oui, des bobos, ça, c'est sûr. Mais rien pour empêcher un joueur de jouer. Fait que ça, c'est quand même une bonne nouvelle. Par contre, il y a quand même des joueurs qui ont ralenti. Messieurs, je veux pas être dans le négatif. Je veux quand même amener le sujet de discussion. Est-ce que c'est le temps de reparler de Brendan Gallagher? Il a été laissé de côté. Il est débarqué comme étincelle en milieu de la série. Il a vraiment amené son grain de sel et il a été très important. Mais dans le match-up, par contre, on a ressenti Gallagher. Oh, là, ça commençait à le rattraper un peu. Est-ce que pour vous, il est dans la formation pour le match?
2: Il était mauvais dans le match-up.
1: Il était très.
2: Pas plus mauvais que ses coéquipiers qui n'ont pas eu une shot au net en deuxième période, là.
1: Ça, c'est sûr, Gilbert. Mais à un certain point, il y a un repli défensif. Il est à côté de pointe. Puis il est côte à côte à la ligne bleue du Lightning, puis Gallagher est à la ligne rouge, puis Point est rendu à l'autre ligne bleue. Là.
2: C'est sûr que Braden Point...
8: Mais il y a quand même une utilisation assez limitée. Il joue 5-6 minutes par match, à peu près. Là.
1: Mais je pose la question, est-ce que pour vous, c'est sine qua non qu'il est en uniforme ce soir contre les Sabres?
8: Tu ramènes Kapanen?
1: Non, mais je pourrais regarder dans la direction de Veleno, par contre.
2: Non, moi, pour ce qu'est-ce qu'il apporte, puis je suis persuadé que Martin va garder la line-up pour son leadership, pour sa... son vécu, pour l'avoir dans le vestiaire avant la game, là. Tu sais, avant la game, pis c'est cinq, oubliez pas, là, que Brent Gallagher, à ce soir, là, ça va être 5-6 minutes de temps de jeu.
1: Mais tu veux pas avoir comme cette tasse-là dans ta manche, que si jamais ça va mal dans la série, pouf, tu le ressors pour ramener un peu.
2: Ouais, on va être capable de double-shifter d'autres gars, là. Je comprends que Joe Veleno, tu sais, mérite très peut-être de jouer et tout ça, parce qu'il a connu quand même une bonne saison, pis c'est un gars qui patine, pis c'est un gars qui est responsable et tout ça, mais, tu sais, le spark que Gallagher va t'amener, le 5-6 minutes qu'il va jouer, la façon qu'il va se comporter avant la game, dans le vestiaire, entre les périodes et tout ça, moi, je pense que c'est important, pis c'est juste pour ça, moi, je le mets dans le line-up ce soir.
1: Je pensais que je suis dans le champ aussi, Tony, avec Gallagher?
0: Ben, non, moi, je pense qu'on voit la même chose, mais on n'est pas dans le vestiaire. Tu sais, puis moi je pense que effectivement tu veux l'avoir dans la manche, tu veux savoir sa présence dans ce vestiaire là. C'est très dur à sortir Gallagher quand tu viens de gagner un match numéro 7 sur la route là. Je vois mal comment tu peux le sortir de là si t'es Martin Saint-Louis. Ça se peut qu'il joue pas tous les matchs, mais pour commencer la série, moi je m'attends à avoir le numéro 11 en formation.
2: Okay. C'est le 12e attaquant, il va jouer 5 minutes, 6 minutes, c'est comme le 6e défenseur, soit des os là. Il va jouer 5 minutes, 6 minutes, là.
1: Ben, parlons-en du 6e défenseur.
2: On va rouler à 5, pas mal toute la veillée, d'après moi, là.
1: Contre une équipe pesante comme les Sabres de Buffalo, qui ont 14 joueurs de 6 pieds 2 ou plus grands, Alain, est-ce qu'Herbert Jacquet va de l'action pour commencer la série?
8: Moi, je le mettrais dans l'alignement ce soir, oui. Écoute, c'est quand même pas un club, ils sont gros, c'est pas un club, là, qui va nécessairement te faire mal, là.
2: Ben, il y a Jordan Greenway qui peut se promener, ouais, là, puis qui, ben là, je sais pas, oui, il va jouer, il est sur le quatrième
8: trio. Mais je l'emmènerais quand même, hein? Jack Hyde.
1: Il est gros, Greenway, mais.
2: Oui, il est gros, Greenway, mais il joue à ça. Plus, ben, c'est justement, tu vas avoir un gars pour le mettre à ta place. Ferme ta gueule parce que je suis là, puis si tu t'énerves, je vais être là.
1: Va t'asseoir.
2: Mais non, mais c'est ça, Alain.
1: Va t'asseoir, Greenway.
8: Moi, je ramènerais Jack Hyde, ouais, ce soir, là, pour le premier match, là, voir un peu comment ça va se dérouler. Mais, tu sais, ils sont gros, les sabres de Buffalo. Ça fait que juste pour une police d'assurance. Mais, tu sais, ça en est un autre. S'il joue, tu sais, ça va être comme Gallagher. Il va jouer 6-7 minutes.
1: Exact.
8: Ça, pas plus que ça.
1: Mais, Gal, ce qui est le fun avec Jack Hyde, c'est que même s'il est au banc, il peut quand même avoir une présence qui intimide l'adversaire. Tu le sais qu'il est là pareil, là. Tu peux quand même te tenir tranquille parce que t'as le gros 72 qui jappe, là, du banc. Ça peut quand même être intéressant.
0: Tu veux t'imposer physiquement en partant de série. Moi, c'est une de mes raisons pourquoi j'aimerais que Jack Hyde soit là pour commencer le match ce soir.
1: OK, très bon. Hier, on a appris qu'Ivan Demidov est officiellement candidat au trophée Calder. Sans surprise, avec Matthew Schaeffer et Beckett Seneki. Je pense que tout le monde avait prédit ça. C'était assez évident. Pas ça ma question. Il y a un auditeur qui m'a écrit, qui m'a demandé, puis je la trouve très bonne. Si les séries éliminatoires comptaient aussi dans l'obtention du trophée Calder, où classeriez-vous Jakub Debeche pour l'ensemble de l'œuvre? Saison et série dans le classement. Je commence avec toi, Gilbert.
2: Hey boy, saison et série, Jakub Debeche, c'est quoi son record cette année? Il a 30 victoires, il perd presque pas.
0: Parce qu'il est rendu à 33 victoires. Bon,
2: affaire, il est dans le running du Calder, c'est sûr et certain. Là. C'est sûr que oui, Demidov a une belle saison, Schaeffer une excellente saison, mais un gardien de but qui a 30 victoires dans une année recrue. Puis son pourcentage de victoires là, aussi, là, tu sais, il y a combien de défaites? Alors, moi, je pense qu'il est 10, là.
1: Ben là, en fait, c'est pas vrai, là, parce que maintenant, il faut en rajouter.
2: Si les playoffs comptent, moi,
1: 33 victoires et 17 défaites. Prolongation inclus.
2: Si les séries comptent, moi, je pense que Debeche est le front runner.
1: Ah oui, il dépasserait Matthew Schaeffer.
2: Ben, Schaeffer est pas en playoff.
1: OK.
8: Mais c'est pour ça que...
2: Si tu me dis les playoffs sont inclus, les playoffs sont pas inclus dans la
1: c'est
8: parce que le problème, il y aura combien de recrues dans le playoff actuellement, là?
1: Non, je sais, mais on s'amuse, là.
8: On s'amuse. C'est pour ça. Parce que généralement, la recrue de l'année se ramasse avec un club poche, là.
1: C'est vrai. Bon point.
8: C'est ça, là. C'est un club poche qui, de façon générale, obtient le premier choix. Fait que les chances de faire les séries sont assez minces.
1: Et même, de toute façon, tous les trophées sont donnés en fonction de la saison régulière.
8: C'est bien correct.
1: C'est juste de démontrer à quel point Debeche, OK, il est pas parmi les finalistes, mais il a quand même connu une excellente saison, Tony.
0: Ouais, d'accord avec toi.
8: Si
0: on considère également les séries, ben il est là. Mais derrière Schaeffer, pour moi, Schaeffer, avec tout ce qu'il a fait cette année, c'est une coche au-dessus de tout le monde. Puis ça n'enlève rien à Debeche. Avec ce qu'il fait actuellement, c'est incroyable. Il n'y a pas d'autre chose à dire, mais Schaeffer, c'est une saison carrément très spéciale pour un défenseur recru.
2: Les gars!
8: Mais Debeche, est-ce qu'il y a eu des ventes?
1: Ah, bon, ça va être dénombré plus tard, ça.
0: Ouais.
1: Mais assurément que Debeche a eu des votes, mais il n'est pas finaliste. C'est tout ce qu'on sait pour l'instant.
2: Okay, je veux juste mettre quelque chose au clair, là.
1: Okay, vas-y, Jibin.
2: Les Sabres de Buffalo, 6-2, 203 en moyenne. OK?
1: Ouais.
2: Le Canadien de Montréal, 6-1, 198 en moyenne.
1: Ouais. OK. Mais Patrick Laine, il compte là-dedans?
2: Oui, mais il y en a d'autres. Tu sais, Logan Stanley compte là-dedans, puis il est dans les estrades aussi. 6 pieds 6, 240. Là.
1: Mais il va jouer Stanley.
2: Je veux juste vous dire que le Canadien n'est pas si petit que ça. Oui,
1: quand même. Non, mais quand même.
8: C'est la brigade défensive qui est plus grosse.
1: Regarde le top 6. Là. Écoute, là, on n'a pas des si gros bonhommes que ça. Puis je le sais que Nick Suzuki, tu vas me dire qu'il n'est pas si petit que ça. Mais
2: il
1: reste
2: 205 livres.
1: Ah, il est 5 et 11. Là, c'est ça pareil. Là.
2: C'est un bloc de ciment.
1: Oui, c'est un bloc de ciment.
2: Guy Lafleur mesurait 6 pieds. 180.
1: Mais comme toi, Gilbert, t'es pas le plus grand, mais t'es un bloc. Boom.
8: Gilbert, t'as déjà donné la main à Guy Lafleur, toi?
2: Ben, j'ai joué avec Flower toute sa carrière.
8: Ouais, tu te souviens de la palette qu'il y avait là, quand il donnait la main? Là,
2: il est poignant à ses rêves, Martin. Merci. Non, mais c'est vrai.
1: Je pense quand même qu'au niveau physique, t'as bien beau me sortir ces chiffres-là, faut donner l'avantage au Sabre. Okay. Tu voulais nous shaker, là, mais on n'est pas shaker.
2: Non, mais parce que là, tu sais, je vous écoute parler, là, pis c'est comme si le Canadien, c'est une équipe de schtroumpf. Arrêtez, là. C'est pas si schtroumpf que ça, là.
1: Non, mais notre meilleur défenseur, il est pas le plus gros, puis notre marqueur de 50 buts, il est pas le plus gros. C'est juste ça qu'on dit. Il y a comme des éléments clés dans l'équipe qui sont pas gros.
2: Ben oui.
1: C'est juste ça. Tandis que les autres, Thompson, il est énorme. Dallin, il est très grand.
2: Ben oui.
1: Etc., etc.
8: Puis moi, je vais vous dire une chose. Je pense que leur brigade défensive est meilleure que celle du Lightning, à part ça.
1: Oui.
2: Ben, sans Edmund, oui.
1: Oui, sans aucun doute.
2: Sans Edmund, oui.
1: Sans aucun doute.
2: Parce que.
1: Et ça, c'est sans Parayko. Souvenez-vous qu'il y avait transaction pour Colton Parayko. Ouais.
0: C'est une défensive un petit peu plus offensive, mais qui n'est peut-être pas aussi étanche que ce que Tampa a montré, par contre. Ouais. Mais ils vont t'en donner plus offensivement.
8: Oui, mais ils vont te donner des chances, Anthony, parce que c'est vrai, tu as raison, il aime transporter la rondelle, il aime participer à l'attaque, mais ça, ça peut entraîner des revirements à l'occasion. Là. Ça fait que ça peut être dangereux pour Buffalo, ce style-là.
0: C'est pour ça que je pense que neutraliser le premier trio du Canadien pour les Sabres, ce sera pas chose si facile parce que c'est une équipe qui va pousser vers l'avant un petit peu plus. Je suis pas sûr qu'ils sont capables de fermer la défense comme le Lightning. Ça va être plus ouvert.
2: Ça va être plus ouvert.
0: Il va se marquer plus de buts aussi. Mm. Mais oui, c'est une bonne brigade défensive, robuste à souhait. Puis ils ont un joueur vraiment spécial à Rasmus Dahlin. Ça, c'est sûr. Dahlin va avoir un impact dans cette série-là, c'est sûr.
2: On a un spécial, nous autres, sur.
0: Ah, oui.
1: Plus qu'un à part de ça.
2: Plus qu'un à part de ça.
1: 93, d'après moi, on
2: plus qu'un pour le tir. Exactement. Okay. Ça vient de la bouche du surdoué.
1: Oui, monsieur.
2: Le 93, ben, le 48.
1: Parlant de surdoué, j'ai appris, il y a plusieurs personnes qui m'ont l'envoyé. John Chaika a le Tim Hortons de Saint-Étienne-des-Grès.
0: Ben oui.
1: J'ai appris ça.
8: Pardon?
1: Oui, c'est propriétaire du Tim Hortons de mon village.
0: Spécial, hein?
1: Oui.
8: Comment ça que c'est ramassé avec ça?
1: Aucune idée. Je sais pas. Il y a au moins 8 personnes qui me l'ont envoyé hier.
0: C'est parce qu'il dirige un consortium de Wendy's et de Tim Hortons. Ils achètent ça en lot.
2: C'est parce que Wendy's, et Tim Hortons, c'est des propriétaires individuels. J'en ai eu un Tim Hortons, là. Mais peut-être plus à cette heure.
1: Je pense qu'il y en a 5. Ça me semble que c'est ça, 5.
0: 5 ou 6 Tim Hortons.
1: Puis dont un au centre.
8: 5 au Québec?
1: Ouais, il y en a un au centre du Québec, et il y en a un peu partout, mais il y a celui de mon village, de 4000 habitants, là. C'est quand même drôle, là.
2: D'après moi, il va pas faire des bains.
1: Je pense pas, non.
2: Non, mais d'après moi, il a jamais mis les pieds à Saint-Étienne-des-Grès.
1: Je suis surpris qu'il ait mis les pieds à Saint-Étienne.
2: C'est ça, exact.
8: La manière qu'il a été accueilli à Toronto, il va peut-être retourner faire des bains.
2: Un sacrifice, c'était épouvantable. Je file mal pour lui, Alain, moi, sérieusement.
8: Non, honnêtement, là, j'ai jamais vu une conférence de presse aussi malaisante que ça. C'était, là. Tu sais, habituellement, tu nommes un nouveau GM.
2: Tout est joyeux, toute la patente.
8: Ouais. C'est ça, c'est. Tu crées de l'espoir.
1: La lune de miel.
2: C'était juste de la merde.
8: Hey, mais m'a dit une affaire, ça, là. C'était-tu malaisant? C'était j'écoutais. Steve Simmons a participé à un podcast le soir de la conférence de presse et il racontait quand Bill Armstrong a été nommé à Phoenix, il a succédé à Cheka. Il y avait 6 ordinateurs sur le bureau de Cheka chez. Et lui, il voulait, il y en avait un qui était allumé, puis il y avait des données là sur l'ordinateur. Puis là, il voulait savoir là, les autres servaient à quoi.
2: À rien.
8: Il a fait dire exactement. Il y avait rien.
2: You gotta look busy. Faut que t'aies de l'air occupé. Fait que t'as 5 ordinateurs qui font rien.
8: Il a fait venir un spécialiste d'informatique. Mais là, il y a rien, ils sont même pas allumés ces ordinateurs-là. Il y a rien là-dedans.
2: J'ai beaucoup confiance aux Leafs. Moi, ça va bien aller.
1: Ça va bien aller.
8: Ça se peut pas. Il ramasse. Mais je vais vous poser une question. Moi, si vous êtes Toronto, là, vous venez de ramasser le premier choix. Est-ce que vous bâtissez quitte à échanger Austin Matthews cet été?
1: Hey, je te propose qu'on fasse ça après la pause, Alain. Après la pause, on se fait un petit jeu réalité ou fiction, puis ça se peut qu'on touche un peu au Maple Leaf, ça sert à rien rester là avec Alain Crête.
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1: All right, en rafale, plusieurs réalités ou fictions avec Alain Crête dans le bureau des commissaires, mais je commence avec toi, Gilbert. Première question, réalité ou fiction? Jakub Dobesch est le meilleur gardien encore en vie présentement dans les séries. Les autres choix, Wedgewood, Gustafsson ou Wallstedt, c'est pas clair au Minnesota. Art, Dostal, Lyon, Frederick Anderson et Dan Vladar. Est-ce que Dobesch est le meilleur gardien encore en vie?
2: La performance que j'ai vue de Dobesch, moi je pense que c'est les meilleurs qui restent en série en ce moment. Anderson est bon avec la Caroline, c'est sûr que c'est un club beaucoup plus défensif, beaucoup moins de shots au net. Mais Dobesch m'impressionne beaucoup de la façon qu'il joue.
1: Alain, est-ce que Jakub Dobesch est le meilleur gardien encore en vie présentement dans les séries?
8: Je dirais Dobesch parce qu'il a été pas mal plus mis à l'épreuve qu'Anderson. Tu sais, la Caroline, la première ronde, ça s'est assez bien déroulé. Mène 2-0 dans la deuxième ronde. Alors que dans le cas de Dobesch, c'est 7 matchs, des matchs serrés. Dans le match numéro 7, c'était pas mal lui qui était seul contre le Lightning.
2: Ouais, ouais.
8: Fait que j'irais avec Dobesch, ouais.
1: Tony.
0: Pas le choix d'admettre que Dobesch est le meilleur gardien présentement actif dans les séries, là.
1: Mais c'est fascinant moi, dans ma tête, le meilleur gardien, point, en général, c'est Dostal.
0: Ouais.
1: Mais actuellement, moi, j'aurais tendance à être d'accord avec vous, là.
2: La façon qu'il joue en ce moment.
0: Point de vue chiffre, c'est sûr. Tu vas regarder Scott Wedgewood puis Frederick Anderson, c'est 6-0 leur fiche. Ouais, mais en même temps, est-ce que c'est leurs clubs ont été challengés autant que le Canadien contre le Lightning? Je pense pas. Ouais,
1: parce que toi, Edgewell a donné 6 buts au Wild dans le match
0: ouais,
1: numéro 1. Là.
0: Ouais. Et...
8: Hey, puis, les matchs 6 et 7, Bebesh, heureusement qu'il était là aussi. Vous allez me dire, heureusement que Vasilevskiy était là dans le match numéro 7 aussi. 6 aussi. Là.
0: Ah, mais il a gaulé. Il a gaulé dans le match numéro 6. C'était effrayant.
8: Ouais, ouais, il a été mis à l'épreuve, comme tu dis, pas mal plus. Là.
1: Ah, j'espère que ça va se poursuivre, cet élan-là, ce soir, contre les Sabres de Buffalo.
0: Disons une chose, là, Daubech n'a absolument rien d'envie à personne à ce point-ci avec 8 ouais. équipes en vie.
1: On peut dire ça, sans aucun doute. OK, réalité ou fiction, Alain? Le fait de gagner la loterie va propulser les Leafs en série l'année prochaine?
8: Non.
0: Oh!
8: Moi, d'abord, je vais vous dire, le grand gagnant de la loterie d'hier, c'est les Sharks de San Jose.
1: Mais oui.
8: Elle m'a dit une affaire, eux autres, ils vont dire à Toronto, prenez qui vous voulez, on va prendre l'autre.
1: Exactement.
8: Mais Toronto, moi, je me posais la question hier, est-ce que c'est peut-être l'opportunité de dire aux gens, là, écoutez, t'sais, ils ont parlé de Montréal, là. Je me souviens plus qui a parlé de ça au point de presse.
1: Qui a parlé, l'autre point de presse malaisant des livres qu'on a eu dans les dernières semaines.
8: Mais là, est-ce que c'est peut-être le temps de dire aux gens, regardez, là, on a le premier choix, on a une valeur marchande en Auston Matthews qui pourrait nous rapporter quelque chose de très intéressant. Est-ce qu'on est prêt à le souffrir pendant une couple d'années pour rebâtir l'équipe? Parce que là, c'est sûr que le noyau actuel, puis ce qu'on a fait avec Matthews, puis Nylander, puis Marner qui est parti, tu sais, cette époque-là est terminée, là.
1: Ouais.
8: Fait que là, il faut peut-être penser à d'autres choses.
1: Mais le problème avec ça, Alain, c'est que si tu décides de faire ça, qui est sur papier une bonne idée, c'est que tu dis, OK, on coule au classement, mais c'est les Bruins et les Flyers qui vont repêcher haut parce que nos choix, on les a plus. Fait que là, t'es coincé entre l'arbre et l'écorce, là.
8: Mais là, c'est ça, c'est avec Matthews, est-ce que tu vas chercher des éléments avec des choix, tu sais, c'est tout ça. L'autre chose, moi, tu sais, on parlait de Chekka tantôt. Moi, j'aime beaucoup Matt Sundin. Je l'ai côtoyé à Québec, puis c'était un gars extraordinaire. Mais honnêtement, je me souviens pas que Matt Sundin a été impliqué avec l'équipe nationale suédoise.
0: Non.
8: Je me souviens pas qu'il a été GM avec des formations nationales dans des compétitions. Lui, il arrive comme un cheveu sur la soupe, lui, là, puis soudainement, il est en charge de la reconstruction ou de la transformation des Maple Leafs de Toronto. Tu sais, on parle beaucoup de Chekka, mais j'ai un peu de misère avec Matt Sundin aussi, je vais vous dire bien honnêtement, là.
0: Ouais, c'est comme si c'est une affaire de relations publiques plus qu'autre chose, sa nomination.
1: Il a l'air d'un paratonnerre.
0: Oui. Oui, c'est ça. C'est comme si, là, son homme, Chaika, va se faire critiquer. On va nommer une légende du club, comme ça, ça va passer peut-être plus en douce.
2: C'est ça.
1: C'est vraiment comme ça qu'on peut le prendre. Ouais. Okay, prochaine question.
2: Ben, moi, je suis pas sûr que les livres vont pouvoir rebâtir, par exemple. Passer 4-5 ans pour faire les playoffs.
0: Moi, j'en ai une réalité fiction. La loterie était-elle arrangée hier? Parce que beaucoup de gens le pensent. C'est beaucoup de gens qui le pensent. Je pense pas, là, mais quand même.
1: Mais c'est vrai que si on regarde dans les dernières années, qui a remporté la loterie? C'est souvent des gros marchés. Les Rangers l'ont gagné. Le Canadien de Montréal l'a gagné. Les Blackhawks de Chicago l'ont gagné. Les Maple Leafs de Toronto l'ont gagné. Même Oli me disait tantôt, les Leafs ont raté deux fois les séries en 10 ans. Les deux fois, ils ont gagné la loterie.
8: Les Islanders, c'est le marché de New York, ça, là.
1: Ben oui, ça reste New York, exact.
8: Oui, c'est ça, c'est... Mais moi, j'en venais pas. Quand j'ai vu les Sharks deuxième, j'ai dit, ah ben, c'est eux.
2: Mike Greer pouvait bien rire.
1: Hey, mais pauvre Canucks, pauvre Flames, pauvre toutes les équipes qui étaient poches, qui se font passer par les Sharks, qui ont passé à deux doigts. Mais principe que les Islanders l'année passée, au final.
2: Un bon club de hockey, les Sharks, ça va être tout un club.
8: Les autres, dans les prochaines années, ça va être écœurant.
1: Ah, ils vont être vraiment très dangereux. Petite dernière pour vous, réalité ou fiction rapide. Matt Sundin et John Chaika ont été nommés ensemble. Vont-ils rester ensemble tout au long de leur mandat ou plus tôt que tard, un des deux va quitter l'organisation des Leafs? Je commence avec toi, Tony.
0: Quand tu nommes une légende de ton équipe dans ta formation, surtout dans le rôle de conseiller spécial, je veux dire, est-ce qu'il va y avoir beaucoup de chaleur sur Matt Sundin? C'est comme Vincent Lecavalier avec le Canadien. Ouais. Est-ce que Vincent Lecavalier a de la pression présentement?
1: Non, mais si Ken Hughes et Jeff Gorton se font mettre dehors, est-ce que Lecavalier saute lui aussi? C'est ça la question au final.
0: Peut-être.
8: Probablement.
2: Moi, je pense pas que ça soit cher. Ben, si Chuck ne pense pas, moi, je pense que c'est, ben, ça dépend. C'est Keith Pelley qui a nommé Matt Sundin là, c'est sûr et certain. Mais Matt Sundin, c'est une légende à Toronto, là. T'sais, moi, je pense que d'avoir un gars comme ça dans le giron de l'équipe, pendant tout de l'équipe et tout ça, comme
8: ça. Mais Gilbert, il va-tu être dans les activités quotidiennes du club?
2: Pense
8: il
2: pas.
8: Il va-tu déménager à Toronto pour venir des choses?
0: Oui, ça, c'est confirmé. Oui, il déménage à Toronto.
8: Bon, ça que déjà, au moins, il va être dans l'entourage quotidiennement.
0: Ouais, exact.
8: Contrairement à Vincent, mais j'aimais beaucoup. Moi, c'est là que j'allais. C'est un rapprochement avec Vincent Le Cavalier. Sauf que Vincent est à Tampa, lui. Ah, il est pas déjà à Montréal, là. Mm-hmm.
2: Ben, lui, il va, être, pense... il va être dans la day-to-day. Là, il va être ouais, ouais.
8: Ouais.
2: Ben, tu sais, mais... il va il a vu quoi? Il a passé 15 ans à Toronto, Matt Sundin, 13 ans, 14 ans comme joueur.
1: Ouais, capitaine. Aussi,
2: longtemps.
1: Ouais.
2: Ah ouais. Il va être là. Tu sais, t'es dans le marché. Tu vas entendre qu'est-ce qu'il va se dire sur les livres. Tu vas voir qu'est-ce qu'il va se dire sur les livres à la TV et tout ça. Fait que moi, je pense que c'est important qu'il soit là.
1: Il a été 14 ans à Toronto, de 94 à 2008.
8: Au point de presse, là, c'est pas Matt Sundin qui était sur le hot seat, c'était Chekka.
1: Ben oui, même pas proche. Même Sundin, si t'appelles, s'il a parlé. Même pas, ça n'a pas de bon sens. Très bon, Alain. Hey, on se reparle pas demain. Mais bon match quand même, et nous, on se retrouve la semaine prochaine.
8: Lundi, après les deux premiers matchs.
1: Yes, sir.
0: Salut, Alain.
1: En fait, après les trois premiers matchs.
8: Les trois premiers.
1: Il y aura un match dimanche. On sera là le même match lundi matin. Salut, Alain. Bye bye.
8: Salut, bye.
1: Vas-y, mon Ali, c'est à ton tour. Soyez bien attentifs, parce que c'est très important. Fan fini du Canadien.
2: Ça, c'est un jet ou c'est un avion hélice?
1: Ça, c'est un moteur 4 temps.
2: Oui, je sais que c'est un moteur 4 temps.
1: Là, je suis sûr que
2: c'est ça. Mais c'est pas une turbine, là. Ça, c'est sûr.
1: Non, pas grave. Demain, on trouvera meilleur effet sonore.
2: Non, mais c'est bon.
1: C'est pour faire la promotion du nouveau concours qui a été lancé par notre chum Max Lalonde, 100% Max, de 10h à 11h, évidemment, sur les ondes de BPM Sport. Max, vous le connaissez, il n'y a pas de bon sens, il arrête pas. Puis pour avoir quand même côtoyé pendant un an et demi, là, en même temps, ici, sur le Club du matin, il était écœurant dans ces affaires-là. Ben Max, avec le cœur sans main, il a organisé un concours auquel il pourra même pas aller. Et ça vous concerne. Vous et trois de vos chums, quatre boys, quatre girls, deux boys, deux girls, peu importe, vous pourriez prendre un jet privé pour vous rendre à Buffalo.
2: Buffalo, baby!
1: Aller voir le match numéro 5 du Canadien de Montréal au deuxième tour. Tout ça avec Gilbert dans l'avion, potentiellement moi ou Tony, et Alex Tagliani de Tag Karting, un trip inoubliable qui arrive une fois dans une vie. On a eu la chance de le faire l'année passée avec Washington, c'était écœurant, mais vous pourriez peut-être vous aussi vous envoler pour Buffalo pour aller voir le Canadien de Montréal dans le match numéro 5. Comment est-ce qu'on fonctionne? Ça commence demain. Il y aura un signal sonore, vous devrez texter un joueur du Canadien et répondre à une question sur le Canadien de Montréal pour devenir finaliste. Il y aura différents indices tout au long du matin, autant dans le club que dans le show de Max, que dans le tailgate, puis partout à travers la grille, et collectivement, au bout de tout ça, on pigera un gagnant, et cette personne-là et trois de ses chums vont s'envoler pour Buffalo pour aller voir le match.
2: Cette personne-là va être le ou la plus populaire de son entourage en tabarouette.
1: Mais hein.
0: Ouais, puis même le perdant de notre quiz qui va poser Dezo et moi lundi dans le show à Max pour le ticket restant dans l'avion. Ben, nous aussi, on se porte volontaire pour embarquer dans les quatre chums.
1: Ouais, si jamais là, ils veulent nous inviter dans les quatre chums.
2: Ben oui.
1: Tout ça, les gars, c'est un concours et une présentation exclusive de la gang de Transpro Logistique. Alors, un gros merci à la gang de Transpro. Un gros merci à Tag Karting. Un gros merci à Max Lalonde. On va en parler pas mal parce que ça s'en vient. C'est dans une semaine. C'est jeudi concours, prochain.
2: Sérieux,
1: c'est vraiment...
0: C'est pas pareil, là. Vous étiez allé au match numéro 2 à Washington.
1: Match numéro 2, ouais.
0: Là, on s'en va voir le match numéro 5 à Buffalo.
2: Qui peut être décisif.
0: Ben oui.
2: Qui peut être décisif. Tu sais, l'année passée, on n'avait pas d'attente. Désolé.
1: On s'en allait là pour le
2: pour
1: fun.
2: Le fun.
1: Pour
2: le fun. Le Canadien perd la première game. Parfait. On va assister à un match numéro 2. Il n'y avait pas l'engouement qu'il y a cette année, là.
1: Non, pas du tout.
2: Même pas proche.
0: Non.
2: Même pas proche l'année passée.
0: Puis là, on s'en va dans un environnement hostile.
2: Ouais.
1: Ça prend des gagnants qui ont des gros bras.
0: C'est sûr.
2: C'est une ville d'hockey. C'est une ville d'hockey.
0: On se fait écœurer, là. C'est sûr, certain, là. C'est certain.
1: Ben, non, tu te pogneras pas, j'ai
0: Se pognera pas. Une fois,
2: un ou l'autre, là, vous voulez que j'amène un de mes chandails pour que vous le portiez?
0: Moi, je porte un chandail 27 de l'homme si je vais à Buffalo. C'est sûr.
1: Non, moi, c'est correct. J'en ai des chandails du Canadien.
2: Oh, t'as des midas, c'est sûr.
1: Moi, j'ai des midas. Je vais mettre ton chandail que tu m'as donné.
2: Tu vas être Michael Age, sûrement. Tu vas en avoir un, mais qui arrive l'année prochaine.
1: Non, mais j'ai Kirby, par contre.
2: T'as Lane Hudson.
0: T'as Kirby.
2: T'as Kirby.
1: Ouais. J'ai Cole Kirby, puis deux des midas.
2: Deux des midas.
1: Ouais.
2: Le blanc et le rouge.
1: Oui, monsieur. Ah. J'arrive pas à me décider.
2: Ah,
1: et j'ai pris les deux.
2: OK.
1: Que je te dise. OK, voilà la pause. De l'autre côté, oui, la série contre le Canadien est très attendue, mais il y aura un combat en septembre qui est énorme aussi. Mbili contre Canelo. On en parle au retour avec Marc Hamzé.
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1: Quel combat ça va être entre Christian Billy et Canelo Alvarez. On est au cours des derniers jours, puis bien content d'en parler ce matin avec l'entraîneur Marc Ramsey. Salut Marc.
0: Hey, salut Marc.
7: Bon matin tout le monde.
1: Marc, c'est un combat qu'on espérait voir depuis longtemps, puis qu'on avait l'impression que Christian était bloqué, puis que c'était comme un peu inaccessible. Et là, finalement, c'est dans les rôles inversés qu'on va avoir enfin l'affrontement entre M. Billy et Alvarez.
7: Oui, les choses bougent rapidement en boxe. Mais tu sais, depuis des années, c'est sûr que c'est toujours le souhait de tout le monde d'affronter un gars comme Canelo, parce que ça a été le boxeur d'une génération complète. Puis il y a le côté monétaire, bien sûr, mais tu sais, au-delà de ça, j'expliquais souvent à Christian, à coup de performance puis à coup de victoire, qu'on va pouvoir s'approcher de Canelo puis l'obliger à nous boxer. C'est pas en faisant des demandes sur les réseaux sociaux. Alors, c'est ce que Christian a fait dans les dernières années, puis on y est arrivé.
1: C'est pas un peu ironique quand même que tu te retrouves dans une situation que le gars veut t'éviter, puis là finalement c'est ouf, hey, ça me tente finalement maintenant que t'as le titre et que maintenant t'es champion, j'aimerais ça te pogner. Moi j'espère que Christian va être en mesure de lui remettre la monnaie de sa pièce, Marc.
7: Ben écoute, c'est sûr que de notre côté là, ça va servir de motivation. Ça fait quand même longtemps qu'on voulait provoquer tout ça. Maintenant qu'on a la chance, là, on a bien l'intention d'en profiter. Hein.
2: Comment est-ce qu'on approche un combat contre Canelo Alvarez? C'est quand même une légende. Là, tu te prépares comment? T'es-tu agressif? Qu'est-ce que tu fais? Tu sais, il y a tellement de... On l'a vu, tu sais, il fait longtemps qu'il boxe et tout ça. Il peut s'adapter pas mal à tous les boxeurs. Comment est-ce qu'on approche un combat contre Canelo Alvarez?
7: Ben, ça prend une préparation presque parfaite. Mais tu sais, je te dirais que la première chose... Tu sais, je te dirais peut-être la moitié des adversaires qui se présentent contre Canelo Alvarez, ils vont pour l'échec. Alors, tu sais, c'est d'avoir la bonne mentalité de s'approcher. On s'en va là pour gagner. C'est le fun d'argent, c'est le fun d'opportunité, mais en même temps, on a un titre mondial, on veut le défendre, on veut battre Canelo, on veut profiter de l'occasion. Tu sais, pas juste aller là-bas pour collecter, mais bien pour performer puis se donner une vraie chance de battre Canelo. Alors, tu sais, de rentrer ça, bien sûr, dans le camp d'entraînement, dans l'atmosphère du camp d'entraînement, d'y aller avec la bonne perception de ce combat-là. Et puis, tu sais, d'un point de vue technique, c'est sûr que là, dans les dernières années, on a vu deux défaites contre Bivol, une défaite contre Crawford. Même si c'est un boxeur excessivement complet, ça a laissé des informations quand même. Là.
1: Moi, écoute, Marc, je suis pas le plus connaisseur de boxe, en tout cas, surtout pas autour de la table en ce moment. Fait que j'ai peut-être une question niaiseuse. Mais en tant qu'entraîneur, d'entraîner et de préparer un plan de match, une préparation de boxeur pour quelqu'un qui est champion et quelqu'un qui est aspirant, est-ce que c'est la même chose ou on prépare pas exactement la même chose parce que t'es pas obligé de battre ton adversaire pour conserver ton titre?
7: Ben honnêtement, je ne sais pas pour les autres entraîneurs, mais moi j'ai toujours mentionné à mes gars qui étaient champions du monde que à partir du moment dans le ring où on enlève la ceinture, qu'on la remet au superviseur, on n'est plus champion.
1: Mm.
7: Parce que je veux gagner cette mentalité de se challenger. Toujours de pas essayer de défendre une position, mais vraiment challenger le combat. Et tu sais, je lui mentionne, écoute, à partir du moment que la cloche sonne, il n'y a plus de champion, il faut gagner le combat là, pour être champion du monde.
0: Et tu commences à avoir pas mal d'expérience, Marc, dans des grands combats et tout ça. Là, tu te retrouves contre la vache à lait de la boxe, le gars qui génère le plus de revenus à travers le monde de la boxe. Mais t'as aussi entraîné Beterbiev dans ses deux combats contre Dimitri Bivol. Quel combat vient te chercher le plus dans la poitrine? T'sais, c'est des méga combats les deux, mais en même temps, ça doit être vraiment particulier, ces deux scénarios différents.
7: C'est des scénarios différents, mais je te dirais que l'ampleur de la tâche est toujours à peu près la même, l'enthousiasme est le même. T'sais, toute l'équipe est vraiment excitée maintenant de se mettre à la planche à dessin puis de travailler là pour aligner nos choses, pour aligner une belle victoire. C'est toujours bien motivant. Je te dirais pas qu'il y en a une qui est plus importante que l'autre. C'est toujours des grandes sources de motivation là.
1: Est-ce qu'il y a un risque, Marc, parce que ça fait un bout quand même qu'on n'a pas vu Christian. On l'a vu contre Lester Martinez. Tu parlais de laisser des traces tantôt là. C'est un combat qui était un combat pour hommes là, où est-ce qu'il y a eu beaucoup de coups qui s'étaient changés. On l'a pas revu depuis. Ça va faire un bout là avant de monter dans
0: le ring
1: pour Canelo. Exactement, ça va faire un an. Est-ce qu'il y a pas un danger là d'affronter une aussi grosse pointure alors qu'il y a eu une grande période de repos?
7: Ben en fait, Canelo a boxé le même soir. Il a jamais reboxé depuis ce temps-là. Alors, c'est pour les deux, c'est le même temps. Maintenant, il reste que, tu sais, pour Christian, tout le monde l'a vu, là, on a fait une guerre mondiale à son dernier combat. Je pense qu'il avait besoin d'un bon repos. Là, on voulait le rapporter dans le gymnase quand les négociations ont commencé. Alors, on n'a pas voulu prendre de chance là, avec un combat de retour. côté des blessures. Puis de toute façon, c'est quelque chose qui est exigé par les promoteurs de rester inactif là, jusqu'au combat de Canelo. Alors non, pour moi, je pense qu'il y avait besoin de ce repos-là. On a mis beaucoup d'efforts dans les dernières années à monter tous les échelons. Je pense que c'est un peu comme faire de la bicyclette. Hein. Il est frais, il y a pas de blessure, il est bien. Je pense que le timing est parfait pour lui.
2: Quand tu as une longue période d'inactivité comme ça, là, est-ce que ça te permet peut-être de peaufiner des choses au niveau de la condition physique, de travailler des choses en particulier qu'on n'aurait peut-être pas le temps de faire normalement?
7: Ça, c'est vraiment un bon point parce qu'on est toujours, nous autres, dans de la préparation qui est spécifique à un adversaire. Quand on se retrouve dans un espace de temps où on n'a pas de combat, on est capable de retourner à la base, retourner, c'est renforcer de certains points techniques qu'on veut améliorer, aiguiser aussi des points qu'on fait bien, mais ça nous permet justement de retourner à la base un petit peu, oui.
1: À quel point c'est à l'honneur de Christian de s'affronter, de se mesurer à Canelo Alvarez? Parce que, ça s'est déjà vu régulièrement, des champions qui gagnent la ceinture et

0: lui, il a vécu ce qu'il avait à vivre pour arriver justement dans un méga combat comme ça et être en mesure de pas être impressionné, de performer. Alors il voulait se challenger, il veut affronter les meilleurs, il veut être champion du monde, il veut demeurer champion du monde. Alors, je pense qu'il n'y a pas d'easy way out en boxe professionnelle.
1: J'ai hâte de voir, moi, parce que, tu sais, avec tous les coups qui se sont portés lors du dernier combat de Christian là, contre Martin, c'était épouvantable. Là. J'ai hâte de voir comment est-ce que Canelo Alvarez va réagir par rapport à ça. Si, mettons, Christian, on te demande pas de dévoiler ta stratégie, là, Marc, là, mais le nombre de coups que Christian a portés, là, c'est le même genre de combat. J'ai hâte de voir comment est-ce que Claude va réagir. Sérieusement, là, ça va être intéressant à tabarouette.
0: T'sais, on sait tous que Canelo a un super menton, il l'a prouvé avec les années.
1: Ouais, ouais.
0: Maintenant, d'avoir un bon menton, mais de dealer avec du volume de coups de poing comme Christian lance,
1: ouais,
0: ça va être intéressant, effectivement.
2: Jusqu'à quel point il y a un parallèle à faire entre le combat de David Lemieux contre Gennady Golovkin au Madison Square Garden? David, il venait de devenir champion du monde à ce moment-là, et vous aviez accepté un combat contre Golovkin. Un combat où Golovkin était au sommet de sa carrière, peut-être un petit peu plus que Alvarez, mais t'sais, c'est quand même un risque d'exposer tout de suite la ceinture alors que tu viens d'être officiellement nommé champion.
0: Mais tu sais, David avait un peu le même genre de mentalité que Christian Billy. C'est un gars qui voulait se challenger beaucoup. Mais il y a beaucoup de parallèles entre les deux combats. T'sais, c'est le risque suprême dès la première défense. Maintenant, tu sais, David a gagné à sueur de son front et avec son courage. Toute la période où il était champion du monde, tous ces grands combats-là qu'il nous a donnés. Je te dirais que Christian, peut-être côté habilité, peut-être mieux, un petit peu mieux outillé pour faire face à ça que l'était David. David a gagné ça à coup de puissance, bien sûr, mais à coup de courage. Là.
3: Mm-hmm. Hey Marc, les gens ne savent peut-être pas. Ah, vas-y, Tony, parce que
2: j'en ai un autre, mais ça ne concerne pas Christian. Je profite de la présence de Marc. J'en ai deux, tiens. Je vais prendre le temps. Ça va être bien rapide. Better BF Bivol 3. Va-t-on voir ça, Marc Ramsey?
0: Je sais pas. C'est vraiment dans le néant en ce moment. Là, on fait boxer Bivol avec un aspirant là, plus ou moins crédible. Le jeu du clan Bivol est clair, et ça depuis des années. C'est de ralentir le tempo, s'assurer qu'Arthur est le plus vieux possible. Il est maintenant âgé de 41 ans. La trilogie aurait dû commencer il y a 5-6 ans.
2: Ouais.
0: Et c'est tout nouveau. Là. Alors, ça a toujours été la même planification de leur côté, puis ils font tout encore une fois là, pour ralentir le tout.
2: Il y a ça encore la motivation, Arthur, de continuer dans sa carrière? Parce qu'il me semble qu'il n'y a pas énormément de défis devant lui, à part Bivol. On pourrait aller dans quelle direction rendu à son âge?
0: Je sais pas, pour en avoir discuté un petit peu avec lui, c'est sûr que lui, tu sais, il est un petit peu obsédé par Bivol, là. C'est un dossier qu'il aimerait régler.
2: Oui.
0: D'un point de vue général, pour sa carrière, c'est quelque chose qu'on a moins abordé un peu. Pour le moment, je dirais que son attention est vraiment sur Bivol.
2: OK. Puis la petite dernière, parce que je sais, Marc, que t'es probablement l'artisan d'un sport, tu sais, qui est tellement impliqué, un entraîneur émérite, mais les gens ignorent à quel point t'es un
1: fan
2: passionné de hockey.
1: Ben oui.
2: Tu regardes ça au quotidien plus que moi, je pense. Dis-moi donc, qui gagne la série Canadien Sambre?
0: Ben moi, je suis confiant. Je pense qu'on peut patiner avec. Je pense qu'on peut provoquer Buffalo en patinant. Ils ont des gros joueurs, mais on a le patin, je pense, pour les déstabiliser un peu. Puis non, je suis confiant. Puis t'sais, ça nous donne un beau printemps jusqu'à maintenant, puis on reste positif.
3: On espère qu'on va avoir un beau printemps.
1: Canadien, combien, Marc?
0: 6.
1: Ah, la boy, ouais,
2: c'est bon, ça.
1: Yes, sir.
3: On espère un beau printemps, puis on vous souhaite un bel automne septembre. Canelo contre Christian Billy. C'est-tu confirmé la date? J'ai pas trouvé hier l'effet.
0: 12 septembre.
3: Alors voilà, c'est confirmé. Ouais. Très bon. Merci beaucoup, Marc Ramsey.
1: Merci, Marc.
2: Salut, Marc.
3: Bye-bye. Marc Ramsey, entraîneur, évidemment, de boxe de Christian Billy.
2: On n'est pas beurré assez épais avec lui. Je sais pas s'il est encore branché, là, mais pas tellement longtemps après sa carrière, là. Il s'en va au temple de la renommée de la boxe.
1: Ah, ben oui. Ah,
3: c'est sûr. Écoute, tellement de
2: Quelle carrière.
3: Mais OK, on va aller à la pause. De l'autre côté, il y avait un seul match hier dans la Ligue nationale de hockey. On écrit des records. Ou presque. Avalanche Wild, au retour.
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5: De l'équipe qui les défend. Mais l'autre chose qu'il faut prendre en considération, c'est pas juste le premier

0: trio, c'est le troisième trio. Puis c'est vraiment là où ce que ça, c'est mon X-Factor pour cette série-ci. Le trio de Benson et de Josh Doane en ce moment, c'était le clou dans le cercueil pour les Bruins de Boston dans la première série. Ils narguaient les Bruins, mais aussi l'échec avant était incroyable. Ils étaient vraiment capables d'harponner des rondelles, de causer des revirements. Et le moment qu'ils causaient des revirements, ils se compliquaient pas la vie. Ils prenaient la rondelle puis ils l'apportaient au filet. Puis les choses se passaient. Que ça soit de crash le filet, que ça soit des 2 contre 1, ils étaient toujours vers le filet. Ils avaient une direction. Et le moteur de ce trio-là ne tire aucune fin. Donc ça va être à surveiller. Je crois que la bonne chose pour le Canadien de Montréal, ils ont deux trios qui sont capables d'être des trios défensifs. Le trio de Dano, le trio de Nick Suzuki. Je pense que ça va être ces deux-là qui vont être jumelés ensemble versus les deux autres. Donc, on pourrait avoir une petite balance, mais après ça, je pense que ça va jouer en défensive. Le top 4 de Buffalo est un des meilleurs top 4 en devenir de la Ligue nationale. Juste les noms, Rasmus Dahlin, Owen Power, Bowen Byram, Matthias Samuelsson, qui est devenu un des meilleurs défenseurs défensifs cette saison-ci. La force de cette équipe-là est dans leur contre-attaque et ça part de leur défensive. Donc, si le Canadien va avoir du succès dans cette série-ci, ils vont devoir vraiment mettre l'emphase sur l'échec avant, sur la défensive. Et une chose à prendre en considération.
1: Tout le temps, les fatiguer, les être dans leur face, faut pas leur donner de temps. C'est un bon défenseur, s'il y a un petit peu de temps, il va faire une bonne passe, il va faire un bon jeu. Mais t'as beau t'appeler Raymond Bourque, si t'as la face en baie vitrée, c'est pas mal plus difficile. Fait que ça, c'est important, je pense, aux Canadiens.
0: J'aime que t'apportes ça, parce que les trois paires défensives ont un défenseur qui joue de son mauvais côté. Donc, Dahlin joue à droite en ce moment. Bowen Byram joue à droite en ce moment. Les deux sont des gauchers. La troisième paire, présentement, t'as Kesselring, un droitier, qui joue à la gauche.
1: Bizarre, donc, ça.
0: J'aime le point que t'apportes du fait qu'il faut avoir de l'échec avant. Parce que quand t'es un défenseur qui joue du mauvais côté, on le sait quand on a vu Lane Hutson jouer à la droite, vu qu'il est gaucher. C'est pas évident. Ça prend une seconde de plus pour pivoter, pour faire ta première passe pour sortir de la zone. Il y a une seconde d'hésitation à la ligne bleue offensive, des fois, pour te repositionner, ou des fois, tu vas recevoir de la rondelle sur sur le backhand, mais après ça, il faut que tu le remettes ton côté fort. Tu sais, il y a toujours une seconde de plus. C'est là où ce que le Canadien doit prendre avantage avec l'échec avant.
1: Juste un DTD, Marco, dans ta zone, là. Un DTD, là, mettons, tu joues de ton mauvais bord, là. Faut que tu te revives, faut que tu t'ouvres pour faire une passe, mettons, à ton joueur de centre et tout ça. Fait que ça permet justement une petite seconde de plus aux joueurs d'effectuer des échecs avant. Ça va être important, ça.
0: Mais c'est non seulement un simple échec avant. Moi, ce que j'aimerais voir de Martin Saint-Louis, c'est un échec avant quasiment triangulaire. Donc, un gars qui va descendre contre la borne, mais que le centre soit un peu plus bas pour recevoir la passe suicide que le défenseur va probablement faire sous pression. Et c'est là où est-ce que tu peux vraiment mettre l'emphase sur les sabres. Ils ont eu de la difficulté cette saison quand il y a eu un échec avant à deux joueurs. Mm-hmm. Et c'est là où est-ce que le Tampa l'a très bien fait contre Montréal. Un échec avant à deux joueurs, puis ça l'a causé plusieurs revirements. Si tu vas regarder la série contre Boston, c'est pas une équipe qui est super défensive, qui est super sur l'échec avant, mais les sabres ont quand même donné quasiment 100 revirements en 6 matchs dans cette série-là. Donc, c'est très haut et la grande majorité viennent de leur défensive et les défenseurs qui jouent sur leur mauvais côté. Donc, déjà, tu as l'indice de comment battre cette équipe-là, parce que si tu es capable de tuer l'échec avant, de tuer leur première passe et leur jeu de transition avec ton échec avant, ça va être très difficile pour les Sabres de Buffalo de se mettre en marche.
1: On se posait des questions tout à l'heure, on se demandait, est-ce que Alex Lyon peut être aussi bon qu'il l'a été contre les Bruins de Boston? Ouais. Si on est du côté du Canadien de Montréal, on se pose cette question-là, mais de l'autre côté, si on est chez les Sabres de Buffalo, on se pose la question, est-ce que Dobesch peut être aussi bon qu'il l'a été contre le Lightning de Tampa Bay aussi, là?
0: Ouais, c'est certain que la grosse question va être devant le filet. Et tu sais, c'est Alex Lyon a toujours été un bon gardien à mes yeux, mais est-ce qu'il a été un gardien excellent sur le long terme? Non. Et c'est là où ce qu'on va voir, est-ce que c'est plus une très bonne série, une bonne séquence de 2 ou 3 matchs, ou est-ce que Ça va être quelque chose qui va se poursuivre, comme on a vu avec Michael Layton, avec les Flyers de Philadelphie. C'est là la vraie question. Tandis que Jakob Dobesch, je trouve pas qu'il a été chanceux dans sa série, puis je dis pas que Lion non plus. Là. Donc, c'est pour moi, qu'est-ce que j'ai vu de Jakob Dobesch depuis les Olympiques, c'est une constance dans sa game. Donc, j'ai un peu plus de confiance, je touche du bois, là, mais j'ai un peu plus de confiance dans la game de Dobesch parce que c'est quelque chose que je trouve qui est soutenable à long terme, sa technique, la façon qu'il joue, le contrôle dans ses mouvements et son calme et l'agressivité qu'il démontre quand il challenge un joueur un contre un avec ses tirs. Ça va commencer à rentrer dans la tête des Sabres comme ça l'a rentré dans la tête du Lightning de Tampa Bay. Lion, c'est pas un gros gardien. Donc, on sait très bien où est-ce que les Canadiens vont y aller avec ça. Mm-hmm. Ils vont essayer de tirer haut. Ils vont essayer de le faire bouger pour qu'il puisse ouvrir un peu les coins. Je pense que ça va être plus ça qu'on va voir. Puis c'est là qu'on va vraiment tester Lion parce que je trouve que les Sabres, eux, ont fait du bon boulot devant Lion. Les Bruins l'ont pas vraiment testé au point où est-ce qu'ils l'ont vraiment stretché et fait en sorte que ses mouvements latéraux l'ont peut-être explosé. On n'a pas vu ça contre les Bruins. Donc, ça va être intéressant de voir qu'est-ce que les Canadiens vont être capables de faire parce que c'est une équipe plus profonde et plus rapide que les Bruins.
2: Hey, juste une seconde, Marco, je veux m'adresser à toi, Gilbert. Lion a arrêté de jouer le 1er mai, tandis que Dobesch a arrêté de jouer le 3 mai. Puis la petite période de repos, tu sais, t'as l'impression que les matchs s'enchaînent, tout ce que tu touches se transforme en or, mais d'être un petit peu à l'écart du jeu pendant quelques jours en tant que défenseur, des fois, il y a peut-être une petite rouille qui s'installait. Puis, ouais. Est-ce qu'un gardien, ça pourrait être la même chose selon toi? Est-ce qu'il pourrait avoir perdu sa touche magique?
1: Sûrement, mais le 1er mai, c'est pas tant. C'est quoi, on est quoi aujourd'hui?
2: Le 6, ça fait 5 jours.
1: Ouais, c'est pas si pire que ça. T'as une couple de jours de congé. Après ça, tu peux t'entraîner. Puis du côté de Lion, ben il y a peut-être l'opportunité aussi de travailler avec son coach des goalers. Mm-hmm. Tu sais, parce que c'est pas tout le temps le cas là, dans les séries, parce que les games, c'est tous les deux jours, pis t'as pas vraiment le temps de pratiquer. Là, probablement qu'il a embarqué sa glace, c'est ton coach des goalers. Ça peut l'aider aussi. Là. On a vu qu'est-ce que ça a fait avec
2: Marco Marciano.
1: Marco Marciano, qui c'est ça, là, exactement. Fait que c'est un petit peu la même chose. Fait que je pense pas qu'il y a un avantage d'un côté ou l'autre. Là.
2: Fait qu'il n'y a pas de problème à ce niveau-là. Très bon. Merci beaucoup, Marco. On se reparle demain même heure pour revenir sur le match.
1: En espérant avec une victoire du Canadien, mon Marco.
2: Oui, monsieur.
0: Gros plaisir, messieurs. Passez une excellente journée.
2: Salut, Marco. Marco D'Amico qu'on retrouve avec nous tous les matins à 7h. OK, les gars, juste avant d'aller à la pause, en début d'émission, Max Lalonde est débarqué avec nous et il nous a surpris. Il lance un nouveau concours. Puis je suis parfaitement conscient que c'est pas tout le monde qui est branché à 5h54, mais je pense que ça vaut vraiment la peine qu'on le répète. 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
1: Wow.
2: Aussi dans l'avion, Alex Tagliani va vous accompagner de Tag Karting. 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Once in a lifetime. 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Salutations à mon chum Max qui a fait toutes les démarches et qui finalement ne pourra même pas y aller parce que le match tombe en même temps qu'il y a des obligations, Max, avec le golf. Mais ça va être extraordinaire. Gilbert, tu vas y être et probablement que vous, vous aurez une chance d'y aller aussi.
1: On est allé à Washington l'année passée, là. L'expérience est extraordinaire.
2: Extraordinaire.
1: C'est fun. J'ai hâte de voir à Buffalo en plus. C'est Buffalo. Apparemment que les fans sont
3: brillants. Ça va être hostile.
1: On va se faire écœurer.
3: Il y a des très bonnes chances.
1: Fait que Deso ou Tony, là, je sais pas qui va venir avec moi, là. On va, faut être prêt à se pogner.
2: Ah, ça, c'est
1: on
2: sûr.
1: On va se pogner.
3: Mais là, ceux qui ont manqué, là, on va être confrontés lundi, Deso et moi, dans le show à Max, avec un quiz.
1: Un quiz sur les playoffs du Canadien de Montréal. Mais ça, c'est pas juste cette année. C'est un quiz qui, ça peut aller dans mes années à moi et...
2: J'imagine.
3: Oh! Une des séries impliquant le Canadien.
1: Oui, oui.
2: Ce sera pas facile. À venir un peu plus tard.
1: Jim Pappin sur Ken Dryden en 71, juste en cas.
2: T'as fait, merci Gilbert, je prends des notes. Est-ce que je peux aller étudier avec toi une petite soirée de temps, là, juste pour me préparer pour le
1: parfait,
2: quiz?
1: Parfait. Henri Richard a marqué le but gagnant en 71.
2: OK. Mm-hmm. Je pensais que c'était Jim Pappin.
1: Débordé Keith Magnusson, j'ai flippé le puck par-dessus Tony Esposito.
2: T'inquiète, t'es trop vite, là, faut que je prenne des notes.
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2: On le disait hier, le CH s'entraînait du côté de Tampa Bay, mais là, ils sont évidemment rendus à Buffalo et ils sont prêts pour le match de ce soir. Tôt.
3: Exactement, puis aux yeux de Martin Saint-Louis, c'est une bénédiction d'avoir une journée de congé lundi. Puis ça a été un sujet qu'on a abordé ensemble, Gilbert, en début de semaine. Ça aurait pu être très différent, parce que vendredi dernier, le bruit courait sur la passerelle au Centre Bell de Zoo que... si le Canadien l'emportait dans le match numéro 6, on allait commencer la série suivante dès le dimanche. Mais c'est pas ça qui s'est produit. Évidemment, Tampa a gagné. On s'est déplacé à Tampa Bay. Puis on a joué le 7e match. Je pense que c'est une bonne nouvelle. Oui, t'as joué un match de plus, c'est vrai, mais t'as pu décompresser quand même. Absolument. Le lendemain. Journée de congé. Ouais, les gars ont pu digérer ça. Ils sont restés à Tampa une journée de plus. Ils ont pratiqué là-bas avant de prendre l'avion.
2: Ça aurait été tough jouer directement dimanche.
3: C'est clair. Ah, ça aurait été tough. Ou encore hier soir. Parce que là, tout de suite après le match dimanche, on aurait dormi à Tampa, on aurait pris l'avion rapidement. Les gars se seraient pas entraînés lundi. On arrive à Buffalo. Et déjà, c'est un entraînement matinal et tu joues le match. Moi, pour moi, c'est énorme. C'est pas un avantage parce que Buffalo est au repos, mais pour le Canadien qui joue un match numéro 7, c'est une maudite bonne chose.
1: Oui, ça a fait du bien, c'est sûr que ça a fait du bien. T'sais. Puis Martin Saint-Louis le dit dans son point de presse. Juste de tirer la plug pour une journée, de rien faire, t'sais, de s'éloigner un petit peu de la glace, de penser à autre chose. À Tampa, c'est probablement qu'ils ont eu des soupers d'équipe, tout ça, des réunions. Il a bien dit, par exemple, que les coachs travaillaient fort parce que les coachs préparent la game, préparent la série, c'est sûr. Mais les joueurs, là, pour les joueurs, moi, je pense que c'est bénéfique. Bonne pratique hier, on s'en va du côté de Buffalo, un petit souper d'équipe hier soir en arrivant à Buffalo, on est prêts ce matin pour...
3: Et le Canadien est quand même relativement en santé, évidemment, avec le retour de Noah Dobson, donc ça donne une option de plus à Martin Saint-Louis pour se préparer vers un autre gros défi, la meilleure équipe de l'Atlantique cette année, les Sabres de Buffalo, une équipe qui a offert de très bonnes performances au fil de l'année, s'est mis à décoller au début du mois de novembre pour devenir une puissance de la Ligue nationale. Il y a eu de bons matchs entre le Canadien et les Sabres cette année, de très très bon duel. Tantôt tu gagnes, tantôt tu perds. Ça pourrait être une autre série chaudement disputée. On va aller écouter justement Martin Saint-Louis sur le défi que vont présenter les Sabres et également Alexandre Carrier qui vante le rendement défensif des Sabres.
5: Moi, je trouve encore ces deux équipes qui volent à la même altitude, puis c'est de, tu sais, si les deux équipes vont essayer de trouver des trous ici et là, puis ils vont savoir faire des ajustements, tu sais, mais c'est deux équipes qui peuvent ils ont une bonne contre-attaque. Fait que, tu sais, le défenseur il active beaucoup, puis nous autres aussi. Fait que, tu sais, ça va être... Ça devrait être une bonne série.
6: Ouais, ils ont beaucoup de profondeur. Ils ont des défenseurs très mobiles. Si je pense à Darlene, capable de te battre un contre un. Un peu similaire à nous, on a Lane pour ça. Une défensive qui est dure à affronter, je pense, juste parce qu'ils utilisent beaucoup leurs pieds.
2: Ouais, puis c'est intéressant que Carrier amène ces points-là parce qu'évidemment, ce sera pas le même style de jeu que le Lightning à Tampa Bay. Et au final, le Canadien l'a prouvé tout au long de la saison. Peu importe l'adversaire qui est devant eux, on est capable de s'ajuster, de s'adapter.
1: On va s'ajuster certain. Écoute, il va y avoir un ajustement au niveau même des trios, peut-être. Là, on va commencer probablement avec les mêmes trios qu'on avait durant la saison. On va voir comment ça va aller. Tout ça, si ça va bien, on continue. Sinon, mais Martin Saint-Louis niaisera pas, là.
3: Ouais, mais...
1: Pas le temps de niaiser, là. On va s'ajuster rapidement, puis ça sera pas long, là.
3: Ouais, sur les trios, hier, Oliver Capanen est encore avec les extras. Moi, je pense pas qu'on va ramener cette combinaison-là.
1: Non.
3: Ça a rien à voir avec Capanen. Lui, il a perdu son poste dans la série contre Tampa.
2: Je te dirais même, il l'a perdu... comme la saison régulière finissait. Là. Ça fait un bout là, qui
3: ça
2: était
3: ça fait un petit bout qu'on sentait le tapis glisser là, pour Oliver Capanen. Mais au fil de l'année, c'est vrai, le Canadien s'est constamment ajusté. Quand on jouait moins bien, les séquences de revers ont été presque inexistantes cette année. Je pense que la plus longue a été de 3 matchs et on revenait avec une victoire. On a été capable de jouer des matchs robustes, on a été capable de jouer des matchs serrés. Quand tu es embarqué dans un festival offensif, t'es capable de le faire parce que t'as l'attaque pour jouer le run and gun et de marquer des buts. Donc là-dessus, le Canadien, présente un menu extrêmement complet. C'est pas comme si tu peux arriver puis présenter un style de jeu qui fait vraiment une différence. À chaque moment de la saison, on a vu le Canadien s'ajuster avec ce que l'adversaire présente. C'est un petit peu le résumé de Martin Saint-Louis.
5: Pas toute la même chose qui va marcher contre toutes les équipes. Faut que tu sois calculé. Puis toute l'année, on s'est toujours préparé pour différents style de jeu de l'autre équipe. T'sais, fait que c'est rien de nouveau pour nous autres. C'est d'aller chercher, de comprendre ça, puis aller chercher un edge. T'sais, puis des fois, l'edge, elle va, tout dépendamment de ce qu'on voit, elle va changer de place. Puis faut t'avouer.
2: T'as pas le choix. Ouais. Il faut que tu sois en mesure de repérer ça, puis de performer en conséquence.
1: Exact. Et l'adaptation, justement, qu'est-ce qui va se passer durant le match? Faut s'ajuster durant la game et tout ça. Puis si on voit une faille en quelque part, on va exploiter ça. Tu sais, je sais pas, moi, défense gauche, whatever, on dompe le puck là, on récupère la rondelle facilement, ben ah ouais, c'est là, on y va. Martin Saint-Louis s'est ajusté rapidement, les joueurs s'est ajusté rapidement, ça va être une bonne série. L'autre bord, c'est pas des tatas non plus, là.
2: Ben non.
1: Tu sais, Lindy Ruff, là, il a du vécu en masse, puis on connaît le Canadien, on a joué le Canadien en masse cette saison. C'est pas un secret, là, cette game-là, là. Tu sais, le line-up, les gars se connaissent. Let's go, ça joue ça à l'as.
2: Il y en a un qui voudra pas refaire les mêmes erreurs que dans la première série, c'est Juraj Slafkovský. Il s'était pas levé la tête, il s'est fait sonner les cloches par Max Crosier, puis on est revenu sur ce sujet-là hier à Tournier en point de presse.
3: Exactement, puis Slafkovský est un bonheur à entendre en conférence de presse. Il y a pas de fil, puis il y a de l'autodérision, il rit souvent de lui-même. C'est rare qu'on voit ça, tu sais, les gars des fois se prennent au sérieux, mais pas Slafkovský. Puis lui, il préfère rire plus de la situation que le contraire de ce qui s'est produit contre Tampa. Il s'est fait éteindre les lumières contre Brendan Hagel dans un combat, puis Max Crosier, la mise en échec qui l'a sonné. Et quand on lui a posé la question hier, comment tu te sens maintenant mentalement, puis dans le coco, es-tu encore sonné de la mise en échec, il a offert ce bijou de réponse.
4: I think I'm good, you know. I can't really get much dumber. So I don't know what to say. I'm fine, you know. Didn't really hurt, and just ready to go. I didn't even miss any time. Just had to do that one concussion protocol, but I guess that's league rules. I can't change that.
2: Il est incroyable. Il dit je suis correct. Anyway, de toute façon, je peux pas être vraiment plus stupide que je le suis en ce moment. Ça m'a même pas fait mal.
1: Ça peut pas m'affecter
2: correct.
1: Le cerveau plus qu'il est déjà affecté dans le fond. C'est ça qu'il voulait dire.
2: Wow. J'ai juste à le faire les protocoles des commotions.
1: Ça a l'air une règle, je l'ai fait,
2: tout est beau. J'ai pas manqué de temps. La vie est belle. Chris Slafkovský. On espère qu'il va être une force dans le match parce que c'est un joueur important.
1: Mais faut qu'il soit plus un facteur que lors de la première série.
2: Ouais.
1: Tu sais, il a marqué 3 goals, là. Tu sais, puis il y a eu une couple de bonnes séquences, là, dans la série, là, si tu regardes les matchs, là. Mais moi, je veux qu'il soit constant, là, soir après soir après soir, puis amener des rondelles au filet, puis créer de l'espace. Et on a besoin du gros Slafkovský.
3: Tu sais, on a parlé justement cette semaine de sa sélection au premier tour du repêchage, puis est-ce que le Canadien avait flairé dans l'attitude de Slafkovský, ce genre de réponse-là, en voulant dire, dans le marché de Montréal, faut que t'aies une attitude particulière pour exceller dans le marché. Est-ce que le Canadien, dans ses rencontres avec Slafkovský, ont décelé quelque chose pour dire, ouais, ce gars-là est capable de jouer à Montréal, puis de faire fi de la pression ambiante? Quand je l'entends rire un peu de lui-même comme ça, ça semble pas l'affecter. Il trouve des solutions. Moi, ça m'en dit beaucoup sur la personnalité de Slafkovský.
2: Slafkovský, c'est intéressant que tu dises ça. Premier choix total. C'est un Slovaque, ça, Gilbert. Aurait-il aimé mieux Shane Wright, le Canadien?
1: Non. Ben, au moment où du repêchage, oui.
2: Okay.
1: Mais plus là.
2: Aujourd'hui?
1: Plus là.
2: Le joueur européen ou le nord-américain?
1: Nord-américain, pareil.
2: OK. Nord-américain, pareil.
1: Non, mais
2: vous l'aurez entendu ici.
1: Non,
2: je m'adresse à Max Schumann de dans les coulisses. Gilbert aurait voulu Shane Wright.
1: Laissez
3: pas des bouts dans la bouffe.
1: Je pense que j'étais pas tout seul dans mon bateau, là.
2: Ben non, moi aussi, je voulais Shane Wright.
1: Ben, c'est exactement ça. Tout le monde voulait Shane Wright parce que Shane Wright, pourquoi?
2: Non, je le sais, c'est juste que...
1: c'est ça.
2: Au final, c'est juste de dire que la réponse...
1: Moi, je le dis, mais là, toutes les smats là, qui ont dit la même affaire que moi à ce moment-là. Non, mais moi, j'avais appelé Slafkovský. Arrêtez, là.
2: Slafkovský,
1: ça a été une surprise quand on l'a repêché.
2: Oui.
1: Ça a été une surprise, puis je te dirais, j'étais au Centre Bell, c'était une déception dans la foule. Quand on a repêché Slafkovský, tout le monde huait.
2: Mais le point, c'est pas ça. Le point, c'est de dire que la bonne réponse n'est pas toujours le gars d'ici.
1: C'est vrai.
2: C'est juste ça, je veux dire.
1: T'as raison.
2: Au final, on est bien content de l'avoir repêché. Absolument. Et c'est un joueur très important pour
3: ceci
2: le Canadien.
3: Ceci étant dit, pour faire le lien avec McKenna et Stenberg, parce que c'est ça qu'on fait actuellement, je ne pense pas, surtout avec la fin de saison qu'a connu McKenna à Penn State, qu'on arrive au repêchage puis que t'sais, Stenberg va devancer Wright. Je pense pas que ça.
2: Je pense pas que
3: le même scénario va se produire aujourd'hui. Si tu prends Stenberg, c'est parce que tu juges que c'est ce jeune homme-là qui va être capable de t'aider. Mais il y aura pas un effet de surprise comme on a vu au repêchage 2022. J'ai l'impression.
2: Mais tu te trompes pas pareil avec Stenberg. C'est quasiment plus un sure shot que McKenna, tandis que McKenna, le plafond est peut-être plus élevé. Je pense que ça serait une façon...
3: En production de points, je pense que
2: c'est comme
3: oui.
2: ça qu'on pourrait le résumer. Ouais. Anyway, peu importe, ce sera une discussion qu'on va avoir en masse le temps d'avoir dans le prochain mois et demi.
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2: Alright, on est toujours en attente de Raph Doucet qui est censé se joindre à nous dans les prochaines secondes. Ce sera pas bien long, mais en attendant, ça va nous permettre de parler de la baignerie. Il y a des gens, Catherine, du côté de Saint-Denis, qui possède...
3: La rue Saint-Denis.
2: La rue Saint-Denis, évidemment, qui possède la baignerie. Aye. Regardez les belles baignes qu'elle a fait. Un baigne, je pense. Hein. Regardez le beau baigne.
3: Wow, au club du Canadien de Montréal. Ça a aucun sens comment ça sent bon.
1: Là, on prend tout du Canadien, là.
8: Attends, moi aussi.
2: Tu veux un Canadien ou tu veux un Buffalo?
8: On devrait-tu prendre... OK. Aye. J'ai goûté un Buffalo.
3: Ils sont à l'érable, ça sent bon, ça n'a pas de bon sens.
1: Ben, oui, écoutez, gars.
3: Moi, je mange jamais ça, des beignes.
1: Moi non plus, mais...
8: Non.
1: Ben oui.
3: Bon, Gilbert, testeur de goût en premier.
1: Très bon. Oh, bon.
2: Alors, on se pogne pas le beigne ici. Et on est très, très, très reconnaissant. Si ça vous intéresse, vous aussi, la baignerie sur Saint-Denis, vous allez voir Catherine, là, elle fait ça à l'effigie du Canadien de Montréal. Il y a les sortes de Buffalo, évidemment, avec nous, celles que Holly goûte présentement. Mais je suis convaincu qu'il y a façon d'être personnalisé un peu partout. Alors, ça, c'est à suivre. Raph, es-tu là? Ouais, on va commencer sans lui. Il est là, salut Raph!
9: Salut, boys!
1: Tant bien?
3: Que je vois, Raph, j'ai la bouche pleine, là.
1: Ouais, moi aussi, des bains,
2: Raph, hier, c'est l'Armada qui en avait les mains pleines avec les Wildcats de Moncton. Une victoire décisive de Moncton qui leur permet de se rendre pour une deuxième année de suite en finale. Ils pourraient même imiter là, les Sea Dogs et gagner deux ans de suite. C'est quand même un exploit assez rare dans la LHGMQ, là.
9: Ouais, c'est tough, gagner deux années de suite dans la LHGMQ. Mais bon, les Wildcats de Moncton vont aller en finale contre les Saguenayens de Chicoutimi. Ça commence vendredi, les gars, du côté de Moncton. Puis on vient de finaliser l'horaire, donc ça va être vendredi, samedi à Moncton. Et ensuite, on va aller le mardi et mercredi à Chicoutimi, au centre Georges Vézina. Je regardais un petit peu un tweet de Michael Lalancette. Il dit c'est la finale que tout le monde attendait, que tout le monde souhaitait. Probablement, dans le sens que c'est 1-2 au classement général. C'est deux équipes qui ont été excellentes tout au long de la saison. C'est deux équipes également qui ont très bien fait en séries éliminatoires. Mais tu sais, pour ceux qui n'ont pas vu le match hier, les boys, là, ça a été beaucoup plus serré que 6-2.
3: Oui.
9: Ça a été longtemps 3-2. Et puis les deux buts, le back-to-back des Wildcats en troisième période, ont fait très, très mal pour faire 4-2, 5-2. Ça a été une série âprement disputée. Bravo aux Wildcats, mais bravo aussi à l'Armada. Il y en a qui avaient des doutes sur l'Armada avant la série. Mais on a poussé le Wildcats en 7 matchs et ça a été une série très, très, très serrée, spectaculaire, beaucoup de talent sur la glace. Donc, chapeau aux deux équipes.
3: Ouais, t'as raison, Raph. On a vu la même chose hier. Moi, les Wildcats ont flairé l'odeur du sang en troisième période. Puis, ils ont vraiment cloué le cercueil. C'est comme ça que je l'ai vu la troisième. Ils ont été vraiment meilleurs que l'Armada en troisième période, mais le match était chaudement disputé. D'abord, Boisbriand a pris les devants deux fois. Dans ce match-là, donc ils ont eu leur chance de s'échapper, ça n'a pas été le cas, et quand les Wildcats ont pris les devants, ils ont fermé la porte, leurs meilleurs se sont levés hier, Desnoyers a bien fait, Tommy Blair avec un autre beau jeu, un autre beau but de sa part.
2: Puis un but important, ben oui, pas juste le but qui fait 6-2, là.
3: Exact.
2: Le but qui fait la différence.
9: Ouais, Tommy Blair a connu une série exceptionnelle, puis un autre qui a connu une série exceptionnelle, c'est Gabe Smith. Mm-hmm. Puis quand tu regardes un petit peu du côté des Wildcats de Moncton, oui, Caleb Desnoyers a été repêché 4e au total par le Mammouth de Utah l'an dernier, mais il y a 2 ans, c'est Gabe Smith qui était repêché au 4e tour. Puis moi, je vous le dis, les gars, ce gars-là va jouer dans la Ligue nationale. Il est immense, il a une bonne shot, il est capable de passer, il est physique, il a beaucoup amélioré son patin depuis un an et demi. Gabe Smith est, selon moi, lors des 3 premiers tours, le joueur le plus utile aux Wildcats de Moncton, puis Gardner McDougall l'utilise à toutes les sauces.
2: Non, en tout cas, c'est peut-être Gabe Smith, c'est vrai, mais Caleb Desnoyers n'a pas à rougir de sa performance.
9: Ben non,
2: écoute, honnêtement, il était partout sur la glace.
9: Ah, il a été très bon hier, Caleb Desnoyers. Probablement son meilleur match de cette demi-finale. Puis tu sais, quand tu dis que les meilleurs se sont levés, je suis parfaitement d'accord avec toi. Puis c'est, on a vu un peu l'expérience des Wildcats hier. Lors des moments importants, les bonnes décisions ont été prises, les bons jeux ont été faits, les gros buts ont été marqués. Puis du côté de l'Armada, Justin Carbonneau a connu une très bonne demi-finale. Phil Zonon a été bon aussi. Xavier Villeneuve a raté toute la deuxième moitié de saison, puis je le sentais pas à 100% lors des séries, mais lors des matchs 6 et 7, deux gros buts pour Xavier Villeneuve. Il a montré à tout le monde qu'il était capable de signaler lors des matchs importants. Donc, Villeneuve a assurément marqué des points lors des matchs 6 et 7.
2: Ah oui, exact. Blair et Villeneuve, ça aurait été une course à finir entre les deux.
3: Mais
2: petite gauche à Blair.
3: Blair est une petite gauche au-dessus. C'est le meilleur patineur, droitier. Moi, Blair, honnêtement, je suis pas mal vendu à sa cause. Là. Il va sortir en première ronde, ça, il n'y a pas de doute là-dessus, dans les 20 premiers. Tu laisses pas partir un talent comme ça qui tire du côté droit en plus. Gabarit ou pas, il y a vraiment un patin vraiment là, intéressant pour la Ligue nationale.
9: Ouais, tu l'as dit, il est droitier en plus. Donc, ouais. Moi, je suis persuadé que Tommy Blair, puis j'ai parlé à beaucoup de recruteurs au cours des dernières semaines, là, je me promène dans les arénas, puis je suis d'accord, je pense que Tommy Blair va sortir au premier tour. Pour ce qui est de Xavier Villeneuve, on dirait que les avis sont partagés. Tu parles à un recruteur, il dit « bon, ben, il va sortir top 20 ». Tu parles à un autre recruteur, il dit « bon, ben, il va sortir deuxième tour ou peut-être début de troisième tour ». Donc, les avis sont vraiment partagés. Mais chose certaine, c'est deux défenseurs offensifs avec une excellente vision, très bon coup de patin, de bons passeurs. J'ai hâte de voir où ils vont sortir. Lors du repêchage de la LNH à Buffalo.
2: Ouais, puis des bons défenseurs, il y avait aussi des bons entraîneurs-chefs, puis Gardner McDougall continue d'être à la hauteur de sa réputation de gagnant. J'ai l'impression d'être un disque qui saute, mais partout ce qui passe, il gagne.
9: Ouais, puis je parle aux joueurs des Wildcats, puis tu sais, Gardner McDougall, oui, c'est les X et les O, mais Gardner McDougall, c'est le mental. Il parle à ses joueurs, il parle à chacun de ses joueurs. Puis fais juste regarder, là, on a partagé ça sur nos réseaux sociaux, là. Mais hier, après le match, là, il a pris le temps de parler à chacun des joueurs de l'Armada. Puis il a félicité de façon personnelle, j'étais sur la glace, là, chacun des joueurs de l'Armada. Puis c'est un gars qui met l'emphase sur les relations interpersonnelles, sur les relations humaines. Il tente d'aller chercher le meilleur de chacun de ses joueurs. Puis force est d'admettre qu'en 2 ans avec les Wildcats de Moncton, il a été capable de le faire parce que les Wildcats retournent en finale pour une deuxième année de suite. Et du côté des Saguenayens de Chicoutimi, les gars, sont en pause depuis quelques jours, mais les Saguenayens vont tenter d'aller chercher le titre pour la première fois en 32 ans.
2: Ouais. Qui est ton favori selon toi, Raph? Tu sais, je te demande pas de te mouiller, là, mais au-delà de la saison régulière, le fait du repos, le fait que ça a été plus long dans l'autre série, qui est ton favori pour la finale?
9: Écoute, c'est une très, très bonne question, Deso, puis j'aimerais ça mouiller. Je vais dire ceci. Devant le filet, je trouve que c'est franchement équitable en Lucas Beckman et Rudy Guimond. À la ligne bleue, je vais donner un léger avantage aux Saguenayens de Chicoutimi. Écoute, tu regardes leur top 6, là, il est incroyable. Il y a plusieurs défenseurs numéro 1 là-dedans. Là. Alex Wong, Jordan Tourigny, Alexis Bernier, Thomas Lavoie, Petris Boulans, qui est sous-estimé, qui est l'un des meilleurs défenseurs défensifs de la LHMQ. Puis tu as Alonso Gosselin, gros gabarit, peut jouer défensif, peut brasser également, tout comme Thomas Lavoie et Alexis Bernier. Donc, brigade défensive, selon moi, un petit peu plus complète du côté des Saguenayens. Pour ce qui est de l'attaque, je dirais qu'il y a un petit peu plus de profondeur à Chicoutimi. Mais tu sais, tu regardes des Alex Mercier, des Caleb Desnoyers qui ont gagné l'an dernier, Gabe Smith également. Ça va être toute une série, honnêtement, les gars. Moi, je m'attends à une finale qui va aller en 6 ou en 7. Puis, écoute, votre prédiction est aussi bonne que la mienne. Ça va être toute une série. Il y a beaucoup de talent sur la glace. C'est deux beaux marchés de hockey junior. Suivez ça à compter de vendredi.
2: En tout cas, une chose est sûre, peu importe l'équipe qui représentera la LHJMQ, la Coupe Memorial, on a de sérieuses chances.
3: Oui, définitivement. Ce serait, peu importe l'équipe, ça va être un digne représentant qui a vraiment des chances de gagner le trophée canadien.
2: C'est pour vrai, là, ça. Sauf qu'il peut veiller tard.
9: D'accord avec vous.
2: C'est pas comme ça toutes les années, là.
3: Mais honnêtement, moi, là, je le sais, tu peux pas, là, Raph, là, mais m'a prêché par ma paroisse.
1: Ça n'est rien coutumé.
3: Ce sont les Sags qui méritent le plus.
1: Ben oui.
3: Leur attente, ça fait longtemps, là. Puis c'est un public en or en arrière de son équipe depuis des années. Il se passe de quoi chez les Saguenayens? Ça sera une amère déception s'ils ne remportent pas le trophée cette année. C'est leur année.
9: Tu sais, les Wildcats de Moncton ont réussi un fait d'armes de remporter le championnat de la saison régulière et de retourner en finale. Puis, oui. Tu l'as dit, c'est pas arrivé depuis les Sea Dogs de St. John il y a une quinzaine d'années, là, deux titres back-to-back. Mais du côté des Saguenayens, je suis d'accord avec toi, Anthony. T'sais, les fans de Chicoutimi l'attendent depuis 32 ans. On n'est pas retourné en finale depuis 1997. On a eu des bonnes équipes au fil des années. Puis, t'sais, Yannick Jean est en poste depuis quoi, une douzaine d'années. Il a travaillé fort pour bien bâtir son équipe au repêchage de 2022 et de 2023. Il a travaillé fort également pour ajouter des éléments clés à la date limite des transactions. Les Saguenayens de Chicoutimi n'ont pas de faiblesse, mais les Wildcats de Moncton, toute une machine de hockey. On a l'expérience, on a la robustesse, on a un bon gardien de but. Et ça, c'est un facteur en tant que tel. On a Caleb Desnoyers. Ce gars-là est un joueur exceptionnel et ce gars-là sait gagner et sait comment mener son équipe à la victoire. Mm-hmm. Ça va être toute une finale.
2: Ça va être très, très bon. Merci beaucoup, Raph, de nous avoir parlé ce matin. On se reparle la semaine prochaine. Ou d'ici là, on verra c'est si ça. On est capable de parler plus souvent de la finale à la GMQ. Salut Raph.
3: Bonne soirée, mon vieux.
9: Salut boys.
2: Salut. Bye bye. Raphaël Ducide de la LHJMQ. Bonne chance aux deux équipes. On va en parler en masse dans le club du matin de cette finale-là de la LHJMQ. Au retour, depuis le début de la matinée, on en parle de ce fameux concours qui va s'amorcer demain. On a les artisans avec nous, le grand cerveau, le grand Manitou. On parle à Max Allon au retour.
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2: C'est un honneur de les accueillir dans le club du matin parce qu'ils ont lancé un méchant beau concours. Max Lalonde et Jean-Pierre Asselin. Salut les boys!
1: Salut les gars,
10: bon
1: salut, boys.
10: Salut! Les gars, bon matin! Go, let's go les boys, bon matin!
11: Mais en rencontrer Jean-Pierre Asselin de Transpro Logistique, c'est lui qui a levé la main pour faire « Hey! » On le refait, Jean-Pierre. Merci tellement. Dans la vie, t'as besoin de trois amis. Un ami garagiste, un ami avocat, puis un ami qui a un avion privé. Alors, maintenant, j'ai les trois. Merci, Jean-Pierre, de faire ça pour nous autres à BPM.
10: Ben, écoute, je suis un gros fan des nos employés chez Transpro Logistique. Sont à l'écoute de votre station. Puis nos 200 employés un peu partout dans le monde, même en Colombie puis en Ukraine, sont branchés sur le 91.9.
3: Ah oui,
1: on aime ça.
10: Fait que Max,
1: ça.
10: Tu peux prendre beaucoup de crédit pour la promo parce que tu as fait un suivi suite à notre campagne. L'an passé, on avait donné des billets de Washington, là, si vous vous souvenez, les gars. Mm-hmm. Puis malheureusement, on pouvait pas quitter. On avait un gala le même soir pour les enfants malades. Fait qu'on avait donné les billets, puis je pense que vous en avez profité grandement.
1: C'est incroyable, là.
10: On est des fans finis. On était là. On était à Tampa dimanche. On était là pour assister à la victoire. Écoute, 9 tirs au but, mais on était. Écoute, c'était comme le match d'échecs de vendredi soir au match 6. On était. Écoute, on a vécu un moment incroyable à Tampa. Et puis à l'hôtel après le match, on a décidé de booker et d'acheter nos billets pour le match. Pour le premier match à Buffalo. Fait que.
2: Vous en allez là. Boys, vous partez pour Buffalo.
10: On est 24 aujourd'hui, Gilbert. On part à 24 à 2h après-midi. Trois avions qui décollent de Saint-Hubert.
1: 24! Wow! Ouais, méchant beau party. Wow! Tu parles d'une affaire, t'es.
10: On parle. C'est le fun. Écoute, on a tourné ça en père et fils, là. Père et fils client, là. Fait que trois avions d'entrepreneurs avec nos fils. Fait qu'on va. On
2: c'est
10: va
2: triper.
10: On est des fans, mais je voudrais apporter certaines précisions sur votre entrée à la matière à 6 heures ce matin, si c'est possible.
2: Vas-y.
1: Ben oui.
10: Premièrement, là, la raison pour laquelle que Gilbert a fait la cote, c'est pas seulement une légende en ce qui me concerne, c'est le plus grand défenseur de l'histoire du Canadien. Donc,
1: sans aucun doute dans mon esprit.
10: En plus de ça, c'est un maudit bon gars. Pour l'avoir rencontré. Puis l'avoir vu faire des cliniques de hockey avec les kids, les jeunes, c'est tout un gentleman. Fait que, il est en forme, il est en shape. Fait que c'est un plaisir. Deuxième précision. Transpo Logistique, qu'on est établi depuis 89. On n'est pas une compagnie de flotte d'avions privés, Max. Merci. On est propriétaire d'un avion seulement. Puis, tu sais, je veux vraiment remercier le groupe d'Univers, qui eux autres ont une flotte d'avions. Mais
2: Jordan Rémilieu et sa gang.
10: Nous autres, on fait du transport de marchandises en Amérique du Nord là, jusqu'au Mexique. Donc, électronique, là, Sony, Samsung, LG, télévision, en passant par le marché du détail, l'alimentation, et souvent. Donc, on fait du transport de marchandises. Puis, merci d'avoir abordé, d'ailleurs, une campagne de recrutement, parce qu'on a 60 vendeurs au pays, puis on est en pleine campagne de recrutement, fait qu'on pourra en parler au courant de la semaine. L'autre précision que je voulais apporter, la dernière précision, j'espère que le quiz entre les deux, Anthony, là, ça va être des questions, on va y aller dans du
11: niveau
10: de difficulté assez élevé.
1: Ben, oui, c'est deux, Wiz, là. C'est sûr que ça va être difficile.
3: On est capable d'en prendre. Oh oui.
11: Ah oui, puis d'ailleurs, je veux vous lire un texto que m'a envoyé Anthony Marcotte tantôt. Il dit, Max, ça fait longtemps qu'on se connaît, 100$, tu me donnes les réponses, pour on en parle plus.
2: C'est très bon.
10: La dernière des précisions, parce qu'Alex Tagliani m'a envoyé un petit message. Là, JP, là, tu vas vite, tu le gonnes pas mal. Ben, je dis, Max, il est peut-être... il est très attentif, il a pris des notes, mais il dit, regarde, JP, il dit, je suis en compétition NASCAR le week-end prochain. C'est mon premier week-end de la saison NASCAR canadien. Mais il dit m'a faire un gros possible pour être dans l'avion, mais je te reviens, sinon on va avoir certainement des gens de Taggy Karting. D'ailleurs, heureux de collaborer avec eux. C'est un partenaire incroyable. Puis c'est toute une gang. Puis évidemment, il y a un lien à faire très fort entre la course automobile puis le hockey, là.
11: Ben oui.
10: Puis Alex, Gilbert est en forme, mais Alex aussi donne pas sa place.
1: Les coureurs automobiles, c'est incroyable.
10: On vieillit, mais lui, c'est une force de la nature. Fait que on va compléter. Transpo et Taggy Karting, Max, auront deux personnes à bord. On va avoir une place chacun avec vos gagnants, puis Gilbert, puis un des deux, Anthony. Fait que merci beaucoup pour la promo, les gars.
11: Merci à vous autres. Vraiment.
1: Ben gentil.
2: Ah non, pas vrai. Puis les gens à la maison sont au rendez-vous. Là, les textos, vous n'avez pas idée à quel point il y en rentre présentement. Peux-tu, en une minute, Max, nous rappeler comment est-ce qu'on fait pour participer?
11: Ouais, ça commence demain dans le club du matin à 7h20, 8h20, 9h20, à 10h20 dans 100% Max. Après ça, dans le tailgate avec Greg Langto à 16h20, à 17h20. On va nommer un joueur du Canadien. Vous devez texter ce nom de joueur-là. On va choisir un texto, on va l'appeler. On va vous poser une question sur les séries du Canadien depuis le début de la saison. Puis vous avez 5 secondes pour répondre. Si vous l'avez, vous êtes dans le chapeau. Si vous l'avez pas, vous êtes pas dans le chapeau. Puis mercredi prochain, à 10h20, on fait la personne gagnante dans 100% Max qui va pouvoir amener 3 de ses chums.
3: Wow.
11: 21 ans et plus, passeport en règle, pas de casier judiciaire, puis de bonne compagnie pour aller en avion au match numéro 5 à Buffalo avec la gang de Transpro.
3: Manger des petites crevettes là avec notre ami Gilbert, il aime ça.
2: Ben oui.
1: On est fatigué, deux games en deux soirs, là, faut pas y aller trop fort là.
10: Les gars, oubliez pas de mentionner le tailgate party avant le match à Buffalo, parce qu'à Tampa, on les a trouvés un peu tranquilles, honnêtement.
1: Mais à Buffalo, c'est loin d'être de même là.
3: On va se faire écœurer là. Ouf.
10: Mais à Buffalo, ça va être quelque chose, j'ai l'impression.
2: Ah, ça va être un voyage qui va être quelque chose. Un grand merci Jean-Pierre Asselin de Transpro Logistique. Ouais. Un grand merci à toi, Max.
1: Tout le monde.
2: Je sais que t'es en onde, tu nous as pas entendu, mais je vais leur dire. Chapeau, mon chum. T'es le meilleur dans l'industrie pour organiser ces affaires-là. T'organises quelque chose que tu participeras même pas. Je te lève mon chapeau.
11: J'ai une game de
10: golf. Les gars, si je peux me permettre, Max, c'est un vendeur. Il a déjà vendu le match numéro 7. Je me souviens pas d'avoir confirmé ça. Fait que Max, il va falloir qu'on se parle après.
11: Moi, j'ai pris des notes vite hier. Là. Ça parlait vite. Là. Fait que j'ai écrit.
10: Ça parlait vite pour moi. T'es tout un vendeur, Max. T'es déjà rendu au match numéro 7.
2: Hey, salut les boys.
1: Salut les boys. Merci beaucoup. Merci infiniment.
2: Bonjour Max, Max s'amène dans les prochaines minutes évidemment avec 100% Max en compagnie de Oli. Nous les gars, on se retrouve demain 5h54.
1: Post game baby.
2: D'ici là, ce soir 19h du côté de Buffalo, ce sera le match.
3: Come on, let's go. Ah, là,
2: ouais, très
3: part.
2: Excité là.
3: Yes.
2: Gilbert a pas l'air excité pas en tout. Déjà en train de ramasser ses affaires.
1: Oh baby. Look at this. Biggest game of the fucking year, man. Look at this. J'en ai attaché avec du il est collé.
3: Il est collé en bleu.
1: Merci
2: Gilbert, merci Tony, merci Ali, Max Amène dans les prochaines secondes et nous on se dit à demain 5h54. Bon match! 100%

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1: Salut, bienvenue dans 100% Max. Merci d'être là. Bon mercredi 6 mai, jour de match canadien-Buffalo ce soir. Début de la ronde numéro 2. Le Québec est en feu, tout le monde. On a hâte que ça parte. Philippe Mans, salut.
2: Salut Max, comment ça va?
1: Oh, très bien, on a réussi à finalement attacher ça, ce concours-là, grâce à Jean-Pierre et toute la gang de Transpro Logistique. C'est incroyable. C'est incroyable, je reçois des messages depuis tantôt, là, c'est fou, Red.
2: Ah, c'est vraiment cool, sérieux. Vous parlez depuis l'an passé de l'expérience magique que vous avez vécue à Washington. Fait que c'est vraiment le fun d'être capable de refaire ça. T'es un magicien, sérieux, Max. Je sais que tu travailles vraiment fort là-dessus depuis plusieurs semaines déjà. Je sais pas comment tu fais, mais t'as toujours ces stunts-là, ces idées de génie. C'est un autre exemple que t'es un vrai pro de la radio, là. Bravo, sérieux, c'est incroyable.
1: Merci.
2: C'est incroyable. Moi, j'espère juste que cette série-là, elle sera dans 7, puis qu'il va avoir une troisième ronde, puis qu'après ça, on va avoir notre tour, nous aussi, un jour.
1: Ben, qu'on puisse le refaire.
2: Ben oui.
1: En fait, commençons par celle-là, puis je trouve ça, tu sais, ils sont tellement généreux. Jean-Pierre, puis la gang de Transpro Logistique, ils nous écoutent pour vrai. Ouais. Ils sont là pour vrai. Puis il y a plein d'auditeurs, puis il y a plein de clients qui nous écoutent. Puis on se fait proposer un paquet d'affaires. Mais là, tu sais, quelqu'un t'arrive en disant « Hey, j'ai l'étiquette, j'ai l'avion, tu veux-tu le faire? » C'est sûr qu'on va embarquer parce que la prémisse de base de tout ça, c'est oui, c'est cool de le faire pour nous autres. L'année passée, on avait vécu le trip, mais c'était de le faire vivre à Joey puis sa gang. T'sais, c'était Joey Forget l'année passée de Massy Construction qui était venu avec nous autres à Washington. T'sais, Joey en parle encore, je suis convaincu.
2: Sûr.
1: Il se passe de quoi, tu sais. Puis Washington, là, c'était pas la super ambiance. Là,
2: non, là, Buffalo, ça va être un événement, là. Dès ce soir, on va le voir. L'ambiance est survoltée. Jean-Pierre a parlé du tailgate. Ça va être écœurant, cette expérience.
1: Ça va être écœurant, pour vrai. Puis tu sais, à la base, quand on faisait le plan, là, on regardait, parce que là, le premier match est ce soir. Le match numéro 2 est vendredi. La gang de Transpro, vendredi, ils ont quelque chose. On pouvait pas y aller vendredi. Là, les billets étaient achetés pour le match numéro 5. Là, moi, je regarde mon calendrier sortait golfé. Je fais... Oh non!
2: Le mot t'as dit golf, là.
1: Le mot du golf! Non, mais pour vrai, puis j'ai super hâte de commencer la tournée sur tes golfés. Ça va être diffusé sur nos ondes. D'ailleurs, les billets sont en vente. Si vous voulez venir avec nous autres à Elmridge le 27 mai prochain, il reste encore quelques places pour Elmridge. Après ça, 2 mai à Mata, qui sont commanditaires de 100% Max, présentateurs de 100% Max. On va être à Mata. Ça va être vraiment cool. Je peux déjà le dire, mon invité à Mata le 2 juin prochain va être mon ami Max Truman.
2: Ah ouais?
1: Dans les coulisses.
2: Ça va être cool, ça.
1: Ouais, ça va être le fun pour le podcast après. Fait que vous pouvez vous inscrire sur le golfquebec.org dans l'onglet sortez golfer. Les dates sont là. C'est Golf Cart Souper. Vous restez avec nous autres pour le podcast. Mais c'est ça, c'est la première. Puis là, tu sais, j'ai les commanditaires, 140 comme golfeur. Mais un peu qui prend congé, venez jouer au golf avec moi. J'étais comme, garde. Les gars du matin, là, l'idée du quiz, j'ai dit ça. Ça va être bon.
2: Hey, ça va être bon. Les deux Anto qui se connaissent depuis quoi, 20 ans?
1: Ouais.
2: Qui vont être des rivaux pour un quiz pour savoir qui aura la chance d'aller vivre cette expérience-là. Il va y avoir de la tension en studio ce jour-là, c'est sûr.
1: Je pense qu'il va y avoir de la tension parce que Anthony Marcotte est compétitif.
2: Oui.
1: Anthony Desaulniers est orgueilleux.
2: Ça
1: va être écœurant.
2: C'est ça, tu sais, rendu là, le prix va être secondaire. Ça va être une question de battre l'autre en tôt.
1: Oh,
2: puis
1: oui.
2: Le gagnant, évidemment, il va aller dans le jet privé, là. Mais juste pour cette compétition-là, j'ai hâte d'être là.
1: Je vous souhaite la meilleure des chances à tous les auditeurs qui vont participer. Je vous redonne la mécanique. 7h20, 8h20, 9h20, 10h20. Après ça, dans le tailgate avec Greg à 16h20 et à 17h20. On va nommer un joueur. Le joueur aujourd'hui, c'est ça va être un joueur actif, là, mettons Alex Petrov. Ou ça va être Alex Newhook. Fait que là, vous textez Newhook. Dans tous ceux qui ont texté Newhook, on va choisir un numéro de téléphone. On va l'appeler. Salut, c'est quoi ton nom? Salut, moi c'est Bertrand. Parfait, on met Bertrand en onde. Bertrand, je te pose la question. Nomme-moi, je sais pas, le joueur qui a marqué le premier but dans la série canadien Lightning.
2: Ouais.
1: Le bang, lui, ça part. Tac, tac, tac, tac, tac, t'as 5 secondes pour répondre. Tu l'as pas. Tu l'as, t'embarques dans l'autobus, t'embarques dans l'avion. En fait, tu l'as, t'es dans le chapeau pour embarquer dans l'avion. Tu l'as pas, pas de bras, pas de chocolat.
2: Hey, j'aime ça. J'aime ça parce que là, il va avoir... Il va y avoir du drame après ça avec les auditeurs pour être capable de trouver la bonne réponse. Ça va être excitant comme concours.
1: Ouais, puis si on vous a appelé une fois, on ne vous rappellera pas.
2: Fait que participez juste une fois, si vous avez gagné.
1: C'est ça. Vous pouvez participer à toutes les fois. C'est 6 fois par jour. Vous pouvez participer 6 fois par jour. Mais si on vous a appelé une fois, on va garder le numéro de téléphone en note. On ne vous rappellera pas. Fait que c'est un one-shot deal. Puis si vous l'avez, vous devenez finaliste. Puis là, les 32 noms qu'il va avoir dans le chapeau, mais mercredi prochain, à 10h20, toi puis moi, on va faire le tirage ensemble, on va appeler la personne gagnante et on va lui annoncer qu'elle saute dans l'avion de Transpro Logistique. C'est cœur.
2: C'est malade, pour de vrai. Je racontais ça à des amis puis ils en revenaient pas, là, de ces... C'est un rêve pour n'importe quel fan de sport, un trip comme ça, là.
1: Ah, c'est malade.
2: Bucket list, là.
1: Puis, c'est, il y a de quoi de vraiment spécial à prendre un avion privé.
2: C'est sûr, moi, je l'ai jamais fait, mais... J'imagine que tu te sens un petit peu spécial quand tu fais ça.
1: C'est vraiment spécial. C'est vraiment, vraiment spécial. Tu sais, la petite porte qui rouvre, tu rentres, t'assois, là, le pilote qui t'assoit en avant. Puis tu sais, la compagnie qui opère les avions, c'est Univers, c'est Jordan Rémilieu. Je le salue, Jordan, et était venu avec nous autres l'année passée. T'es même venu au match, t'as trouvé des billets pour venir avec nous autres. Puis tu sais, Mané, j'avais été m'asseoir dans le cockpit avec lui en avant. C'était cœur.
2: C'est les crevettes dans sauce rouge.
1: Les crevettes, Gilbert avait ses crevettes dans sauce rouge, puis tout. Puis j'ai validé, hier, j'ai écrit à Diane. Je dis là, Gilbert, as-tu de quoi, là, le 14, parce que c'est elle qui tient l'agenda.
2: Oui.
1: Fait que là, elle m'a dit, non, y a rien, je vais choisir son linge, inquiète-toi pas.
2: parfait.
1: Tout va être correct pour cette journée-là. Là, la seule affaire.
2: OK.
1: Là, les pisseux de soleil, là. Ouais. Qu'est-ce qu'on fait, Zazirin, venant en 4?
2: Ben, d'après vous.
1: Qu'est-ce que tu penses qu'on fait? Qu'est-ce que tu penses qu'on fait? Mettons que ça finit en 4, qu'est-ce que tu penses qu'on fait? Non, je l'ai. Hey. On prend un avion, on brûle 8000 piastres de gaz, puis on va manger des Buffalo Wild Wings. C'est ça qu'on fait. C'est la série en 4. On y va pas.
2: Ouais.
1: Mais cette série-là n'ira pas en 4.
2: Impossible. Impossible.
1: C'est impossible que ça aille en 4. Je sais qu'Anthony Marcotte s'est mouillé ce matin.
2: Ouais,
1: hein?
2: Il a dit en 5, lui.
1: Moi, j'ai dit la même chose, j'ai la même prédiction, j'ai Canadien en 5, puis... Je sais pas pourquoi, c'est un feeling. J'avais dit Canadien en 7 pour la première ronde, je l'ai eu, là, j'ai Canadien en 5, j'ai comme l'impression que ça va être ça. Imagines-tu, le Canadien élimine les Sabres, ce match-là, ben, les gagnants sont épique. Là. Hey, oh là là. Ça va être vraiment
2: quelque chose. Ils sortent de la place en rollerblade pendant que les fans des Sabres sont en train de leur courir après. Ah, oh, ça va être magique comme expérience, là.
1: Tu sais ce que ça me faisait rire, là. Bon, qu'est-ce qu'on fait si ça finit en 4? Pourquoi le négatif tout le temps, là?
2: C'est un concours, là. Vous avez rien à payer. C'est correct, tu le prends.
1: Bonjour, monsieur, vous gagnez 10 000 d'épicerie. Ouais, mais là, je fais quoi? Je manque d'électricité, puis j'ai pas d'électricité pour mon frigo. Je fais quoi? Prends ton 10 000, mets dans ton frigo, va me
2: dire. Oui. Oh là là.
1: Là, c'est réglé. Ça ira pas en 4, cette série-là. Ça va être le fun. 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Puis vous l'avez vu, on vous a vu, entendu Jean-Pierre tantôt. C'est des passionnés, vraiment. Oui. Fait que ça commence demain, 7h20. Bonne chance. Carole Lemar s'amène dans les prochaines. On va parler avec elle, évidemment, du match à venir ce soir, des match-up possible et de ce à quoi on devrait s'attendre sur la patinoire pour cette série-là canadien contre Buffalo. Aussi, plus tard à l'émission, j'ai des extraits à vous faire entendre. Je veux vous faire entendre André Vasilevski.
2: Oh.
1: Lui, les dieux du hockey, là, trippent pas. Hein.
2: Non, il est tanné de l'entendre, hein, celle-là.
1: Je pense qu'il est tanné de l'entendre. Puis Julien Brisebois a donné un vote de confiance hier à John Cooper. Mm-hmm. Il a redit hier, Julien Brisebois, il est ici pour vraiment, vraiment, vraiment longtemps.
2: Ouais. À voir. Est-ce que Cooper a le goût d'être là pour encore longtemps? Est-ce que les joueurs veulent que Cooper soit là pour longtemps? T'sais, il va devoir se passer de quoi à Tampa, là?
1: Hier, là, il s'est passé tellement d'affaires sur la planète hockey.
2: Ben, c'est complètement fou.
1: Austin Matthews, là, c'est James Doty, je pense, à TSN, qui nous apprend. C'est Trigger ou Doty, un des deux, qui nous apprend que, selon lui, Matthews considérait peut-être ne pas revenir à Toronto. Là, le soir, t'as la loterie. Le Toronto gagne la loterie. Là, tu fais, ah, ça, c'est les yeux de hockey encore. Là, tu fais, mon Dieu, Gavin McKenna, pauvre kid. Il devait être chez eux en train de se dire, fuck! C'est ça.
2: Pas les Leafs.
1: Pas les Leafs, Gavin. Non, mais tu sais... Kevin McKenna, je veux bien, là. Mais là, tu fais comme, c'est quoi les chances? Les images dans le bar des fans de Vancouver qui apprennent qu'ils ont pas le premier choix, puis après ça, qui apprennent que c'est les Leafs qui l'ont.
2: Puis les Sharks qui jumpent eux aussi.
1: Les Sharks
2: de 9 à 2, malgré le fait qu'ils sont pas assez proches de faire les séries. Hey, moi, pour moi, là, c'était le pire scénario possible hier. Là.
1: Ah, je sais.
2: J'aurais pris les Panthers avec le premier choix avant les Leafs.
1: Je le sais. Puis c'est fou parce que là, je regarde ça hier puis je me disais, imagine Kevin McKenna, tu sais. C'est comme si tu disais à quelqu'un, hey, toi, là, tu vas devenir millionnaire, mais juste avant de toucher ton argent, ils vont te donner des coups de pied dans les gosses, par exemple.
2: Exactement.
1: C'est la même affaire.
2: Ouais.
1: C'est la pire organisation où ils pourraient atterrir.
2: Ouais.
1: Mais en tout cas, fait que là, assurément, j'ai hâte de voir, là, ça risque d'être Gavin McKenna dans le Chica hier qui dit ah, c'est ma deuxième journée, on n'a pas encore les rapports de recrutement, on va checker ça, blablabla. Mais je pensais à ça parce que je me disais Matthews pense peut-être partir, là tu gagnes la loterie. Est-ce que ça fait en sorte que ça le retiendrait, mettons? Puis est-ce que McKenna, Matthews, Nylander, Cooper veut peut-être changer d'air? Cooper, tu sais, Bérubé. Les rumeurs disent qu'on procéderait peut-être avec un autre coach, mais là, Chica pis Sundin ont dit, he's a hell of a coach, blablabla. Tu sais, d'habitude, là, c'est comme une tête de cheval morte dans ton lit. Tu sais, si on procède un changement de coach, ça pourrait-tu arriver que Cooper fasse, hey, tu sais, un Paul Maurice, là, le message passe plus, puis après ça, il déménage?
2: Ben, une chose qui est sûre, c'est que les Maple Leafs ont l'argent puis peuvent dire à Cooper, voici un chèque. Dis-nous combien tu veux, puis tu deviens le coach le mieux payé de l'histoire du hockey. Ça se fait comme ça. La question, c'est, si jamais Cooper décide de quitter Tampa, est-ce qu'il voudrait vraiment s'embarquer dans une aventure chaotique comme celle des Maple Leafs? Moi, c'est plus ça ma question.
1: C'est plus ça. C'est que là, si t'as un GM de 36 ans avec pas beaucoup d'expérience, le prochain coach que tu vas chercher, si tu sors Bérubé, pour vrai, ça te prend un Top Gun. Là.
2: Oui.
1: Ça te prend un Top Gun.
2: Oui. Parce qu'après ça, OK, t'ajoutes Gavin McKenna, disons, là, ou un attaquant, peut-être Stenberg, qui dès l'an prochain va avoir un impact immédiat, tu sais, va être un joueur sur le top 6 et tout. Regarde la défense de cette équipe-là. Regarde ses gardiens. Est-ce qu'ils vont vraiment être meilleurs que ça dans un contexte où la division Atlantique va continuer à s'améliorer avec des équipes comme les Sabres, le Canadien, les Red Wings, les Sénateurs qui continuent de s'améliorer? Moi, ce que je vais surveiller, c'est est-ce que là, ça ouvre pas la porte à ce que t'échanges un gars comme peut-être William Nylander pour aller chercher du renfort à la ligne bleue? Ce serait plus ce genre de transaction-là parce que ils l'ont déjà montré, là. T'as beau avoir les attaquants les plus talentueux au monde, si ta défense est pourrie pis t'as pas de gardien pour arrêter la rondelle, tu vas rien faire en série.
1: Quelqu'un sur le messagerie texte dit Patrick Roy à Toronto. Tu peux pas changer Craig Berube par Patrick Roy. C'est trop similaire comme style de coach. Dans l'effort, dans le tu sais, Berube est plus âgé un peu, évidemment. Roy, ça je serais pas capable. Ça, personnellement.
2: Serait comme déchiré, hein?
1: Ah, je serais pas déchiré. C'est
2: entre ton amour pour Patrick Roy pis ta haine des Leafs, tu pencherais de quel bord, là?
1: Ça serait ma haine des Leafs. Ça marcherait pas. Tu peux pas, mais
2: j'ai de la misère à le visualiser, je vais être honnête. C'est sûr que, tu sais, si Roy, c'est la seule offre qu'il a, c'est sa seule chance de coacher dans la Ligue nationale, il peut pas cracher là-dessus, mais juste, tu sais, fermez les yeux puis imaginez-vous Patrick Roy derrière le banc des Leafs, ça fait vraiment bizarre, là.
1: Mais il va avoir du mouvement cet été dans la Ligue nationale.
2: Ah, oui.
1: Ça va brasser. Au draft, ça va brasser, j'en suis convaincu. J'ai vraiment, mais vraiment hâte de voir.
2: Ouais.
1: En tout cas, ça va être intéressant tout ça. Et ce soir, Canadien Buffalo, ça commence match numéro 1 de cette série de deuxième ronde. On en parle avec Karel Lemar dans 2 minutes dans 100% Max.
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1: Salut nos auditeurs sur la messagerie texte. Éric Gauthier, qui est facteur, qui nous écoute. Puis Éric, c'est vraiment spécial parce que c'était vraiment comme le premier auditeur. Il a envoyé un texto. Il dit, ça fait plus de 20 ans que je vous écoute à tous les jours comme facteur. 20 ans.
2: Il écoutait peut-être Planète Jazz.
1: 2006, Planète Jazz. Ça a ouvert en 2016 en BPM. Il me semble que c'est ça. Il me semble 91
2: sports. Peut-être qu'il parlait aussi de CKC Sport dans le temps, mais.
1: Oh, ça se peut. Ça se peut. Je le salue, je fais des blagues, mais Eric, merci d'être là, mais vous êtes nombreux à être fidèles.
2: Ouais.
1: C'est vraiment le fun si les textos rentrent depuis tantôt pour le concours avec Transpro Logistique. Karel Lemar, salut!
3: Bon matin!
1: Comment tu vas?
3: Bon matin, je vais super bien, vous autres.
1: Hey, tout était là, en plus, match numéro 7 dans Astrade, plugué avec André Roy, toc toc, merci, bonsoir. Oui, donc.
3: Non, salut aussi pour ça, 100%, ça a été, on a réussi à acheter des billets dans le fond, dans une section incroyable aussi, au niveau, on était dans un coin, dans le
1: c'est ça que les WAGs?
3: Non, avec on est venu au restaurant en s'en allant là-bas, mais non, écoute, c'est tout un game. Puis je sais que, tu sais, les 9 lancés qui paraissent, honnêtement, nous autres, on avait vu une couple d'autres. Il y a aussi eu 3 poteaux dans la première période, 3 crossbars. C'était assez drôle aussi parce que ça, c'est arrivé, boum, on frappe le poteau horizontal 3 fois, puis là, la foule à Tampa se met à crier « Vas-y, vas-y », comme s'il avait fait les arrêts les plus incroyables au monde. J'étais comme « Come on, guys ». Il a pogné le poteau, il a été très chanceux dans ça. Mais il y avait du monde de Montréal. J'ai rencontré plein de gens aussi là-bas, tout le kit. Fait qu'on était, choyés et c'était toute une atmosphère. Mais je pense que la gang de Montréal a fait en sorte que c'était davantage le
1: fun. Ouais, puis ça va être, tu sais, Max Lapierre à TVA Sports, même sur Twitter, disait ça à la blague. Il dit la librairie de Tampa Bay, une chose est sûre, à Buffalo, c'est vraiment pas une bibliothèque. C'est quelque chose, honnêtement. C'est quelque chose, l'ambiance là-bas, puis il faut leur donner parce qu'ils sont passés d'un club moribond où le monde commençait à les abandonner, à canceller leurs abonnements de saison, à on revient, ils sont up l'an prochain, parce que je pense que c'est 18% ou 19% de vente d'abonnements de billets de saison. Le club a reconquéri le public là-bas. Il va y avoir de l'ambiance, pas à peu près, là.
3: Ouais, écoute, autant on a un impact, nous, ici à Montréal, avec le groupe de fans qu'on a, puis le type de fans qu'on a ici, qui écoute bien, mais qui est vraiment bruyant, qui va donner de l'énergie à son équipe à 120%. Buffalo est la même chose aussi. Puis c'est des fans, on s'en parlait un peu plus tôt, je dis des fans finis parce qu'ils sont là depuis des années, puis ça leur a fait mal au cœur probablement pendant des années que ça allait pas bien. Puis là, en ce moment, cette saison, on a une équipe devant eux qui joue bien, qui est excitant à regarder, qui va nous donner toute une série aussi contre le CH. Puis j'ai hâte de voir quel type d'équipe on va faire face aussi. Parce que moi, Buffalo, pendant la saison versus Buffalo, durant les séries, d'après moi, ça va être très différent.

0: personne qui avait mis Buffalo. Peu importe comment on fait nos prédictions au début de la saison, les gars, on était tous dans le champ au niveau des sables de Buffalo, ça c'est sûr et certain.
1: Ouais.
0: Ils n'ont pas changé l'alignement. Il n'y a aucun joueur qui arrive, qui part, peu importe. Il y a un changement, oui, à la direction, ce qui fait en sorte qu'il y a un déclic dans cette équipe-là, honnêtement, c'est ce qui s'est passé. Puis, je veux dire, tu as le duo Thompson-Tuck en ce moment. Tu m'avais dit que
1: Hey boy.
0: ce duo-là allait être impeccable cette saison. Tuck, de ce monde qui, pour moi, était absent pendant des saisons, mais que peut-être on ne voyait pas. Tu sais, il y a un déclic qui s'est fait, et c'est un déclic qui est une chimie où il y a quelque chose qu'ils ont voulu prouver, puis ça fait en sorte que cette équipe-là est excitante à regarder, je le répète, parce qu'au niveau des chances de marquer qu'ils ont réussi à créer, comment Tage Thompson, pour moi, a évolué aussi de la saison dernière à cette saison. Oui, marqué ici et là, les gars, mais il n'y avait pas un impact à chaque partie, à chaque
1: Ouais.
0: fois qu'il sautait sa glace. Là, il est dangereux, c'est une menace. Puis il a été une menace dès le début de la saison aussi, là, dès les premières parties, là, même quand ça allait peut-être un peu moins bien, puis ça l'a, on va dire, flippé, là, on va le mettre comme ça. Parce que honnêtement, cette équipe-là, puis là, je parle de Tage Thompson, mais je parle, tu sais, on en a parlé un peu plus tôt, Max, Darlin aussi en défense, les gros bonhommes qu'ils ont aussi au niveau des défenseurs, ils pourraient potentiellement nous donner un peu plus parce que, whoop, oui, ils jouent bien, oui, ils sont physiques, mais est-ce qu'on pourrait jouer dans une conditions où on est plus rapide qu'eux, on a une exécution qui est un peu plus, il y a un peu plus de cohésion, on fait bouger cette défensive-là, puis ça l'ouvre le jeu. C'est un peu là où moi je m'en vais, où le CH pourrait avoir un petit avantage à cet endroit-là aussi, les gars.
1: Ouais, tu sais, je comprends un petit peu l'argument de, OK, là, maintenant que le Canadien a battu le Lightning, tout est possible, le chemin s'ouvre à eux. Oui, mais faut pas
0: Oui,
1: non plus
0: non.
1: sous-estimer cette équipe-là des Sabres, là. OK, le Canadien est
0: Non.
1: favorisé. Moi aussi, je suis d'accord qu'ils vont remporter la série. Mais la défense des Sabres est vraiment meilleure que ce qu'on a vu avec le Lightning, là. Le
2: Non, mais
1: Lightning
2: ça.
1: sans Hedman, leur ligne bleue, elle fait un peu pitié, là. Soyons honnêtes, McDonough jouait trop. Un gars comme Radish avait un beaucoup trop gros rôle. Hey, à Buffalo, là, leur plus petit défenseur, c'est Bowen Byram, qui est 6 pieds 1, 200 livres. C'est des gros bonhommes. Rasmus Dahlin est un des meilleurs défenseurs de toute la ligue. Sam Olsen aussi est un
2: Kesselring.
1: gars qui frappe. Kesselring est gros. Owen Power est 6 pieds 6. T'as Logan Stanley à 6 pieds 7. La vie sera pas facile pour les attaquants du Canadien.
0: Ça sera pas facile un coup que tu es devant le but, puis je suis complètement d'accord avec toi, sauf qu'à travers, mettons, les statistiques ou la façon qu'ils jouent, il y a des déclics, ils donnent beaucoup de lancers, ils donnent, tu sais, que ce soit de l'enclave ici et là, tu sais, il était 25e ou 26e dans la Ligue nationale à la fin de la saison.
1: Ouais.
0: Fait que c'est un groupe qui va te permettre de prendre des tirs, mais après ça, de te rendre là, ça va être tough. Tu comprends? Moi, pour moi, il y
1: Ouais.
0: a un moment où je pense qu'on va être capable de les faire bouger, je pense qu'on va être capable d'ouvrir le jeu, mais je suis totalement d'accord aussi au point de vue à dire que ça ne sera pas une série facile.
1: Non.
0: Ça, c'est sûr et c'est clair, net et précis. Est-ce que là, ils vont retenir la ligne bleue davantage ou est-ce qu'ils vont nous donner la ligne bleue puis après ça, ils vont fermer l'enclave? Moi, j'ai hâte de voir comment ils vont se comporter défensivement dans leur territoire puis comment le CH va réussir à ouvrir justement le jeu parce que tu as raison de le dire, ça va faire mal, mais que tu rentres dans un coin là, parce que ces gars-là s'en viennent puis il y a de la corpulence dans ce groupe-là, on
2: Oh
0: va le
2: ouais,
0: dire comme
2: vraiment.
0: ça.
2: Puis tu sais, en regardant les matchs contre Boston, ce qu'on s'est rendu compte, c'est que oui, ils sont gros, oui, ils sont physiques, oui, ils jouent par en avant, mais peuvent être détestables en tabarouette. Un gars comme Zach Benson va être à surveiller dans cette série-là. J'ai comme l'impression qu'on l'aimera pas beaucoup, Benson, dans cette série-là.
1: Et c'est comme une
0: Ça va être
1: version
0: un autre.
1: légère de Brendan Eagle, là.
0: C'est ce que j'allais dire. Ça va être un autre qui dérange à l'entour du filet. Puis, tu sais, ça faisait partie de leur plan, leur game plan, qu'ils ont dit, leur plan de match contre Boston. C'était d'aller déranger Swayman le plus possible, d'être dans sa face, de le faire choquer. Mais aussi, ils étaient les premiers à sauter sur tout rebond qui était à l'entour du gardien de but. Fait que Boston a eu de la difficulté à bouger ces gars-là aussi devant le filet, là, parce qu'il y en a beaucoup que c'est du papier sablé qu'ils ont dans l'identité d'eux-mêmes, de leur façon de jouer, versus peut-être des joueur à la Pastrnak qui est pas nécessairement dans le mix ou qui est à l'extérieur de l'autre côté, en tout cas au niveau de l'offensive. Enfin, pour moi, ça va être un match qui ou ça va être une série qui va être ils vont déranger, ils vont être en face à Dobech, il va falloir qu'ils restent focus, il va falloir qu'on reste concentré aussi, qu'on n'embarque pas nécessairement dans le bataillage d'après les sifflets, là. Mais ouais, honnêtement, c'est des gars comme Eagle, puis t'en as nommé un, mais on dirait que j'en ai six, moi, à nommer un peu de même, puis même Tuck qui est
1: Ouais.
0: dans le mix de ça, tu sais.
2: Ouais,
0: Donc, on a un
2: Josh
0: trio.
2: Stone, Greenway,
1: Beck Malenstein, c'est un gars qui frappe énormément.
0: Malenstein,
1: Ouais. Même
0: exactement.
1: Rasmus Dahlin, c'est un joueur étoile, mais je sais pas ce qu'il fait sur la glace, je sais pas ce qu'il dit aux autres. Il est tout le temps en train de manger des coups de bâton puis des coups cochons. Il est pas facile à

0: Comté d'Allen non plus. Là. C'est vraiment une équipe qui est coriace.
1: Puis, tu vois, dans la série, juste comparer les deux gars, tu viens de le dire, là, Valentin, c'était lui qui a le frappé le plus. Je pense qu'il y a 22, mettons,
0: Ouais.
1: 8 là, qui ont été considérés par lui. Mais de notre côté, Josh Anderson en a 33. Fait qu'est-ce qu'on est
0: Oh
1: dans
0: ouais.
1: un mix où on pourrait brasser aussi, où on pourrait déranger un peu ici et là? J'ai hâte de voir comment
2: Ah,
1: ça va
2: Anderson va avoir de la job. Tu sais, c'est pour ça
1: Ah oui.
2: qu'au niveau effectif, tu sais, t'espères que personne se blesse dans une série
0: Ouais.
2: comme celle-là. Tu sors amoché d'une série où t'en as joué, où t'as joué jusqu'en 7,
1: Ouais.
2: dans une série qui était pas facile. Tu sais, de ce qu'on comprend, l'état de santé général chez le Canadien est quand même bon. On a bien géré l'énergie dans les derniers jours. On est resté à Tampa, journée de congé, puis tout ça. Ça va brasser. T'sais, est-ce qu'un gars comme Gallagher qui est rentré tard dans la série contre Tampa va pouvoir la jouer au complet, cette série-là?
0: Ouais.
2: Maintenant, on sera... T'sais, Luke Shen joue même pas parce que ça va trop vite pour lui pis tout ça. Fait qu'on on va être là-dedans, là. On va être dans ces scénarios-là où est-ce qu'à un moment donné, il va falloir qu'on évalue si tu Jack Eyes, si tu Struble, si tu Gallagher. Puis y a
1: Ouais.
2: pas moi, j'ai aucun problème à ce qu'on change l'alignement, même après une victoire, pour justement gérer les bobos, l'énergie, être à ton 100% tous les soirs.
1: 100%, puis c'est exactement ce qu'ils vont faire ou ce qu'ils doivent faire en ce moment, même pour débuter la série, Max. C'est, OK, est-ce que on part, t'as nommé Gary, mais il y en a une coupe qui était un dans l'alignement ou qui pourrait être dans l'alignement pour aider justement au niveau de l'énergie ou aller déranger des gars qu'on pourrait rentrer comme Bellino et compagnie, là, tu sais, qui pourraient venir aider peut-être le quatrième trio, amener un peu plus d'énergie. On assit Gallagher, puis on le rend un peu plus tard, puis c'est correct comme ça aussi. Ou est-ce qu'il y a quelqu'un qui a besoin d'avoir un petit break au niveau du top 6? Est-ce qu'on est dans une situation, même défensivement parlant, où on devrait avoir Jack Eyes, Struble in, puis Dobson prend peut-être une pause parce qu'on ne sait pas comment il va avec sa blessure? Moi, je pense qu'il y a des petits moments comme ça qui, même pour débuter avec une intensité puis un impact dès le départ, tu peux le faire, on dirait dans ma tête. Parce que je sais qu'on ne veut pas perdre la première, puis on ne perdra pas la première, mais est-ce que cette énergie-là pourrait, tu sais, nous amener un peu plus que peut-être les gars qui ont rentré un peu plus tard dans la série ou pour la Game 7, justement, comme Dobson, qui, je sais, tu sais, voyons, évaluons, puis regardons qu'est-ce qui peut nous amener, même en étant blessé ou en faisant son retour de sa blessure aussi. Là.
0: Moi,
1: est-ce qu'il est à 120%?
0: J'ai une question pour vous, parce que là, justement, on parle du fait que ça va être une série qui va être robuste, qui va être physique, que les défenseurs des Sabres sont gros. Est-ce que ça vous inquiète par rapport à la possible relance de Cole Caulfield, qui a connu une première ronde difficile? Est-ce que les Sabres, ça va vraiment être une équipe plus propice à ce que Caulfield connaisse plus de succès qu'en première ronde?
1: C'est mon point, tu sais, comme que j'avais
2: ouais.
1: un peu plus tôt. J'ai hâte de voir qu'est-ce qu'il nous donne
0: ouais.
1: en termes d'entrée de territoire. J'ai hâte de voir l'espace qu'il nous donne et l'espace qu'il nous donne pas non plus, Oli, dans ton point exactement. Tu sais, Caulfield, là, Game 7, je l'ai regardé live à chaque fois qu'il y avait la rondelle dans la zone neutre. On avançait un peu, puis c'était un flip dans le fond.
0: Ouais,
1: il y avait
0: il
1: pas de
0: tout le temps.
1: Il voulait pas rentrer. Je pense qu'il y avait ça aussi comme mindset ou comme plan de match avec les coachs aussi à le faire. Là, tu sais, on voulait épuiser potentiellement les défenseurs, mais on voulait pas non plus risquer de créer un revirement en entrée de territoire. Fait que j'ai hâte de voir ce que les Sabres vont nous donner. Puis je pense que c'est là-dessus qu'on doit focuser parce que ils vont l'utiliser l'espace. S'il est là, il va rentrer avec. Tu sais, puis moi j'ai hâte de voir si ça va être du McDonough ou bien style de défensive,
2: ouais.
1: un peu quand il était sur la
2: Mais...
1: glace, ou si on va avoir des ouvertures à cause de la rapidité de ces gars-là.
2: Soyez sûr d'une affaire, il le sait très bien qu'il a
0: Mais
2: underperform.
0: Oui.
2: Tu sais, Cole Caulfield est très, très au
1: ouais.
2: courant que tu sors d'une saison de 51 buts, tu fais ça en première ronde, que tous les yeux sont rivés sur toi. C'est probablement, selon moi, le gars qui va sortir des blocs le plus fort ce soir quand le match va commencer.
1: Ouais, ouais, ouais. Puis il y a eu un impact. Son impact a été correct aussi
2: ben
1: à
2: oui.
1: travers cette série-là. T'sais, il était content aussi après. Son attitude semblait être bonne. Moi, je suis, tu sais, s'il y a comme je l'ai dit, un plan de match avec Martin, à savoir c'est quoi son rôle, comment il peut aider avec ce qu'il peut amener contre
2: ouais.
1: l'équipe contre qui on va jouer, ça va y aller comme ça, c'est sûr et certain. Là.
2: Karel, merci beaucoup de ton temps. Bon retour de la Floride. Profite encore des rayons soleil de Floride avant de partir, puis on se reparle très bientôt.
1: Merci beaucoup. Merci à vous, tout le monde.
2: Bye. Salut, c'était Karel Lemar de RDS. Le temps de vous dire que le Rocket de Laval ont déplacé leur match à samedi. Question de ne pas être en conflit avec le match du Canadien. Donc, samedi, 15h, le
0: ouais.
2: match numéro 5 de cette série-là contre les Marlies de Toronto, le Rocket, qui l'a emporté 4-0 hier. Ils ont pris la bonne décision, je pense, là, de repousser ça. Fait que samedi, 9 mai, 15h, Toronto contre Laval à la Place Belle. Comme ça n'entre pas en conflit avec personne.
0: Très, très bonne nouvelle, ça.
2: Oh, il faut. Parce que là, tu sais, les séries dans Q, ça va être les Sags contre Moncton. Et ça là.
0: C'est toute une série, hein.
2: Ça va être bon. C'est tellement dommage pour l'Armada, tu sais. Ouais. Revenir à la dernière seconde comme ça, puis tout ça, mais regarde, c'est... Tu penses qu'on veut voir ça, le Caleb contre, justement les Sags, Max ouais. Massé, puis la grosse force des Sags, ça va être très, très bon.
0: C'est vraiment cool pour le Saguenay, ça fait tellement longtemps que cette équipe-là s'est rendue aussi loin, puis il y a un buzz à Montréal avec le Canadien. Le buzz au Saguenay en ce moment, avec les Saguenay, il est aussi gros, là. C'est la folie furieuse.
2: Hey, Yannick Jean a gagné la coupe comme joueur en 94 dans ce club-là, il pourrait la gagner comme coach.
0: C'est
2: écœurant, hein?
0: C'est une légende, là-bas.
2: C'est écœurant, puis il est tellement gentil, Yannick Jean. En plus, c'est tellement un coach de hockey exceptionnel. Fait qu'on leur souhaite la meilleure des chances, sans prendre de position. Ben, non. Go Sax, go.
0: Non, oui. C'est l'équipe du Québec, on a le droit de prendre pour eux.
2: Je pensais à Caleb aussi, que j'aime bien, mais je disais,
0: ben... Ils l'ont gagné l'an passé, Moncton, c'est correct.
2: C'est ça, là, c'est assez. Fait que, go les Sags. On s'en va à la pause de l'autre côté. Hey, André Vasilevski. Tu sais, des fois, t'as le droit de pas être d'accord avec ce que ton coach dit, mais des fois, dans la façon de s'exprimer, que tu peux te garder une petite gêne. Je vais vous faire entendre Vassi au retour dans 100% Max, c'était là.
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4: Je veux juste mettre quelque chose au clair. Là,
5: okay? Vas-y, Jibin.
4: Les Sabres de Buffalo, 6-2, 203 en moyenne. OK?
5: Ouais.
4: Le Canadien de Montréal, 6-1, 198 en moyenne.
5: Ouais, OK. Mais Patrick Laine, il compte là-dedans?
4: Le Canadien n'est pas si petit que ça. Oui,
5: quand même. Non, non, mais quand même.
6: C'est la brigade défensive. C'est la brigade défensive qui est plus grosse.
5: Regarde le top 6, là. Écoute, là, on n'a pas des si gros bonhommes que ça. Puis je le sais que Nick Suzuki, tu vas me dire qu'il n'est pas si petit que ça, mais c'est.
4: 205 livres.
5: Ouais, Nick Suzuki. Il est 5 et 11, hein, tu sais. C'est ça pareil, là.
4: C'est un bloc de ciment.
5: Je pense quand même qu'au niveau physique, t'as bien beau me sortir ces chiffres-là, faut donner l'avantage au Sabre. Okay. Tu voulais nous shaker, là, mais on n'est pas shaker.
4: Non, mais parce que là, tu sais, je vous écoute parler, là, pis c'est comme si le Canadien, c'est une équipe de schtroumpf. Et arrêtez, là. C'est pas si schtroumpf que ça, là.
5: Non, mais notre meilleur défenseur, il est pas le plus gros, puis notre marqueur de 50 buts, il est pas le plus gros. C'est juste ça qu'on dit. Il y a comme des éléments clés dans l'équipe qui sont pas gros.
4: Ben oui.
5: C'est juste ça. Tandis qu'eux autres, Thompson, il est énorme. Dallin, il est très grand.
2: Ils sont troisième, les Sabres de Buffalo, dans la Ligue nationale de hockey en termes de grandeur et de poids. 6-2, 203 livres. L'équipe la plus pesante dans la Ligue, c'est les Ducks d'Anaheim. 6-2, 205. Les Bruins, 6-2, 205. Pour trouver le Canadien Montréal, il faut aller au 15e rang quand même. 6-1, 198. Et selon toi, l'équipe la plus petite dans la Ligue?
0: Oh, c'est une bonne question, ça. Je sais pas, j'irais avec une équipe de jeunes, là, genre.
2: Les Jets de Winnipeg, 6-1, 194.
0: Ah, ouais.
2: Ouais, et les Capitals de Washington arrivent avant-dernier à 6-1, 203 livres.
0: Ben, c'est fou, ça, parce que pourtant, l'année passée, quand ils ont joué contre le Canadien en série, on les imaginait comme si c'était des espèces de gros bœufs, pis ci, pis ça, pis c'est sûr qu'ils ont perdu quelques joueurs, là.
2: Ouais. Écoute, l'équipe en termes de poids, parce que là, tu mesures la grandeur aussi là-dedans, l'équipe la plus pesante dans la ligue, c'est les Maple Leafs de Toronto, 200 de livres. Les Bruins, 205. Les Ducks, 205. Les Blackhawks, 194 livres. Quand tu considères juste le poids, pas la grandeur. Hey, 194 livres. Quand j'ai pesé ça 15 minutes à 17 ans.
0: Non, mais tu vois, comme quoi, c'est pas foie de tout non plus, là. Rendu en série, c'est important. Être gros, c'est important. Non, être robuste. Mais c'est pas juste ça non plus. Puis oui, les Sabres ont un avantage à quelques positions par rapport à ça. Puis oui, ils ont Tage Thompson, puis Alex Tuck, mais le Canadien a aussi des joueurs qui sont pas nécessairement les plus gros, mais qui jouent comme s'ils sont gros. Le Zachary Bolduc, il est pas 6 pieds 4, 230, mais il frappe, puis il joue comme s'il était de cette taille-là.
2: Tu sais, Josh Anderson est probablement un des joueurs les plus durs dans la Ligue nationale de hockey. Puis là, je parle de la version série de Josh Anderson.
0: Exact.
2: C'est pas le gars, là. Il est gros, là. Il est imposant. Mais je veux dire, tu sais, c'est pas Eric Lindros, là. C'est pas.
0: Non, c'est pas Taylor Thompson de l'autre côté.
2: Aucunement. Tu sais, puis il y a des gars qui. Alors, tu sais, comme Kirby Dach, on en a beaucoup parlé cette année. C'est un 6 et 2 qui joue comme un 5 et 8.
0: Exactement.
2: Là, ou à peu près, là. C'est... Puis il y a des 5 et 8 qui jouent, des 5 et 9 qui jouent comme des 6 et 2. Fait que ça fait pas froid de tout.
0: Non.
2: Mais froidement, dans des scrums, dans des situations où ça brasse. Mettons que Jacky, il va avoir plus de difficultés à les sortir en poche de patate comme il traînait les gars du Lightning de Tampa Bay. Tu peux pas en prendre un dans chaque main à Buffalo.
0: Là. Non, c'est ça. Comme il pouvait faire avec Yanni Gourde ou peu importe, là. Mais ça va être vraiment intéressant à suivre cet aspect-là. Puis est-ce que Jacky va jouer? Parce que Schubert, évidemment, il est plus petit, mais c'est quand même un gars qui est fort physiquement aussi. J'ai hâte de voir comment Martin Saint-Louis va jouer ce jeu-là. Il a pas apporté mille et un changements à sa formation dans le premier tour, mais les changements qu'il a fait étaient judicieux. Fait que moi, j'ai confiance au coach.
2: Oui, moi aussi. Puis ce qui compte, c'est l'aspect toughness. Ouais. C'est l'aspect, t'es-tu capable d'être dans leur face?
0: Exact.
2: T'sais, moi, j'ai vu des choses dans la dernière série que j'ai beaucoup aimé. À un moment donné, là, j'en avais parlé, mais Dobesh arrête la rondelle. Je pense que c'est Hagel qui arrive à côté de lui, qui donne un coup de hockey. Puis là, et Matheson et Carrier, les deux, zoup, dessus, bang! Ah ouais, tout de suite, le gars dans la face, dans la bande.
0: C'est ça.
2: Il faut que ça soit ça.
0: La mentalité de meute.
2: Faut que ça soit ça. C'est, il y a un coup qui se donne, on y va, let's go. Puis c'est pas tout le temps laisser tomber les gants, mais c'est de la visite tout le temps. Tu sais, on l'a vu, tu sais, la séquence là où Dobesh a parlé à Kucherov, là, ça fait le tour, tout ça. Et juste avant que ça arrive, quand Kucherov est passé en arrière du net, Suzuki est allé le voir, est allé le bumper, est allé jaser. On l'avait pas vu, cette séquence-là. Puis quand je l'ai vu, j'ai fait, bon, OK, c'est beau, parfait.
0: C'est ça.
2: Ça se tient quand même. Fait que c'est intéressant, mais oui, sur... Tu sais, à première vue, là, si t'es mis en ligne, là, si t'es mis à fait l'Indienne, là... La ligne est plus pesante du côté de Buffalo, oui. Généralement. ce matin aussi, ça a fait jaser. C'est vraiment, vraiment bon, cette clip-là. Ce matin, dans le club, ils ont parlé de Slaf. Est-ce qu'on a considéré dans le repêchage sa capacité médiatique, sa capacité d'affronter le marché de Montréal? Avant d'entendre les gars, j'aimerais ça qu'on écoute Slaf. Hier, il s'est fait questionner sur « T'es-tu correct, là? La tape sa gueule, la mise en échec. Comment tu vas? »
7: I think I'm good, you know. I can't really get much dumber, so... I don't know what to say. I'm fine, you know. Didn't really hurt, and just ready to go. I didn't even miss any time. Just had to do that one concussion protocol, but I guess that's league rules. I can't change that.
2: Et c'est les règlements de la ligue. J'ai fait le protocole de commotion. Il est allé dans la chambre noire suite à sa mise en échec, puis tout ça. On a jugé qu'il était correct. Et je peux pas être vraiment plus épais que je le suis là.
0: Il est parfait, sérieux.
2: Mais ils en ont parlé ce matin, puis j'ai trouvé ça intéressant.
8: Est-ce que le Canadien avait flairé dans l'attitude de Slafkovski ce genre de réponse-là, en voulant dire dans le marché de Montréal, faut que t'aies une attitude particulière pour exceller dans le marché. Est-ce que le Canadien, dans ses rencontres avec Slafkovski, ont décelé quelque chose pour dire, ouais, ce gars-là est capable de jouer à Montréal, puis de faire fi de la pression ambiante? Quand je l'entends rire un peu de lui-même comme ça, ça semble pas l'affecter. Il trouve des solutions. Moi, ça m'en dit beaucoup sur la personnalité de Slafkovski.
2: C'est vrai que ça en dit beaucoup sur la personnalité de Slaf, vraiment.
0: Ouais.
2: Ça en dit énormément. Puis il est parfait pour le marché de Montréal. Je veux vous faire entendre Andrei Vasilevski. John Cooper a parlé des dieux du hockey l'autre jour, puis il a dit, ah, tu sais, les dieux du hockey, t'es pas avec nous autres, tu sais, les fameux dieux du hockey, t'es pas avec nous autres. Écoutez Vachy ce matin, ce qu'il avait à dire sur son coach.
9: I feel like that's our excuse the last, like, few years. Like, hockey guys, bad bounces. Yeah, like, bad bounces for sure, but, I mean, that's, at the end of the day, like, it's like a broken record over and over and again. So, I know, we have to man up here.
2: Oh. Là, il parle de John Cooper. Là. Il parle.
0: Si vous regardez la vidéo, le non-verbal de Vasilevski en dit beaucoup aussi.
2: Et c'est comme un disque qui saute. C'est les mêmes excuses d'année en année. Là, chez moi, avec les Hockey Gods, on n'est pas capable de passer au travers la première ronde. C'est inacceptable. Puis d'un point, il a raison. Parce que facile à dire, là, les dieux du hockey. Match numéro 7, t'affrontes un club qui a tiré au filet 9 fois, qui ont pas un tir en deuxième. Tu perds le match. C'est correct. T'sais, ça va. Là. Les dieux du hockey t'es pas là. Le Canadien la méritait pas. T'apprends, tu sors la banque en courant là pour celle-là. Pis... Mais je le comprends. D'année en année, tu veux gagner. T'sais.
0: Ben oui. Puis je comprends... OK, l'excuse de garde, ils ont perdu contre le Canadien, une équipe qui a fait 106 points, puis les deux dernières années, c'était les Panthers. Ça reste que là, ça fait 4 ans de suite que tu te fais sortir au premier tour quand t'as des aspirations de Coupe Stanley. C'est inacceptable, là. Les Leafs, on leur a tapé sur la tête pendant 10 ans parce qu'ils avaient de la misère à gagner une ronde. Puis eux, ils avaient tout le temps l'excuse de « Ouais, mais on a perdu contre le finaliste, puis le champion, puis ci, puis ça. » Mais le résultat, c'est ce qui compte en série. C'est pas plus compliqué que ça, là. T'as été éliminé. Faut que tu trouves des solutions. Parce qu'une équipe comme le Lightning, qui a autant investi en échangeant des choix au repêchage, des jeunes, en donnant des gros contrats à ses joueurs vedettes, eux, c'est la coupe pour rien, là. Puis depuis plusieurs années, c'est rien. Fait que là, la balle est dans le camp de Julien Brisebois, de John Cooper et des leaders de l'équipe. Qu'est-ce qu'ils vont faire pour être capables de se relancer?
2: On va aller à la pause. De l'autre côté, je vous redonne les détails du concours qui commence demain pour gagner votre voyage à Buffalo d'un avion privé grâce à la gang de Transpro Logistique et de Jean-Pierre Asselin et toute son équipe. Et on va se parler de Toronto aussi. Est-ce que la pression populaire va être tellement forte que ça va les obliger à prendre Gavin McKenna? Pas que ce sera un mauvais choix, mais est-ce qu'il y a d'autres options? Il y a un excellent texte qui est paru sur le TVASport.7. Vincent Duquette, je veux vous le résumer dans les prochaines. On va faire ça dans 100% Max, c'est là.
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2: À compter de demain, dans le Club du Matin, dans 100% Max et dans le Tailgate, vous aurez la chance, grâce à Transpro Logistique et Tag E-Karting, de gagner votre voyage à Buffalo, les 4 billets pour le match numéro 5, le voyage en avion privé au départ de Saint-Hubert, la journée même, retour le soir même pas besoin de découcher. Tu vas dormir dans ton lit le soir chez vous après le match. Ça va être incroyable. Et ce sera Gilbert et ce sera également un autre des gars du Club du Matin, plus 4 auditeurs. On a annoncé ça ce matin, je peux pas y aller, j'ai tourné sur golfé, je l'ai offert au gars, puis j'ai offert aux deux des autres s'affronter, aux deux Anto, de s'affronter dans un quiz pour trouver celui qui va.
0: Pourquoi pas créer un petit peu de tension, un petit peu de chicane dans le club? Ah, écoute, c'est pour une bonne cause.
2: Ça va être bon, manquez pas, le quiz va être lundi, mais à compter de demain, 7h20, 8h20, 9h20, 15h20, 16h20 et 10h20 dans 100% Max également. On va jouer 6 fois dans la journée. Vous allez entendre le nom d'un joueur du Canadien de Montréal. On vous dit, mettons, Cole Caulfield. Vous textez Caulfield. Dans tous les Caulfield qu'on soit, on appelle quelqu'un, on appelle une personne.
0: Ouais.
2: Faut répondre. Si vous répondez, on vous pose une question sur les séries du Canadien cette saison. Série du Canadien, cette saison, on vous pose la question, vous avez 5 secondes pour répondre. Tu réponds, t'es dans le chapeau, t'as pas la bonne réponse, t'es éliminé, puis on rappelle pas personne. Fait que si les 32 ont la bonne réponse, il y a 32 noms dans le chapeau. S'il y en a 7, il y a 7 noms dans le chapeau. S'il y en a 13, il y a 13 noms dans le chapeau.
0: C'est parfait, c'est assez simple, là.
2: C'est assez, ben là, mané. Ça va être ça.
0: Ouais. Fait que soyez à l'écoute de BPM du matin au soir, dans le
2: matin
0: fond.
2: Au soir. Et puis, il y a tellement, tu sais, c'est la meilleure façon de suivre l'actualité du Canadien puis ces séries-là dans la Ligue nationale de hockey qui sont tellement en vente. Hey, d'ailleurs, avant de parler de Toronto, je t'ai envoyé ça tantôt, mais aux États-Unis, le Canadien a établi un record. Le match numéro 7 du Canadien sur TNT a été vu 2,3 millions de fois, 2,3 millions de téléspectateurs. Et c'est le match de la ronde numéro 1 de toute l'histoire de la Ligue nationale de hockey avec le plus de codes d'écoute dans un match impliquant une équipe canadienne, quand même.
0: Et quand même, mais ça, c'est vraiment une bonne nouvelle.
2: C'est vraiment une bonne nouvelle.
0: Les codes d'écoute vont super bien pour les séries. Aux États-Unis, je pense en particulier que tous les tournois internationaux, là, avec la Coupe des Quatre Nations puis les Olympiques, ça a aidé à générer un buzz. Mais c'est le fun là, de savoir que ça pogne autant puis que les gens, même à l'extérieur du Québec, à l'extérieur du Canada, ben, ils aiment suivre le Canadien parce que c'est une équipe qui est jeune, qui est excitante, qui est talentueuse, puis qui donne un bon spectacle, que tu sois un fan de l'équipe ou non.
2: Ouais, vraiment. Puis dans tout ça, là, ce qu'on retient, c'est que c'est 2,3 millions aux États-Unis, puis nous autres au Québec, ici, TVA Sport, on fait à peu près 2 millions.
0: Hey, c'est fou. Pour, là.
2: Écoute, fait que tu sais.
0: Pour une population.
2: Au Québec, versus
0: 40 fois plus petite, à peu près, là.
2: C'est malade. C'est malade, malade, malade. Hier, on a annoncé. Hey, puis Greg Langto me texte hier. Là, je réponds quoi? Je suis en train de coucher les enfants. Là, je descends, je fais. Ah, non, pas Toronto. Hey, dans l'espace de 36 heures. Mm-hmm. Nomme Don Chayka. Steve Simmons insulte Chayka devant son visage en posant une question à Keith Pelly en disant le gars qui est engagé, qui est à côté de toi, c'est un con artiste, c'est un vendeur de chars usagés, c'est un crosseur, c'est un ci, c'est un ça. Là, après ça, Austin Matthews, Drager sort l'information comme quoi Matthews reviendrait peut-être pas à Toronto. Là, ils gagnent la loterie, finissent numéro 1. Le monde de Vancouver sont fâchés après eux autres. Mais là, la question est bonne. Est-ce que c'est officiel que c'est Gavin McKenna, parce que Il est, selon les listes de centrales de recrutement, au premier rang. Ouais. Il l'a toujours été. Il y a eu l'incident dans le bar récemment. Là, il aurait tapé un gars qui aurait insulté sa mère. Là, ça l'a comme fait tomber un peu. On a questionné son attitude. On a questionné sa maturité. Il a comme été débalancé dans les classements. Là, il est revenu au premier rang. Il y a un gars, il y a Ivan Stenberg également, qui joue pour Frölunda à SHL, qui est considéré. Callum Malhotra, qui joue pour Brantford dans la OHL, qui est considéré. Est-ce que c'est automatique que c'est Gavin McKenna à Toronto?
0: Ben, pas vraiment. Parce que McKenna, tu sais, évidemment, il a sa réputation de joueur générationnel. Il a été dominant quand il jouait dans la Ligue de l'Ouest. Mais ça a été plus difficile quand il est débarqué à Penn State pour, je dirais, sa première moitié de saison. Au Mondial Junior, il a été bon, sans être dominant non plus. Fait qu'il a commencé à avoir des questions. Bon, il a bien fini, mais Ivar Stenberg aussi est vraiment un espoir de premier plan. Mm. Il a connu une des meilleures saisons pour un jeune de 18 ans au moins en Suède dans toute l'histoire de la Ligue. La question elle est réelle. C'est juste qu'est-ce qu'il va avoir trop de pression à Toronto de là tu peux pas passer par-dessus ce jeune prodige canadien là, tu sais, de une vedette qui serait locale. Essentiellement en termes de style de jeu, Gavin McKenna ça ressemble beaucoup à ce que Mitch Marner était.
2: Ouais.
0: Fait que tu irais comme un peu chercher le remplaçant de Marner, plus talentueux, mais c'est un peu le même style de joueur. Fait que la pression va être très très forte là, mais comme le Canadien a prouvé à l'époque en choisant Slavkovski à la place de Shane Wright, des fois le bon choix, c'est pas nécessairement le choix populaire, c'est pas nécessairement le choix consensus, puis il y a des décisions difficiles qui vont devoir être prises.
2: Absolument, puis on va voir au repêchage, mais d'ici là, il y a beaucoup de hockey à jouer. Canadien Buffalo ce soir, match numéro 1 de cette série numéro 2, ça va être incroyable.
0: Ah oui.
2: Bon match à tout le monde, vous regardez ça où ce soir, suivez-nous jusqu'au début du match. Greg Langteau va être en mode avant-match tantôt. Ça va tellement, mais tellement être le fun. J'ai hâte de voir l'ambiance à Buffalo. Tu sais, je sais que Max Lapierre disait à la blague et pas à la blague, la bibliothèque de Tampa Bay.
0: Ouais, c'était pas ça. Mal ça, là.
2: Les premiers matchs de la série, c'était pas mal ça. Buffalo, c'est pas ça.
0: Non.
2: Tu sais, le Canadien va vivre ça peut-être pour la première fois. Le Buffalo, c'est peut-être l'amphithéâtre qui s'approche le plus de ce qui se passe au Centre Bell.
0: Ouais.
2: Tu sais, ailleurs dans la ligue, il y en a, là, qui a de l'ambiance un peu parfait, c'est cute, là. Mais il y a le Centre Bell, il y a tous les autres, mais celui qui s'approche le plus près, je pense que c'est le KeyBank.
0: Pis les fans des Sabres, là, c'est des fous, là. C'est la Bills Mafia.
2: Oui.
0: Ils sont dehors en train de faire le party, de casser des tables. T'as la Blade Gang.
2: Mais sont respectueux, par exemple.
0: Oui.
2: Comparativement à les, mettons, Boston, Philly, ces affaires-là.
0: Ouais, c'est ça.
2: T'sais,
0: ils vont pas te tabasser parce que tu portes le mauvais chandail.
2: Faut pas pisser dessus, là. T'sais, à Boston, ça peut arriver, des affaires de même.
0: Ils chantent l'hymne canadien comme si rien n'était.
2: T'sais, c'est du bon monde. Intense, mais respectueux. Puis moi, ça, j'aime ça. J'aime ça voir ça. Ça va être le fun. Ça va être cool. La gang de Transpo puis Jean-Pierre, ils vont ce soir. Eux autres, ils partent 3 avions, 24 personnes pour y aller au tailgate aujourd'hui. Puis nous autres, à compter de demain, dans le club du matin, dans 100% Max et dans le tailgate avec Greg Langteau, vous aurez la chance de gagner votre place pour le match numéro 5. Canadien Buffalo. Ça va être le fun. La meilleure des chances à tout le monde pour ce concours-là. Bon match ce soir. Bon match, Ali. Bon match, tout le monde. Lara Gonzalez s'amène. Nous autres, on se retrouve demain, 9h54, et on va faire un premier finaliste dans 100% Max demain, 10h20. Merci d'avoir été là. À demain, tout le monde. Bye bye.
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12: Bon mercredi 6 mai, bienvenue dans Larac Gonzalez en ce jour de match numéro 1 canadien Sabre. On a eu une belle attente cette semaine et là c'est fait les boys. Est-ce que vous êtes prêts pour ce match numéro 1?
13: On a-tu hâte pour vrai?
12: Ben, ça, c'est là, c'est
13: hâte,
12: là.
13: On a-tu hâte pour vrai?
12: Mais game day, let's go!
13: Juste pour voir comment les gens sont prêts. Ce matin, alors qu'il pleuvait à Sio, il y a une vingtaine de membres du peuple qui nous ont rejoints à la tombe de Maurice Richard. Vous êtes des vrais, ils sont venus à la pluie, braver la pluie. Pour se y recueillir autour du tombeau, on a fait une belle prière collectivement ensemble pour le CH.
12: Notre père, Georges.
13: Ouais, notre père. Will va faire un super montage qu'on va vous montrer aujourd'hui. Mais il y a une belle gang qui sont venus. C'est vraiment le fun. Attendez voir les images, t'es écœurant. Après les marches, pour cette ronde-ci, C'est Maurice Richard qu'on est allé se recueillir pour donner la meilleure des chances aux Canadiens. Merci Hugo d'être venu, d'être
14: ben fumé, oui, fumé, oui, oui, assurément. C'était le fun. Il faisait froid, mais c'était cool.
13: T'as vu les membres du peuple qui sont là quand
14: ils
13: vrais?
14: Ils sont tellement dévoués. Ah, Georges, il me disait au téléphone, c'est des vrais. Eh bien, c'est des vrais. Il arrêtait pas.
0: C'est sûr, c'est des vrais. T'as vu ça? La plus battante comme ça. Ouais. Écoute, et de voir également le tombeau qui est, tu sais, pour les gens qui ne l'ont jamais vu, c'est une flamme, là. C'est ouais. Le flambeau.
13: Ouais.
0: Le fameux flambeau qu'on a vu en première ronde pour le Canadien de Montréal. Sur la tombe de Maurice Richard, il y a ce flambeau. Et il y a également une marque de main, là, dans le bronze. C'est la main de Maurice Richard, le Rocket, et c'est marqué Never Give Up.
14: Ouais. Oh,
0: alors,
14: cool.
0: Tout le monde a été capable de mettre sa main là-dessus pour dire. Et le monde, c'est drôle, ils mettaient leurs mains et ils disaient leurs prédictions. Ouais. Canadien en 6, Canadien en 5, Canadien en 7.
14: C'est l'énergie du Rocket. Ouais. Non, ça va vrai, se passer, c'était... pour vrai.
13: Ouais, c'était le fun de voir tout le monde qui était là. Merci les gens qui sont venus ce matin. Vous êtes vraiment fin d'avoir pris votre temps, de venir aujourd'hui se joindre, de sentir votre énergie d'être là.
0: Et il faut le dire, c'est une initiative du cimetière.
14: Ouais.
0: Qui tu sais, eux, ils écoutent l'émission, puis ils ont vu qu'on était allé à l'oratoire à la ronde numéro 1, et ils se sont dit, ben, ça a fonctionné, ils vont pas retourner à l'oratoire, peut-être que vous devriez venir voir un des plus grands chez le Canadien de Montréal, ouais. Comme ça,
13: ah ouais. Ils étaient tous là, puis Gonzo, avant de dire quoi que ce soit, tu le sais, avant que la série commence.
0: Qu'est-ce qui
13: se passe? On l'a fait à la dernière série, il vaut pas à la toune.
0: La toune? Ok, pas la même toune.
13: Okay. Alors, Hugo, time pour t'emmener.
0: D'ailleurs, juste avant de poursuivre, les gens se disent là, Hugo est là. Oui, Ben n'est pas là aujourd'hui et c'est Hugo qui sera avec nous à ce jour de match. Ben va être de retour demain.
13: Ouais. On envoie toutes des ondes positives à Ben.
0: Ben ouais. Il y a même un petit rendez-vous médical aujourd'hui.
13: Exactement, pour envoyer des ondes positives à Ben qui va être de retour demain. Gonzo, comme j'ai fait la dernière série. La dernière série, on a gagné. Jobu, lui, c'est un gars de série. Pas un gars de match en particulier.
0: Non. Attends un peu. Il a perdu sa smoke?
13: Non.
14: Ah non!
0: Eh où?
13: Non,
0: là, OK. Ah. C'est parce que, tu sais que les gens vont remarquer que la dernière fois, il y avait le pétard, là, il n'y a pas le pétard. Fait que...
13: Merci de me l'avoir rappelé.
14: Justement, si j'allais dire, il l'a remplacé par une chaîne du Canadien quand même.
13: Merci de m'avoir rappelé. Mais heureusement, c'est important de faire toute la même chose.
0: OK, alors Jobu retrouve ce qu'il avait en bouche.
13: OK, là, fait que là, Vic, faut que tu choisis, comme le peuple a choisi, Dallin ou Thompson. Qui tu veux piquer?
0: Pour la ronde numéro 1, j'avais choisi qui j'allais piquer.
13: Oui.
0: Et j'avais choisi Kucherov, de mémoire.
13: Fait que faut que je laisse choisir pour la ronde numéro 2.
0: Fait que faut que je revienne de ton bar aussi pour venir piquer avec toi. OK, j'ai fait mon choix.
13: Qui tu veux?
0: Je veux Thompson.
14: Oh, ouais, big!
13: T'es.
15: Il est gros! Premier trio, ça marche, puis pas à peu près. 1, 2, 3.
14: Terminé. C'est terminé.
15: Terminé. J'ai fait des chenolles la dernière fois. Je vais te faire le plus proche que je peux faire des parties. Let's go.
13: Et voilà. Jobu qui va s'assurer que le Canadien remporte la série. Merci, Jobu.
0: Jobu, on va en avoir besoin contre les Sabres. On va en avoir besoin. Hey, let's go!
13: Puis, la nouvelle génération, vous ne savez pas c'est qui. Écoutez le film Major League.
14: C'est bon.
13: Vous allez comprendre.
14: C'est très bon.
13: Mais il y a beaucoup de jeunes qui ne savent pas c'est qui. Tu sais pas c'est qui.
0: Tu n'as jamais regardé Major League?
13: Mais big.
0: Il faut que tu regardes Major League.
14: C'est bon.
13: On a deux fois son âge.
0: Je sais. Ouais. Peut-être même deux fois et demi, je te dis.
13: Ouais. Fait que eux autres, ils n'ont pas vu le film. Fait que...
0: Ouais, mais c'est un. Je sais pas. En fait, ça fait longtemps que j'ai pas vu. Peut-être que ça fait 20 ans que je peux regarder Major League, mais je sais pas si ça a bien vieilli. Pas tant, hein, j'imagine.
14: Ouais, je pense qu'il y a des choses que, c'est ça.
0: Qui ont mal vieilli. Faut que t'acceptes.
13: Je m'engage à faire une chose. Si. Ça va pas arriver, mais si le Canadien perd une série, c'est le marteau sur Jobu.
14: Wow!
0: Le marteau?
13: Le marteau de 20.
0: Le marteau.
13: Le marteau.
0: Celui que tu lèves avec ton poignet.
13: Ouais.
14: Oh boy.
0: Sur Jobu?
13: Ouais.
14: Jobu, il va en manger une.
13: Ouais.
14: Faut pas.
0: Ben, ça veut dire, on s'entend sur une chose. C'est soit que le Canadien gagne la coupe ou Jobu est mort.
13: Exactement.
14: Ouais. Ouais, c'est vraiment ça.
13: Jobu, vous le trouvez bien beau là. Si on gagne pas la coupe.
0: Tu vas le faire tirer à la place?
13: Non. Je vais te démolir.
0: Je suis sûr qu'il y a des gens qui voudraient l'avoir.
13: Non. Le marteau passe dessus.
14: Oh boy. Okay.
0: Jusqu'à ce que le Canadien gagne la coupe.
14: Mm.
16: Faudra voir. Hey, c'est jour de match. Et nous, aujourd'hui, notre mission, c'est de vous faire voir le soleil. Parce qu'on en parlait avant d'entrer en onde, puis c'est sûr que s'il y avait eu le gros soleil, il me semble que l'électricité dans l'air aurait été plus grande que présentement, mais c'est pas grave, OK? Parce que le Canadien joue du hockey au mois de mai, le Canadien a passé une ronde, on débute la deuxième ce soir, puis le CH est encore en vie, et juste ça, pour le partisan du Canadien de Montréal, c'est gros.
13: Ouais, puis
16: alors, célébrons ensemble.
8: Il faut.
13: Puis salutations à tous les gens qui vont être là ce soir à la Belle la Bœuf dans le quartier 10-30. Ça va être un party avec vous aujourd'hui. Et juste vous rappeler, on va tous, la table BPM, on va tous être en couche.
17: Ça, ça n'a pas de sens.
13: Tout le monde est en couche.
17: J'ai hâte de voir la photo de groupe, hein.
13: Ah, oh, ça va être écœurant. On est tous en couche, puis on a invité les membres de l'armée de venir en couche aussi.
16: On en a quelques-unes à offrir aussi.
13: Ouais, on a un couple de sacs. Moi, j'ai les sacs pour les éléphants. Puis Gonzo a les sacs pour les gens de grandeur
16: les
13: nature.
16: Les rhinocéros.
13: De grandeur nature. Les fait qu'on va rire. On a Evelyne Audet, qui a parti le mouvement, qui va venir en couche. La blonde à Greg en couche. Joanie de Point G va venir en couche. Pitcher des cadeaux dans la foule.
16: Greg en couche.
13: Ouais, Greg en couche. Ça va être drôle. Pour vrai, aujourd'hui, ça va être drôle.
16: Toi, Hugo, t'es pas là ce soir. Hein?
17: Je suis pas là ce soir, malheureusement.
13: Hugo, tu manques quelque chose.
17: Non, mais je suis ça. De manière très assidue.
13: Tommy en couche va être là aussi.
17: Ça va être parfait.
16: Ouais, c'est. Écoutez, ce soir, Brossard, territoire connu.
13: Attends, puis les couches, juste expliquer pourquoi, OK, c'est que. Evelyne Audet, quand elle est venue faire notre show une dérape un vendredi, elle a dit que si le Canadien gagnait, elle s'engageait de venir en couche dans la deuxième ronde. Parce que j'ai tellement parlé de couche dans le show qu'elle écoute le show et elle dit « Je m'engage à venir en couche. » Puis Gonzo, il a dit « Sais-tu quoi, on joint à toi, Ben, puis moi, on a dit oui. » Fait que c'est pour ça. C'est comme un dare de ce qu'on a fait.
16: Regardez, même notre chauffeur de la STM, qui son message s'est marqué de la 51 sur Laurier ici.
13: Hey, il y a chandail.
16: Le chandail des Midor, qui conduit son boss de la STM.
17: Vrai, j'adore ça.
16: Il vient de tasser un cône sur Laurier pour pouvoir passer avec son autobus. Bravo à tous ceux qui supportent leur club aujourd'hui. Regardez le message sur l'autobus, c'est marqué « Allez Canadiens, allez ». Alors, bravo, je sais qu'il y en a plusieurs qui le font également sur... T'sais, dans le fond, à leur travail, là, c'est possible à la limite de pouvoir mettre un gilet du Canadien de Montréal. J'imagine qu'il y a certains employeurs qui sont plus flexibles sur le code vestimentaire. Moi, les enfants à l'école, jour de match, tout le monde porte quand même le chandail, un t-shirt ou un jersey du Canadien de Montréal ou un hoodie. Alors, salutations à tous ceux qui arborent leur couleur aujourd'hui en ce match numéro 1.
17: C'est de l'énergie qu'il faut, là. Let's allez, go. Jour de match.
16: C'est important.
13: Non, mais pour vrai, c'est hâte de voir ça. C'est hâte de voir les gens en rouge, les gens qui vibrent en ce moment. Avec raison.
16: Ouais. Ce soir, tu l'as dit, c'est à Brossard, c'est à guichet fermé. Et là, on a besoin de votre participation parce que ce soir, c'est un match de semaine. Mais le match numéro 2, c'est vendredi et c'est là qu'on fait l'amphithéâtre. Comme on a fait lors de la ronde numéro 1 au Colisée de Laval, on vous l'a dit hier, ça a été annoncé hier. Pour ceux qui n'étaient pas là hier, on va vous le rappeler de toute façon tout au long de l'émission. Match numéro 2, Georges, vendredi, on s'en va au Centre Excellence Sport Rousseau, l'amphithéâtre de l'Armada.
13: Oui, puis Tommy, si tu peux remettre sur YouTube le lien, que les gens peuvent se prendre des billets, le lien Ticketmaster, n'oubliez pas, c'est seulement... 10$ par personne. Vous avez un certificat cadeau de la Belle la Bœuf de 10$, donc ça vous coûte rien. Le parking là-bas est gratis. Et ce qui est le fun, contrairement à ce qu'on a fait avant, c'est que c'est des places que vous choisissez.
16: Mm-hmm.
13: Des places assises que vous choisissez. Donc vous n'êtes pas obligé d'arriver 3 heures d'avance pour rentrer.
16: Ouais.
13: Vous avez déjà vos places. Donc si vous arrivez direct à temps pour la game, vous avez vos places. Donc c'est plus simple comme ça. Donc, plaisir de vous voir là-bas. On va prendre des photos avec vous là-bas. Puis l'ambiance de voir ce match-là en gang avec vous, ça va être écœurant.
16: Hey, quand il y a un but, honnêtement, c'est fou. Ouais. Vous avez vu les images là, au Colisée Laval là, quand on l'a fait. L'énergie, c'était tellement électrique. Puis c'est un vendredi soir en plus. Ça donne le ton pour le week-end aussi. C'est ce genre d'événement-là qui fait en sorte qu'on voit toute la communauté qui est là pour que même vous, entre vous, vous soyez capables de vous rencontrer, échanger, partisans du Canadien de Montréal, fans de BPM, de l'Arec Gonzalez, de hockey. C'est beau de voir cette communion puis cet échange-là même à travers les partisans. Alors, merci beaucoup de participer à ces événements complètement cinglés.
17: On s'entend juste que c'est juste à Montréal qu'on peut faire ça aussi. Ouais. On peut remplir des arénas pour match à l'extérieur.
13: C'est ça, surtout qu'il y a plein de... endroits, il y a plein d'endroits qui font des watch parties
17: ben
13: en
17: oui.
13: plus. Mais Gonzo, tu te souviens-tu qu'on a gagné le match 7, qu'on était dans le banc, puis on a dit aux gens de nous rejoindre dehors? quand on courait pour aller dehors pour rejoindre les gens pour faire le train puis le mosh pit, ça, c'est comment le monde était content dans le lobby de l'arena, comment il a commencé à sauter. Capoté. Comment le monde
16: était
13: capable de commencer
16: à faire malade. Attends, on lui a commencé à faire mosh pit en dedans.
13: Tout comme,
16: non,
13: dedans. Oh, c'était écœurant. Tu vois, l'énergie, elle est malade.
16: Puis le fait qu'on ait gagné aussi à cet endroit-là.
13: Ouais.
16: T'sais, on a gagné le match-set à cet endroit-là. Mmh. Fait que, là,
17: c'est spécial.
16: On repart là-dessus. Le lien est, va être mis. Là. Je l'avoue, moi, je le vois pas. Je le vois pas encore là, sur le... Tommy va le mettre là, dans les prochains instants pour que vous puissiez réserver vos places. Georges le disait, ça coûte 10$. On vous remet de toute façon une carte cadeau de 10$. Là. Fait que c'est comme un échange. Là. Ça vous coûte absolument rien. Le parking est gratuit.
13: Le parking est absolument gratis.
16: Bon, il vient d'arriver le lien. Alors, vous avez juste à
13: cliquer sur le lien. C'est très simple.
16: Ouais, Pete qui nous dit on va avoir besoin du Père Noël. Le Père Noël était là. Le Père Noël était là pour le match numéro 7. Je ne sais pas s'il va être là vendredi. Mais oui, on va peut-être avoir besoin du Père Noël. Puis qui dit jour de match dit un boost aussi du Père Noël. Fait que j'imagine qu'il va nous appeler en fin d'émission pour pouvoir en booster un.
13: Hey, mais attends.
16: Qui est boost?
13: Oui, c'est le match ça que j'ai demandé. Membre de l'armée, message texte YouTube. Quel joueur le Père Noël devrait booster pour aujourd'hui pour le match 1?
16: Quels sont les choix?
13: Ben, Caulfield.
17: Ben, il a pas le choix. Lui, il mérite un boost.
16: Ivan Demidov. Tu sais, après, moi, je mettrais Slav là-dedans.
13: Ouais, mais non.
17: Ouais, ben oui,
13: non.
17: Ben oui.
13: Non, pas besoin de Slav, il joue, là.
16: Ben, il joue.
13: Non, mais il faudrait booster quelqu'un qui a besoin d'un boost.
16: Mais mettons,
13: Slav, il a pas
16: mettons
13: besoin.
16: À part les trois buts, Slav a eu des flashs. Ouais. Mais il a pas, tu sais, il a pas contribué comme Slav est capable de contribuer.
13: Ben, moi, je trouve qu'il y a des joueurs bien avant lui qui ont besoin d'un boost avant lui.
16: Ben, Caulfield puis Demidov.
13: Oui, ces deux-là, mais un troisième avant Slav, il doit en avoir. Qui a sous-performé à date?
16: Ben, tu sais, je regarde ailleurs. Moi, les deux qui me retiennent le plus, c'est vraiment Caulfield et Demidov. Après, je te dirais que c'est...
13: Qui tu boostes plus, Bolduc ou Slav?
16: Slav.
17: Oui. Moi aussi.
16: Toi?
13: C'est parce que moi, Slav va performer quand même. Slav a pas besoin d'un... Pour moi, il a pas besoin d'un boost. Un boost, c'est donner ça à quelqu'un qu'on a besoin qui se réveille.
16: Hey, écoute, honnêtement, là, c'est Caulfield et Demidov.
13: Ouais. Ouais. T'as raison, c'est entre ces deux-là.
16: T'sais, on n'est pas obligé d'en avoir trois.
13: Ouais, exactement.
16: En même temps, c'est de bon augure. Si on avait une liste à peu près 7-8 gars, on serait peut-être pas en deuxième
17: round. Ça serait dangereux,
13: qui booste les deux?
16: Ouais.
13: Mmh, ben voyez, à chaque fois qu'il appelle, il en booste deux. Il fait un warm-up avec un joueur, puis après ça, il en fait un autre.
16: Mais honnêtement, sa moyenne est pas pire. Puis pas pire solide depuis le début des séries.
13: Tous ceux qui ont boosté ont scoré.
16: Fait que, faut le faire, puis même Caulfield, quand il l'a boosté, il a scoré en powerplay.
13: OK, donc question pour vous autres puis l'armée. Étant donné que c'est Caulfield et Midov, qui est le warm-up, le premier qui booste, puis le major boost, c'est lequel?
16: OK. Moi, j'ai Demidov en première partie et Caulfield en main act.
13: Ouais.
16: Vous autres?
13: Pas mal d'accord.
17: Ouais, same. Ouais.
16: Puis, vous voulez savoir pourquoi?
13: En main act.
16: Demidov en première partie, puis le gros show, c'est Caulfield. Mais parce que Demidov, t'as beau vouloir le booster... C'est pas un manque de respect envers Jake Evans, mais ça reste que c'est Jake Evans son joueur de centre pour partir la série. Tandis que Cole Caulfield, si on met les trois gars ensemble comme ça semble être le cas, si Caulfield joue avec Suzuki et Slav, on a besoin de l'apport offensif de ce premier trio-là. Fait que...
13: Mais Big, tu sais, Lindy Ruff, il est dans la vieille école, là, il était là quand je jouais. Là. Lindy Ruff, tu sais c'est quoi le plan de match, hein? Il encercle Suzuki Caulfield, il dit tout à ses joueurs, à chaque chiffre, je veux que vous finissez vos
16: mises
13: en échec.
16: C'est sûr.
13: Caulfield, si vous trouvez que c'est fait frappe ou puis si vous trouvez que Caulfield et Hudson se sont fait frapper la première ronde, cette ronde-là, vous allez capoter. Ils vont être des cibles. J'espère juste que ça va pas affecter Caulfield puis que là, il va ressortir puis qu'il va débloquer quand même s'il va jouer contre une équipe beaucoup plus physique que Tampa était.
17: Le pire, c'est qu'il est capable de se lever, tu sais.
16: Ben, il l'a fait. Tu sais, il l'a fait cette année toute la saison contre Buffalo, puis c'était la même équipe. Là, tu vas me dire, c'est les séries.
13: Ouais,
16: c'est vrai que c'est différent.
13: Tu sais que les séries, c'est pas pareil comme la saison régulière. C'est pas la même chose.
16: Hey, si Buffalo a le goût de se sortir du jeu pour essayer de
13: mais ils font pas, c'est pas une équipe qui fait ça.
16: Ils sont capables de créer des revirements, Buffalo, par exemple.
13: Ouais.
16: Ils sont capables. Non, mais moi, j'ai plus confiance. Mettons, au niveau du, tu sais, je trouve que Buffalo est bien plus permissif que Tampa Bay.
13: Oui, défensivement, ils sont moins forts.
16: T'sais, on parle beaucoup de leur défense qui est grosse. Pis c'est vrai, il y a beaucoup.
13: Ils
16: sont bons, ils sont gros.
13: Ils vont avoir plus d'ouverture. Ils ne ferment pas le jeu comme Tampa.
16: Exact.
13: Non. C'est pour ça que nos attaquants vont débloquer. Big, j'ai pris le Canadien.
16: J'ai
13: pris le Canadien pour une raison. Là.
16: Anyways,
13: défensivement, ça va être moins tough.
16: Si tu veux battre les Sabres, tu as besoin de ton premier trou à 5 contre
17: 5. Tu n'as pas le choix. Ouais. Imaginez.
13: Faut que tu marques à 5 contre 5.
17: Quand ils vont s'activer, là, ça va être un rouleau compresseur. Là. Sérieusement, là.
16: Après, faut juste qu'il y ait au moins un autre trio chez le Canadien de Montréal, peu importe les combinaisons. Tu sais, mettons, en première ronde, t'as eu la surprise de Texier, Dark puis Bolduc. Là, t'as besoin d'un autre trio, ouais, qui va te donner des buts comme ça à 5 contre 5.
17: Peut-être que New Hook, ça va le réveiller, là, le but qu'il a fait au match numéro 7.
16: Peut-être.
13: Puis là, tu sais, le Canadien va jouer contre une vraie foule hostile. Ouais. Tu sais, t'aimes pas, on riait des fans là-bas. Là. Ouais. Qui savait même pas qu'il y avait une équipe d'hockey, là. Mais Buffalo, c'est pas ça.
16: Quelle est la bobe, la petite
13: Buffalo, exact. C'est pas ça.
17: En Buffalo, ça.
13: Buffalo, c'est pas ça.
16: Non, eux, ils sont là, puis pas à peu près.
13: Hey, t'as vu ce qu'ils ont fait? Ils ont bloqué les sites de revente. Ouais. Ils ont tout fait pour empêcher les gens d'acheter des billets pour encourager le CH.
16: Est-ce que ça fonctionne, par exemple? Tu sais, je me demande tout le temps ça.
13: Ben, il va en avoir quand même, mais pas mal moins quand t'aimes pas.
16: Faites signe, par exemple. Ceux qui sont à l'écoute, qui connaissent des gens qui ont acheté des billets pour aller à Buffalo pour les matchs numéro 1 et 2, là, levez la main dans les commentaires, sur la message de texte sur YouTube.
13: Pense ça deux secondes. On sait déjà qu'il va y avoir moins de partisans du CH à Buffalo qu'à Tampa, alors que Buffalo, c'est plus proche. Mais c'est pas par manque de vouloir.
17: Non. Mais non. Ils sont fous, les fans à Buffalo.
16: Ah, vous avez vu, quand les billets ont été en vente, c'était la folie, là, le line-up pour acheter des billets aussi à Buffalo. Fait que, eux, ça fait longtemps, puis pas à peu près. Là.
17: C'est des bons gens qui font des bons tailgates.
13: Mais sais-tu quoi, Big? Comme les Bills, là, ils vont pleurer après cette série-là.
17: J'espère pour eux.
13: Les pauvres fans.
17: J'espère pour eux. C'est fini.
13: Les pauvres fans des
17: Roller
13: des
17: Squad, là, ils vont pouvoir aller brûler chez eux.
16: Je trouve qu'on a une super série. On a une super série entre les deux équipes. On va parler avec le Fish dans à peu près 5 minutes. Lui, il va faire ses prédictions. On va également décortiquer les forces en présence. Il n'y a pas de quiz aujourd'hui. Il n'y a malheureusement pas de quiz BGL. Vous voyez, c'est Hugo Reich qui est avec nous. Donc, c'est lui le quiz master habituellement. C'est lui qui confectionne les quiz. Exact. Fait que là, on lui a donné congé de quiz. Là. C'est lui qui remplace Ben aujourd'hui. Là.
13: Ouais.
17: Merci.
16: T'es content?
17: Après 118 quiz.
16: Ouais, tu vas prendre une semaine de congé.
17: Je le prends.
16: Tu seras de retour la semaine prochaine. De toute façon, il reste quoi? Il reste 3 semaines.
17: Mais nous, il faut que j'aie ma revanche. Ouais.
13: Non, Big. Non. Il reste plus que 3 semaines.
16: Ouais, ben ça va dépendre du Canadien.
13: C'est ça.
16: Sur papier, il reste 3 semaines. Ben, 4 semaines, incluant celle-là.
13: Oui, ouais. Techniquement, on finissait le 29 mai. Mais étant donné qu'on reste jusqu'à temps que le Canadien soit éliminé, on s'en va en finale de la Coupe. Donc, on va faire
16: la Rack
13: Gonzalez au
16: J'adore
13: time.
16: Ça. Il y aura d'overtime.
13: On reste.
16: On reste jusqu'à ce que le Canadien soit éliminé.
13: Ouais. On reste.
16: Fait que, on est comme Joe Boo, nous autres.
13: Mm. On reste.
16: Quand le Canadien sera éliminé, on va passer le marteau dans nous autres. C'est ça qui va arriver.
13: Les affaires vont capoter un peu, mais on reste jusqu'à la fin.
16: T'étais supposé partir à Edmonton direct après?
13: Ouais. Ouais, ben, tout le temps. La saison de radio finit le 30 mai. Après ça, je m'en vais les voir là-bas. Mais là, c'est eux autres qui vont faire qu'ils viennent.
16: Ben,
13: mais t'as à l'école, hein?
16: Oh, ben attends, ouais, c'est vrai que
13: t'es à l'école, c'est pas au mois de juin.
16: C'est ça, fait qu'il pourra pas venir en finale de la Coupe.
13: Non, fait que le moment, je vais parce que t'es à l'école.
16: Ouais, je sais, mais je me demandais, tu sais, peut-être qu'on va essayer de faire venir pour le.
13: Mais c'est non, bien, mais en finale de la Coupe, je vais. Ah, c'est les examens en plus.
16: Ben oui. Je me demandais quand ça finissait, tu sais, c'est-tu début juin?
13: Un timing tough.
16: Ouais, parce que là, ouais, mais attends un peu, ils finissent un peu avant juin, là, non?
13: Non, ça finit.
16: Ah ouais, ça finit ça.
17: Fin juin.
16: Parce qu'ici, mettons, le cégep, ils finissent un peu avant.
13: Ils sont pas en cégep, là.
16: Ouais, mais là-bas, c'est encore secondaire.
13: Ben oui.
16: Mais là, à 17, tu sais, c'est
13: grade 11, Big.
17: Ouais, c'est ça.
16: Grade 11, ok. Je pensais que c'était grade 12.
13: Non, mais c'est la même affaire, grade 12 l'année prochaine, puis après ça, 12. College.
16: Ouais, mais ici, il n'y a pas grade 12. Ici, il n'y a pas grade 12. Non, c'est ça. Je voulais savoir s'il était déjà 12 ou pas.
17: Non, c'est ça.
16: Je comprends. Bon, on va parler de Toronto aujourd'hui encore, malheureusement, mais cette fois-ci, c'est comme ils sont bénis des dieux. Là, ils ont leur Joe Boo à
13: mais Big,
16: eux.
13: Attends. Je veux pas dire que c'est rigged, là.
16: Ben non, c'est pas rigged.
13: Mais je comprends.
16: C'est louche.
13: Mais ça se peut pas. Tu sais, Toronto est un des marchés les plus importants pour la Ligue nationale, on le sait. Tout s'en allait à la dérive avec le propriétaire, tout ce qui se passe, puis là, tu voyais déjà que tous les joueurs vont vouloir s'en aller de là.
16: Hier, on parlait de Matthews.
17: Ben oui.
13: Bic, je suis désolé, là, mais en gagnant la loterie, Matthews, ça va nulle part, là. Tu viens de changer. Ça, là, ça change l'équipe au complet.
16: Gavin McKenna à Toronto. Les chandails sont déjà. Ça se vend.
13: Ben oui. Bic, tu viens de changer la dynamique de l'équipe au complet en gagnant ça.
16: Quel cadeau du ciel.
13: T'as perdu Marner, mais là, t'as un contrat d'entrée. Tu vois, McKenna.
16: Premier overall.
13: Oublie ça, là. Matthews s'en va plus.
16: Non.
13: J'en reviens. C'est exactement ça qu'il avait besoin pour sauver la franchise si ça allait vers la déroute.
17: C'était fou l'attention négative que ce club-là avait dans les derniers jours. C'est épouvantable.
13: Non,
17: épouvantable.
13: Mais, les gars, ça se peut pas. T'sais, pense à ça deux secondes. T'sais, ça se peut pas.
16: Non, mais t'imagines comment tu viens de changer le narratif?
17: Ben là, oui.
16: T'sais, Monsieur Pelly, là, es-tu content aujourd'hui? Là, on a parlé hier, là, puis on ne faisait que parler de Chayka, de Pelly.
17: Lui, il n'y avait plus de réponse.
13: Il ne méritait pas.
17: Ouais.
13: Man, ça se peut pas.
16: Ah ouais. Tu compares de San Jose, pick deuxième.
17: Non, c'est, ouais, c'est ça, là, tu sais.
16: Man.
17: Stenberg qui est là aussi, là.
16: Non, les Sharks de San Jose.
13: Mike Gray est béni.
16: Les Sharks de San Jose.
17: Mais il fait une bonne job, par exemple, à San Jose, sérieux.
16: Mais ça, ouais. Il fait une bonne job.
13: Mais attends, mais il a reconstruit. Tu sais, une vraie reconstruction qu'il
16: a
13: fait.
16: Mais après, ouais, mais il a fait des trades ici, là aussi.
13: Il a quitté Carson sans garder un salaire, rien.
16: Le trade de Wallman.
17: Ben oui, Wallman.
16: Wallman, d'aller chercher un pic. C'est comme on disait, c'est le Sean Monahan pour le Canadien de Montréal. Ils l'ont fait avec Wallman. Mike Riff fait du bon boulot, puis il pige deuxième.
17: En plus.
16: On parlera de ça tantôt, mais c'est...
13: Mais Big... Ça se peut pas. Ça se peut pas. Quand
16: pauvre,
13: j'ai vu
16: pauvre Canucks. Pauvre Canucks, man.
13: C'est quoi les. Non, mais.
16: Ouais. Pauvre Rangers, pauvre Canucks. Pauvre,
13: c'est trop. Parf. C'est le meilleur scénario pour arriver pour la Ligue. C'est le meilleur scénario pour arriver.
17: J'ai bien hâte de voir ce que John Chaka va faire autour de ça.
13: Ouais.
17: Sérieusement.
16: Ouais. Ben, écoute, tu sais, là, il s'est fait poser la question. Hein, il a dit, ben, je sais pas, c'est ma journée numéro 2.
17: Ouais.
16: Fait qu'on verra si je prends Stenberg ou McKenna, mais. Tu sais, t'imagines-tu,
17: ils passent.
16: Ils prennent pas McKenna.
17: Oh boy.
16: Dans un marché comme Toronto.
13: Hey, oublie ça. Qu'est-ce qui arrive s'ils font pas ça?
16: Ah, ils se font crucifier.
13: Hey, qu'est-ce qui arrive?
16: De pas prendre le Canadien, McKenna, à Toronto.
13: Qu'est-ce que tu penses qui arriverait?
16: Ça me donne les Suédois. Hein?
17: Ouais, ils changent de feuille. Ils prennent plus le Maple Leaf.
13: Qui va avoir une meilleure carrière?
16: Ah, c'est une bonne question, ça.
17: C'est deux styles de jeu complémentaires, mais à la fois différents.
16: C'est, moi, je suis surpris de voir à quel point. Tu sais, rappelez-vous, là, il y a un an et demi, deux ans, là, c'était comme McKenna et les autres. C'était même pas... Il y avait aucun pour parler pour peut-être que McKenna soit pas... C'était un exceptionnel.
17: Ouais, mais oui.
16: Puis là...
13: Ils ont aussi le même physique, les deux?
16: Sensiblement. Mais tu sais, je pensais que Stenberg était un petit peu plus gros, puis finalement, ouais, il est pas si grand.
13: Qui est plus vite?
17: Qui est plus vite, c'est une bonne question, mais j'aurais tendance à le donner à Stenberg.
13: Ouais?
17: Ouais.
16: Mais McKenna est bien plus créatif.
17: Ouais.
16: Et habile, ça. Je dirais, là. Mais...
17: C'est ça. Il est plus créatif. Stenberg, c'est plus un joueur qui est by the book, mais il a une excellente vision.
16: Non, mais il est fort avec la rondelle. Il a une bonne shot, Stenberg aussi.
17: C'est... Il est solide, là.
16: Tu sais, mettons, en tout cas, on en reparle tantôt, mais tu mets ce gars-là avec les Sharks, là, merci, bonsoir.
17: Non, ça va être curieux.
16: C'est juste avec la pépinière d'attaquant qu'il y a là-bas.
13: C'est fou. Ils ont même pas besoin de se casser la tête en qui qu'ils prennent.
17: Non. Ça veut juste être. Ça avait l'air des contrats.
16: T'imagines-tu? Complètement fou.
17: Ouais.
16: Hey, avant d'aller en pause, le Rocket reste en vie. Ça, c'est une bonne nouvelle. Et là, le match ultime qui a été déplacé en plus pour pas non plus y avoir un conflit horaire avec le Canadien de Montréal. Ça, c'est la bonne nouvelle. Il reste en vie. La mauvaise nouvelle, c'est que Ryan Backer s'est blessé.
17: Ouais.
16: Encore.
17: Ouais.
13: Attends, quoi? Une grosse blessure?
16: On sait pas. Il est juste parti.
17: Ouais. Il a quitté le match.
16: Fait que Ryan Backer a quitté le match. Et tu sais, la bonne nouvelle, c'est qu'Engstrom est revenu.
17: Ouais.
16: Ça a fait du bien. Ça de. Mais...
17: Puis heureusement qu'il y a des gars aussi qui s'étaient pop. Là, Luke Middlestad, depuis qu'il était à l'Armada, il est très très bon.
16: Ah ouais.
13: Et bien, puis une petite, on est triste pour l'Armada.
16: Ouais.
17: Ouais.
13: Ouais,
17: mais
13: ça,
17: quelle
13: c'est...
17: bonne série par contre.
13: Ça c'est triste.
17: Deux bonnes équipes.
16: C'est vrai que c'est triste.
13: Parlez-moi-en avec pendant match 7.
16: Ouais. Ça, c'est toi qui l'as amené. Je voulais pas te le ramener pareil.
17: Ouais, non, c'est ça.
16: OK. On va faire nos prédictions à compter de midi. On va faire nos prédictions pour le match 1 du Canadien contre les Sabres. Qu'est-ce que vous faites pour le match 1? Vous à la maison, c'est quoi? C'est-tu un rassemblement, vous aussi? Avec quoi? Vous mangez quoi? Vous faites quoi? Let's go, là. C'est une deuxième ronde, là.
17: Ouais, ouais.
13: On mange des plats de légumes.
16: Toi, tu manges des plats de légumes?
13: Avec
16: légumes.
13: Une belle trempette.
16: T'as mangé des donuts vegan ce matin?
13: Un,
16: ouais.
13: Ouais. De la baignerie.
16: La baignerie,
13: vegan,
16: merci, ouais.
17: Excellent, la baignerie.
16: Ouais. C'est une belle.
13: Tout a mangé. Tout a mangé un sabre.
16: J'ai mangé un sabre.
17: T'as mangé.
16: Tu sais pourquoi j'ai voulu manger un sabre?
13: Oui.
16: Toi, t'as mangé un Canadien ou un sabre?
13: Un Canadien.
16: Un Canadien?
13: Ben, je l'ai pas touché au logo des sabres.
16: Je comprends.
17: Mais
16: moi, je l'ai mangé.
17: Mm.
16: Je me suis dit, on va y manger, les sabres.
17: Il a osé.
16: Ouais, je me suis dit, allons-y. Ouais.
17: Quand même.
16: Je me sens mal après. Je me suis comme senti mal. Encore, je me sens un petit peu mal.
17: Ouais.
16: C'est peut-être le logo des sabres que j'ai avalé qui filait pas.
17: Ouais. Mais attends. Quand tu t'es prendre une marche, là.
13: Un petit smoke.
16: Non, ça, c'est fini pour la vie. c'est fini pour la vie.
17: Et voilà. Je pense que.
13: Pas plastique en passant.
16: Je sais,
17: ouais.
16: C'est important de le dire pareil.
13: Ouais, j'ai juste les gens qui se demandent, là.
16: OK, on va aller en pause.
13: Il y a un gars qui vient de faire une rechute. Désolé, Big, d'avoir fait ça. Clop, il a fait une rechute.
16: Une rechute?
17: Ah ouais.
13: Quand on fait ça, il fait des rechutes.
17: On le sent.
16: Je pense
17: tout
16: que
17: tout
16: la rechute était déjà là.
17: Le radar.
16: Il nous l'a dit. Il nous l'a dit. Au retour de la pause, il va faire sa prédiction pour la série, parce qu'on n'a pas eu sa prédiction pour la série Canadien Sabre, et on va décortiquer les deux formations dans deux minutes. Le Fish avec nous.
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16: Comment ça va, Fish? Jour de match, on est content que tu sois avec nous.
13: Salut, Big.
19: Et moi aussi, je suis content de vous retrouver, les boys. Jour de match, regarde, il fait pas beau. C'est commonement un temps pour écouter du hockey.
16: Ouais, hein? Il fait beau dans nos cœurs.
19: Ouais, une chance, parce que ça fait quoi? Tu deux mois qui moi et moi, honnêtement, je vais vous dire, je pas travailler, je reviens, je m'en rends même pas compte, mais il me semble que mon gazon est pas mal vert.
16: Moi, je vais le dire. Moi, je vais le dire, Fish, là. Moi, je suis plus capable de la crise de pluie. C'est dit, je suis plus capable. Mais c'est pas grave, le Canadien est en série, fait que ça, au moins, c'est capable de. Ouais, c'est ça qui fait que ça ensoleille un peu ma. Moi, j'aime pas ça la pluie.
13: Ça t'irrite, Tom. Moi, c'est-tu quoi, Big?
16: Non, mais attends. S'il pleuvait pas aujourd'hui, là, il y aurait du beau soleil, les gens seraient encore plus dehors, les terrasses, les séries.
13: Je vais faire le cas pour toi. Big, ne laisse pas la météo brimer ton cœur.
16: Je sais, tu fais bien de me dire ça, Josh.
13: Come on, Big. C'est hors de ton contrôle, Big.
19: T'as besoin de
13: lampe,
19: là, tu sais, les lumières, là, les
16: luminothérapie.
13: Come on,
19: ouais, exact.
16: Ouais, je regarde
19: ça monte ta morale.
16: Je regarde tellement de hockey que j'ai tellement de lumière bleue que ça, tu sais, la glace est bleue le soir. J'ai de la misère à me coucher.
13: Envoie pas ça à l'univers que la pluie, Big Ténèbres.
16: Je l'accueille, la pluie. Ah ouais, de la pluie demain, de la pluie vendredi.
13: Bon, accueille-la, Big. Accueille-la.
16: Merci les boys. Merci les boys pour le pep talk.
13: Fish, on t'a pas demandé ta prédiction. C'est quoi ta prédiction puis ton juste la prédiction pour la série dans le fond pour commencer?
19: Je dois mettre les cartes sur la table. J'avais dit Lightning en 6 la première ronde. Fait que bon, ça c'est une chose de régler, je l'ai pas eu et je suis très content de m'avoir trompé. Ça, c'est la première des choses. Là, je vais aller avec Canadien en 6. Ça va.
13: On passe pareil.
19: J'ai dit en 6, mais ça peut même être en 7. Ça va être long. Et je pense que ça va être extrêmement serré. C'est tout ça. Ils ont splitté les matchs, hein, cette année, me semble.
16: Ouais. Ouais, ils ont splitté les matchs.
19: Mais, tu sais, indépendamment que. Parce que. Puis, je le fais souvent, cet exercice-là. Chaque fois qu'on a une nouvelle série, on revient dans le passé. Je pense que c'est le réflexe normal de faire le face-à-face en saison et tout ça. Puis, nous autres aussi, on le fait. Mais la réalité, les boys, tout ce qui a été fait, là, ça compte. Non seulement ça compte pas. Et quand tu prends les Sabres, t'as eu deux équipes cette année dans une saison. T'as eu les Sabres avant le réveil contre les Oilers d'Edmonton, qui a été le point tournant de la saison, puis t'as eu les Sabres après. Fait que c'est clair que le Canadien affronte pas la même équipe dans le match de ce soir. Il affronte une équipe qui vient de battre les Bruins, qui sont en feu, qui ont la ville derrière eux autres. Fait que ça va être un défi de très haute taille.
16: Bon, maintenant, quand on regarde et qu'on commence à décortiquer les deux formations, si on avait à comparer les attaques, puis là, c'est difficile de pas être influencé également parce qu'on a vu en première ronde de part et d'autre, là, t'sais, un premier trio d'un côté à Buffalo qui a été productif, qui est au point par match, qui est dans le positif. Et chez le Canadien de Montréal, on réunit les trois gros canons également. On réunit Slaff avec Suzuki et Caulfield. Si t'avais à comparer, oui, les gros canons, mais les attaques en général, tu te situes où et tu vois quoi?
19: Je suis content que tu dises, Gonzo, que tu mettes ça en perspective parce que t'as tellement raison. Le premier réflexe, c'est de dire, voyons, le premier trio des Sabres, c'est même pas proche. Thompson, Tuck, Krebs, ils ont été bons. Celui du Canadien, c'était plus difficile. Mais je reviens à ce que je viens de dire, là, même pas 5 minutes, c'est que, tu sais, en saison régulière, le premier trio du Canadien faisait partie des meilleurs trios, pas juste dans l'Est, c'était dans la Ligue.
16: Ah ouais.
19: Tu sais, fait que je peux pas concevoir que là, tout d'un coup, on est en série, le jeu est un peu plus serré, un peu plus physique, puis là, on n'est plus capable de produire. Moi, je pense que on va revoir. La bonne nouvelle des boys, savez-vous c'est quoi? C'est que Suzuki a quand même connu une bonne première ronde. Oui, il a peut-être pas marqué autant qu'on aurait aimé, mais j'ai trouvé que plus que la série avançait, meilleur qu'il était.
13: C'est vrai.
19: Et si ton joueur de centre, les gars, trouve ses moyens. Ça a vraiment un impact, tes deux alliés. Fait que moi, je pense que Caulfield, c'est une question de temps. Et Slaff, même affaire.
13: Là, Big, si on compare les défensives, parce que les gens connaissent peut-être pas celle de Buffalo assez, mais Dallin, Samuelson, Byron, Power, Stanley, Timmons. Si tu compares à celle de notre défensive, laquelle, selon toi, est la meilleure? Sans parler des gardiens, là, juste la défensive.
19: C'est dur. C'est pas le même genre de défensive. Qui a la défensive qui a le plus comment dire, en bon français, de upside offensif, je vais dire Buffalo.
20: Ouais.
19: Je pense qu'ils ont quatre gars qui sont capables de sauter dans le jeu. Je sais pas si vous avez vu les matchs, les gars, contre les Blues. Moi, j'en ai fait beaucoup. Et c'était un aspect que Boston a eu beaucoup de misère à gérer. C'était de voir des gars comme Darlene, Byram, Samuelson, Paul.

0: les défenseurs se portent à l'attaque et de capitaliser là-dessus avec des revirements à suivre.
1: Mais,
0: maintenant.
1: Mais les excuse-moi, Gonzo, de couper, mais la défensive du Canadien, tu sais, je veux dire, on est quand même capable. T'sais, Madison, c'est un des meilleurs patineurs dans la ligue. Lane Hobson, c'est un des meilleurs. Ben, écoute, c'est un des meilleurs défenseurs dans la ligue. Fait que
0: là, t'as Dobson, t'as Goulet, ben oui.
1: Dobson, c'est un gars qui peut, écoute, il est capable d'avoir. C'est un gars de, en général, 50 points par année. Fait que là, t'as quand même trois gars aussi qui sont capables d'amener cette relance-là, amener du jeu physique. Fait que le Canadien, là, c'est pas une défensive qui est pas mobile, puis c'est loin de ça, mais c'est sûr que les trois autres des Sabres, à part les Hudson, là, parce que même l'affaire, c'est que Madison, c'est un bon patineur, mais c'est pas un gars qui est toujours parti non plus, là. T'sais, il est offensif, mais c'est pas uniquement ça, sa game. Fait que ça va être bon, c'est serré, les boys, mais une chose est certaine, la défensive des Sabres est plus mobile que la défensive du Lightning, ça, c'est sûr.
0: Ouais. Maintenant, devant le filet, Jakub Dobesch qui a été sensationnel, là, on l'a encensé là, ensemble lundi. Et de l'autre côté, le Diaz Chilon qui passe partout puis qui est capable de faire la job, Alex Lyon. Tu vois quoi? Puis est-ce que tu vois, mettons, un UPL revenir ou tu penses que Lyon va rester devant le filet?
1: Tu sais quoi, Diaz Chilon, il a fait la job.
0: Ah ouais.
1: Et la réalité, les gars, c'est que c'était le point tournant de la série contre les Bruins. Tu sais, Lindy Ruff a retiré son gardien, je crois, à la fin du match numéro 2. Et ensuite de ça, a rentré Alex Lyon. Puis le reste, c'est de l'histoire, comme on dit. Là. Avez-vous vu ses stats, les gars? 950 d'efficacité. Autant que Dobesch était sensationnel dans la première série, surtout dans les deux derniers matchs, il a été peut-être le gardien le plus hot de toutes les séries. Mais Lyon, depuis qu'il est rentré, il était quasi parfait. C'est pas le même genre de gardien, plus petit, un peu, tu sais, un peu le gabarit de Jacob Fowler. C'est pas un gars comme Dobesch qui est très très comment dire explosif et tout ça. Mais ça reste que ça va être un duel de très très haut niveau. Et moi, Dobesch, je vous l'ai dit lundi, ce n'est plus le même gardien de but aujourd'hui. Ce qu'il a vécu en première ronde va l'aider énormément, je crois.
2: Big, en tout cas, je suis d'accord avec toi. Puis parlant de Lyon avec ses super stats, il a joué contre un trio qui avait une ligne. Fait que Dobesch...
1: Je veux dire, contre une équipe qui avait une ligne.
2: Ouais, contre une équipe qui avait juste une ligne, qui est Boston, alors que Dobesch, il était beaucoup plus testé que Lyon. Fait que
1: ça,
2: je suis encore avec toi de loin que Dobesch supérieur à Lyon, puis je pense que c'est ça qui va faire la différence en série.
1: T'as raison de le dire, genre, c'est sûr. Écoute, c'est clair que Dobesch, les chances qu'il a eu contre lui, c'était de plus haut niveau que ce que Lyon a eu contre Boston, 100% d'accord avec toi.
2: Le Big, si on compare les entraîneurs, t'as la vieille école versus la nouvelle école. Puis d'ailleurs, un petit point d'interrogation, ben, une petite parenthèse, Big. Juste avant que tu me dises quel entraîneur sur toi est le meilleur, juste rappeler aux gens que même si Lindy Ruff a peut-être gagné Jack Adams, ce qui a viré la saison, c'est pas Lindy Ruff. C'est Kakko Lainen qui est arrivé, qui a juste dit aux gars, les gars, on reste ensemble, il y a personne qui s'en va nulle part, je crois en vous, ils ont commencé à gagner. Fait qu'il y a beaucoup de mérite qui va au GM. Sachant ça maintenant, quel coach, je pense, est largement supérieur?
1: Honnêtement, moi, je vais donner avantage à Martin, même s'il n'a pas la même expérience que Lindy Ruff.
2: Ouais, on est pas mal d'accord.
0: On est pas mal d'accord. Pourquoi tu penses
1: que je suis comme perdu? J'ai eu un appel, puis ça a comme.
0: Ça a coupé.
2: Il n'y a pas problème.
1: Oui. La réalité, moi, je pense sincèrement que Martin Saint-Louis. C'est pas la même affaire, c'est pas la même génération, c'est pas le même bagage, mais actuellement, Martin, avec la job qu'il a faite, il est là depuis le début avec son groupe de gars. La réaction, les vidéos qu'on voit, je pense sincèrement que je donne l'avantage à Martin. Je trouve qu'il y a eu le dessus sur John Cooper, qui est considéré un des meilleurs entraîneurs de la Ligue. Là.
0: Ah ouais, c'est là-bas, on l'a dit, là, la nomination pour le Jack Adams, c'est le DG qui a été changé, c'est même pas le coach. Alors, c'est pas qu'on veut lui enlever du mérite, mais on voit la progression puis l'évolution de Martin Saint-Louis aussi derrière le banc du Canadien de Montréal. Fish, tu restes avec nous, tu pourras prendre l'appel pendant la pause si tu le veux bien. Au retour, on a des petites questions en rafale sur la série Canadien Sabre et on parlera du marché de Toronto. C'était Noël hier à Toronto puis ça a fait du bien.
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1: OK, Fish, je te fais ta prédiction. On a parlé de l'attaque, la défense, les gardiens, les entraîneurs. Maintenant, la question qui est complémentaire, mais importante. Ça va être qui le MVP de cette série Canadien Sabre et pourquoi?
2: Hey boy! Le MVP Canadien Sabre. Ben là, moi, je l'ai dit, Canadien va gagner en 6. Donc, le MVP va être un joueur du Canadien. Moi, les gars, je vais vous dire, ça va être Lane Hutson, encore une fois. Pour moi, Lane Hutson, ça a été encore le joueur clé, à part Dobesch, là. C'est sûr que le gardien, c'est toujours facile à mettre le gardien MVP, puis il y a un rôle toujours important. Fait que ça aurait été trop facile, les boys, de vous dire Dobesch. Je vais essayer d'être outside the box. Je vais aller avec Lane Hutson. Moi, je pense qu'encore une fois, il va être en charge de l'attaque, il va être en charge de beaucoup de chances de marquer du Canadien. Et à l'image de sa saison, sa première ronde, ça va être encore le meilleur joueur du Canadien.
3: Là, Bix, on te demande qui va être le héros obscur, quelqu'un nécessairement qu'on s'attendait pas, mais qui va faire une grande différence dans la série.
2: Le héros obscur de cette série-là, ben, écoutez les boys, moi je regarde là, comment le Canadien a battu le Lightning. Il y a beaucoup de joueurs qui ont un rôle important, les joueurs de soutien, tu sais, que ce soit des Kirby Dack, des Josh Anderson, Zachary Bolduc, Alex Texier, qui était sensationnel, qui était vraiment une surprise. Moi, je pense que Bolduc va être le héros obscur de cette ronde-là. Moi, j'aime la façon qu'il joue, j'aime sa hargne, son énergie. Il a un talent offensif, puis j'espère qu'il va avoir un petit peu plus de temps de jeu. Je vais dire Bolduc comme héros obscur.
1: OK, les gars, ça vient de sortir, et avant de passer aux autres séries, on va y aller à l'entraînement ce matin. Écoutez bien ça. Gallagher et Struble sont sur la patinoire avec les réservistes.
2: Wow! Donc, ça veut dire qui? On rentre qui, Véleno?
1: Gallagher, Kapanen, Lining, Struble, Fowler et Montembeau sont sur la glace. Donc, Véleno et Jack Eye seraient vraisemblablement dans le line-up ce soir.
3: Big,
1: je dis ça encore au conditionnel, là, ça nous vient de Patrick Violet.
3: Non, Big, c'est avec les réservistes.
1: Mais
3: ça veut dire qu'il joue pas. Puis Jack Eye, on se l'est dit, il fallait qu'il joue match 1 contre Buffalo. Puis Véleno, sa rapidité...
1: Mais tu viens d'une victoire aussi où t'as clinché dans un match 7.
3: Oui, je sais, mais là...
1: C'est les séries. Clean
3: c'est
1: slate,
3: série,
1: on passe zéro.
3: Tu joues pas contre Tampa, là. Buffalo, c'est pas pareil. Wow!
2: Ben,
1: réaction, Fish?
2: Hey, ben, vous venez de le dire, Buffalo sont plus vite, right?
3: Oui.
2: Fait que t'as besoin de la rapidité. Gallagher, il a fait la job quand on lui a demandé.
1: Ouais.
2: La série contre la Lightning, c'était... C'est une série qui ça jouait beaucoup autour du filet.
1: C'était très hermétique.
2: Puis honnêtement, c'était un super call de Martin Saint-Louis de le réintégrer dans l'alignement. Chapeau, moi je l'aurais pas fait. Fait que il l'a fait, il a marqué un but. Mais Véleno peut amener cette dimension-là. Moi, je vous avais dit que j'aurais rentré Véleno contre le Lightning, mais je comprends en même temps la situation avec Gallagher. Puis Jack Eye, il a bien joué quand même. Fait que c'est je suis content pour lui qu'on lui fasse cette confiance-là. Maintenant, combien de temps va-t-il jouer? Ça, c'est une autre question. Si je me fie à Struble, selon moi, Jack Eye va jouer moins de 10 minutes dans ce match-là, mais c'est pas grave. Il est là en deuxième ronde. Hey, il a fait du chemin, les boys, là. On en a parlé souvent cette année. Il était laissé de côté. Si tu m'avais dit que Jack Eye serait dans le premier match, la deuxième ronde, je vous aurais pas cru. Fait que chapeau à lui, en passant.
3: Ouais, en tout cas, il coach. Big, il coach. Martin, c'est lui le coach.
2: Il coach solide. Lui aussi, il a pris, un step en
3: le Big, évalue contre qui tu vas jouer. Pas ce qui est arrivé la ronde d'après. Puis ça, là, Big, cette décision-là. Parce que, Big, aujourd'hui, on en parlait. On en parlait aujourd'hui au tombeau. Les gens disaient, Jack Eye va tuer le premier match. On était là avec les jeux physiques. Il faut qu'il joue le premier match. Puis regarde, Martin, coach.
2: Mais honnêtement, calmer les choses.
1: Jack Eye, oui. Je m'attendais à ce qu'il puisse jouer, puis on était même surpris quand on a vu les combinaisons hier. De sortir Gallagher, je m'attendais pas à ce que ça se fasse match 1.
3: Mais Big, en même temps, qui est plus physique en Gallagher Veleno, qui est plus rapide?
1: Ben, pas juste ça. On l'a amené en étincelle Gallagher dans la ronde numéro 1, mais on avait tous Veleno en avant de Gallagher pareil.
3: Gallagher, ça va être notre Marinaro, Rivera. C'est quoi le.
1: Mariano Rivera.
3: Ouais, Rivera. Mariano
1: notre
3: Rivera.
1: Closer, ouais.
3: Notre closer qui va embarquer. Quand
2: t'as besoin d'un spark.
3: Exact.
2: Non, mais c'est ça. Mais tu sais, la réalité, les gars, c'est... Moi, honnêtement, je trouve que... J'aime les décisions de Martin, vous venez de le dire. Mais, tu sais, et Jack Eye veut pas... C'est le premier match. Il va y avoir de l'ambiance à Buffalo. Là, tu sais, pensez-vous que ça va brasser autant que le Lightning, vous autres? C'est quoi votre thinking là-dessus?
1: Vas-y, Fish.
2: Pensez-vous, vous autres, que ça va brasser?
1: Ben moi je pense que oui.
3: Ben oui, c'est ça, ça va.
1: Je pense que ça va être une série qui va être physique sur mon gros. On va essayer d'intimider le Canadien de Montréal. Là, t'amènes Jack High, c'est sûr que là, il y en a peut-être une couple qui vont se tenir un peu plus tranquille, tu sais.
2: Ben oui, puis ça a brassé contre Boston, puis ils sont capables de jouer physique, là. Mais moi, si je suis Lindy Ruff, je regarde comment Lightning s'est comporté contre le Canadien, comment ils ont essayé de les intimider, et ça n'a pas marché. Fait que j'aurais d'autres plans, moi, avec lui aussi. Tu comprends? C'est comme si Lightning. Quand ils sont arrivés, le Canadien, ils ont voulu vraiment les brasser. Tout ça, puis à un moment donné, ils ont fait OK, là, ils tiennent leur bout. Ils nous ont frappé eux autres aussi. Fait que ça peut pas juste être ça, la stratégie des sorts. Puis la preuve, c'est que on a vu que plus que la série avançait, moins que le Lightning frappait, là. C'était plus ça, là. T'sais, il y en avait tout le temps un petit peu d'animosité, mais je pense que les sorts vont le faire. Ils ont des gars pour le faire, mais c'est pas nécessairement juste ça, l'identité de Buffalo non plus, là. Fait qu'en mettant Jack High, tu viens de calmer pas mal d'affaires, c'est certain. Ouais.
3: Là, Big, explique-nous ça, là. Toronto s'en va vers la dérive avec le propriétaire, tout ce qui se passe. Matthews, tout le monde va s'en aller. Puis le lendemain de cette tempête-là, il gagne la loterie. Ce qui pratiquement sauve la franchise.
1: Quelle semaine, hein?
3: À quel point c'est comme bizarre, tout ça?
2: Ben, c'est un très chanceux. Il y a deux affaires, les boys. On est chanceux parce que là, ça a détourné l'attention sur le désastre de la conférence de presse de Perley et Chaka. J'ai rarement vu deux hommes se faire humilier comme ils ont été humiliés et avoir aucune réponse. Ça, c'est ma première réaction là, quand j'ai vu la vidéo. J'ai fait, il n'y a pas un des deux, dont Chaka, qui n'a pas dit genre, hey, je vais répondre à la question, je suis en train de me faire traiter de fraude devant des milliers de personnes et tu dis pas un mot. Ça, c'était bizarre, là, en passant.
3: Mais en...
2: Ça, en partant.
3: Ouais.
2: Deuxième des choses, ben oui, c'est un cadeau tombé du ciel, ça, c'est certain. Mais ils ont des gros dossiers, les boys, à régler, là.
1: Ouais.
2: Puis honnêtement, tu sais, tantôt, je vous entendais, là, qui va partir premier. Pensez-vous vraiment que Chaka, qui fait déjà pas...
1: L'anonymité.
3: Ouais.
2: Exactement, va pas repêcher McKenna, écoute.
1: C'est impossible,
2: C'est impossible.
1: Vous savez qu'on imprime des gilets, là. Depuis hier, on imprime des gilets à Toronto, mais qu'il y en a déjà, là. Ça, c'est les gens en achètent, là. C'est pas...
2: Écoute, ça serait... Disons que comme première décision de directeur général, ça serait pas tellement populaire. Disons ça comme ça. Et l'autre chose, ben, vous avez vu l'article qui est sorti que Austin Matthews va pas revenir. Fait que... Moi, les boys, cette espèce de mentalité-là de superstar que l'équipe va mal. Moi, je signe un contrat, l'équipe va mal, je m'en vais. Hey, moi, j'ai de la misère avec ça. Je sais pas vous autres, là.
3: Ça, Eric, ça a changé de notre temps. Hein. Dans notre temps, c'était pas
2: non,
3: comme
2: mais
3: ça.
2: Ça a pas d'allure. Hey, tu fais partie des meilleurs joueurs de la Ligue. On arrête pas de dire les meilleurs joueurs rentrent les autres meilleurs. Mais toi, bof, ça va mal, je m'en vais. Je vais aller dans un club qui est déjà pacté. Fait que de même, ça a pas de bon sens. Moi, je vais vous dire de quoi ça m'en dit long sur le joueur. Puis aussi bon qu'il peut être, pas sûr que je veux bosser une organisation avec une mentalité comme ça, moi. Tu peux bien marquer 60 buts par année. D'ailleurs, Matthews, il a été affreux cette année. Puis à toutes les années, sa production descend, mais c'est tout le monde le problème. Moi, si c'est ça, là, probablement il y a un contrat de 2 ans, fait que oui, il y a du pouvoir parce qu'il y a une clause de non-mouvement, puis tu veux-tu vraiment avoir un gars qui veut pas jouer pour toi? Ouais. Mais, hey, les gars, ça n'a pas d'allure, ça. Je comprends que sa fenêtre a rapetisse, puis c'est pas comme McDavid, là, que McDavid, il a pris un pay cut. Il en a fait pas mal plus que Matthews a fait. Fait que Connor, je vais lui donner je vais le pardonner un petit peu, là, mais honnêtement, j'ai de la misère avec cette génération-là.
3: Ouais, comprends.
2: De joueurs qui veulent quitter quand ça va mal, au lieu de, comme Crosby, prendre un club au bas du classement, puis le remonter, puis gagner des coupes.
1: Puis regarde, mettons, on jase, là, mais Ovechkin, combien de temps il a été patient, puis c'est quand qu'il l'a gagné sa coupe? Il aurait pu sacrer son camp avant, puis pas à peu près.
2: Ben, voyons donc. Ben oui, mais avec... Exactement.
1: T'sais, il voyait Crosby, Malkin, qui gagnait de l'autre bord, il aurait pu dire, moi, avec, je vais aller gagner.
3: Mais tu sais quand il a gagné, hein? Fish, quand il a arrêté de faire le party, Trotz est arrivé, il a dit, arrête d'être moins 40 à chaque année, sois plus responsable défensivement, puis là, il a gagné.
2: Non,
3: il y a un coach qui arrive, puis qui donne une discipline, là. Puis là, après ça, il a changé. Parce que Gonzo, avec l'équipe qu'il avait là, Ovi, il aurait dû en avoir plus qu'une.
1: Il aurait dû en gagner. Moi, bien, ça aurait été facile pour lui également de dire, comme les joueurs, comme certains maintenant font, en disant, ah, ben, c'est pas moi le problème, c'est l'équipe. Allez. Fait que je vais aller ailleurs.
3: Ouais, mais.
2: T'sais? Hey, mais c'est incroyable, ça. Pour vrai, c'est tellement décevant d'entendre ça, de vedette comme ça. Au lieu de dire, hey, là, il y a un McKenna qui va peut-être s'en venir, puis je ne sais pas si. Je pense pas que c'est un Celebrini, mais ça reste que c'est un bon joueur, puis il va peut-être aider l'organisation, peut-être pas l'année prochaine, mais éventuellement, mais d'attirer une couple de joueurs. Ou c'est juste une façon de faire passer son message, aller chercher du monde, j'ai besoin d'un gars, entre autres, me donner la rondelle que j'ai pu. Ça, je peux le comprendre, la frustration de ce côté-là, mais c'est vrai que les temps ont changé. Aujourd'hui, les joueurs ont beaucoup plus de pouvoir, peut-être qu'il y en avait à l'époque, mais moi, j'aimerais ça voir un gars dire, moi, je reste ici. Celebrini arrive à San Jose, là, il a pris une équipe qui était dans le bas du classement, qui se sont quasiment classés pour une place en série.
3: Ouais.
2: C'est ça que je veux dans mon équipe. Moi,
1: moi je les échange pareil, Matthews et Nylander, puis je leur dis débarrasser, puis je recommence avec McKenna.
3: Il y a une belle opportunité de recommencer.
1: Exact.
3: Les picks, les choix premières rondes que tu as avec ces deux gars-là, avec McKenna.
1: Ouais.
3: Là,
1: tu vas-tu gagner avec eux autres? Tu gagneras pas avec Matthews et Nylander, puis tu gagneras pas avec Morgan Riley. Fait que bye bye. Clean slate, on recommence à zéro. Moi, en tout cas, c'est ça.
2: Ouais, ben écoute, moi Morgan Riley, ça fait longtemps que je l'aurais changé, ça c'est un.
1: Ouais.
2: Nylander m'a beaucoup déçu cette année. Avant ça, j'aurais été en désaccord avec toi. J'ai raison, Nylander, c'est un gars qui est clutch, qui se présente dans des moments importants. Mais on dirait que cette année, il avait l'air désintéressé à l'image de l'équipe. Mais là, à voir comment que c'est géré, on peut comprendre pourquoi ils ont eu des problèmes aussi. Là.
1: Hey, Fish, en 30 secondes, la décision de mettre Gustafsson, l'Avalanche s'en va-t-il à la Coupe directe?
2: Ça n'a pas de bon sens. Hey, c'est John Heim que je respecte énormément, qui est un des très bons coachs dans la ligue, préparé. Ses équipes sont tout le temps bien gérées, tout ça. Je sais pas si ça vient de lui ou Bill Guérin, mais de pas avoir donné la chance à Wallstedt de se reprendre, c'est une erreur majeure. À un point, c'était ça qui va leur coûter la série. Parce que tu fais quoi? Là, match 3, t'as pas le choix de ramener Wallstedt. Gustafsson a donné deux mauvais buts.
3: Ouais.
2: Puis là, Wallstedt, il en a donné 8 ou 9. Là, je pense que le dernier, c'est un filet désert. Regardez ce que Colorado ont fait. Ils ont ramené Wedgwood. Ils ont donné la chance de se reprendre. Hier, il était sensationnel. Très, très, très mauvais call de la part du Wall et de l'organisation là-dessus.
3: Ouais.
1: Fesh, bon match numéro 1. Amuse-toi. Et on se reparle en début de semaine prochaine.
3: Merci,
2: Mike. Travaille pas à soi, les boys.
1: Yes, sir!
2: Je m'en vais écouter la game au studio Melz avec plein de gens. Les grands géants.
1: Yes, sir. Je
2: peux pas gamer, par exemple, parce que les Canadiens vont jouer en même temps.
1: Non, game pas, là. Prends un congé gamer.
2: Je peux pas te faire.
1: Tu feras ça en revenant, Fish. On sait que tu te couches tard, de toute façon.
3: Amis, ça bien, Big.
1: Salut, Fish.
2: Ciao, les boys.
1: Nous, on va aller en pause. Et à compter de midi, on revient là, avec les détails. Là. Donc, on vous le rappelle, là, à l'entraînement aujourd'hui, Gallagher et Struble sont sur la patinoire avec les réservistes. Alors, ça indiquerait que Veleno et Jacky seront du match numéro 1 ce soir contre les Sabres de Buffalo. On va en parler. Mais au retour de la pause, on se prononce sur la situation à Toronto également.
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1: Alors, on va faire nos prédictions un peu plus tard, d'environ 7-8 minutes. On vous le rappelle, Brent Gallagher et Jaden Struble qui étaient sur la patinoire avec les réservistes. Donc, Veleno Jacky, on verra si on a des réponses de Martin Saint-Louis. Mais j'imagine que non.
3: Bravo à Martin Saint-Louis de coacher, d'évaluer le line-up contre qui tu vas jouer. T'oublies ce qui est arrivé à la série d'avant, puis de mettre le meilleur line-up que tu peux pour donner une chance de gagner.
1: Page blanche. On commence à zéro.
3: Sachant comment Buffalo est physique, Jacky devait jouer. On évalue, on regarde.
1: On en parlait hier, puis on se disait, ouais.
3: Moi, j'en revenais pas. Ça se pouvait pas. Ça se pouvait pas qu'il joue pas le match 1.
1: Puis même Veleno, moi, je veux le voir jouer, Veleno.
4: Ouais, ben il est rapide, il y a un bon IQ.
1: Non, mais il a pas joué. Il a une super bonne fin de saison. Oui. C'est un gars qui est capable de prendre les mises en jeu, jouer à des avantages, qui est capable d'un échec avant. Tu sais, on dit que le Canadien de Montréal manque d'échecs avant.
3: Ouais.
1: C'est plate, là, mais si t'as donc la rondelle, Veleno, il va y aller la récupérer, puis il va y aller
3: plaqueter. Beaucoup plus rapide,
1: Il est rapide, puis il est capable de se rendre. Gallagher, il veut se rendre. Mais rendu dans le coin, la puck est déjà ressortie, malheureusement. Puis il y a peut-être deux passes de fait même. Ouais. C'est rien de lui. Là,
4: non, mais c'est vrai. L'intention est là, mais...
1: OK. Pour les gens qui se posaient la question, le lien est de retour pour l'événement de vendredi au Centre Excellence Sport Rousseau. Vous cliquez sur le lien, bang, c'est là. 10$ le billet. On vous remet 10$ en carte cadeau. Le parking est gratuit. Venez faire le party vendredi pour le match numéro 2. Dans une ambiance complètement folle. Alors, arrangez ça, envoyez ça à vos amis, votre gang, toute la kit, là, vous jouez dans des ligues de balle, vous jouez les ligues de hockey, dans vos pools de hockey. Venez en gang. Ça avait été bien le fun la dernière fois à Laval, alors on remet ça pour la ronde numéro 2. Maintenant, Georges, on en a parlé un peu avec le Fish, on va y aller un petit mot là-dessus également. Toronto qui remporte le premier choix hier avec un bond de 4. Quelle surprise et quelle nouvelle pour le marché de Toronto.
3: Ouais, ben, tu sais, encore une fois, on n'a aucune preuve de dire que c'est rig. Fait que je peux pas dire que ça l'est parce qu'on n'a pas de preuve.
1: On a vu la petite boule sortir, ouais. La boule numéro 12.
3: Mais c'est trop parfait. Il est arrivé une tempête avant-hier à Toronto, puis le lendemain, là, c'est le party. Tu passes de tempête à party. Là, c'est parce que, big, aujourd'hui, il n'y a personne qui parle de Sheikha. C'est fini, là. Tout le monde parle que Manon a gagné McKenna. Dans un des marchés les plus importants dans la Ligue nationale. Fait que tu vois comment toute l'attention était déviée maintenant vers quelque chose de plus positif. Puis là, maintenant, il n'y a plus un joueur de Toronto qui va vouloir s'en aller. Là, maintenant, Toronto, c'est plus reconstruction, là. Avec McKenna, tu peux maintenant, avec, tu te débarrasses de Riley peut-être, puis une couple de joueurs que tu veux plus, là, mais tu vas avoir de la place dans ton plafond pour une équipe qui peut gagner dès l'an prochain.
1: Mais je te pose la question. Dans un marché comme Toronto, on veut pas retourner en reconstruction. Moi, là.
3: Ouais, mais big, ils ont les morceaux big pour gagner.
1: Je comprends que t'es là, les morceaux. Mais c'est le noyau que t'as depuis je sais pas combien d'années que t'as gagné une ronde en 10 ans. Puis en plus, t'apprends qu'Austin Matthews veut peut-être se créer son camp. Ben, débarrasse, man! Let's go!
3: Là, il voudra plus, là.
1: Moi, je t'échangerais tout
3: à l'heure. Big, je comprends. Mais Toronto va pas faire ça. À cause que le Canadien va bien, à cause de tout. Puis, pas juste ça. Le problème de Toronto, big, là, c'était pas que leur moyen était pas bon. C'est que tout était mis à l'attaque. Il y avait plus d'argent pour la défensive puis dans les nets.
1: Mais Georges, t'as pris des mauvaises décisions. T'as même pas ton choix en 2027.
3: Mais en ayant McKenna, t'as plus besoin. Parce que. Parce que McKenna fait en sorte que maintenant, l'équipe que t'as là, McKenna, tu pourrais l'échanger maintenant là, contre deux choix de première ronde 26-27.
1: Prends McKenna, échange les autres.
3: Non, mais tu comprends ce que je veux dire?
1: Stack avec des picks puis des prospects puis recommence à zéro.
3: Ouais, mais ils vont pas faire ça.
1: Je comprends qu'ils feront pas ça. Moi, c'est ce que je ferais.
3: Avec McKenna, Nylander puis Matthews. Puis tu vas chercher d'autres morceaux là, que tu rajoutes à ça. Ouais, mais... Ils peuvent, eux, là, dans leur tête, ils vont pas faire ça. Là.
1: Fait...
3: Ils vont essayer de gagner.
1: Il y a eu trop de mauvaises décisions. La transaction Brendan Carlo, la transaction Scott Barton,
3: Je suis d'accord avec les prendre mauvaises décisions, mais avec McKenna, je te garantis, puis tu le sais toi aussi, ils s'en vont pas en reconstruction. Là. Eux, là, ils essaient de gagner dès l'an prochain.
1: Ah, tu plugues McKenna avec Austin Matthews.
3: C'est sûr qu'ils vont faire ça.
1: Oh, ouais.
3: McKenna compense la perte de Marner. Puis en plus, il rentre dans un entry-level contract que tu vas avoir plus d'argent que le plafond qui grossit. Fait que là, Toronto, c'est une place prisée qui peuvent ramener 3-4 morceaux que tu mets, t'es correct, là.
1: Je sais pas que ça va pas marcher. Moi, j'ai déjà toutes les données sur ces joueurs-là, puis je me dis, c'est eux qui vont m'amener à la terre promise.
3: Moi, je m'en fous de Toronto, puis j'espère juste qu'ils vont couler, de toute façon.
4: Petite nouvelle, Nick Suzuki vient d'être en nomination pour le Celtics avec Brock Nelson et Anthony Cirelli.
3: Ouais, puis ça, on s'entend que Suzuki l'a déjà gagné. Là. Ouais.
1: C'est cool parce que honnêtement, il y a un Canadien qui est en nomination par jour.
4: Ouais. Pour vrai, ouais.
1: Hier, c'est Lebedev pour le Calder. On a vu Lady Bing avec Caulfield. On a vu. Je veux dire, il y a tout le temps un Canadien ou presque.
3: Le Lady Bing, on devrait pas le nommer par exemple.
1: On l'a nommé pareil.
3: Mm. Ouais, le Lady Bing, je l'ai déjà dit.
1: Le Serki, on savait qu'il était en nomination.
3: Si t'es en liste, le Lady Bing, le dernier match de l'année, tu donnes un coup de poing à un joueur d'en face. Tu ne veux pas ce trophée-là.
1: Ben, tu sais, il va peut-être donner un coup de poing à soir.
4: Peut-être.
3: Non, mais ça compte juste à l'orgulage. Mais c'est un trophée. Tu sais, je sais pas, là. Mais, tu sais, quand tu prends ta retraite, là, puis tu montes tes trophées que t'as gagné, tu dis pas que t'as gagné Lady Bing si tu l'as gagné.
4: Comment
3: tu dis pas.
1: D'être sûr qu'on a gagné une coupe de Lady Bing.
3: Ouais,
1: hein?
3: Ouais.
1: Mais lui, tu sais, c'est vu qu'il gagnait le Selkie aussi, puis qu'il gagnait d'autres trophées, c'était correct de dire que ça fait partie de ta collection.
3: Oui, mais. Quand on parle de Datsuk, qu'on parle pas de Lady
1: Bing. Ben non, Bing. Je sais.
3: Depuis quand on parle d'un joueur, qu'est-ce qu'il a accompli dans la ligue, on va parler qu'il a gagné Lady Bing.
4: C'est vrai.
3: Dans un sport super physique, en plus, qui a de l'intimidation et tout, que tu veux.
1: Êtes-vous capable de me dire qui a gagné Lady Bing l'année passée?
3: Non.
1: Moi non plus. Pour le fun, mettons. Essayez-vous.
4: Troy Terry.
1: Qui t'a dit, Tommy?
3: Comment ça, Troy Terry, il n'est pas en nomination cette année?
1: C'est Kopitar qui l'a gagné.
3: Comment ça, Troy Terry, il n'est pas en nomination cette année?
1: Une mise en échec, puis c'est le dernier match de la saison, ouais, je pense, Troy Terry en plus.
4: C'est fou, ça.
1: Kopitar a gagné deux trophées dans les trois dernières années, puis il y en a trois au total dans sa carrière. Datsuk, il l'a gagné 4 ans en ligne.
4: Quand même. Mais c'est vrai que c'est un trophée qu'on parle pas beaucoup.
1: Ben non. Comme Georges dit, c'est parce que auprès des joueurs, c'est pas un trophée qui est très, très.
4: Ouais, c'est ça.
3: Datsuk parlait même pas au ref, il disait jamais rien.
4: Non, c'est ça.
3: Le gagné.
1: Est-ce qu'on peut compléter sur la loterie en disant bravo aux Sharks de San Jose qui, eux, ont fait un bond de 7 places.
4: Ça, c'est fou.
1: Puis eux, qu'est-ce qu'ils vont faire? Tu penses Toronto va ramasser Gavin McKenna? Puis ils vont dire, ah, ben, on va le prendre, Ivar Stenberg.
4: Ben oui.
1: On va le prendre deuxième au total, puis on va le faire jouer avec Michael Misa pendant que Will Smith va jouer avec Celebrini, puis ils vont stack une équipe à l'attaque comme ça n'a pas de sens.
3: Ouais, Mike Gray est en guerre, il était justement en train de Celebrini.
1: Pas mal.
3: Ouais.
1: Pas mal. Pas mal. Non.
4: Non.
3: Tu vois comment il est sévère. Non.
1: Sévère, Celebrini, genre.
4: Mais c'était facile quand même.
1: On a vidé, vidé.
3: Je suis désolé, mais on parlait des Sharks. C'est bon. C'est ravi spontané, là. Je sais pas.
1: Tu sais, je suis retourné voir quand même, là. T'as joué dans ce ligue-là, toi, en plus, hein, la SHL? T'as pas joué? Tu jouais une coupe de game en Ligue d'élite suédoise ou c'était en Norvège que t'avais joué?
3: J'ai joué à Svenska.
1: C'est ça, t'as
3: joué? La deuxième.
4: Oui, la deuxième division.
1: Ah, c'est la deuxième division, ouais. C'est ça.
3: Pourquoi c'est laquelle? C'est laquelle, ça?
1: Non, lui, il a joué en première division, ouais. Là. Et lui, il a joué.
3: Attends, première. Lui.
1: Stenberg.
4: Stenberg, il a joué avec les hommes.
3: Il a joué la première division.
1: Oui. Et il a eu 33 points en 43 matchs.
3: Il a joué la première division. Tantôt, quand on s'en parlait. Je savais pas que c'est dans cette division-là qu'il avait joué.
4: Ouais, première division.
3: Cette division-là, elle est supérieure à
4: ouais.
3: College Hockey. Je savais pas que c'était la première.
4: Ouais.
1: Fait que, tu sais, 33 points en 43 matchs, c'est du solide
4: ouais,
1: pareil.
4: C'est un, ouais, ouais.
1: Ouais, tu le prends, ouais, ouais. Tu le plug avec les Sharks de San Jose.
3: Ouais.
4: Surtout avec la shape qu'il y a, là, il est capable de faire ça. Bravo.
1: Alors, Toronto, San Jose, Vancouver, pauvre Vancouver qui tombe de deux rangs. Chicago tombe de deux rangs. Les Rangers tombent de deux rangs également. Calgary tombe de deux rangs. Alors, ben, c'est ça. Une pensée pour le marché de Toronto aujourd'hui, quand même. Bravo à Nick Suzuki pour cette nomination pour le Selkie. Et au retour, les boys, au retour, c'est le temps de se mouiller. Nos prédictions pour le match numéro 1 Canadien-Sabre également. Et on vous donnera tous les détails également sur l'alignement du Canadien de Montréal.
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1: Alors, on va faire nos prédictions un peu plus tard, dans environ 7-8 minutes. On vous le rappelle, le Brent Gallagher et Jaden Struble qui étaient sur la patinoire avec les réservistes. Donc, Veleno Jacquin, on verra si on a des réponses de Martin Saint-Louis. J'imagine que non.
3: Bravo à Martin Saint-Louis de coacher, d'évaluer le line-up contre qui tu vas jouer. T'oublies ce qui est arrivé à la série d'avant, puis de mettre le meilleur line-up que tu peux pour donner une chance de gagner.
1: Page blanche, on commence à zéro.
3: Sachant comment Buffalo est physique, Jacquin devait jouer. On évalue, on regarde.
1: On en parlait hier, puis on se disait, ah ouais.
3: Moi, j'en revenais pas. Ça se pouvait pas. Ça se pouvait pas qu'il joue pas le match 1.
1: Puis même Veleno, moi, je veux le voir jouer, Veleno.
4: Ouais, il est rapide, il y a un bon IQ.
1: Non, mais il a pas joué. Il a une super bonne fin de saison. C'est un gars qui est capable de prendre les mises en jeu, jouer à des avantages, qui est capable d'un échec avant. Tu sais, on dit que le Canadien de Montréal manque d'échec avant.
3: Ouais.
1: C'est plate, là, mais si t'adompes la rondelle, Veleno, il va y aller la récupérer, puis il va y aller.
3: Beaucoup plus rapide, ouais.
1: Il est rapide, puis il est capable de se rendre. Gallagher, il veut se rendre. Mais rendu dans le coin, la puck est déjà ressortie, malheureusement. Puis il y a peut-être deux passes de fait même. Ouais. C'est rien de lui. Là,
4: non, mais c'est vrai. L'intention est là, mais...
1: OK. Pour les gens qui se posaient la question, le lien est de retour. 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On vous remet 10$ en carte cadeau. Le parking est gratuit. Venez faire le party vendredi pour le match numéro 2 dans une ambiance complètement folle. Alors, arrangez ça, envoyez ça à vos amis, votre gang, tout le kit, là, vous jouez dans des ligues de balle, vous jouez dans les ligues de hockey, dans vos pools de hockey. Venez en gang. Ça avait été bien le fun la dernière fois à Laval, alors on remet ça pour la ronde numéro 2. Maintenant, Georges, on en a parlé un peu avec le Fish, on va y aller d'un petit mot là-dessus également. Toronto qui remporte le premier choix hier avec un bond de 4. Quelle surprise et quelle nouvelle pour le marché de Toronto?
3: Ouais, ben, tu sais, encore une fois... On n'a aucune preuve de dire que c'est rig. Fait que je peux pas dire que ça l'est parce qu'on n'a pas de preuve.
1: Et on a vu la petite boule sortir, la boule numéro 12.
3: Mais c'est trop parfait. Il est arrivé une tempête avant-hier à Toronto, puis le lendemain, là, c'est le party. Tu passes de tempête à party. Là, c'est parce que, Big, aujourd'hui, il n'y a personne qui parle de Sheikha. C'est fini, là. Tout le monde parle que Brandon a gagné McKenna. Dans un des marchés les plus importants de la Ligue nationale. Tu vois comment toute l'attention était déviée maintenant vers quelque chose de plus positif? Puis là, maintenant, il n'y a plus un joueur de Toronto qui va vouloir s'en aller. Là, maintenant, Toronto, c'est plus reconstruction, là. Avec McKenna, tu peux maintenant, avec, tu te débarrasses de Riley peut-être, puis une couple de joueurs que tu veux plus, là. Mais tu vas avoir de la place dans ton plafond pour une équipe qui peut gagner dès l'an prochain.
1: Mais je te pose la question. Dans un marché comme Toronto, on veut pas retourner en reconstruction. Moi, là.
3: Ouais, mais Big, ils ont les morceaux, Big, pour gagner.
1: Je comprends que t'es là, les morceaux. Mais c'est le noyau que t'as depuis je sais pas combien d'années que t'as gagné une ronde en 10 ans. Puis en plus, t'apprends qu'Austin Matthews veut peut-être se créer son camp. Mais
3: Big,
1: débarrasse, man!
3: Non, mais là,
1: Let's go!
3: Là, il voudra plus, là.
1: Moi, je t'échangerais de toi. Non,
3: Big, Big, je comprends. Mais Toronto va pas faire ça. À cause que le Canadien va bien à cause de tout. Puis pas juste ça. Le problème de Toronto, Big, là, c'était pas que leur noyau était pas bon. C'est que tout était mis à l'attaque. Il y avait plus d'argent pour la défensive puis dans les nets.
1: Mais genre, je t'ai pris des mauvaises décisions. T'as même pas ton choix en 2027. T'as pas ton choix en 2028.
3: Mais en ayant McKenna, t'as plus besoin. Parce que.
1: Non, mais Big,
3: parce que McKenna fait en sorte que maintenant, l'équipe que t'as là, McKenna, tu pourrais l'échanger maintenant là, contre deux choix de première ronde 26-27.
1: Prends McKenna, échange les autres.
3: Non, mais tu comprends ce que je veux dire?
1: Stack avec des picks puis des prospects puis recommence à zéro.
3: Ouais, mais ils vont pas faire ça.
1: Je comprends qu'ils feront pas ça. Moi, c'est ce que je ferais.
3: Avec McKenna, Nylander puis Matthews. Puis tu vas chercher d'autres morceaux là, que tu rajoutes à ça. Ouais, mais... Ils peuvent. Eux, là, dans leur tête, ils vont pas faire ça. Là.
1: Fait...
3: Ils vont essayer de gagner.
1: Il y a trop de mauvaises décisions. La transaction Brandon Carlo, la transaction Scott Barton.
3: Mais je suis d'accord avec les prendre mauvaises décisions, mais avec McKenna, je te garantis, puis tu le sais toi aussi, ils s'en vont pas en reconstruction. Là. Eux, là. Il essaie de gagner dès l'an prochain.
1: Ah, tu plug McKenna avec Austin Matthews.
3: C'est sûr qu'ils vont faire ça.
1: Oh oui.
3: McKenna compense la perte de Marner. Puis en plus, il rentre dans un entry-level contract que tu vas avoir plus d'argent que le plafond qui grossit. Fait que là, Toronto, c'est une place prisée qui peuvent en 3-4 morceaux que tu mets, t'es correct, là.
1: Je sais pas que ça va pas marcher. Moi, j'ai déjà toutes les données sur ces joueurs-là. Je me dis, c'est sûr qu'ils vont m'amener à la terre promise.
3: Moi, Big, je m'en fous de Toronto, puis j'espère juste qu'ils vont couler, de toute façon.
4: Petite nouvelle, Nick Suzuki vient d'être en nomination pour le Selke avec Brock Nelson et Anthony Cirelli.
3: Ouais, puis ça, on s'entend que Suzuki l'a déjà gagné, là. Ouais.
1: C'est cool, parce que, honnêtement, il y a un Canadien qui est en nomination par jour.
4: Ouais. Pour vrai, ouais.
1: Hier, c'est Davidov pour le Calder. T'sais, on a vu Lady Bing avec Caulfield. On a vu, je veux dire, il y a tout le temps un Canadien ou presque.
3: Le Lady Bing, on n'aurait pas le nommé par exemple.
1: On l'a nommé pareil.
3: Mm. Ouais, le Lady Bing, j'ai déjà dit.
1: Le Selke, on savait qu'il était en nomination.
3: Si t'es en liste, le Lady Bing, le dernier match de l'année, tu donnes un coup de poing à un joueur d'en face. Tu ne veux pas ce trophée-là.
1: Ben, tu sais, il va peut-être donner un coup de poing à soir. Peut-être.
3: Non, mais c'est bien que ça compte juste à l'orgulage. Mais c'est un trophée. T'sais, je sais pas, là. Mais, tu sais, quand tu prends ta retraite, là, puis tu montres tes trophées que t'as gagné, tu dis pas que t'as gagné Lady Bing si tu l'as gagné.
4: Comment
3: tu dis pas.
1: D'être sûr qu'on a gagné une coupe de Lady Bing.
3: Ouais,
1: hein?
3: Ouais.
1: Mais lui, tu sais, c'est vu qu'il gagnait le Selke aussi puis qu'il gagnait d'autres trophées, c'était correct de dire que ça fait partie de ta collection.
3: Oui, mais quand on parle de Datsu, qu'on parle pas de Lady
1: Bing. Ben non, Big, je sais.
3: Depuis quand on parle d'un joueur, qu'est-ce qu'il a accompli dans la ligue, on va parler qu'il a gagné Lady Bing.
4: C'est vrai.
3: Dans un sport super physique en plus, qu'il y a de l'intimidation et tout, que tu veux.
1: Êtes-vous capable de me dire qui a gagné Lady Bing l'année passée?
3: Non.
1: Moi non plus. Pour le fun, mettons. Essayez-vous.
4: Troy Terry.
1: Qui t'a dit, Tommy?
3: Puis comment ça, Troy Terry, il n'est pas en nomination cette année?
1: C'est Kopitar qui l'a gagné.
3: Comment ça, Troy Terry, il n'est pas en nomination cette année?
1: Une mise en échec, puis c'est le dernier match de la saison, ouais, je pense, Troy Terry en plus.
4: C'est fou, ça.
1: Kopitar a gagné deux trophées dans les trois dernières années, puis il y en a trois au total dans sa carrière. Datsyuk, il l'a gagné 4 ans en ligne.
4: Quand même. Mais c'est vrai que c'est un trophée qu'on parle pas beaucoup.
1: Ben non. Ben non. Comme genre j'ai dit, c'est parce que auprès des joueurs, c'est pas un trophée qui est très.
4: Ouais, c'est ça.
3: Datsyuk parlait même pas au ref, il disait jamais rien.
4: Non, c'est ça.
1: Est-ce qu'on peut compléter sur la loterie en disant bravo aux Sharks de San Jose qui eux ont fait un bond de 7 places?
4: Ouais, ça c'est fou.
1: Puis eux, qu'est-ce qu'ils vont faire? Tu penses Toronto va ramasser Gavin McKenna, puis ils vont dire ben on va le prendre, Ivar Stenberg.
4: Ben oui.
1: On va le prendre deuxième au total, puis on va le faire jouer avec Michael Misa pendant que Will Smith va jouer avec Celebrini, puis ils vont stack une équipe à l'attaque comme ça n'a pas de sens.
3: Ouais, Mike Gray est en guerre, il est justement en train de Celebrini.
1: Pas mal.
3: Ouais.
1: Pas mal. Non.
4: Non.
3: Tu vois comment il est sévère? Non.
1: Sévère, Celebrini, genre.
4: Mais c'était facile quand même.
1: On a vidé.
3: Désolé, mais on parlait des Sharks. C'est bon. C'est ravi spontané, là. Je sais pas.
1: Tu sais, je suis retourné voir quand même, là. T'as joué dans ce ligue-là, toi, en plus, hein, la SHL? T'as pas joué? Tu jouais une coupe de game en Ligue d'élite suédoise ou c'était en Norvège que t'avais joué?
3: J'ai joué à Svenska.
1: C'est ça,
3: la deuxième.
4: Ouais, la deuxième division.
1: Ah, sa deuxième division, ouais.
3: C'est
1: ça.
3: Quoi, c'est laquelle? C'est laquelle, ça?
1: Non, lui, il a joué en première division, ouais. Là. Et lui, il a joué.
3: Attends, première. Lui.
1: Stenberg.
4: Stenberg, il a joué avec les hommes.
3: Ah, c'est la première. Il a joué la première division.
1: Oui. Et il a eu 33 points en 43 matchs.
3: Il a joué la première, première division. Tantôt, quand on s'en parlait, je savais pas que c'est dans cette division-là qu'il avait joué.
4: Ouais, première division.
3: Cette division-là, elle est supérieure à.
4: Ouais.
3: College, ok, je savais pas que c'était la première.
4: Ouais.
1: Fait que, tu sais, 33 points en 43 matchs, c'est du solide,
4: ouais,
1: pareil. Tu le prends, tu le plugs avec les Sharks de San Jose.
3: Ouais.
4: Surtout avec la shape qu'il a, là, il est capable de faire ça. Bravo.
1: Alors, Toronto, San Jose, Vancouver, pauvre Vancouver qui tombe de deux rangs. Chicago tombe de deux rangs. Les Rangers tombent de deux rangs également. Calgary tombe de deux rangs. Alors, c'est ça. Une pensée pour le marché de Toronto aujourd'hui, quand même. Bravo à Nick Suzuki pour cette nomination pour le Selkie. Et au retour, les boys, au retour, c'est le temps de se mouiller. Nos prédictions pour le match numéro 1 Canadien-Sabre également. Et on vous donnera tous les détails également sur l'alignement du Canadien de Montréal.
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1: 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Alors, on vous le rappelle, c'est sorti dans les derniers instants. Nick Suzuki est finaliste au trophée Frank J. Selke. Alors, Suzuki, Brock Nelson et Anthony Cirelli. Nomme-moi plus son nom, Cirelli, là. Non, ça va faire du bien.
4: C'était la dernière fois officiellement.
1: Ça va faire du bien qu'on nomme plus son nom. C'est Suzuki va le gagner.
3: Ben non, il a déjà gagné. Il a déjà grabé son nom.
1: Tu sais, honnêtement, c'est une année un peu où on le disait, là, c'est des candidats qui sont peut-être pas là. Là, Barkov était pas là. Puis, c'était pas une cuvée, une cohorte qui était très. Moi, je pense que dans l'ordre, ça va être Suzuki, Cirelli, Nelson. Les trois. Ouais. Dans les votes, là. On verra. Les gars, match numéro 1, Martin Saint-Louis, on devrait avoir ses commentaires dans les prochains instants. On vous tiendra au courant, mais on le rappelle pour les gens qui se joignent à nous sur cette heure du lunch. Quelques petits changements pour le Canadien de Montréal en vue de cette partie. Il n'y a rien de confirmé encore parce que vous savez qu'on ne dévoile absolument rien le jour de match. Mais on vous rappelle que le Canadien de Montréal, Gallagher et Struble étaient avec les réservistes ce matin. Alors, Veleno et Jacky devraient sensiblement jouer ce soir. On verra pour les combinaisons parce que hier, Gallagher jouait avec Doc et Bolduc. Est-ce que tu mettrais Veleno avec Doc et Bolduc?
3: Ben oui, pourquoi pas?
1: Parce qu'à la limite, j'aurais ramené Texier, moi, avec Dak et Bolduc, puis j'aurais fait jouer Veleno avec Dano et Anderson. Sur un 3-4, comme ça.
3: Ouais.
1: On verra les combinaisons, si c'est ça vraiment les combinaisons qui vont débuter la série contre les Sabres de Buffalo. Georges, on s'est prononcé sur la série, t'as dit Buffalo en 6, pas Buffalo en 6, mais Canadien en 6, et j'ai dit Canadien en 7. Ta prédiction maintenant pour le match numéro 1 Canadien-Sabres.
3: Je vais te faire rire, là, mes gamins. Je vais dire ma prédiction des 6 games.
1: Il faut pas.
3: Pourquoi?
1: Parce qu'on y va une à la fois.
3: Une à la fois?
1: Ben, tu peux le faire pour l'exercice aujourd'hui, mais après, on fera pas ça. Il faut le faire un.
3: Ok, ben, je la ferai pas. Ok, je la ferai pas au complet. Pour moi, j'ai un scénario dans ma tête.
1: Mais... t'as pris le Canadien en 6. Ouais, fait que le Canadien va en gagner 4, puis Buffalo va en gagner 2.
3: Comme l'habitude, tout le temps, Big, quand deux bonnes équipes s'affrontent, il y a toujours un split à la maison sur la route. Fait que tu sais, j'ai toujours un split à Buffalo, un split à Montréal. J'ai toujours dit ça.
1: Moi aussi, je pense que ça va être 2-2 après les 4 matchs.
3: C'est juste de choisir dans le split où va être ta défaite.
1: D'identifier, ouais.
3: Fait que je vais dire qu'on va perdre aujourd'hui puis on va gagner vendredi. Fait que aujourd'hui, on va perdre. On va s'ajuster. Je vais dire premier match, Buffalo, un petit break. On va s'ajuster, on va voir c'est quoi la formation, comment ils sont un peu et tout. Et un match 2 qui est un match sans retour qu'il faut que tu gagnes avant de revenir à la maison, ouais, pour voler l'avantage de la glace. Moi, c'est le scénario que je vois. Okay. Fait que je dis qu'aujourd'hui, dans un match serré, on va perdre 3-2.
1: 3-2?
3: Ouais.
1: Man.
3: Toi?
1: Ça va être Radio Buffalo aujourd'hui.
4: Ah ouais?
1: Ouais, moi avec, j'ai les Sabres, malheureusement. C'est la première... Non, je pense que pour le match 1, les deux, on avait pris Tampa.
3: Ouais, exactement. Non, parce que je comprends, ça serait belle fun de voir le Canadien en 4, là. Puis tout le monde... Il y en a plein qui disent comme les gens disaient Tampa en 4.
1: Oublie le coup
3: de palais. On a dit que le Canadien allait gagner, mais il faut être objectif. Quand on fait une analyse, ils vont un split à Buffalo. On va pas gagner tous les matchs.
1: Non, mais si le Canadien passe les Sabres, c'est ça l'important. Après, le nombre de matchs, là, on s'en balance, là. Puis, tu sais, le coup de balai, c'est très audacieux de votre part de penser que le Canadien de Montréal peut passer le coup de balai contre les Sabres de Buffalo. C'est vrai que c'est une équipe qui est battable. Mais moi, ce soir, c'est une équipe des Sabres qui est un peu plus reposée. C'est une équipe qui est physique. C'est une équipe qui est à la maison. Le Canadien de Montréal a joué une fin de série éreintante contre les Lightning de Tampa Bay. Alors, je m'attends malheureusement et je vais favoriser. Moi, je vais avec une victoire de 4-2 des Sabres de Buffalo ce soir contre le Canadien de Montréal.
4: Moi, je vais 4-1 Buffalo ce soir. Ouais, non, c'est rough. Mais le Canadien va faire le saut. Je pense qu'ils vont pas s'attendre à une foule aussi électrisante. Puis on s'entend aussi que ça a été tough durant la saison là, pour Montréal. Là. Ça a pas toujours été facile, les matchs contre les Sabres, très serrés. Mais parfois, ça allait vraiment d'un côté, parfois ça allait de l'autre. Par contre, le Canadien connaît du succès à Buffalo. Fait j'ai hâte de voir. Mais Buffalo en série, c'est quelque chose de différent. Et on l'a dit dans les dernières semaines, mais je suis pas mal sûr que ça va être les deux meilleures ambiances dans la Ligue nationale, autant à Buffalo qu'à Montréal.
3: De toute façon, la job du CH, c'est seulement de remporter un match à Buffalo dans les deux premiers matchs pour voler l'avantage de la glace.
1: Comme Tampa, comme la même chose.
3: Exactement, parce que à maison, à Montréal, ça va être hostile pour eux aussi.
4: Exact.
3: Il faut que tu en voles une.
1: T'as pas le choix. Il y a une chose, par exemple, puis ça, c'est correct, là, puis tu sais, on veut pas freiner l'élan et l'enthousiasme des gens, mais si Buffalo bat le Canadien ce soir, faut pas que ça parte en vrille. Là.
3: Non, exactement.
1: Puis que là, le monde, il commence à dire, ah ben c'est ça, c'est les Sabres de Buffalo, son gros Thompson va les torcher de la CR. Cole Caulfield n'a pas score
3: non,
1: encore.
3: Non, big.
1: C'est un match.
3: C'est un match.
1: C'est un
3: exact.
1: Match.
3: C'est un match.
1: OK.
4: Puis faut pas changer une routine, il même s'il y a un mauvais match.
3: Il va avoir un split à Buffalo, inquiétez-vous pas. Il va avoir un split.
1: C'est qui s'illustre ce soir? C'est le premier trio des Sabres? C'est-tu Tuck, Thompson puis Krebs ou...
3: Personne en particulier.
1: Non?
3: Dans un match serré 3-2 de même.
4: John DeVore.
3: Non.
1: Ouais, moi, je veux surveiller le trio de Don, Norris puis Benson.
4: Écoute, ça, c'est un trio qui peut jouer dans la tête.
1: Ouais.
4: C'est des petits
1: ouais, fatigants.
4: Des petits fatigants, ouais.
3: Ce trio-là, je compte nos troisième trio. C'est... Non, mais c'est parce que l'affaire, regardez le line-up. Les Sabres, c'est une équipe qui est beaucoup plus talentueuse que le Canadien. Ça, là, si on va analyser ça, l'équipe au complet.
1: Tu parles offensivement? Globalement, même.
3: Globalement, l'équipe au complet. On a l'avantage dans les buts, puis on a l'avantage parce que, tu sais, je veux dire, tu regardes la saison que Suzuki a eu, que Caulfield a eu, t'as des game-breaker players plus gros que ceux qui ont, mais de façon globale, ils ont une meilleure équipe.
1: Ben, au niveau de la profondeur, ouais. Mettons, ben ouais, de l'apport offensif en profondeur, c'est sûr que quand ton troisième trio, c'est Benson avec Norris puis Doan, tu sais...
3: Non, mais fait juste nommer leur ligne de centre.
1: Ben, Thompson, McLeod, Norris, puis là, c'est Kozak, mais ça va être Carrick, éventuellement.
4: Ouais. Carrick, ouais, tu vas venir.
1: Sam Carrick, bon, tu vas venir.
3: Puis notre ligne de centre, c'est quoi?
1: Je suis pas sûr.
3: C'est ça.
1: Non, mais t'as OK, Evans, puis Dano, c'est correct, là. Puis, tu sais, mais après, là, est-ce qu'on va ramener New York au centre, finalement? Est-ce qu'on va ramener Kapanen joue pas? Ça bouge beaucoup. Puis là, c'est Evans qui devrait commencer comme deuxième centre.
4: Ouais.
1: Avec des Demidov, tu sais. Puis la dernière ronde, on a commencé avec Evans à l'aile.
4: C'est ça.
1: Avec Dano. Fait que là, tu te dis, OK, le gars qui joue à l'aile sur une 4, pour qui ça allait très bien, il s'en va comme dépanneur, ça a deux.
4: Alors, au final, c'est juste le premier trio, parce que même en défensive, il y a un roulement, là. Tu sais.
3: Okay. Ah ouais. En passant, une petite parenthèse, les gens sont tristes, il n'y a pas de quiz aujourd'hui. Hugo fait notre mise en scène, donc, mise en onde, donc, il ne pouvait pas faire le quiz. Juste pour vous dire pourquoi. Mais envoyez des ondes positives à Ben Roger.
4: Ben
3: écrivez-y dans des réseaux sociaux. Ben Roger est allé voir le médecin. Écrivez à Ben, bon rétablissement.
1: Il va être là demain, Ben.
3: Écrivez-lui un petit message dans
1: votre rendez-vous médical.
3: Il va être bien content.
1: Ben ouais. Alors, vous aurez compris, là, Hugo remplace Ben et donc il n'y a pas de quiz aujourd'hui. Ouais, les assidus du quiz, hein, étaient.
3: Non,
1: je sais, c'est jour de match pareil, là.
4: Ben oui, là.
3: Non, mais big. T'sais? Je trouve ça hot pareil qu'en jour de match, ça te montre, Hugo, comment tes quiz sont bons.
1: Ouais.
3: En jour de match, que quelqu'un nous demande, hey, comment il n'y a pas de quiz aujourd'hui?
4: Merci à tous.
3: Parce qu'il t'aime.
4: Je mets beaucoup d'efforts dans ces quiz-là.
3: C'est parce qu'il t'aime big.
1: Avant de passer au prochain sujet, salutations à notre gang.
3: Big, ça a fait à quelqu'un avant.
1: Ah ouais?
3: LP qui?
1: C'est aujourd'hui la fête LP?
3: L'as-tu le thème?
4: Je vais aller chercher.
1: Je disais en attendant qu'on puisse chanter, OK? Parce que Hugo va chercher les chansons à gauche et à droite. Salutations à notre gang de l'armée et plus particulièrement à Matt Mauger, qui nous a envoyé un petit message en nous disant, les gars, c'est pas volontaire, mais les couleurs de l'arc Gonzalez, c'est jaune et bleu. Faudrait les changer pour le bleu, blanc, rouge. Et vous aurez remarqué que là, ça a été changé momentanément, mais les gars sont là-dessus pour changer toute l'imagerie de l'arc Gonzalez pour que ce soit effectivement aux couleurs du Canadien.
3: Ouais, Hugo et Tommy sont là-dessus. On essaie de changer ça avant le début du match. Pas pour demain, donc tant mieux là-dessus. Mais Hugo, d'ailleurs, il y en a une que t'as déjà changé,
4: ouais.
3: Non?
4: Ça s'en vient.
1: Est-ce que ça s'est fait, ouais, le rouge?
4: C'est ça, faut que ça passe à travers plein de gens.
1: OK, ouais. Mais on veut...
3: L'équipe n'est pas pleine, mais... Préférablement avant le face-off de 7h ce soir, les gars.
1: Là, on a de la pression.
3: Vous avez 7h de temps, là, les gars, là, pour faire ça. 7h avant que la game commence.
1: La pression, parce que là, c'est pas nous qui avons choisi les couleurs initiales de Lara Gonzalez dans
3: Gonzo,
1: le bleu et le jaune.
3: Je voulais te féliciter.
1: Oh.
3: Parce que quand Matt Mauger t'a envoyé le message, t'as répondu en dedans de 5 minutes.
1: Ah ouais? Ah, c'était peut-être juste une question de timing.
3: Moi, quand je t'appelle, tu réponds jamais. Puis tu as répondu en 5 minutes.
1: J'ai pas remarqué, ça faisait 5 minutes.
3: On a failli aller s'acheter un billet de loterie. Tu as répondu, t'as répondu à quelqu'un.
1: Ça m'arrive de temps en temps. C'est juste d'avoir pogné le bon moment. Où j'avais téléphone.
3: On allait s'acheter un billet.
1: Ben, je te dis pas de pas t'en acheter un, là, quand même.
4: Gadou m'a répondu vite. En matin, j'allais de bonne fête. Tu me dis ça, de bonne fête à LP?
1: Ben ouais!

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1: Et tout le monde nous dit, les gars, si vous avez pas le temps, faites-le avec ChatGPT et l'intelligence artificielle, puis vous allez le faire de toute façon.
2: T'as-tu dit à Chat que t'avais pété?
1: Non.
3: Terrible.
1: Et
3: non, ça c'était terrible.
1: Man, ça c'était épouvantable. Honnêtement, j'ai presque le goût de le quitter le studio.
3: Ça c'était, c'était vraiment pas bon.
2: T'as déjà entendu celle-là?
3: Ben, mais qui l'aurait pas fait?
1: Qui
3: l'aurait pas fait?
1: Armée, ça, sérieux.
2: Aidez-moi.
1: Genre, ça se fait au primaire.
3: Ouais.
2: Ils savent pas c'est quoi GPT au primaire, Big.
1: Non, mais ils savent c'est quoi GPT.
3: Ben oui.
1: Hein?
2: Ben oui.
1: Les initiales, ben. En tout cas. Alors, ça sera fait, oui, le changement de couleur pour... Oh boy.
3: J'ai terrible moins 100, moins 10, moins 100, 0.
1: Terrible 0, ouf. Ça sentait mauvais, genre.
3: Aïe aïe.
1: Aïe aïe, moins 1000.
2: C'est quand même, j'ai compris.
1: C'est vrai que ça
2: j'ai compris. J'ai compris.
1: C'est pas grave. On va aller en pause.
2: J'ai travaillé fort dans les coins, les gars, je vous promets. Parfait. Puis j'en revenais plus fort.
1: Ouais, chaque avant, let's go. Let's go, on récupère la rondelle. Hein. On va aller en pause. Au retour, on va faire un parallèle entre la série, entre le Lightning de Tampa Bay, le Canadien de Montréal, et celle des Sabres de Buffalo. On va revenir sur ce qui est arrivé dans l'Ouest également hier avec cette autre victoire de l'Avalanche du Colorado qui, d'après moi, va surfer longtemps.
3: Oh boy.
1: Ce printemps. Et ratez pas à compter de 13h également. Eric Coute va être avec nous, puis c'est facile. Après, on ouvre les lignes et on vous demande vos prédictions et qui ou quoi va faire la différence ce soir pour le match numéro 1.
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1: Man, t'as créé quelque chose avec les plaques, là. Je viens de regarder le. Tout le monde envoie sa plaque, sa plaque, sa plaque.
2: Non, mais c'est quoi ta plaque que tu disais?
1: Non.
2: Mais non, ben, tu peux. Non, ben, tu peux dire. Dis-moi, c'est quoi la plaque que t'avais? Non, mais... C'est quoi la plaque?
3: Je sais pas, j'ai déjà oublié les lettres.
2: C'est quoi tes lettres de ta plaque, Big?
1: C'est pas ma plaque.
2: Non, mais c'est quoi ta plaque? J'ai essayé une plaque, c'était un 10, les gens disent
1: toi,
2: que c'est un
1: 10. Toi, t'as dit que c'était un 10?
2: Ma plaque, j'ai un Q9, je pensais que c'était un 10.
3: C'est pas un 10.
2: Mais toi, la tienne...
1: Il n'y a aucune plaque qui a un 10.
2: C'était quoi la tienne encore, qui est un 10?
1: Ben moi, j'ai pris ton GPT.
2: OK.
1: J'ai mis un Q9.
2: Ah, OK.
1: Tu comprends?
3: Non.
1: Ta plaque.
3: La syntaxe.
2: T'as fait ça souvent?
1: Non, j'ai pas changé de plaque très souvent dans ma vie. Bon!
3: J'adore.
1: Let's go. Pernal vient de confirmer qu'il va appeler. Aujourd'hui, bon. Pour faire un boost,
3: parfait, ça.
1: C'est ton choix. Hein?
2: Fait que, Père Noël, juste te dire, Père Noël, je suis pas d'accord avec Gonzo, avec l'ordre. En warm-up, on a besoin...
1: Demidov.
2: De Demidov.
1: Ben ouais.
2: Et comment tu l'as appelé, Gonzo, hein?
1: Ben, en main act, là, mais
2: en main act.
1: Tu sais, en tête d'affiche.
2: Ouais,
1: tête d'affiche.
2: Un ouais. Co-field. Puis là, Père Noël, commence à réchauffer ta voix, parce que là, les autres boosts que t'as fait, il faut encore plus fort que ça.
1: Ah ouais, puis hey, on prend les boosts, on prend vos prédictions aussi un peu plus tard, on vous le dit, on vous le rappelle, le lien pour le rassemblement du match 2 est là, sur le chat de YouTube, vous allez sur youtube.com, BPM Sport, Lara Gonzalez en direct, vous y allez juste en bas du chat, c'est marqué, c'est highlighté en jaune, BPM Sport, vous cliquez sur ce lien et ça vous 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voir ce match numéro 2 de vendredi soir avec nous. Let's go!
2: Ouais. Et
3: oui.
2: Ce soir, ceux qui vont être là aujourd'hui, ça va être le fun. Ça va être un party. Et on va s'amuser, on va rire. C'est toujours le fun. On arrive toujours une heure d'avance, prendre des photos avec tout le monde. Mm-hmm. Ceux qui sont là à partir de 6h, mais notre chaise canadien, on fait le tour des tables comme on fait à l'habitude. Puis après ça, pendant le match, si vous voulez prendre d'autres photos, venez nous voir pendant le match. Puis cri de cœur. Essayez donc les mots, dit-elle, de chou-flan.
3: Ah ouais,
2: les gens sont... Les gens en prennent tellement jamais
3: ben
2: qu'il y a des restos qui l'ont enlevé du menu.
1: Ben non, ah ouais, mais... c'est vous, il n'y en avait pas, hein?
3: Ça, c'est fou.
2: Ils disent, genre, c'est celle qui en prend. Quand...
3: C'est pas mauvais, en plus.
2: Pourquoi le monde n'essaye pas ça?
1: T'es-tu vegan, toi? T'étais un peu vegan.
3: Non, ouais, un peu.
2: Pendant combien d'années?
3: Un peu, 6 ans.
2: Wow!
3: Un peu.
1: Quand même.
2: Pourquoi t'as changé?
3: Mais c'est pas moi qui ai été vegan, c'est une fille que je voyais.
2: Ah, oh, OK, putain, quand t'étais avec, tu mangeais vegan.
1: Tu mangeais vegan.
2: Par ça, le
3: par solidarité. Ouais.
1: Fait que là, tu remanges de la viande.
3: Ouais.
2: Ok. Puis avec, là, tu remanges de la viande.
3: Ouais. T'as tout compris.
1: Et voilà.
2: Donc quand t'étais avec, tu. Jamais?
3: Ouais. 9 fois.
1: Ça t'arrivait quand même.
3: Faut tricher un peu.
1: Écoute, de temps en temps, il y a à manger.
3: Ben ouais.
1: Les gars, j'ai un petit quiz pour vous.
3: Okay.
1: J'ai un petit quiz pour faire un parallèle, tiens, avec Tampa Bay et Buffalo, OK? Vous me suivez? On répond à tour de rôle, OK? Georges, on y va avec la première question. Qui sera le Braden Point de cette série et donc le joueur invisible, le joueur qu'on va mettre sur une pinte de lait à la fin de cette série Canadien Sabre?
2: Québec, on s'entend que je vais pas nommer un joueur du Canadien pour ça, parce que je veux qu'on gagne la série. Ben, j'ai dit en 6. Donc, je vais te dire, Tate Thompson, tu as des gros matchs contre le Canadien de
1: Montréal. Ouais, Thompson, il est fort.
3: On se parlait d'X-Factor tantôt, c'est lui.
2: Je peux pas dire Tuck non plus.
1: Tu pourras pas piger sur le premier trio, d'après moi.
2: Ben, sais-tu quoi? Je vais te dire, monsieur blessé, Josh Norris.
1: Ah, c'est un bon candidat. Mmh. Je le ziotais pas mal.
2: Josh Norris.
1: OK, Josh Norris, c'est bon. Un qui est pas payé contre le Canadien, mais il a pas marqué en première ronde, puis on va le laisser dormir comme ça, parce que c'est un gars qui va...
2: Jack Quinn va continuer.
1: OK. Je vais dire Jack Quinn, qui sera le joueur invisible. Hugo, tu choisirais qui?
3: Moi, je vais aller avec probablement Jason Zucker.
1: Oh, ça serait une bonne nouvelle pour le Canadien de Montréal.
3: Parce que Jason Zucker, on sait qu'il est capable de se lever dans les moments importants, mais si on est capable de jouer dans sa tête, lui, c'est un peu comme Kucherov. Il peut sortir des arrêts de jeu, perdre des plombs. Fait que Jason Zucker, si on peut l'avoir dans notre petite poche, ce serait parfait.
1: OK, j'aime ça. Okay. On poursuit. Qui sera le Kucherov de cette série et donc le joueur frustré? Le joueur qui peut sous-performer, on pourrait dire, mais plus le joueur frustré.
2: OK. Dans cette équipe-là, les gars qui peuvent pogner un plomb. Je vais pas nommer des gars de quatrième ligne parce que ça sert à rien. Sais-tu quoi? Je vais dire Alex Tuck. Oublie ça. Je dis Alex Tuck. Parce que c'est un gros gars physique. Un joueur frustré, c'est un gars qui va réagir et prendre des mauvaises punitions. Je vais dire Alex Tuck parce que Goulet va le pincer une couple de fois avec Jack High va le pincer une couple de fois. Il va être frustré. J'ai Alex Tuck. Tiens-toi.
1: OK. Moi, je vais dire, tu sais, c'est pas dans la catégorie de Kucherov du genre de gros canon qui performera pas, mais un gars frustré qui va pogner des mauvaises punitions. Si je le prends dans cet optique-là, je vais y aller avec Jordan Greenway.
3: Ouais,
1: Greenway est un gars
3: bon choix,
1: contre le Canadien de Montréal. Il essaie tout le temps de faire les affaires. Ça marche jamais.
2: Mais c'est pour ça que je l'ai pas nommé un gars de la 4 parce qu'il joue pas assez. C'est pas vraiment des... On a besoin que ce soit un top joueur qui soit comme ça. Parce que ça va pas leur faire... Okay. Greenway va... Je vais être anti-scratch. Il fait ce que tu dis.
1: Je vais faire ce que tu prends. Puis je vais l'envoyer dans l'univers à la place.
2: Okay.
1: Parce que ce gars-là pourrait être du poison pour le Canadien de Montréal. Puis c'est un gars qui est capable de jouer une game qui pourrait faire péter des plombs aux Canadiens de Montréal. Je vais la renvoyer contre lui, je l'envoie dans l'univers, je vais dire Zach Benson.
3: Ben oui. C'était mon choix aussi.
1: Ouais.
3: Zach Benson, mais je vais changer parce que j'ai feeling que Josh Dome, ça peut être ce genre de gars-là aussi.
1: Ouais.
3: Tu sais,
1: c'était parmi mes choix, moi aussi.
3: Ouais. Josh Dome qui est.
2: Les gars, il y a une chose, j'ai quelque chose pour vous. Quand ils vont pogner une mauvaise punition, ça sera pas comme Tampa. On va la mettre dedans.
3: Ouais.
2: L'avantage numérique, ça va remarcher. Check bien ça aller.
1: Savez-vous qui pourrait être dans cette catégorie-là qu'on n'a pas nommé?
3: Vas-y.
1: Possiblement un des gars qui est les plus détestés dans la ligue et qui fait péter les plombs le plus rapidement à des joueurs des autres équipes.
2: Ouais, Dallin.
1: Rasmus Dallin.
3: Ben oui.
2: Lui, c'est surprenant. C'est surprenant, ça.
1: Tout le monde veut sacrer une volée.
2: C'est fou, hein?
3: Ouais,
2: là,
3: c'est
2: il
3: vrai.
2: Est là puis il fait rien.
3: Ouais.
2: Tu fais sauter dessus, il se laisse faire, il est comme. Il est sournois au bout,
3: mais
2: tu n'aurais jamais pensé ça.
3: Mais il est subtil.
2: Ça.
1: Ouais, mais
2: toutes les vidéos qu'on a vues.
1: Ah ouais, il doit trash talker.
2: Qu'est-ce qu'il fait pour que le monde veuille lui sauter dessus de même?
3: Je sais pas. Un autre que les fils se touchent, c'est Bowen Byram. Lui aussi, il est capable d'être...
1: Mais si t'es capable de sortir Rasmus Dahlin puis de pouvoir le faire péter les plombs, ou un autre gars... en tout cas, Zach Benson, je vous le dis, là, c'est pour les gens qui le connaissent pas trop, là, vous allez pas l'aimer tant que ça. Maintenant, ça, c'est une question que les gens aimeront pas pour le Canadien de Montréal, là, mais qui va être le Brandon Eagle de cette série?
2: C'est ça que tu faisais le meilleur joueur de la série?
1: Ouais, qui va être le gars qui va faire mal au Canadien? Qui, mettons, à la fin de la série, là, on va se dire, ouais, une chance qu'il ait fini cette série-là, on est plus capable de le voir.
2: C'est quoi? Je veux dire, il n'y en a aucun.
3: Wow.
1: Ben, t'as battu t'es un pas pareil, là.
3: Ouais.
2: Non, mais il n'y a personne qui va faire mal aux Canadiens.
1: Okay.
2: Dans cette équipe-là. Je refuse de nommer un joueur des sorts qui va faire mal aux Canadiens de Montréal. Oublie ça.
3: On devrait
2: reformuler même cette question-là. Je la déteste parce que c'est quelque chose qu'on envoie à l'univers qui est mauvais.
1: Non, mais attends, ça dépend comment tu le prends. Si je te dis qui est le Brandon Eagle, ça peut être qui est le joueur le plus détestable.
2: Non, mais c'est quoi?
1: C'est ça.
2: Big. Je vais te dire. Qui va faire le Brandon Eagle de la série? Incluant les deux équipes.
3: Tu vas c'est qui ton Brandon Eagle pour le Canadien?
1: Hier, tu l'as dit, c'est qui que t'as pris comme MVP ou comme joueur qui allait faire la différence?
2: Oui. Non, mais j'ai dit Dobesh, mais là, attends.
1: T'as mis Dobesh.
2: Non, mais attends, je vais pas mettre le gros là, je vais mettre un attaquant. L'attaquant qui va faire le plus mal dans cette série-là, ça va être... Ah ouais, donc Slav.
1: C'est Slav. Moi, j'ai Slav.
3: Il faut.
2: Slav Big.
1: T'as dit, je m'attends à une grosse. D'ailleurs, on l'a pas parlé, là.
2: Ils vont en slapper une dans le...
3: J'espère.
1: Mais hier, là. Non, on recommence pas. Là.
3: Non, c'est pas bon.
1: C'était même pas un jeu de mots. Hier, sa réponse à la question était écœurante, là. Je peux pas être plus d'homme que ce que je suis présentement. Bravo à lui pour l'autodérision, là. Ramener ça en pleine série éliminatoire et de dire, hey, ma tête, là, ben oui, je peux pas être plus d'homme que je suis présentement. Ben oui. Moi, je veux une grosse série de Slav.
3: Ouais. Mais on aura besoin de lui parce que c'est un des gros gars du Canadien, puis on va avoir besoin de sa chaîne pour créer des opportunités. Les Sabres, c'est juste ça qu'ils vont faire. Moyenne du club, en grandeur, c'est 6-2 à Buffalo. C'est des gros gars, là.
1: Ouais. C'est gros. C'est très gros. Puis en défense, le plus petit, c'est Byram à 6-1.
3: Exact. Hein? Exact.
1: Fait qu'on a répondu à toutes ces questions-là, puis on n'a même pas été capable de parler de Tate Thompson dans toute la conversation.
2: C'est parfait, c'est parfait.
1: Ça, c'est bon signe. Parce que c'est le trio à neutraliser avec Alex Tuch aussi, qui est capable d'en marquer des gros buts.
2: Ouais.
1: Avec les Sabres de Buffalo. OK, on va aller en pause. Et au retour, on revient sur la série de l'Avalanche contre le Wild. Un petit mot également sur ce qui s'en vient ce soir dans la Ligue nationale de hockey. Et tranquillement, on s'en va vers Eric Hood également à 13h. Et par la suite, ben, on ouvre les lignes et c'est facile. On vous demande votre prédiction pour ce match numéro 1 Canadien-Sabre. Et qui fera la différence ce soir?
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1: Qui va pouvoir battre l'Avalanche du Colorado?
2: Personne. À part le Canadien.
1: Honnêtement. Tu sais, hier, victoire 5-2 contre le Wild, mène 2-0. On en parlait hier. La décision de mettre Gustafsson dans le match.
3: Ça, c'est la pire décision.
2: Mais même sans Gustafsson, Colorado est trop fort pour le Wild.
1: Je comprends, mais...
2: Ça aurait pas changé.
1: C'est 2-0, t'as deux goalers.
2: Mais
1: pis...
2: avoue que ça aurait pas changé l'issue du match quand même.
1: Non, mais je comprends. Puis à la limite, ben, ça aurait peut-être pas l'issue du match, mais Gustafsson a laissé passer une coupe de zézettes pareil.
2: Ouais, je comprends.
3: Il faut que tu laisses une chance à ton gardien. Ils l'ont fait avec Wedgwood.
1: Tu remets à Wasted, puis que finalement, Wasted, tu sais, ça marche pas. C'est 2-0. Là, tu vas à Gustafsson, je comprends. Mais là, t'as perdu deux matchs. Gustafsson t'a pas inspiré confiance. Ouais. C'est sûr qu'au match 3, tu reviens avec Wasted.
2: Moi, je trouve que la plus grosse erreur, on s'en est parlé plus tôt, c'est que c'est une équipe comme Minnesota qui manque de joueurs de centre, puis tu laisses Colorado aller chercher Carey alors que t'aurais dû aller chercher toi-même, parce que y a personne qui voulait Carey à part Colorado. Qu'est-ce qu'il faisait Minnesota?
3: Mais
2: quand ça a pas marché.
1: Écoute, la filière américaine, non, hein, Bill Guérin veut aussi les Américains.
2: Mais regarde, qu'est-ce qui arrive? Manque de profondeur au centre. Enlève Carey de Colorado déjà là.
3: Hey, non, je sais.
2: C'est un upgrade, là, au centre.
3: T'avais déjà gagné au Colorado, en plus.
1: Mais moi, je vais vous dire de quoi, les boys. Je pense qu'on met, on prend Kadri, là. On le met avec le Wild, puis Colorado gagne pareil.
2: Oui, probablement. Mais Colorado sont trop forts, ça.
1: Tu sais, parce qu'ils sont forts, puis parce qu'on le dit, puis on le répète depuis le début de la série, malheureusement, mais la perte d'Erickson Ek et de Jonas Brodin fait en sorte que là-bas, Faber puis Quinn Hughes, ils jouent une demi-heure.
3: Mm-hmm. C'est ça pour vrai.
1: Tu vas me dire, il jouait quasiment déjà une demi-heure pareil. Oui, mais là, c'est comme ça commence à faire beaucoup. Et hier, Nathan MacKinnon s'est levé. Hey, les mises en échec Nathan MacKinnon. Hey, Boldy, l'as-tu ramassé, Boldy, en coin de patinoire?
3: Ben, s'en fout. Il voit
1: Quinn Hughes aussi. Écoute,
3: il est fâché. Lui, il s'est mis en mode je suis fâché des Olympiques.
1: Tu sais, là, c'est quoi? C'est 14 buts en deux matchs, les boys.
3: Ouais. Ouais.
1: 14 buts en deux matchs. Fait que. Puis pourtant, le Wild, ils ont battu les Stars, là.
2: Mm. Ouais, mais les Stars, dégagent chaque année en série, là. C'est toujours la même affaire.
1: Je sais.
2: Ottinger fait pas la job.

0: plus 25.
1: Hey, ce soir, les boys, Canadiens Sabres et également deuxième match à Vegas. Est-ce que les Golden Knights sont capables d'amener ça 2-0?
2: Je pense que oui.
3: Ouais.
1: Ah, moi, j'en donne une aux Ducks.
3: Oui, mais pas de suite.
2: J'en donne une aux Ducks chez eux.
1: Ben oui, let's go.
2: Non, à la maison.
1: Ah ouais? Ça va 3-1, tu vois, ça va être rapide?
2: Ouais.
1: Faut que les Ducks connaissent absolument.
3: C'est une équipe jeune, tu sais.
2: Big.
1: Moi... Ah, mais ils ont des vétérans, les Ducks aussi. Là.
3: Ouais, ils sont allés chercher des vétérans, c'est vrai. Big,
2: moi aussi, je suis comme toi par rapport à Vegas, là. Je suis comme toi, là.
1: Ah, je veux pas l'accepter.
3: Mm. Ben, je comprends.
1: Honnêtement, si passent les Ducks, Colorado en 4.
3: Facile.
1: Prochaine ronde.
3: Non, mais c'est vrai. On s'entend, c'est même pas proche, là.
1: Allez vous faire humilier. Mais tu sais, je voulais même pas qu'ils passent le premier tour. Ouais, ils vont passer. Pour ça. Et vous aurez compris, c'est les deux matchs de la soirée. Et demain, seul match au programme, les Hurricanes et les Flyers, la série qui se transporte à Philadelphie. Je sais pas pour vous, les boys, mais au deuxième tour, ça commence à être déjà plus tranquille. J'aimais la quantité et la qualité du premier tour. Là, il y a des soirées, on a un match, deux matchs, c'est...
3: Ben ouais, non, c'est sûr. Puis aussi, la qualité des affrontements, là. On s'entend aussi, je sais, ça en est pour beaucoup. Là. Je pense pas que les Hurricanes ils vont avoir la vie dure contre les Flyers aussi.
1: Tu veux des séries qui vont être plus serrées aussi? Là?
3: Ben 100%.
1: C'est pour ça que le Canadien et les Sabres, d'après moi, ça risque d'être la série la plus serrée.
3: C'est le fun, ça. Ça rajoute un show. Les gens veulent écouter ça. Tout le monde parle du Canadien, pour vrai.
1: Ça a bien scoré aux États-Unis également, hein, le premier tour de la Ligue nationale de hockey. On vous le rappelle pour ceux qui débarquent dans l'émission. Martin Saint-Louis, on est allé écouter le Point de Presse là, avec FX qui nous a donné un petit coup de main également. Et Martin Saint-Louis a bien sûr pas voulu révéler son jeu, n'a pas donné l'identité des joueurs qu'elle a joué. Le seul moyen que les gens ont été capables de faire parler des différents joueurs, c'est de demander qu'est-ce qu'ils trouvaient de bon dans le jeu de Veleno. Et il a dit, il est rapide, il est physique. Ça a duré 6 secondes. C'est pour ça qu'on le résume au lieu de le faire jouer. Ouais. Alors, Brendan Gallagher et Struble étaient avec les réservistes ce matin. Donc, tout indique que Veleno va jouer son premier match des séries ce soir et également Jack Eye. Qu'est-ce que tu vois pour Jack Eye ce soir, Georges, dans ce retour dans la formation pour lui? Est-ce que pour toi, c'est encore un défi pour lui de ne pas franchir la ligne, surtout dans une série qui risque d'être peut-être un peu plus physique ou avec des joueurs qui sont plus de son format?
2: Big, c'est juste qu'il faut que ce soit physique. Avoir l'échec avant de Buffalo, il faut que ce soit une présence physique, intimidante. Il faut qu'il fasse des grosses mises en échec sur les gros joueurs. De Buffalo, t'as pas le choix. C'est pour ça qu'il est là. Il est là pour ça, puis les gens, tu sais, veux pas, quand il est dans le line-up, c'est sûr que tu t'attends toujours à ce que les gars soient plus gonflés à bloc, là, parce que t'as une présence qui est là pour te protéger, même s'il n'y a pas de combat. Mais...
1: Puis d'autres qui s'en permettent moins, Greenway, les Beck Malenstein, ils vont être un peu plus tranquilles.
2: Ouais, mais il faut qu'il y ait. Tu sais, Goulet a fait, tu sais, des Open Ice Set, il en a fait. Jacka, il faut qu'il en fasse. Il faut que ce soit un problème.
1: Je sais, mais il faut qu'il le fasse sans sortir du jeu. Parce que quand il pinche comme ça et que ça donne un 2 contre 1, c'est là où ça peut devenir. Puis là, il sait maintenant qu'il était une erreur de ressortir, que Struble revienne.
2: J'ai confiance qu'il est capable de le faire. D'être simple et d'être vraiment physique. Il faut qu'il soit. On a besoin de lui. Qu'il soit simple, physique, pour un pas de punition.
1: Mais il l'a fait en première ronde, honnêtement. T'sais, oui, il y a eu des punitions. Ce qu'on a parlé des fois, c'est le nom dans le dos.
2: Ouais, non, mais
1: le
2: nom dans le dos, ça, c'est sûr.
1: Il est capable de moins se sortir du jeu parce que maintenant les deux jouent plus aussi. Ouais. Quand on a vu Struble avec Jack Eye, des fois on est moins, on veut moins sortir du jeu parce que cette mise en échec percutante, faut pas que tu l'ailles à tout prix non plus. Là.
2: Non, mais t'es dans le coin des bandes et tout, il faut que ce soit dur à jouer contre.
1: Ouais. Alors tout indique que Jack Eye jouerait ce premier match contre les Sabres de Buffalo. On va aller en pause et tranquillement, on s'en va vers Eric Hood qui sera avec nous à compter de 13h. Et par la suite, on ouvre les lignes avec vous jusqu'à 14h. On vous demande votre prédiction pour ce match numéro 1 Canadien-Sabre, le score et qui fera la différence dans ce match.
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1: Jour de match numéro 1, Canadien-Sabre. On en parlait à la pause, Hugo, et on a rencontré un de tes joueurs, d'ailleurs, dimanche dernier.
3: Ouais, salut Jacob, si tu nous écoutes, Gonzo, il est venu me voir direct hier. Il a dit, là, un de tes joueurs est venu me voir.
1: Ben, il est venu nous voir dimanche, puis il nous a dit, hey, les boys, je vous pète. C'est ça qu'il nous a dit. Ouais.
3: Je vous pète.
2: Moi, j'ai dit ça, ça va rien.
3: Nous, on aurait dit, c'est pas avec cette attitude-là que vous avez gagné cette année.
2: Non, mais j'ai

0: puis c'est sûr qu'on gagnait parce que ce que ton joueur n'a pas compris, c'est que si on monte une équipe, moi, je suis l'handicap de l'équipe. Mais le restant...
1: T'es gérant.
0: Le restant, ben, en tant que gérant...
1: Quand on avait monté le club contre les Orioles Junior Elite, on avait monté un bon club.
0: On les
1: là.
0: A battus.
1: Ça avait été match nul, je pense.
0: Match nul,
2: au pointage ou match nul?
1: Pointage. Je pense que ça avait 4-4 ou 5-5. Ah,
2: quand même.
1: Contre Junior Elite.
0: Mais Big, en tant que GM, tu me connais.
2: Ben oui, je sais.
1: Travaille toute sa vie pour avoir les meilleurs.
0: Exactement. Monter une équipe étoile.
2: Mais mes gars sont forts en tabarouette.
0: Non, je te crois.
1: Mais c'est du Midget 3.
2: Midget 3.
1: Pour les gens qui sont à l'écoute, là, c'est du Midget 3.
0: Attends.
2: Non, mais je pense que tu comprends pas. Ils sont vraiment bons.
1: Mettons, pour le fun, là, les Orioles Junior Elite jouent contre le Midget 3 qui gagne.
2: Ça serait serré cette année, je pense.
1: Ah ouais, ok.
2: L'année passée, on a perdu un match serré pré-saison 5-3. Puis c'était pas la meilleure version du club qu'on a.
1: Ouais. Bon, ça pourrait être un rendez-vous à mettre.
0: Avec moi et Gonzo dans le line-up, on monte une équipe qu'on vous bat.
2: J'embarque à fond, tu comprends même pas.
1: Tu joues-tu avec nous autres?
2: Ça va me faire plaisir.
0: Non, il est avec son équipe.
2: Mais non, je coach son équipe.
0: Faut
2: que je coach.
1: T'imagines tes gars,
0: moi,
2: ça serait drôle. Mais j'aimerais ça, par contre.
0: Je veux dire, quand je monte l'équipe, je joue pas dans le champ parce que j'attrape, je lance la même main. Je joue au bâton, mais je joue pas dans le champ.
2: Parfait, mais je suis pas ton coach. Tu feras ton rôle comme tu veux. Ok, parfait.
1: On avait pas de coach dans la fois de
0: toute façon. J'ai eu ça, enlever ma mitte puis lancer la balle après, je déteste faire ça.
1: T'es Jim Abbott.
0: Ouais, c'est ça, George.
2: Exact.
0: J'étais curé de ça. Tu sais, j'attrape, je mets ma mitte à terre, je la lance à l'autre main. J'ai pas de bras en plus.
1: C'est pas vrai que t'as pas de bras.
0: Ben j'en ai là.
1: T'es capable de lancer.
2: Avec la chip que t'as minimalement un bras. Là.
1: Juste un petit peu de mécanique, mon gars, puis la balle, elle flairait ça.
2: 100%.
0: Non, je te parle. Tu sais, quand on lance au deuxième, au trois, je te parle.
1: Ben nous, c'est ça qu'on parle. Ça, je te dis, c'est vraiment un petit peu de mécanique, juste un peu, tu sais, tweaking. Coupe d'affaires, puis d'après moi, ton bras, tu serais dans le champ, tu serais capable de la rendre à la plate.
0: Ouais, mais ça, c'est beaucoup de pratique qu'il faut. Faudrait.
1: Ça te prend quelques répétitions.
2: Exact.
1: Hein?
0: Ouais, mais j'ai pas le temps.
1: Pas le temps de faire ça.
2: On travaille trop, Georges.
1: Oui, on l'a dit, il y aura peut-être quelques matchs de balle molle, là, parce que je sais qu'il n'y a pas tout le monde qui joue au baseball.
0: D'ailleurs, on a été challengé par beaucoup d'équipes que cet été, les gars, il y a beaucoup d'équipes qui ont leur terrain qui nous challenge, donc on va jouer une coupe de match avec l'équipe BPM. De balle molle. Le stock est chez vous, hein?
1: Ouais, j'ai encore ma chemise. Ça, mais il y a beaucoup de gens qui avaient gardé leur chemise aussi. Là. Moi, j'ai une coupe de chandails, mais pas tant que ça. C'est les chandails de sub que j'avais dans le.
0: Non, tu devrais tous les avoir, Big.
1: Non, regarde, Hugo, il y a le sien.
0: En tout cas, j'ai encore ma chemise.
1: Mais il y a encore une coupe qui a des joueurs qui avaient gardé leur chemise. Mais j'en ai une coupe dans le sac. Là. De toute façon, moi, le sac, j'ai récupéré de Steve qui est venu me le porter. Là,
0: non, j'ai le nom. J'ai sais tous les numéros que j'ai fait faire. Fait que je vais pouvoir checker ceux qui ont fait ça.
1: On essaiera de pouvoir en faire là, au moins quelques matchs, on va dire.
2: Ça serait fun.
1: Tu vois, regarde, il y a des gens qui ont entendu et ont dit hey, les Orioles Junior Elite vont torcher ton club 3.
0: C'est vrai ça? Attends, c'est vrai?
2: J'ai mis un bon club, les Orioles. L'année passée, ils ont eu un bon club.
0: Sont-ils plus forts que ton club?
2: C'est sûr que c'est initialement. Mais j'ai des anciens coachés qui sont là.
0: Tous les joueurs de niveau junior 3 et plus qui nous écoutent, de m'écrire en privé, s'il vous plaît.
1: Tu vois, déjà, il y a Simon Bourassa qui est là. Il dit, les gars, j'ai joué au baseball élite, si vous cherchez.
0: Non, on veut quelqu'un qui est niveau élite, junior élite.
2: Va-t-il falloir qu'on fasse des try-outs encore, Georges?
1: Hey, pour ce game-là, on n'a pas fait de try-out. On avait juste vraiment pris
0: Junior Elite.
1: On avait pas mal toute la gang de gars qui avaient joué.
0: Les gars me donnent leur candidature de Junior Elite. Sont-ils sur Baseball DB? Ça existe-tu?
2: Non.
0: Il n'y a pas de fiche?
2: Non, mais c'est pas. Ça va pas aussi loin que le hockey. C'est pas pareil.
1: Baseball, c'est plus la fiche pro que tu vas avoir. Tu n'auras pas le côté mineur. Mais si quelqu'un a joué Junior Elite habituellement, tu peux dire tu peux venir jouer avec nous autres.
0: Parce qu'y a-tu le. Quand on a joué contre les Chevaliers.
2: Une 4 Chevaliers?
0: Puis là, j'ai monté une équipe pour jouer contre les Chevaliers.
1: Non, ils ont fait venir de Québec avec l'autobus au complet.
0: J'ai fait venir une équipe d'All-Star de joueurs de
1: fast pitch. Les meilleurs joueurs de fast pitch au Québec.
0: Puis quand ils sont arrivés, les Chevaliers les ont vus. Ils ont commencé à shaker
1: la main. C'est une communauté, pareil.
0: Puis ils voulaient plus jouer.
2: Mais les 4 Chevaliers, c'est des bons joueurs de base. C'est un spectacle qu'ils font.
0: On les a battus.
2: Ben oui, mais. C'est un spectacle.
0: Hey, c'est drôle.
1: C'est leur première défaite depuis je sais pas combien de temps.
0: Années. Puis le manager des 4 Chevaliers voulait se battre avec Gonzo.
2: C'est vrai, ça?
1: Oh, il avait essayé.
2: Aïe!
0: Ah, ouais. Fait que là,
1: il avait commencé à m'insulter. Il y avait des enfants autour. Oh, j'avais comme dit, man, honnêtement, c'est vraiment
2: c'est pas la place.
1: Puis j'avais été l'adulte. et j'avais quitté.
2: Ah, tiens.
1: Et là, dès que je t'allais raconter ça à Georges, comment ça t'as quitté? Ben voyons donc, là, Georges, je repars à la plage.
2: C'est sûr.
1: Ça avait été une soirée.
2: Mais à voir.
0: Non, c'est parce qu'en plus, c'était filmé.
1: C'est la télé, c'est sport.
0: Leur défaite était filmée en plus.
1: Je sais pas si ça avait passé cet épisode-là, par exemple.
2: Je vais retourner voir. M'aller voir, me faire mes recherches durant la pause.
1: Ou pas. Oui, on vous le rappelle, le lien est là pour ceux qui se disent où est le lien là sur la messagerie texte. Il est pas sur la messagerie texte, le lien. Vous devez aller sur le YouTube de la station. Alors, youtube.com, BPM Sport, c'est l'émission en direct. Vous allez là et sur le chat, le lien est en bas. Il est surligné en jaune et vous cliquez dessus et ça vous amène directement au site pour acheter vos billets pour le rassemblement de ce match numéro 2.
0: Puis vous allez voir Jerv entre les périodes chanter sur la glace. Il va faire le party, ça va être le fun. Vous allez voir Klopp qui va être là.
2: Ben ouais. Donc,
1: il est là vendredi, Klopp, c'est vrai. Ouais.
0: Klopp est là parce qu'on lui a donné un billet gratis puis un t-shirt de l'armée. Donnez-y pas une clope quand vous allez voir clope, par contre, OK? Sinon, il va faire une rechute majeure.
3: Puis
0: on veut voir la game, on veut pas voir de la fumée qui va couvrir les écrans.
1: C'est ça, t'sais.
0: Fait que clope va être là. Pour moi, ça va être le fun. Ça coûte à rien. 10$, puis vous avez ça jusqu'à cadeau. Fait que
2: c'est quand même cool.
0: Le parking est gratuit.
2: Ça vaut la peine.
1: Il est gros, le parking.
2: Oui, il est gros.
1: Il y a de la place pour tout le monde.
0: Puis inquiétez-vous pas, la bouffe, c'est rapide.
1: Il y a de la place.
0: Quand vous allez attendre, vous allez pas attendre pendant 30 ans pour manger. Ça va être super vite, c'est là.
1: C'est vendredi soir, on le dit, là, tu sais, c'est vendredi soir, ça va donner le ton au week-end. Puis encore là, tu sais, à l'extérieur, il y a de la place, c'est pas un boulevard, c'est pas une rue, on va pouvoir faire le plus gros train, les gars.
0: Mec, on fait un train, on fait un mosh pit, puis après ça, on sort avec vous autres.
2: Wow!
0: Dans un pub pas loin, là, on sort toute la gang, on y va. On sort, puis on s'en va se dévisser avec vous autres.
1: Tabarouette!
0: Let's go!
2: Ben voyons donc!
1: Première fois que tu dis ça en 12 ans.
0: C'est vrai, pareil, hein?
2: C'est...
1: Mais il y a une chose, par contre, moi, je lance un défi.
0: Vas-y, vas-y.
1: Je lance le défi.
2: OK.
1: Au Colisée, ça a été une défaite. Et il y avait 4000 personnes. Si jamais ça avait été une victoire et qu'il y avait eu un train, ça aurait été grandiose.
2: Oui.
0: Okay? 2,4 km. 4000 personnes, c'est 2,4 km de long.
1: Ben là, vendredi, à Boisbriand, s'ils gagnent, le défi du train est là.
0: Oui.
2: Ben pas le choix.
1: Le défi du train est là. Puis le parking est énorme.
0: Big, big, en tant que conducteur du train, t'as une grosse responsabilité.
1: Ça va être très difficile. Le coefficient de difficulté va être très, très élevé. Mmh. Pour un train de quelques milliers de personnes, qu'est-ce qu'on fait? On passe entre les rangées de chars comme ça?
0: Non, non. Tu t'en vas dans la rue, Big. Fuck off.
1: Pas de rue. Le parking est tellement grand.
0: Non, tu vas dans la rue. On va dans la rue en face.
1: Ouais, mais il est gros, le parking. Il est vraiment loin.
0: On fait le tour de la rue. On fait la rue au complet. Puis là, on fait un...
1: Spirale.
0: Une spirale, puis après ça,
1: on a 4000 personnes.
0: C'est mon bout préféré quand on dit au monde de rentrer.
2: Ben,
0: là,
2: on arrive c'est en courant. Sûr.
1: Pour le match-up, ça n'a pas duré longtemps que le monde voulait sauter tout de suite.
0: Ben, ouais.
1: Je suis pas sûr qu'il va y avoir un train à ce nombre de personnes-là. C'est juste comme tout le monde sort par vague, puis let's go, ça saute ensemble.
0: Non, Big, il faut faire un train. Tu sais.
1: Ouais, on va essayer.
0: C'est important.
2: Je vous souhaite que ça marche.
1: En tout cas, on verra, mais non, on n'appelle pas encore Guinness.
2: Ça doit être compliqué,
0: Georges,
2: ça, en passant.
0: Georges qui se dévisse, ouais, je dois être là. Je me souviens pas la dernière fois que j'ai fait ça. Je devais avoir 22 ans, 23.
2: Ah ouais, hein?
0: Jamais, je bouge jamais.
2: Non.
0: Je bouge jamais en public, jamais.
1: Tu sais, fait que là, regarde, ils se dévissent vendredi, là.
2: C'est fou, ça.
1: Tu sais, c'est...
0: Avec vous autres.
1: Puis il appelle le record Guinness, pas sûr que c'est pour le record du train, c'est peut-être juste pour Georges qui se dévisse le record Guinness.
2: Oh boy.
1: Fait que le lien est là. Achetez vos billets. C'est un échange de 10$ et on se voit vendredi.
0: Chan est là, Big.
1: Chan est où?
0: Chan est là, check.
1: Salut, Chan.
0: Chan, tu vas-tu stuffer le tailgate cette fois-là?
1: Ah, ouais, ben oui, c'est vendredi soir. C'est pas un après-midi. Fait que là, au moins, on est correct.
0: Oh, c'est vrai. Alors, Big, c'est fou. Bon, il arrive au Colisée à 11h, à 1h, il était pété.
1: Il est là. Il dit, je suis là et je vais toffer. Let's go, Chan.
0: Ouais, Chan.
1: Ben oui.
0: Chan, pour vrai.
1: Ah ouais.
2: T'es mieux, Big.
0: Il arrive à 11h, à 1h de l'après-midi, sa mère doit aller le chercher.
1: Let's go.
2: T'as bon
1: tout le monde, rendez-vous pour ce match numéro 2.
0: Il était couché sur la chaise, c'était fini. Père Noël, le mécan a boussé, c'est de le réveiller, il a crié Chan dans ses oreilles, puis il a même il s'est jamais réveillé.
2: Chan, faut que tu sois responsable.
1: Allez, et puis quoi? Puis le Canadien a perdu.
2: C'est Chan qui est responsable pour une victoire,
0: t'as pas taffé la game. Ah, il dit parce que Marilyn...
1: quoi?
0: Il dit parce que Marilyn n'était pas là. Ça date.
1: Est-ce qu'il va venir avec Marilyn cette fois-ci?
2: Ça, c'est des excuses.
0: Chan, viens avec Marilyn.
2: Oh.
1: Elle vient qui tu veux, mais viens.
2: Oui, c'est ça.
1: Parce que ça nous prend l'énergie de Chan.
2: Ouais.
0: Tu veux qu'il vienne avec Marilyn?
2: Ben oui. Ça serait mieux.
1: On va aller en pause.
2: OK.
1: On va aller en pause. Hey, on ouvre les lignes. Dans comme 15 minutes à peu près, on prend vos prédictions pour ce match numéro 1 Canadien-Sabre. Qui fera la différence dans ce match 1 de cette série? Et au retour, il va faire ses prédictions lui aussi. Un revenant, Eric Hood.
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0: Bon, c'est simple. Votre prédiction pour le match 1. Et en même temps, qu'est-ce que vous pensez du fait que dans le match 1, Jack et Veleno sont dans l'alignement avec qui on commence, Bug?
2: On commence avec Marilyn.
0: Salut, salut Marilyn! Marilyn.
6: Allô, ça va?
1: Yes, comment ça va bien toi?
6: Oui, ben moi je suis bien, contente que Veleno et Jack Eye soient le premier match. Je pense qu'on va gagner, ça va peut-être être dur, mais l'important c'est d'en gagner au moins un sur deux à Buffalo.
0: Exact.
6: De revenir à Montréal avec une, mais j'espère que ça va être le premier match. Puis, mais Gallagher va revenir dans l'alignement à un moment donné dans la série, là, c'est sûr, là. Mais non, bien content de, du petit changement, mais il faut juste que Caulfield, et, Caulfield va avoir besoin d'un boost.
0: Puis ça va, tu viens vendredi avec Chan?
6: Ben, avec Chan. Tu sais, la dernière fois que je suis allée à Laval, Chan il était déjà passante quand je suis arrivée.
1: C'est pas une bonne première impression, ce matin.
2: Pas du tout.
6: Non, mais sa première impression avait été bonne parce que...
1: C'était les fleurs, ouais.
6: Ouais, c'était les fleurs, parce que... Avant, ben, il y avait eu le no-show.
1: Ouais, là, il y a un en trois.
0: Non, mais attends, mais t'aurais pu le réanimer.
6: Non, mais il était déjà parti. Le Père Noël, il m'a dit j'ai essayé de le booster, mais ça n'a pas marché.
1: Quand le Père Noël n'est pas capable de le booster, là,
2: non, c'est ça.
1: Là,
2: c'est
1: problématique. Ça, hein? Là. Okay, fait que vendredi, ouais, c'est la quatrième.
0: Mais là, il n'y a pas de target de 6 heures avant le game. Fait que vous, les deux, vous allez être corrects.
6: Je le sais, mais de toute façon, je peux arriver. Je vais arriver un peu avant le game, mais de toute façon, c'est ça. Là, c'est le siège réservé. Non, pas de problème de parking, tout ça. Fait que,
0: Non, et puis le parking est gratis, fait que ça va être le fun.
1: Ah non, ça regarde bien pour ton vendredi soir, Marilyn, je te dis.
0: Merci, Marilyn.
1: Oh, ouais, ça regarde déjà, très bien.
6: Mais j'ai déjà un accompagnateur.
2: Ben, c'est ça.
6: Je prends plus de chance, là, mais...
0: Attends, qu'est-ce que tu viens de dire?
1: Tu viens accompagner.
0: Tu viens pas avec Chan?
1: Non, elle vient déjà accompagner vendredi.
6: Non, mais je viens pas avec Chan, mais je viens avec un accompagnateur, mais je viens avec mon neveu.
2: Ah, OK.
0: Tu nous as fait peur, là.
1: Sûrement que Chan a réagi aussi, là.
0: Tu nous as fait peur, là. On voulait pas. Chan, il aurait été déçu, là.
6: J'amène de la famille. J'amène quelqu'un pour s'occuper de moi si jamais je me dévisse.
2: Parfait.
1: Wow.
0: Il va chauffer.
1: Il est on duty. Il a quel âge? Il a pas 12 ans, j'espère.
6: Non, il a pas 12 ans. Okay. Il a 20 ans.
2: Bon, t'es correct. T'es correct.
0: Il a 20 ans. Chauffeur désigné.
6: D'ailleurs, à Laval, il avait mis sa calotte des Bengals.
1: OK. Du coup, en plus.
6: Ben oui, j'ai voulu te le présenter, Gonzo, mais finalement, ça n'a pas donné, mais... Tout de suite, Ben, il avait dit « Sors d'ici avec ta casquette de Bengals », mais Johan Benson, il avait dit « Non, non, va voir Gonzo va être
1: bien. » Ah, ça, c'est un vrai, ça, c'est
0: dis
1: un vrai.
0: Mettre la calotte vendredi.
1: Ben oui, on se voit vendredi, Marilyn.
2: Ben oui, ben oui,
6: pas de problème.
0: À vendredi.
2: All right, salut, Marilyn. Bye-bye.
0: Pour vrai, j'ai eu peur pour Chan, là.
1: Je pense que si nous, on a réagi ainsi, j'imagine que lui aussi, là, à l'écoute de tout ça, il devait se dire son cœur.
0: Ben oui, son cœur.
1: Il était là à son travail, lui amener des fleurs.
0: T'imagines-tu?
1: On s'entend qu'il
2: a failli le briser.
1: Colisée de Laval, je pense que c'était un peu de nervosité de Chan aussi, de devoir, tu sais, là, il fallait qu'il soit là, que ça allait être bon, il a voulu se détendre.
0: Simon du Discord a offert une thérapie à Chan.
1: Oh! En plus.
0: C'est vraiment fin, Simon, de ta part. De
1: on voit que c'est un bel effet de groupe. Je veux dire, vous entraidez l'un c'est l'autre, c'est magnifique.
2: Si le Canadien fait ça, ils vont gagner en soi.
0: Exact.
1: D'accord.
0: Avec
2: on parle à Antoine. Salut, Antoine.
1: Antoine!
0: Oh my God! Un revenant! Antoine, c'est-tu dans les dents, hein, le Canadien?
1: Antoine!
0: C'est-tu dans tes dents?
1: Antoine, je suis allé à l'épicerie hier. Je t'ai vu sur une pinte de lait.
0: Comment ça?
1: Mais sa photo était sur une pinte de lait.
2: Il était disparu,
1: Bill.
2: Il était
1: disparu.
7: Non, je voulais pas que ce n'est pas ça. Je vous fais dire. Il faut que je donne un signe de vie pour dire à Georges, regarde, là. Buffalo en 5, ça finit là.
0: Attends, Antoine.
1: Attends,
0: Antoine.
1: Non, mais il y a envie.
0: Antoine, attends.
1: Il y a envie.
0: Antoine, attends une minute. T'as chié sur le CH toute l'année.
7: T'as raison, regarde, t'as raison, Jean.
0: Qu'est-ce que t'as à dire du CH?
7: Est-ce que tu vois que j'ai dit quelque chose? Quand la meilleure façon de me faire la fermer, c'est que Ovechkin soit pas en série, puis Washington soit pas là. Ça fait un bout de temps que j'ai pas appelé, j'ai mes raisons. Ils sont pas là. Mais au moment que vous êtes là, je vous le donne, mais Buffalo va sortir Canadien en 5.
0: Qu'est-ce que tu penses du Canadien jusqu'à maintenant, Antoine? Dis la vérité.
7: Ah, OK, sincèrement, Tampa Bay a été la meilleure équipe pour Canadiens pour les affronter parce que Tampa Bay n'est pas Washington avec Tom Wilson et compagnie. Tampa Bay, c'est une équipe de finesse qui ont essayé de jouer le jeu de les Panthers de la Floride. Ils n'ont pas de joie pour ça. Mais contre Buffalo, avec l'équipe Buffalo, il y a sincèrement, côté de taille, côté de grandeur, je pense que les Canadiens pourraient, s'ils ne marquent pas de but, ils ne vont pas faire long feu. Parce qu'on s'entend, Tampa Bay ne fait pas peur à personne, sincèrement. À personne. Mais jusqu'à date, je vous le donne. Parce que votre premier trio, là, il disparaît. Kofi, 51 buts, on le voit même pas.
0: Antoine, tu riais de Bèche. Qu'est-ce qu'il a fait à Vasilevski qui va gagner Vezina?
7: George, s'il vous plaît. Tu vois, c'est ça que j'aime pas avec toi. C'est sa première série. Donne-y au moins une ou deux. Calmez-vous, mon Dieu.
0: Qu'est-ce qu'il a fait à Vasilevski qui gagne le Vezina, Big?
7: Ouais, mais il a gagné le Vezina, puis il a découvert son...
0: Gagné!
7: Non, mais genre, ça arrête de faire ça. Genre, ça, tu penses que le monde va penser que toutes les Noirs parlent d'eux-mêmes. Genre, si
0: T'as dit toi!
7: Ben, j'ai dit toi. Mais c'est parce que c'est comme ça que vous parlez.
0: Moi, je dis pas, j'ai jamais dit toi.
7: Gonzo, c'est bon pour les Canadiens, je vous le donne. Vous êtes rendu que vous êtes là, vous le méritez. Mais ça va se terminer là, Buffalo en 5.
0: Ça va être encore une fois dans tes dents, Big.
1: Hey, Antoine, on s'en reparle en finale.
0: Oui, Antoine.
7: Deux secondes. Il est où, McDavid?
0: Antoine, you mon chandail.
1: Oh, mon chandail.
7: George, est-ce qu'on s'est pas parler? J'aime pas quand tu fais ça. Ça, c'est le petit shot que tu fais. Est-ce qu'on s'est pas parler ou non? Merci, les gars. Bonne journée.
1: Salut, Antoine. Un revenant.
0: Il y a
1: deux mois qu'on
0: y a
1: pas parlé.
0: Pour dire Buffalo en 5.
1: C'était sûr.
2: Ça a pas de sens.
1: Il n'a pas appelé qu'on ne t'aime pas.
2: C'est vrai?
0: Non.
1: Il a attendu une victoire du Canadien de Montréal pour
0: rappeler. Ouais, non, mais lui, il s'est démoli.
2: Non,
0: son équipe
2: n'a
0: pas essayé.
1: Au moins, il a envie. Moi, je m'en faisais un peu sa santé.
2: Ouais.
1: Ah, mais c'était sûr. Cole Caulfield devient une cible pour lui.
0: Ouais.
1: Ah, avec la première ronde.
0: Ouais.
2: Il l'a line-up.
0: Un dernier,
2: on parle à Jean-Michel. Salut, Jean-Michel.
1: Salut, Jean-Michel.
8: Hey, salut, les boys. Ça va bien?
0: Comment ça va, Big?
2: Ouais, ça va bien, toi?
8: C'est la première fois que j'appelle. C'est un peu stressé.
0: Non, parce qu'il a pris, t'as pris une des lignes qui est pas...
1: Il y a une ligne qu'on ne doit pas prendre, malheureusement.
2: Ah, qui est de la ligne maudite.
1: Ouais, il y a une ligne qui...
0: On va prendre pareil avec son premier appel.
2: Ben oui, vu que c'est ton premier appel, on va te prendre, mon Jean-Michel.
0: Vas-y, on t'écoute.
8: Ça marche, OK?
2: Ouais, ouais.
8: Ben écoute, Montréal, là, comme bien du monde, là, moi aussi, j'ai mal à 6. Je pense que ça va être une série qui va avoir un ou deux matchs à des hauts pointages. Puis, je dis qu'on va s'échanger les deux matchs de chaque part, puis après ça, Montréal va gagner les matchs 5 et 6.
1: Et qu'on
8: va débloquer à
1: quoi? Merci beaucoup, Jean-Michel. Yes. Merci, Jean-Michel.
2: Salut.
0: Fait que c'est juste quand tu vas prendre des lignes,
1: il y en a juste trois qui marchent.
2: Voilà.
0: Tu sais, c'est lesquelles. Quand les gens appellent dans celle-là, fais juste pas répondre.
1: Regarde, ça fait longtemps qu'on ne l'avait pas essayé. Celle-là, on vient de l'essayer. Elle ne fonctionne pas.
2: Elle ne fonctionne toujours pas.
0: Belle est venue. Il était supposé arranger les cinq lignes. Finalement, il y en a juste trois sur cinq qui marchent.
2: Ouais, c'est bon.
1: Il y en a deux gars, rappelle-toi, là.
0: Ouais, deux gars qui ont dit.
1: Ils ont fait la job,
2: Ben oui.
0: Ouais, parce que les lignes sont dans l'eau.
1: Ils en ont ramené trois.
0: Les lignes dans
1: Dordain
0: et 7 sont dans l'eau.
2: Ben oui, c'est ça.
1: Réanimation de trois lignes sur cinq.
0: Pourquoi nos lignes sont dans l'eau?
1: Je sais pas, mais en tout cas, avec ce qui pleut présentement encore, là, d'après moi, ça traîne encore dans l'eau. Là. Ça fait un petit bout.
2: C'est tough.
0: On s'en va à la pause, on retourne comme ça avec vos appels. À tout de suite.
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0: Bon, Ali.
2: Hugo.
1: On a parlé Hugo qui est avec nous aujourd'hui.
0: Hugo qui est excellent derrière la console. Hugo, il fait une chronique, il fait podcast. C'est le meilleur remplaçant pour faire un show s'il devient animateur.
1: Il fait le quiz, animateur en ondes. C'est lui qui était là ce matin à la tombe aussi de Maurice Richard.
0: Il peut filmer, il peut faire des montages.
1: C'est une grande journée pour toi aujourd'hui.
2: Énorme journée.
0: Président de Baseball Québec.
2: En plus.
1: Et Ben sera de retour demain. Là, pour les gens qui se posent la question, Ben avait un rendez-vous médical aujourd'hui.
0: Envoyez de l'amour à Ben. Il va être super content. Écrivez-le dans les réseaux sociaux à Ben. Puis, ça serait ce qui serait hot. c'est quelqu'un amène demain de la palourde et de la goberge pour Ben.
1: Qu'est-ce qui serait hâte aussi?
0: Ça serait écœurant, quoi.
1: Que le Canadien gagne ce match numéro 1 que Ben débarque avec un montage demain pour la victoire.
2: Ça serait fou.
1: Canadien
0: de Montréal. Non, mais amenez un lunch à Ben demain. Demain.
1: Allez, je sais pas, il n'y a peut-être pas à l'écoute, ouais. Là.
0: Non, Ben ne nous écoute pas en ce moment.
1: Okay.
0: Notre show, amenez-nous un lunch à Ben à 10h le matin.
1: Mais attends un peu, là. Par exemple, si le Canadien gagne, il n'y avait pas une affaire d'asperges? C'est un dîner?
0: Oui, oui, oui, oui, dîner d'asperges, mais Ben veut de la goberge puis de la palourde.
1: La goberge, je pense pas qu'il en veut.
0: Ben,
1: on en a parlé une fois, puis.
0: Si quelqu'un amène assez de goberge, je vais en manger, c'est sûr. Ben gaspille rien, là.
1: Un petit clam chowder, mettons.
2: Un clam chowder.
1: Un petit clam chowder avec des palourdes, là.
0: C'est mélangé ensemble, ça? Ça vient ensemble?
1: Ouais.
0: Pas vrai? Toi, t'aimes ça?
1: Chauderie de palourde, on appelle en français.
2: Ouais, exact.
0: Mais.
2: Plus précisément.
0: Où tu trouves ça au Québec? À ce temps-ci de l'année?
1: C'est une bonne question. Moi, j'ai ramassé ça souvent dans des restaurants, mais je sais pas au Québec à quel point...
0: Demain, à 10h le matin, faites sentir Ben comme un VIP.
1: Wow.
0: Ben va être VIP Ben. Amenez-nous un
1: Il y a plein de monde qui disent des betteraves. Ce qu'il a dit que...
0: Non, pas des betteraves. Goberge, chaudrée de palourde, amenez ça demain matin, on va rire. Mieux que ça, venez à 10h45, on va commencer en onde avec votre offrande que vous allez donner à VIP Ben.
1: Ouais, OK. Fait qu'il saura pas.
0: Non, il saura pas
1: On va vous mettre comme ça dans une pièce, puis vous pourrez lui porter ce dîner.
0: Ça va être écœurant.
1: VIP Ben.
2: Très
0: là,
2: fort.
0: Là, vous n'aurez pas besoin de demander qu'est-ce qu'il mange, parce que vous allez le voir, on va le servir.
1: Exact.
2: Aïe, aïe.
1: Parle-moi d'un plan.
0: OK, on commence, Big.
2: On commence avec Jeff. Salut, Jeff.
1: Salut, Jeff.
10: Comment ça va, les gars? Les retournants, les fans profits!
0: Jeff, aujourd'hui, on n'est pas loin de chez vous.
1: C'est
0: là.
1: Quand que tu reviens à rassemblement, là?
10: Pourquoi? Si j'aurais été aujourd'hui, ça aurait été en couche, pas de pantalon, moi.
0: Ah, mais pourquoi tu viens pas?
10: Non, ça me tente pas. J'étais brûlé de l'autre jour. J'étais fatigué juste de voir donner des mains, prendre des photos. Puis si j'étais brûlé, là.
1: Ah ouais, Jeff, pour vrai. T'as bien fait écoute.
10: J'ai dit, vous êtes bons, les boys, de vous lever, d'aller prendre des photos. Vous êtes vraiment des gars de prestance, les boys.
0: Merci.
1: Hey, Jeff, tu reviens quand tu veux, mon Jeff. Tu reviens quand tu veux, mon Jeff.
10: Attends, mon Georges. Vous allez me dire de la prestance en dehors du micro. Avec un micro, c'est d'autres choses.
1: Hey, c'est la même chose pour toi. Hein? Quand t'as un micro, là, on peut parler de prestance, mais le contraire, en personne, crée-moi qu'on tombe de haut.
10: Les boys, là, admettons que là, Shane et Marilyn, ça marche pas, admettons. Là. Puis Marilyn, ouais. Elle tombe là, elle dit de moi. Là.
1: Oh boy.
10: Elle a trois choix. Elle va-tu prendre ma prestance?
0: C'est
10: ça. Ou mon corps d'athlète.
0: Ton corps d'athlète, c'est ça. Non, elle prend son corps d'athlète.
1: Jeff,
0: c'est
1: honnêtement, si tu te mets disponible, tu sais, Chan ne sera pas content.
10: Là, Gonzo, si je me mets disponible, c'est sûr qu'il y a une filée, là.
0: Ben oui, il y a un line-up pour toi, Vic, c'est ça.
1: Moi, je sais pas. Jeff, je sais pas qu'est-ce que tu fais vendredi soir, mais là, on parle de plusieurs milliers de personnes.
0: Tu es vendredi?
10: Non, genre, je m'avais brûlé la semaine passée. Vous m'avez brûlé.
0: Non, mais Big, t'as rien à faire.
1: C'était un mini rassemblement.
0: T'as juste été assis, Big.
10: Ouais, mais j'ai trouvé ça fatigué. Les Canadiens ont perdu. Je suis peut-être la malchance du Canadien aussi. Parce que vous savez, j'étais en but peut-être de me promener en chess avec de l'huile. Big. Ça m'aurait fait plaisir, les boys, de le faire en chess.
0: Big, si tu viens, je te ramène chez vous.
1: Puis si tu viens, on va te huiler pour vrai cette fois-ci.
10: Je vais peut-être revenir à un autre, mais ça va être quand que le Canadien va être. Vers la Coupe cette année-là. On est juste quand même à 12 games. Là. Mais okay, Canadien en 6, les boys, victoire du Canadien 4-2. Puis je me pose une question, les boys. S'il connaît une autre mauvaise série, qu'est-ce que je leur souhaite pas, que je souhaite pas. Mais s'il connaît une mauvaise série, est-ce qu'on peut juste commencer à se poser des questions? Pourquoi qu'il a été choisi 15e?
0: Mais non, Big, mais non.
1: Jeff, man.
0: Il vient de marquer 50 buts.
10: Non, mais je veux pas partir de débat. Mais peut-être que dans ces années intérieures, quand les séries de Nato arrivaient, c'était peut-être
1: le cas. Puis tu dis que tu connais le hockey,
0: Big, il y a deux gars qui ont marqué 50 buts.
10: Moi, je sais le hockey, mais il y a beaucoup de monde qui se pose ces questions-là.
0: Jeff, il y a deux gars qui ont marqué 50 buts cette année, Big.
10: Oui, je le sais, Georges, mais il y a peut-être des dépisteurs qui ont pris ça comme critère. Des dépisteurs, là, c'est des fafans aussi, là.
1: Ben,
0: des dépisteurs, c'est pas des fafans.
10: Oh, y en a.
1: Jeff, il a glissé en raison de sa petite taille, pas raison du fait qu'il est pas un gamer.
10: Oui, mais peut-être que quand il jouait midget dans les séries, il l'avait pas pantoute. Peut-être que Junior, quand il était Junior, il l'avait pas pantoute
0: dans
10: la série.
0: Jeff, un gars de même, là, Tu regardes tout ce qu'il y a, partout ce qu'il a joué, il a scoré. College, partout ce qu'il a été. Il a scoré.
10: Oui, mais quand ça compte, il est là, genre, c'est ça l'important. Ben,
1: hey, l'année passée, il a scoré 3 buts en 5 matchs contre Washington.
10: Kofi, j'ai rien à dire, mais c'est peut-être un critère que le monde n'était pas capable de le voir jouer. Il y en a qui sont bons en saison, ben, ces gens, on ne les voit pas partout.
0: Check bien la game à soir, Big.
10: Ben, là, je souhaite. J'ai rien à dire contre Cole Kofi, c'est un vrai, il y a de la prestance. Je souhaite, mais c'est juste une question que je voulais vous poser. Il y en a peut-être que. À cause de ça qu'il a descendu 15 ans.
1: Arrête de te cacher derrière, il y a des gens que. On le sait que c'est toi qui se pose ta question-là,
10: non,
1: Jeff.
10: Non, j'ai jamais. C'est pas mon style.
1: Merci, bon match, Jeff. Salut, Jeff.
2: All right, salut, Jeff.
0: Il a quand même refusé que je le ramène chez eux s'il venait à la game.
1: Man, tu sais, quand on disait qu'à la fin de la game, il était rendu tranquille, là.
0: Oui.
1: Ça l'a brûlé psychologiquement.
0: Nous regarder, prendre des photos, puis il faisait rien, là. Il est vraiment en forme.
1: Mais c'est vrai que ça va vite dans ces soirées-là.
2: Ouais.
1: Honnêtement, tu sais, c'est pas la première fois qu'on entend des gens dire « Je vous regarde puis je suis brûlé de vous regarder. » Dans ces soirées-là, ça roule. Pour quelqu'un qui est tranquille, qui aime ça regarder les games chez eux, ça peut aller vite.
0: C'est vrai. Non, d'aller de table en table, ça prend du temps. C'est sûr qu'il faut arriver une heure d'avance.
2: Mais
0: on est habitué. On s'en va à Raphaël au retour. La Raphaël, à tout de suite.
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0: OK, Big, avec qui on termine ce tour de table?
2: On y va avec le Père Noël.
1: Oh, Père Noël!
12: Suzuki, Suzuki, brum, brum, brum, sans or.
0: Panel, OK. Panel, parce qu'il faut deux boosts, là. Il faut
1: Demidov
0: en warm-up et en main event, Caulfield.
12: Like Demidov, oui. Hey, ça fait un an qu'il est arrivé à Montréal. Hey, juste pour lui, là. Wake up, wake up, wake up! Lance au net, drive au net, le numéro 93. Oh oui, notre fusée russe, pas la fusée à Georges Darac, la fusée russe. Demidov, Demidov, Jamie! C'est le but!
0: Là, après le warm-up, le Père Noël. Le Père Noël, arrête de niaiser, là. Là, ça, on est en deuxième ronde, on t'entend presque pas. Là, en deuxième ronde, si tu veux que Caulfield débloque, qui a fait 51 buts, qui score à soir, qui fasse sauter. Non, mais là, Big.
1: Ça avait marché quand il l'avait fait, par exemple. Il avait scoré.
0: Il faut qu'il score toute la série, Big. Il faut qu'il fasse sauter la bouteille d'eau dans le net. Là, Big, là, on t'écoute, là. Puis là, pète nos tympans, là. Comment, Père Noël? Comment?
12: Et c'est bon. Hey, moi, je l'ai boosté à Laval devant 4000 personnes. Là, en ce moment, je suis en train de le booster devant 2 millions d'auditeurs. Je suis en train de l'écouter. Baissez vos radios, parce que ça se peut qu'il y ait une klaxon partout seul. La fiesta est finie pour notre numéro 13. Johnny Gaudreau, c'est son numéro. Fait que Johnny, il va lui donner une petite pouce d'infofone. Au numéro 13, notre marqueur de 50 buts. Cole, Caulfield, Caulfield.
0: Là, man. Tu viens d'être débloqué pour la série au complet, Big.
1: Père Noël, ça va te prendre une boîte complète, d'après moi, de petites fusées pour être sûr d'être prêt pour le reste des matchs dans cette série.
12: Pas de problème, je suis fait solide. J'ai pas une chaîne de gélatinette. Hey, à soir, les boys, là, belle petite victoire du Canadien. 5-2. Puis le goal-là, l'autre bord, là, Alex, la Zézette, Lion. Merci, bonsoir. Il y a le Canadien, ils vont passer à la gratte sous Buffalo, puis Jack High. Merci, bonsoir. Tu me tapes Thompson dans la bande à soir. On ramasse Thompson au scraper.
0: Merci, Père Noël.
1: Salut, Père Noël.
0: Ça, c'est ce qu'on appelle ça un boost.
1: C'est ce qu'on appelle un boost.
0: Ça, c'est un boost.
1: Complet.
0: Ça, c'est un boost complet.
1: Il a répondu à l'appel.
0: Oui, il a répondu à l'appel pas à peu près.
2: Après ça, on a Joe. Salut, Joe.
1: Salut, Joe.
13: Allez, gars.
1: Comment ça va, Joe?
0: Oh, là, Joe du Lightning, qui est maintenant rendu fan du CH.
13: Ah, ouais, je suis encore fan de mon équipe, les gars, là.
0: Ouais, mais là, Joe, là, tu nous appelles. Là, tu veux que t'es Canadien en soir, c'est sûr, là.
14: Eh oui, les gars. Go, let's go, les boys.
0: Toi, t'es comme Frank Étier qui dit qu'il est fan de Boston.
1: Il y a un chandail du Canadien en dessous.
0: Il check tous les fans du Canadien, toutes les games du Canadien.
14: Ben là, moi, au moins, je suis capable d'admettre que le Canadien est bon. Il y en a qui sont pas capables de l'admettre. Je l'ai souvent dit en autre, les boys.
1: Là. Ça va pas te faire mal, regarder cette série-là, par exemple, parce que ça aurait été ton club contre Buffalo.
14: Ben, regarde, Buffalo, c'est un club qui a le fun à voir, mais je suis pas fan des autres. Là. Fait que, aussi bien même rager derrière l'équipe de ma ville jusqu'au bout. Là. Et écoute, les gars, les gars, le Canadien a vraiment été trop fort. Là. Match numéro 7, là, sérieux, là, j'étais tout seul dans le Centre Bell. C'est dans le Watch Party que mon du Lightning me suis fait huer. Puis Colin, ben, regarde, fallu que je change mon chandail parce que sinon, j'allais me faire rire de moi jusqu'à Laval. Fait que... C'est ça. Okay, écoutez, les boys, c'est une astuce de belle série. J'espère qu'en Buffalo, ça va être beau encore. Puis, c'est ça. Je m'avoue vaincu, je change les armes. Puis, oh ouais, les gars.
1: As-tu ton chandail du Canadien?
0: Merci, Joe.
14: J'ai un chandail du Rocket.
2: Chandail du Rocket, ça va.
1: Salut, Joe.
0: Salut, Joe.
1: Bonne game. Bonne game.
0: De Joe.
2: All right, de Joe, on a Paul. Salut, Paul.
1: Salut, Paul.
0: Salut, Big.
15: Hey, salut, ça va bien, monsieur.
1: Yes, comment ça va bien, Paul, et toi?
15: Ça va bien. Juste pour répondre à la chose qui parlait de Cole Caulfield, dans le fond, là, en 2021, Caulfield, il avait été fort dans les séries. Là. C'est pas juste un joueur de saison. Là,
0: On y a répondu.
15: Fait que, en tout cas, moi, je pense que les Canadiens ont gagné à 6. Quand même assez confiant avec Dobesh. Il y a quand même une bonne attaque aussi. Fait que. J'aimerais ça que le deuxième trio serait meilleur. Là. Je vois pas vraiment pas tout le 71 avec le 93 du tout. Là.
1: Non.
15: Je suis pas avec lui qui va produire, en tout cas, c'est mon avis. Là.
1: Ouais. Non, on est d'accord. On verra. On t'sais, il risque d'y avoir des changements.
0: Ouais, il va y avoir des changements.
1: Ben oui.
15: Puis là, j'avais quoi te demander, genre, dans le fond, là. Je sais pas si tu fais à 93, Denis Savard, il va être en arrière avec Jacques Demers. Je sais pas si tu viens de ça.
0: Il avait été en arrière, Jacques Demers?
1: Oui, en arrière du bain,
15: oui. Oui, bon. Mais pourquoi tu ne fais pas la même affaire qu'avec Gallagher?
0: Non, c'est big, pas de suite.
1: Gallagher, il n'est pas blessé. Pas là.
0: Big, il va pas faire ça là, pas là.
15: Il est brûlé, il n'est pas capable d'avancer. Là.
0: Non, non, Big, oui. Big, il ne va jamais faire ça, pas cette année.
1: Il a joué des games, ça va être blessé.
0: Big,
1: là.
0: Pas cette année, il ne va pas faire ça cette année.
15: En tout cas, c'est Valéno qui joue à soir avec Jacques.
0: Oui, oui.
15: En tout cas, je suis content que Jean-Claude soit là, parce que c'est quand même des gros, le bord, là.
0: Ben oui.
1: Valéno va aider aussi, d'après moi.
2: Yes.
15: Ouais, c'est sûr, ça va aider. Là. Hey, merci beaucoup, là.
0: Merci,
1: bon match.
2: Salut, Ben.
15: J'espère que Ben est correct, j'espère qu'il n'y a pas grand-chose.
1: Non, il est là demain, Ben.
0: Ouais.
1: Ben
15: oui. OK, parfait, c'est cool. Merci, les gars.
2: Salut, Paul. Salut, Paul.
0: Prochain Big, un dernier.
1: Il nous en reste un?
2: Yes, il nous en reste un. On s'en va voir Morgan. Salut, Morgan.
0: Salut, Morgan.
16: Salut, les gars, ça va?
1: Yes, ça va, toi?
16: Oui. Hey, on dit tout le temps que Buffalo sont gros, là. Mais est-ce que vous savez c'est quoi la moyenne de grandeur et poids de chaque équipe?
1: Ouais, on l'a regardé passer. Ouais. C'est pas, y a pas une grande différence entre le Canadien et le Buffalo, honnêtement.
16: Un pouce, ouais. 3 livres de différence.
0: Ouais.
16: Puis là-dessus, Tage Thompson fait 6-6-6, il frapperait même pas une mouche s'il y en avait l'occasion.
0: Ouais.
1: Ben, il y a deux gars à 6-6. T'as Tage Thompson et t'as Greenway à 6-6. C'est sûr que ça aide la moyenne.
16: Ouais. OK, puis Stanley, je veux dire, il jouera pas plus de minutes que Jacky, là. Fait que c'est pas un gros facteur dans la série.
1: Stanley est parti, là, de toute façon.
0: Mais ça va être un facteur, sauf que, quand même, on prend le Canadien pareil.
16: Ben oui. Puis en 6, les gars. En 6.
0: Oui.
1: OK.
16: Puis à soir, là, ça va débloquer 4-2 Montréal à soir, les boys.
1: 4-2 pour le match numéro 1.
16: Yes, sir.
0: Merci, Ben.
2: Hey, merci, Morgan. Salut.
1: Ouais, parce que Stan...
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12: Oui, monsieur!
13: On va le dire si vous avez abandonné. Suite au match hier, Gilbert a un message pour vous.
12: Non, non, don't fucking give up. I'm telling you, si vous baissez la tête dans votre char au matin puis à cause de la game d'hier, ben, oh, Buffalo, sont-tu gros, sont-tu fins, sont-tu beaux, sont-tu si... Arrêtez! Ouais, non, c'est juste une game puis c'était pas si pire que ça, là. Moi, je suis tanné, là. Je vais tanner après une game, là. Sont-tu gros, les sables? Sont-tu si, les sables? Sont-tu si, les sables? Hey, relax, là. On est capable de jouer que les autres en masse. En masse!
13: Et on va en parler en masse aujourd'hui. Monsieur. Bienvenue dans le Club du Matin en ce 7 mai 2026. On a déjà entendu. Gilbert, comment ça va, Tony?
14: Ça va très bien, vous autres, les boys.
13: Oui, ça va bien, Olivier, à la console.
14: Yes, top shape, les gars.
13: C'est aujourd'hui, messieurs, qu'on lance officiellement le concours.
12: Le concours?
13: Gagne tes ailes pour Buffalo.
12: Oh. C'est pas des chicken wings, là. C'est des wings de, des ailes.
13: Des ailes d'avion.
12: Des vrais.
13: Pour le match numéro 5, Buffalo-Montréal, je vous rappelle comment ça va fonctionner. Trois finalistes aujourd'hui dans le Club du Matin. Il y en aura un peu partout dans la grille tout au long de la journée et dans les prochaines journées, mais ça vaut la peine de rester branché sur les ondes de BPM Sport. Trois fois, 7h20, 8h20, 9h20. On fera jouer une petite trame sonore. Il y aura un indice. Vous devrez texter l'indice au 514-790-0919. Au hasard, on va choisir quelqu'un qu'on va appeler. Il aura une question sur le Canadien de Montréal. Faut quand même avoir suivi moindrement ce qui se passe avec les activités. C'est pas un layup.
12: Ouais, principalement, ça
13: c'est
12: serait...
13: pas trop dur, mais c'est pas un layup non plus. Et si vous avez la bonne réponse à la question, ben, vous devez répondre en 5 secondes ou moins. On met votre nom dans le chapeau et vous êtes officiellement finaliste pour le concours pour s'envoler vers Buffalo pour le match numéro 5.
12: S'envoler vers Buffalo. Oui, monsieur.
13: Ouais, là, Tony, il y a plein de gens qui m'ont écrit hier pour me dire qu'est-ce qui arrive si ça se termine en 4.
14: Ben oui, ben premièrement, toute supposition sera terminée après le match numéro 2 parce que ça va être 1-1, mais qu'on reparte de Buffalo.
13: Très bonne réponse.
12: Hey, j'aime ton attitude en tabarnouche.
14: Mais un point de beurre, va falloir que nos meilleurs soient les meilleurs à 5 contre 5. Ça fait 8 matchs des séries pis on n'est pas capable de sortir à 5 contre 5. Mm-hmm. Ça m'embête un petit peu. Puis ça commence à m'embêter pas mal parce que.
12: Mais Powerplay a bien bougé le puck, par exemple. Ça peut être peut-être encourageant. On bougeait bien la rondelle, tu sais, on a marqué, on a bougé bien la rondelle. J'ai trouvé que c'était plus facile de rentrer en zone adverse si on a su le Powerplay s'installer et tout ça. Mais en même temps, t'en tires ma raison. Tony, 5 contre 5, il faut produire, là. Il faut produire.
13: On en parle dans les prochaines minutes. Juste avant, les gars, je veux vous conter une petite anecdote personnelle.
8: Ah ouais.
13: Je pense que ça va faire rire.
8: Bon, hein. Le raconteur.
12: Pas de bagarre générale au club d'échecs hier soir ou.
13: Non.
12: Ça serait pas pire, ça. Club d'échecs, hey, t'as bougé ta tour. T'as pas le doigt. T'as pas le doigt.
8: Hey, c'est tendu, en plus, ces échecs, là.
13: C'était niaiseux.
12: C'est tendu.
8: Oh oui.
13: Eh oui, c'est tendu.
8: Bon, on parlera de Magnus Carlsen tantôt.
12: Tendu. OK, vas-y, t'es sûr.
13: mon cousin, un autre, Gilbert.
12: C'est là qui tient son souffle?
13: Non, un autre. Mais écrit hier, il m'a dit, « Hey, penses-tu qu'on pourrait payer Anthony Marcotte pour qu'il nous fasse de la bouffe, moi pis mes chums, pour un rassemblement?
14: » Non, oui!
13: J'ai dit, « Ben, je vais lui demander. » Il dit, « Ça a tellement l'air bon ce qu'il cuisine, on aimerait ça le payer pour qu'il nous cuisine de la bouffe. »
12: Ben, minute, là. Ça vient avec un cachet, là.
13: Ben oui, c'est sûr. Oui.
12: Tu vas avoir chef Anthony Marcotti. Anthony Marcotti, ça va coûter des bidous, là.
13: J'ai dit, ben, je vais lui demander.
12: Ça va coûter des bidous, va tourner. Non, je vais te marrer avec ça.
14: Ben, tu veux-tu donner mon argent, coudonc?
12: Ouais, je vais te donner ton argent.
14: Agent culinaire.
13: C'est-tu une ouverture, Tony? C'est-tu quelque chose que tu serais intéressé à faire dans ce cas-ci ou dans un autre, là, d'aller faire de la cuisine pour
12: des
13: gens? Je
12: vais le faire à Jay-Z cet été en masse.
14: Ouais, à Jay-Z, c'est correct, mais là, je veux pas. Moi, honnêtement, je suis pas un chef cuisinier. J'aime ça. J'aime cuisiner, c'est le fun, mais de là à mettre la pression de faire la bouffe pour tout le monde d'un rassemblement, premièrement, faut être équipé comme tel, tu sais, si tu dis
13: sont équipés.
14: Non, mais je comprends, mais tu sais, si tu fais un rassemblement de 100 personnes ou un rassemblement
13: mais
14: pour 5...
13: Mais 100 personnes, ils doivent être genre 5-6.
14: OK, mais si peut-être, là, mais...
12: Bouge
13: à c'est drôle quand même.
12: C'est qui cette gang-là, là, s'ils se rassemblent pour regarder les games de hockey, ça fait la même
14: chose. C'est
13: l'équipeux, là, genre, ils parlent d'un dimanche pour écouter de la NFL, puis Tony, il a fait, mettons, du smoke meat, puis là, il mange smoke meat avec Tony, puis il parle de sport en regardant la NFL.
12: Il a commandé une pizza, c'est tout correct aussi, là, les gars.
13: Ouais, mais c'est pas pareil, t'as l'occasion d'avoir
12: le chef cuisinier
13: sportif du Québec.
8: C'est quand même intéressant comme modèle d'affaires, là. Tu fais à manger, puis t'écoutes du sport avec eux, puis
14: ils payent. Il y a des pièces à faire, moi, comme on est prêt pour ça.
13: Non, mais je me suis dit, je vais y en parler, c'est quand même...
14: Mais, OK, mais pas avant un match du Canadien, là.
13: Avoue que je te shake un peu en ce moment.
14: Ben, là, faut j'admettre, là, que je pensais pas connaître du succès à ce point sur mes publications de réseaux sociaux sur la bouffe.
12: Ouais, mais calvaire, si tu fous ton macaroni chinois pis tes patentes, là, ton...
13: Les tacos, ta semaine.
12: Non, mais c'est son affaire que tu fais sur ta plancha, là, au poulet, là.
8: Le kung pao.
12: Le kung pao. C'est ça, là, faut que tu fasses ça cet été, là.
14: Non, le kung pao est spectaculaire. Là, là. Ça, c'est clair.
8: Pis smoke meat, ben oui.
12: On va revenir du bateau, une coupe de bière, hein.
8: Ouais, exactement.
12: Regarde,
8: on va s'habiller.
14: sinon, juste des bons smash burgers, ça fait un job aussi, là, ça a plein de choses.
12: Hein?
14: Des smash.
12: Ben oui.
8: Peut-être que pour une fois, nous, on va pouvoir goûter aussi. Hein,
12: si j'ai mangé hier, les gars, j'y vais peut-être une fois par année, ou peut-être deux fois par année. Là. Hier, c'est le grand McDo.
14: Ah oui.
12: En parlant de bouffe, là, c'est le grand McDo, puis à chaque année, je me fais un devoir d'y aller, là.
13: Pour une bonne cause.
12: Ouais, exactement, tu sais, puis il y a beaucoup de gens, tu sais, il y a des gens de l'hôpital Pierre Boucher qui sont là, parce que moi, à chaque année, ils sont là, il y a une levée de fonds, puis je suis là à leur tournoi de golf et tout ça, puis ils sont là, ils sont présents, puis il y a bien du... On a acheté des bas, ils vendent des bas pour, tu sais, le grand McDo, pour justement la cause. On a acheté des bas à Ronald McDonald.
8: Ah ouais?
12: Ça, c'est vraiment... c'est vraiment bien.
8: Puis ton Big Mac.
12: Double Big Mac.
8: Double Big Mac. C'est quoi, 4 boulettes, ça?
13: J'avais même pas
12: ça. C'est des boulettes assez minces. Ah ouais. Il me semble que quand on était jeune, il me semble que les Big Mac, Tony, c'était un peu plus gros. Double Big Mac. Puis honnêtement, là, Oli, je pense que j'aurais été capable d'en manger 3.
13: Oui, mais
12: je voulais pas parce que
8: c'est pas très remplissant.
12: Non,
8: sérieux.
12: C'est des calories tellement vides.
8: Ouais.
12: C'est un double Big Mac, c'est comme 1000 calories, mais c'est tu manges ça, c'est comme si tu mangeais 3 bouchées de popcorn.
8: Ouais. Les frites sont bonnes par contre. Là.
12: Oui, t'as bonne. C'est ta bonne.
8: Salé.
12: Non, mais ça, le fun. Une fois par année, tu sais, une fois ou deux par année, j'amène les petits-enfants, puis, tu sais, une petite crème à la glace.
13: Non, c'est bien.
12: Est-ce que je peux passer un message d'intérêt public?
13: Ouais. Bah, fais ça rapidement, mais on t'écoute.
12: Je suis à la recherche de quelqu'un qui peut m'installer de la céramique.
13: OK.
12: Est-ce que c'est parce qu'on a beaucoup de gars? Parce que moi, je fais un peu de tout, mais là, honnêtement, chez ma fille, là, j'en ai
13: Mais on peut comprendre.
14: Tu peux prendre un break aussi.
12: J'en ai plein le cul. J'en ai plein le cul avec tout ce qu'on fait et tout ça. Puis ça me tente pas d'installer de la céramique avec une membrane, un petit plancher chauffant. Donc, on va acheter tout le stock, là. On va vous acheter tout le stock. On va vous fournir en bière, en pizza, puis tout. Si ça vous tente, écrivez-nous, c'est quoi?
13: 514-790-0919. Faites de la céramique, lâchez-nous un petit message.
12: Absolument, ça serait le fun, puis jaser de hockey en même temps, ça c'est sûr et certain.
13: Puis là, c'est là que nous, on va jaser de hockey.
12: Oui, monsieur!
13: Défaite du Canadien hier, 4-2. Premier match du Canadien qui se solde pas par une marque d'un but depuis le début des séries. C'est parti pour le show du 7 mai 2026. C'est vrai qu'il était pas content, là. On l'a vu clairement sur la glace.
12: Il a reculé. C'est comme un fâché dans la bande. C'est une malchance et tout ça. Ça a donné un 2-1. Qu'est-ce que tu veux? C'est des choses qui arrivent. C'est un beau jeu. Tu sais, on fait une passe et puis Dobson glisse sur la glace, essaie de bloquer le 2-1. Il l'a quand même assez bien joué.
13: Crédit à Benson, là-dessus, qui a fait une passe.
12: Zach Benson, là. Ça va, c'est un.
13: T'en avais parlé, hein?
12: C'est un bon petit joueur de hockey. C'est une face à face dedans, là. Mm. Un peu à la Brad Marchand, mais c'est un bon joueur de hockey, là.
14: Il y a du Sam Bennett dans le nez.
12: Ouais, c'est un bon joueur de hockey, là. Puis,
13: il y a le don de faire pogner les nerfs à l'adversaire. Ouais, pas rien que McAvoy, il a servi un.
12: Exactement, tu sais. Mais tu sais, c'est des choses qui arrivent, tu sais. Puis, non, regarde. Moi, là, je suis très à l'aise ce matin. On a perdu à la game. C'est sûr que ça aurait été le fun de gagner, mais honnêtement, là, j'ai confiance. J'ai confiance, puis j'espère que vous avez confiance.
13: Qu'est-ce qui donne confiance exactement?
12: Ben, façon qu'on a, on a bougé la rondelle, puis la façon, on a eu plus de tirs qu'eux autres, pas mal plus de tirs qu'eux autres. C'est sûr qu'on tirait de l'arrière, il fallait tirer sur du filet et tout ça. J'ai trouvé que on a de l'espace, on peut rentrer en contrôle. On a rentré en contrôle sur le power play. C'est la première fois qu'on faisait ça parce que Tampa nous permettait pas de faire ça et tout ça. Fait que moi, là, j'ai aucun problème. C'est sûr que c'était peut-être pas notre meilleur match. C'était peut-être pas les meilleures décisions, tu sais. Puis on s'est fait prendre et tout ça. Je comprends tout ça, mais c'est une game. C'est une game. Puis Tony, t'en as parlé hier. C'est tough, d'aller chercher le niveau d'intensité qu'on avait lors du match numéro 7 à Tampa, là, tu sais, c'est sûr que Buffalo, c'est deux jours après, mais en même temps, de rebâtir ça, tu sais, tu tombes au neutre après une série, là, tu viens de gagner.
13: On sent qu'on les haït pas autant que le Lightning.
12: Ben, faut-il l'affaire, Benson, c'est un petit calique, puis il y en a un que, c'est un excellent défenseur, mais Rasmus Dahlin, là, lui, là, il va gagner un Oscar, là, se carocher sur le dos de même tout le temps à chaque fois qu'il se fait pousser, là, hey, il reste debout, Bacan, là, tu sais. Puis, tu sais, Jake Evans deux fois hier, la deuxième fois. Il aurait quasiment pu être appelé pour un...
13: Réaction exagérée.
12: Exactement.
13: Exactement. Là, tu parles quand il montait la rondelle en avantage numérique.
12: Exactement. Ouais. Fait que moi, là, les gars, là, regarde, je suis pas inquiète. Martin Saint-Louis va rallier ses troupes demain. C'est une grosse game. Le but, là, les gars, là, que ce soit hier ou demain, là, c'est-tu de gagner une game à Buffalo?
13: Ben oui, exact. C'est ça. Mais je te rejoins, Gilbert, puis c'est vrai que le jeu est plus ouvert. Je pense que les Sabres ont fait preuve d'opportunisme aussi à travers ça, Tony. On voyait des jeux brisés en avantage numérique. On avait contrôlé 1 minute 45 qu'ils étaient neutralisés. Et finalement, ils trouvaient le moyen quand même de concrétiser.
14: Ben, regarde, on peut analyser bien rapidement les 4 buts concédés par le Canadien hier. Le premier, évidemment, c'est une malchance. Du Lane Hudson qui trébuche. Il s'en voulait énormément. Des choses comme ça, ça va arriver. Ça coûte un but. Le deuxième but, c'est devant le filet. Moi, je trouve que le positionnement du Canadien, il est correct devant le but. On fait le travail, on est devant le filet. C'est un jeu qui est brisé. T'es pas capable de reprendre possession de la
12: rondelle. Johnny on the spot.
14: Rien à faire pour Daubech là-dessus. C'est 2-0. Plus tard dans le match, sur le troisième but.
13: C'est Greenway qui recule.
14: Bon, celui-là, c'est vrai. Carrier, pour moi, est trop statique. On lui laisse trop d'espace. Daubech aurait pu faire
12: mal. Il a mal calculé son gap là-dessus. Il était obligé de reculer. Puis là, il était trop tard pour stepper up parce qu'il aurait pu se faire battre.
13: Ça, c'est le pire but, à mon sens, parce que c'est un but qui est évitable. Autant Carrier a mal géré son
12: écart. Je pense que Daubech là-dessus, il aimerait le revoir.
13: Et effectivement, Daubech frappe sa mitaine, mais ça rentre quand même dans le filet.
14: Exact. Et le quatrième, pour moi, ben, l'erreur est à Matheson, dans le coin, il est en possession de rondelle. Au lieu d'utiliser la rampe, il utilise le centre de la glace, ça devient un revirement à plein milieu.
12: Mais pas juste ça, là, Tony, là. Pas juste ça, là. En plus, devant le filet, c'est Matheson qui est avec le gars devant le filet. Faut que tu sois capable de boxer out. Là-dessus, si tu regardes, c'est Byram qui marque, là. Tu regardes la shot en arrière après, là. Dobesh, il voyait absolument rien. Faut que Mike Madison soit plus tough devant le filet pour laisser le gardien de but au moins minimum voir la shot partir, là.
13: Mais ça reste le solide lancer de Bowen Byron, là. Il était dans la lucarne.
12: Oui, mais s'il voit la shot, moi, je pense qu'il fait que tu l'arrêtes.
13: Deux choses peuvent être vraies. Ben, bon lancer,
12: tout ça mis ensemble, c'est correct. Tu sais, il y a eu des erreurs ici, t'es là et tout ça. Mais moi, là, écoute, là, c'est pas vrai qu'on s'est fait déclasser, puis c'est pas vrai qu'on s'est fait sortir du ring. Puis non, on est capable de jouer qu'eux autres en masse. Moi, je suis très positif. Puis je suis persuadé que demain, ça va être un autre pain de manche en tabarouette. Ouais,
13: parce que je suis d'accord avec toi, Gilbert. Il y a clairement place à amélioration. Puis c'est pas vrai que les Sabres sont invincibles. C'est l'impression que ça me donne. Même à 4-1, hein, je me disais, le jeu est tellement ouvert, on est capable de revenir. Le problème, c'est qu'à 5 contre 5, nos gros joueurs, Tony, ne génèrent pas grand-chose. Puis exact. Ça, c'est inquiétant.
14: Ça, c'est inquiétant. Effectivement, c'est encore un match pour moi au neutre de la part de Cole Caulfield. Caulfield doit être meilleur que ça, là. Ça, c'est évident. Moi, je pense, par contre, que les Sabres vont offrir un petit peu plus d'occasions offensives. On l'a vu hier.
9: Ouais.
14: Il y a eu plus de revirements en faveur du Canadien que ce qu'on a vu dans la majorité de la série contre Tampa. Des deux contre un, on en a eu. On n'a juste pas capitalisé sur la plupart d'entre eux. Le but de Kirby Dach, c'est un revirement direct de Thompson au centre de la glace qui mène à ce but-là. Un superbe but.
9: Wow.
14: Je pense que ça va être une série plus offensive, plus ouverte que ce qu'on a vu contre Tampa. Ça devrait favoriser un gars comme Caulfield. On l'a vu. Revirement, en partant la troisième période, on se retrouve à 2-1. Il est deux pieds plantés dans l'enclave. C'est exactement le joueur que tu veux à ce moment-là. Qu'est-ce qui est arrivé? C'est un gars pas de confiance qui envoie ça directement
9: dans
14: Beden du gardien de but.
9: Mmh. Puis même pas un bon lancer.
14: Mais ça,
13: honnêtement, là, tu regardes la séquence, puis c'est perceptible là, qu'il n'y a pas de confiance.
14: Exact.
13: Il s'est contenté de placer une rondelle au filet plutôt que s'il avait été en confiance, il aurait visé dans le coin.
9: Tu changes ton angle, puis pouf, il est capable de faire ça qu'au coffret. Hey, est-ce qu'on a 51
13: buts? Il a pas mis de puissance, là.
9: Non.
13: Il a juste placé la rondelle au filet pour être sûr de toucher, puis il l'a frappé dans le plein
9: de logo. Mais tu sais, moi je prends ça hier, ce game-là, oui, Caulfield doit être meilleur, 5 contre 5, faut avoir plus de chances de marquer tout ça. C'est un wake-up call, là. Tu sais, on savait pas trop à quoi s'attendre des Sabres de Buffalo. Oui, on a vu des tapes et tout ça, mais là, on sait à quoi s'attendre. Puis, je vous le dis, les gars, ça va être complètement différent demain. Complètement différent. Écoute, j'ai confiance que le Canadien va bondir de très belles façons. Je suis même pas inquiète.
13: OK.
14: J'ai différentes choses pour moi qui m'interpellent ce matin. Premièrement, faut réussir à trouver le même niveau d'émotion que ce qu'on avait contre Tampa. Et ça, c'est pas facile à retrouver quand tu sors d'une série aussi émotive, qui s'est réglée au pic et à l'appel, tous les matchs serrés, tous les jeux importants, des matchs à bas pointage, t'as pas le droit à l'erreur. On a vécu ça pendant 7 matchs de temps. De retomber dans une série où tu recommences et tu remets la charrette en marche, ça, c'est pas évident. Ça m'a pas étonné que les Sabres arrivent, ils sortent en force, dynamisés par leur équipe, par leurs fans et tout ça. Je pense que là-dessus, le Canadien peut être meilleur, retrouver ce niveau d'engagement-là. Ça, c'est une chose. Deuxièmement, je pense qu'on peut s'inspirer aussi de ce que les Sabres font bien sur le jeu de transition et en territoire offensif. Ils viennent en vague. Ils n'ont pas peur d'aller avec deux joueurs vers le filet. Constamment, on s'approche du but. Et on a été capable d'amener quand même plusieurs offensives comme ça, sans nécessairement toujours marquer. Mais ils sont dangereux dans cette facette-là du jeu. Le Canadien peut être meilleur aussi autour du filet adverse. Et l'autre élément pour moi, même si on va souvent regarder le premier trio, moi je pense que Demidov hier, il y avait un bon match, il y avait personne avec lui pour finir ses jeux. Moi je pense que là on a un élément sur lequel bâtir. Demidov va joindre ses bons matchs dans les séries, c'est juste qu'hier malheureusement on n'a pas été capable de finir sur son trio. Je suis pas certain présentement que la ligne de centre du Canadien face à Buffalo c'est adéquat comparativement à ce qu'on a montré contre Tampa Bay, parce que la série elle va être plus ouverte, ça va te prendre plus d'offensive. Ouais. Jake Evans au centre d'un deuxième trio dans une série contre Buffalo, je suis pas certain que c'est la solution.
9: Mais il était un des bons joueurs du Canadien, pareil, Jake Evans.
14: Oui,
9: mais je suis d'accord avec toi.
14: Oui,
9: d'accord avec toi.
13: Deux choses peuvent être vraies.
9: Exact. Parce que sa chaise, c'est pas sur un deuxième trio. T'sais, c'est la même chose avec Alex Newhook, qui était un des meilleurs. Est-ce que c'est normal que Newhook et Evans soient deux des meilleurs joueurs du Canadien?
13: Mais le point là-dedans qui est intéressant, c'est que Evans placer dans ce rôle-là contre Tampa Bay, une série qui se veut fermée, qui se veut un jeu d'échecs. Ouais. Ça fonctionne quand même bien, mais là, ça s'en est pour être plus, plus ouvert. On veut avoir peut-être un peu plus de
9: hier, Evan, j'ai eu un beau 2 contre 1 à un moment donné, tu sais. Puis...
13: chez le poteau. Ouais. D'ailleurs, des poteaux hier, il y en a eu combien? Honnêtement, on parle d'opportunistes du côté des Sabres. Ils en ont marqué 4, puis on a tous analysé les buts que le Canadien a concédés, mais on aurait pu se retrouver à 5, 6, 7, là. Des poteaux francs, là.
9: Il y en a eu des deux côtés.
13: Des deux côtés, ah, oui, mais Buffalo ne frappait pas mal, je trouve.
14: Mais c'est, est-ce que New York peut retourner au centre et t'amène un autre élément avec avec Demidov?
13: Mais pis, ça, c'est, veux-tu dire de ramener Kapanen?
14: Peut-être, c'est une possibilité aussi, je sais pas, mais moi, pour moi, Evans, puis c'est un gars que j'adore, là, vous le savez, là, mais pas sûr, ça va prendre plus d'attaques que ça, je pense. Il y a une chance, à un moment donné, devant le final, troisième période. C'est pas c'est, l'offensive ne sera jamais naturelle pour Jake Evans. C'est un très fatigable, mais faut qu'il y ait du finish un petit peu
9: Je comprends le finish et tout ça. Là, on met tellement dans l'eau, on met beaucoup.

0: suis d'accord, mais en même temps, ton premier trio, faut qu'il soit là, là.
1: Ah, ben, ça, c'est sûr, mais un empêche pas l'autre.
0: Non, non, non. Mais, tu sais, on a eu une contribution dans la première série des autres trios, là. C'est pour ça qu'on a gagné la série. Mais c'est le premier trio, fait fuck all.
1: On s'entend.
0: Fuck all. Là, c'est une game, là, contre Buffalo, là. Tu sais, mais en même temps, il faut que ton premier trio mène la charge pareil. Mm-hmm. Je comprends que les deuxième, troisième, quatrième trio, ça, c'est le fun d'avoir de l'offensive, puis c'est le fun de la contribution, puis c'est un gros bunny quand ces gars-là score et tout ça. On est conscient de ça. Les gars, je suis conscient de ça. Puis ça va arriver, là, qu'on va marquer des buts, là, tu sais, puis Anderson va marquer, puis Evans va sûrement marquer, puis Texier va marquer, je comprends tout ça. En même temps, ton pain puis ton beurre, ton bread and butter, c'est ton premier trio.
1: On est tous d'accord.
0: T'as pas le choix. Si le premier trio du Canadien ne produit pas, on passera pas à travers les sables de Buffalo. Je regrette, là,
1: puis
0: moi, là, je suis le plus optimiste possible. Il n'y en a pas un plus optimiste que moi. Mais si ton premier trio marque pas, tu passeras pas à travers Buffalo. On était capable de battre Tampa, correct. Mais Buffalo, on passera pas à travers si Caulfield, Suzuki, Slavkovski ne produisent pas. C'est impossible.
1: Parce que
0: impossible.
1: On a battu Tampa parce que les matchs se terminaient 2-1, mais là, surprenez-vous pas si ça se termine 5-3 tantôt.
0: C'est
1: là.
0: Exactement ça.
1: Exact.
0: Okay. C'est pour ça, je te dis, ça prend une contribution. Faut que ça y aille. Let's go. On est sûr.
2: Mais Caulfield, physiquement, ne fait pas le poids dans les séries. Adapte. T'sais, ça fait 8 matchs, là. On commence à avoir une bonne idée, là. Alors, l'échantillon commence à être de plus en plus large. Hier, c'est Colin Greenway qui le frappe solidement en première période.
1: Jordan Greenway.
2: Jordan, excuse-moi. Puis bon, une bonne mise en échec sévère. Physiquement, c'est plus dur. Il va pas où ce que ça fait mal très souvent.
0: Ben,
2: ce qui est en périphérie.
0: Tu quoi? Il va falloir qu'il y aille.
2: Greasy goes de temps en temps de la part de Caulfield, ça pourrait le mettre en confiance. Là, c'est inexistant.
0: Ce qu'on a dit lors de la première série, il était hésitant. Il était craintif. Ça a-tu changé?
2: Non. Pas ce qu'on a vu hier, en tout cas.
0: Ben, c'est ça. Tu sais, il veut pas dire, là, le mot en play, là.
1: Playoff?
0: Non.
1: Ah.
0: Non, un autre mot, là.
1: Parce que c'était ça. Hein?
0: Non, le mot en play, là, mais très craintif, là.
1: PE, mettons.
0: Ouais, PEU, là, mais en tout cas. Okay. Là, non, mais tu comprends, je veux dire, là. Il faut qu'il y aille, on n'a pas le choix. Ça va faire mal. Deuxième ronde, ça va faire mal. Puis, je t'annonce de quoi? Troisième ronde, désolé, ça va faire encore plus mal. Fait que si t'es pas prêt à jouer, là, let's go, là. Là, give your head a shake, là, pis let's fucking go. On a besoin de twist à la glace. On a besoin des buts. On a besoin de l'offensive. On a besoin des shots au net. On a besoin de générer du momentum. Pis si on n'a pas ça de lui, de Suzuki, de Slavkovski, on passera pas Buffalo. Malheureusement.
1: Une défaite
0: dans
1: laquelle les vedettes du Canadien ont peut-être mal paru, mais le Canadien n'a pas été déclassé. Ce sont des candidats inhabituels qui se retrouvent dans les Gilbert et ça s'en vient au retour.
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7: En ce moment, sur le réseau routier, l'autoroute 50, l'axe Hébert-Fournier des Allumetières, même le pont Alonso-Wright, vous le savez, à cette heure-ci, toujours assez tranquille. Il n'y a pas de problème jusqu'au centre-ville. Je regarde du côté d'Ottawa, Queensway 174. On est au vert et il y a toujours ces fermetures des bretelles d'entrée et sortie à la hauteur de la rue Saint-Louis sur l'autoroute 50. 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
2: 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Ah.
3: Mesdames, messieurs, bon matin. Voici les Gilbert du match.
4: Défaite du Canadien de Montréal hier, 4-2 dans le premier match de la série face aux Sabres de Buffalo. Quand même du positif, qui a été le joueur parfait, Oli?
3: Le joueur parfait du match.
5: Mais les gars, ça va être des joueurs qui vont sortir un petit peu de l'ordinaire aujourd'hui parce que c'est des joueurs de soutien. Moi hier, tu sais, on a parlé justement on vient de parler de Jake Evans, tu sais, mais il y en a un que j'ai remarqué dès le début du match, j'ai trouvé qu'il patinait, il était impliqué beaucoup, c'est Alex Newhook hier. Il était prêt à jouer. C'est sûr que ça n'a pas mené à de but ou quelque chose, des mentions d'assistance ou des choses comme ça. Mais en même temps, moi, je trouve qu'il y avait beaucoup d'énergie, il y avait du rythme, puis j'aimais ça de voir ça en partant. Ouais. Il patinait, il amenait la rondelle profondément. Il a fait sa job pour créer du momentum, créer un petit peu de vie, un petit peu d'énergie. Fait que, tu sais, ça nous en prend plus.
4: Je vais me servir d'Alex Newhook pour parler d'une facette du match d'hier. C'est bien connu, les Sabres, un avantage numérique qui était anémique, qui était 1 en 43, je pense, avant la rencontre, depuis quand même plusieurs matchs. Et on avait de la difficulté à s'installer. Vraiment, il y avait un mur à la ligne bleue de la part du Canadien, dont
5: fait
4: Alex Newhook, qui a réussi à un certain point au début de la rencontre à neutraliser l'attaque, à dégager et à propulser son adversaire au sol. Mais ça, on a vu à plusieurs occasions. Puis là, vous allez me dire, ouais, mais les Sabres ont quand même marqué deux buts en avantage numérique. Et deux buts alors qu'il restait quoi, 10 secondes, et que la majorité de l'avantage numérique avait pas généré grand-chose, principalement la première vague. Fait que même si les Sabres ont marqué deux fois, je trouve que c'était une facette intéressante de la part du Canadien, le désavantage numérique, et Newhook en fait
5: absolument
4: assurément partie. Gilbert, OK, prochain prix, Oli.
3: Le joueur qui a bien joué en tabaslac.
5: Ben, j'en ai un autre qui est un candidat qui... Jake Evans. Jake Evans, encore hier, moi, j'ai trouvé... C'est sûr qu'il finit pas, Tony. Tu viens d'en parler, là, tu sais. Mais en même temps, moi, je trouve qu'il amène de l'eau au moulin, il amène de l'énergie, il amène du rythme. Il fait une grosse job à ses mises au jeu. Il fait une grosse job en piqué. Il était prêt à jouer. C'est des joueurs de soutien qui sont prêts à jouer, qui aident, qui font en leur possible pour aider l'équipe. Puis moi, je pense que ces deux-là ont vraiment fait leur job, puis j'ai rien à leur reprocher hier.
4: Moi, Tourné, c'est un des joueurs, Evans, que j'ai le plus décrit dans mes notes.
5: Ouais.
4: J'ai vu plusieurs combinaisons avec Demidov, que ce soit Evans qui a passé à Demidov, que ce soit Demidov qui a lobé la passe pour Evans vers le 2 contre 1, que ce soit Evans qui bouscule les rudois, justement, Rasmus Dahlin en entrée de avantage numérique deux fois plutôt qu'une. On peut pas rien reprocher à Evans dans le match.
6: Sur le point de l'effort, j'ai aucun problème. Moi, je trouve que ce trio-là connaît une bonne soirée, mais on ne produit pas. C'est ça, moi, qui m'embête un petit peu. C'est pas l'effort. Ce sera jamais une question d'effort dans les trois cas. Demidov, moi, présentement, tu sais, on parle de Caulfield. Lui aussi, il a besoin de marquer. Là.
5: Oui.
6: T'sais, c'est indéniable. Tu comprends? On regarde Caulfield. C'est un gars qui a plus d'expérience. Il a 25 ans, mais Demidov, là, c'est pas plus la panacée là au niveau des buts marqués là, tu sais, il marque
4: pas. Mais au moins il y a des chances.
6: Il y a des chances plus que Caulfield, mais quand même,
5: t'sais. Il essaie des choses avec le puck dans la zone adverse au moins, il essaie d'amener des rondelles au filet.
4: Moi, j'ai aimé la permutation en avantage numérique, quand il s'est retrouvé dans le milieu de la glace pour lancer sur
6: réception. La question pour moi, c'est pas le jeu de puissance, c'est à 5 contre 5, est-ce que Demidov est capable de produire plus s'il est mieux entouré? C'est ça la question.
4: Mais comment mieux l'entourer? Si tu lui donnes pas Suzuki, qui tu veux lui donner pour qu'il produise plus?
6: Ah ben, le gros Slaff, le remettre avec Demidov, Je sais pas. Moi, c'est à considérer. Ils ont connu d'excellents moments ensemble cette année.
5: Ben, tu sais, hier, on est revenu avec Slavkovski sur le premier trio. Ouais. Là, comme on l'a connu.
4: Il a été bon, Slavkovski, hier.
5: Il était très bon. Oui. Mais Caulfield était ordinaire. Puis, tu sais, le deuxième trio, tu sais, fait que...
6: J'étais d'accord avec le fait de commencer ton premier trio. C'est le premier match de série. Vois ce qu'ils sont capables de te donner. Après, tu t'ajustes. Est-ce qu'on est rendu au moment de reformer la combinaison Kapanen, Slavkovski, Demidov? Moi, je suis pas fermé à cette idée-là. Parce que, est-ce que le fit est mieux pour Kapanen contre Buffalo?
5: Tu rentres Kapanen dans le line-up, tu vas sortir qui?
6: Veleno.
4: Ouais, Veleno, I guess, là. Hier, c'était son premier match des séries.
6: Il a bien fait, tu sais, sur une quatrième ligne.
4: Il a été correct, là.
5: Mais il a frappé, il a 5-6 mises en échec dans le game. Hier, Veleno, là, qu'est-ce que tu veux? Qu'est-ce qu'il va t'admettre plus? Il joue sur une quatrième ligne.
4: De là à dire qu'on peut pas le sortir de la formation.
5: Non, je comprends. Mais qui... OK, parfait. Mais Kapanen, vous avez confiance extrême en Kapanen que ça va fonctionner avec ces deux-là?
6: Ben, c'est sûr que si tu mets Kapanen et Slav avec Demidov, t'as plus d'offensive naturelle. Ça, c'est sûr.
5: Ouais, mais faut qu'il en crée de l'offensive, le Kapanen. Il va dire une affaire, c'était assez sec dans ses derniers matchs, dans ses derniers bouts.
6: C'est
5: là.
6: Vrai, mais c'est pas le même adversaire. Moi, je trouve que c'est plus ouvert. T'as besoin de finir un petit peu plus tes jeux.
5: Va falloir faire quelque chose. Puis en même temps, c'est ça, là. Deuxième trio. Je comprends, deuxième trio. Les trios de soutien, il faut qu'ils produisent plus. Produit plus, mais...
4: Mais on parle pas de trio de soutien en ce moment, là. C'est ça le point, là. C'est le
5: deuxième, trio
4: de Demidov, c'est pas un trio de soutien.
5: Ben, ils ont-tu produit contre Vegas? Ben, pas contre Vegas, contre Tampa.
4: Non, mais c'est pas grave, au final.
6: C'est pas la même équipe non plus. C'est ça, moi, je trouve que c'est comme un combat de boxe. Des fois, il y a un style qui va te neutraliser plus que d'autres. Des fois, t'as des styles plus ouverts qui vont t'offrir plus de chances.
5: Moi, je pense que c'est ça, Buffalo. Je pense que c'est plus ouvert. Je pense qu'on va avoir bien plus de chances de marquer puis bien plus de buts.
6: Moi aussi.
4: Mais à nous de mettre des éléments offensifs dans la formation.
5: Ah oui, puis à nous de créer des chances de marquer, puis des os à nous d'aller au net, puis à nous de payer le prix, puis à nous de prendre des retours, puis à nous de... Si t'es pas prêt à faire ça, là... Que ce soit les tics de bel oeil, Simonac, tu gagneras pas, là.
6: Mm-hmm. Est-ce qu'on peut penser à refaire la combinaison Dak, Suzuki, Caulfield? Et tu descends Slavkovski avec Kapanen et Demidov?
4: Pas sûr.
6: Non?
4: Pas sûr.
5: Faut pas, tu sais.
4: C'est JSD qui lui disait ça. Quand tu montes dans un trio offensif, tu peux dénaturer le gars, puis tout le mêler.
5: C'est pas que ça, là. Comme ancien joueur, là, de commencer, là, aujourd'hui, là, oui, on perd la game, hier, tout le monde est déçu, je comprends, là. Puis là, t'arrives aujourd'hui à pratique, là, puis tous les trios sont changés.
4: Ah, je suis d'accord avec toi.
5: Allez, là, t'es dans la chambre, c'est un cirque, là, coach, comment, là? T'sais, c'est quoi, là?
4: Donne-nous une chance.
5: C'est une game, là.
6: Bon, on a pas été affreux hier, c'est ça.
5: Mais non, mais c'est ça, la patente. Puis je te dis, même à 4-2, 4-2 après 2, moi, je dis, on est capable de revenir.
4: Mais si on a le même genre d'effort après la première période, j'aurais aucun problème à ce qu'en deuxième, les trios aient changé dans le match de demain.
5: Ah, ben là, oui.
4: Ça, c'est pas pareil.
5: Ben là, c'est plus un... Je dirais, c'est plus un must demain, là. Tu sais, hier, c'était un must aussi, mais en même temps...
4: Faut ramasser un match à Buffalo.
5: Ah, absolument.
4: Ouais. OK.
5: Absolument, t'as pas le choix, là.
4: Il reste une catégorie, faisons ça rapidement, Gilbert.
3: Je regrette, là. Il doit être meilleur.
5: Mais dans cette catégorie-là, aujourd'hui, les gars, j'ai placé deux joueurs. Je vais mettre deux joueurs dans ce catégorie. C'est sûr qu'on vient de parler de Cole Caulfield longuement. Il faut absolument que Caulfield, il produise, puis c'est un des joueurs. Faut qu'il produise, puis tu sais, faut que tu trouves un moyen. C'est bien beau, ils sont dans ma face, sont ci, sont ça, sont gros, sont ci, sont ça. Non. Tu veux devenir un joueur élite dans la ligue, il est déjà un joueur élite dans la ligue, tu scores 50 buts, il faut que tu trouves un moyen de scorer dans les playoffs.
4: C'est qui le deuxième?
5: Mike Matheson, hier, a trouvé que c'était une soirée ordinaire. Cafouillé avec la rondelle, tu sais, à un moment donné, on se fait prendre, deux, mais ça n'a pas mené à un but, mais tu sais, mauvaise couverture dans notre zone, ça l'a ouvert le jeu pour une bonne chance de marquer, mauvaise lecture de jeu. Faut que ce soit meilleur, Mike. Il est capable d'être meilleur, il va être meilleur. Pas un manque d'effort! Dans son cas, lui, là, c'est pas un manque d'effort, là. Mais en même temps, faut que tu prennes les meilleures décisions, mettons.
4: Exact.
5: Meilleure décision, puis dans le cas de Caulfield, c'est, regarde, faut que t'ailles chercher, Tony, faut que t'ailles chercher, tu sais, juste la petite coche de plus qui va faire en sorte que tu vas te détacher, tu vas te libérer, tu vas être capable de produire, t'as pas le choix. Je l'ai dit, là, ça fait 7 fois que je le dis, j'suis un vieux radoteux, là, je comprends, là, tout ça, là. Si Caulfield, Suzuki, le premier trio ne produit pas, on passera pas les sables de Buffalo. On n'a pas le choix. Si on passe pas Buffalo, ça va être à cause que notre premier trio n'a pas produit. Ça va être une déception. Pas le choix, là. Let's go.
4: Très bon. Sport Flash, Olivier Paiement.
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8: Il y avait un autre match hier soir dans la Ligue nationale de hockey. Les Ducks qui ont battu les Golden Knights 3-1. Début de Beckett, Seneki, Leo Carlson et Jansen Harkins. Anaheim crée donc l'égalité 1-1 dans la série. Et le match 3 va avoir lieu à la maison, donc à Anaheim. Ce soir, il y a un seul match au menu. Hurricanes Flyers rencontre numéro 3. La Caroline qui mène 2-0. On a appris le nom des finalistes pour le trophée Selke hier. C'est Nick Suzuki, Anthony Cirelli et Brock Nelson qui sont les finalistes. Dans la Ligue de l'Ouest, l'espoir du Canadien Bryce Pickford est le joueur de l'année. Pour le défenseur, c'est une récolte de 83 points et 45 buts en seulement 55 matchs. Et finalement, le CF Montréal qui était en action hier, c'était le début de son parcours dans le championnat canadien. Victoire facile de 5-0 face au Blizzard de Calgary. L'équipe passe donc en quart de finale où ils vont affronter le gagnant du match entre le Vancouver FC et le Langley United.
4: Très bon, merci beaucoup Ali. Pour la première fois depuis le début des éliminatoires, le Canadien tire l'arrière dans une série. Est-ce que Martin Saint-Louis et les joueurs paniquent? On vous les fait entendre au retour.
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9: En ce moment, sur le réseau routier, l'autoroute 50, l'axe Grébert-Fournier des Allumetières, même le pont Alonzo-Ride, vous le savez, à cette heure-ci, toujours assez tranquille. Il n'y a pas de problème jusqu'au centre-ville. Je regarde du côté d'Ottawa, Queensway 174. On est au vert et il y a toujours ces fermetures des bretelles d'entrée et sortie à la hauteur de la rue Saint-Louis sur l'autoroute 50. 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
4: Je pense que Martin Saint-Louis et les joueurs sont un peu à la même place que nous, Tony. Pas de place à la panique. Il y a clairement matière à amélioration vu du prochain match.
6: Ouais, exactement. C'est certain que quand tu perds un match de la sorte, il y a toujours des choses à ajuster. Mais je pense que chez le Canadien, on s'encourage de différents éléments qui ont quand même assez bien fonctionné hier. Entre autres, la troisième période, même si c'est assez normal que quand tu prends une avance de 3 buts, tu lèves le pied, tu te concentres sur la défense. Mais le Canadien était de loin la meilleure équipe en troisième période hier, alors qu'on n'a pas été capable d'effacer le retard dans cette défaite de 4-2. Alors, pardonnez-moi, un petit chat dans la gorge. Pas d'effet de panique du tout. Au contraire, du côté de Martin Saint-Louis, qui évoque son résumé du match, et vous entendrez tout de suite après Alexandre Carrier.
14: Ben, c'est sûr, c'est un défi, mais tu parles de bonheur, un petit peu de malchance. Lane, il s'enfarge sa bande. Tu lui donnes un but de bonheur. Tu sais, même si tu avais toutes les bonnes émotions, l'intention, des choses comme ça, ça l'arrive. C'est sûr, c'est pas facile à commencer un match comme ça, mais je trouve que notre énergie était là. La première période, je trouve qu'on a géré quand même bien ça. On a touché un gros but. En deuxième, comme je l'ai dit, on a perdu un petit peu de momentum, puis on s'est fait faire trop mal. mais j'ai mis la bataille, surtout quand Docker a scoré, puis après ça, on est revenu. Il y a beaucoup de choses dans ce match-là que j'aime, mais je trouve qu'on s'est fait trop mal dans ces minutes-là en deuxième, puis le début nous a pas aidés.
15: Oui, je pense qu'il y a eu du positif. Les Amiens ont eu beaucoup de contre-attaques, ils sont très bons sur avec l'espace. Je pense que c'est ça, on va avoir des ajustements à faire, mais je pense que malgré les résultats, malgré qu'ils ont commencé dans notre deuxième période peut-être meilleure, mais malgré ça, je pense qu'il y a eu plusieurs choses positives.
5: Gilbert. Ouais, tu sais, on s'est fait mal, on a donné des revirements, il y a des contre-attaques, tu sais, sont dangereux sur les contre-attaques, quand tu vas leur donner la rondelle, c'est sûr et certain. Mais en même temps, je suis à la même place que Martin Saint-Louis. Tu sais, Kirby Doc marque un gros but en fin de deuxième période, tu sais, on revient dans le match, puis à ce moment-là, on s'écrivait, les gars, sur notre whatever, là, comment ça s'appelle ça, là?
4: Un téléphone.
5: Notre site, là.
6: Mm-hmm. Un téléphone!
5: puis tu sais, moi, j'avais même confiance qu'on était capable de revenir, même à 4-2, là.
4: Et même
5: à 4-2.
4: Tu parles de 4-2, le dernier chiffre de la deuxième période.
5: Hey, c'est encourageant.
4: Une minute de suite, ben il était brûlé, puis...
5: Exactement, tu sais, fait que si on était parvenu à marquer un but tôt, mettons, en troisième période, ça aurait changé complètement l'aspect de la game. Fait que, tu sais, puis le Canadien a dominé au niveau des tirs au but aussi en troisième période. C'est sûr qu'il y avait des tirs de loin, t'as pas des tirs dangereux, t'as pas tout le temps des tirs dangereux, c'est sûr. Mais tu sais, on va prendre le bon, on va prendre le méchant, puis je pense qu'on va faire, tu sais, on va avoir un bon meeting, on va avoir probablement une vidéo, quelque chose qu'on va montrer aux joueurs, les bonnes séquences, mauvaises séquences et tout ça. On peut être beaucoup meilleur. Moi, je pense qu'on peut être beaucoup meilleur, puis on va être beaucoup meilleur demain. Je suis persuadé de ça, qu'on va être beaucoup meilleur. Puis, tu sais, le Canadien nous a habitués cette année, Tony, à rebondir après une contre-performance.
4: Ouais, puis même le personnel d'entraîneur du Canadien l'a prouvé à quelques occasions qu'ils sont capables de bien préparer leur équipe. Maintenant, on a la base de ce que les Sabres veulent faire. Mais t'as bien beau avoir le meilleur des plans de match, faut t'éviter les revirements par contre, parce que ouais, on l'a vu que les Sabres en contre-attaque peut te faire mal.
5: Très dangereux. Tu donnes un surnom, mais ils vont te faire mal à chaque fois.
4: Puis ça, clairement, Martin Saint-Louis est revenu là-dessus.
6: Ouais, exact. Mais l'inverse est aussi vrai. Si ça devient une série très ouverte, il va se marquer beaucoup plus.
5: Le Canadien peut te faire mal aussi, là.
6: Exactement. Donc je pense que autant du côté des Sabres que du côté du Canadien, après le premier match, on va vouloir ajuster le tir à ce niveau-là. Parce que si tu joues le run and gun, c'est sûr que tu vas te faire brûler. Puis à un moment donné, tu peux échapper une série en te comportant de la sorte. Autant le Canadien que les Sabres ont donné probablement trop de revirements aux yeux de leurs entraîneurs respectifs, que ce soit Martin Saint-Louis ou encore Lindy Ruff. Mais du côté de l'entraîneur du Canadien, effectivement, faut se méfier des transitions. Et s'il y en a bien un qui peut commenter sur comment bien jouer et se comporter défensivement, c'est bien Philippe Dano qu'on écoute.
14: Ben, c'est sûr que ça peut t'aider, mais il faut se faire attention à comment tu gères ça. C'est correct que l'autre équipe attaque. Faut que tu fasses attention à ne pas les aider. Sois patient.
16: 100%. Les défenseurs très actifs. Comme je disais, ils créent un turnover, mais c'est pas juste les joueurs d'avant qui sont partis. C'est un de leurs défenseurs est là aussi. Donc, l'attaque à quatre sont là. Donc, il faut faire attention à ces turnovers-là. Puis, faut pincher, calculer. Il faut faire attention.
5: Mais tu sais, c'est arrivé souvent cette année. On a joué quatre fois les Sabres de Buffalo, puis à chaque fois, c'est ça. Surnombre, revirement, ils vont te faire mal sur la contre-attaque. Ils ont du talent, tu sais, Tage Thompson et tout ça, ils ont du talent, ils vont te faire mal sur la contre-attaque. Puis entièrement, tu sais, Martin Saint-Louis, quand il dit, faut pas les aider. Tu sais, pas les aider, ça veut dire, donne-leur pas un petit revirement gratis à la ligne bleue adverse, puis ils contre-attaquent tout de suite. Tu comprends, là? Mm-hmm. Si t'as pas de jeu, mets ça en fond de territoire, va travailler en bas de territoire, cycle le puck et tout ça. Tu sais, donne-leur pas des breaks gratis. Mm-hmm. Fallait travailler pour leur chance de marquer tout ça. C'est ça que Martin Saint-Louis l'a dit. Puis Philippe Dano était d'accord avec ça. Fait que d'autres aussi, on est d'accord avec ça. Ouais. Puis, entièrement raison.
6: Et ils ont une brigade défensive mobile qui va se joindre à l'attaque aussi. C'est Rasmus Dahlin va faire.
5: Le quatrième homme.
6: Exact, le quatrième
5: homme. Late guy coming in.
6: Des fois, ça va être le troisième homme qui va être un défenseur, mm-hmm. qui va flairer l'opportunité. Mm-hmm. Ils ont pas peur de faire ça, de joindre l'attaque. Effectivement, faut se méfier. De l'autre côté, par contre, on le voit souvent, quand un défenseur joint une attaque, tu rates la cible, le gardien te fait un gros arrêt. Pouf. Ça peut devenir un revirement. Alors, faut être aux aguets là-dessus. Ouais. Mais habituellement, en séries éliminatoires, on va tenter d'être un petit... pas mal plus fermé à ce niveau-là que de jouer très ouvert. Je pense pas qu'on va s'inspirer de ce qu'on voit entre autres dans la série Avalanche Wild, où le premier match nous a donné lieu à un match très ouvert où tu jouais d'un côté et de l'autre avec de grosses chances de marquer.
5: Ouais.
6: Je pense que les deux coachs vont essayer de resserrer des choses. Mm-hmm.
4: Mais on pourrait s'inspirer de ce qu'on a fait contre Tampa, par contre.
6: Ouais. Ben vrai, ça c'est sûr. Comment est-ce qu'on peut s'inspirer de Tampa? Qu'est-ce que le Canadien a bien fait dans cette série-là? Surtout dans les matchs qu'on a réussi à gagner, c'est qu'on a été capable de prendre les devants. Et après ça, pour aller écouler le cadran, il n'y a rien de mieux que le fameux cycle en territoire offensif. De faire circuler la rondelle. Puis à un moment donné, whoop, là, tu vas obtenir des occasions de marquer autour du filet. Joe Veleno a bien résumé la situation hier dans le vestiaire.
16: Honnêtement, je pense que qu'est-ce qu'on a fait contre Tampa, c'est un peu un équipe différent, mais c'est 5 contre 5, quand on utilise notre vitesse, on met des rondelles en fin de territoire, on les récupère. Je pense que ça crée beaucoup de notre offensive, puis c'est notre talent après ça va venir à nous-mêmes, mais je pense que si on garde nos jeux simples, si on suit notre plan de match, je pense qu'on peut avoir beaucoup de succès, puis on a fait ça vers la fin, tu sais. Je savais qu'on perdait par deux buts, mais on a trouvé des façons pour rentrer dans la zone puis créer l'offensive. Puis je pense que si on fait ça, on va être correct.
5: Tu sais, en bout de ligne, les gars, ça veut dire d'éviter, tu sais, rentrer dans la zone, travailler en fond de territoire, Tony, ça veut dire éviter des revirements, des turnovers à ligne bleue adverse. C'est pas, tu sais, tu veux pas les aider. Martin Saint-Louis vient de le dire, tu veux pas les aider. Fait que si t'as pas de jeu, là, contre les Sabres de Buffalo, oui, on a des bons défenseurs mobiles, je comprends tout ça. Mais en même temps, même si t'es un défenseur mobile, même si t'es un bon défenseur, quand t'as énormément de pression à deux joueurs, whatever, tu vas donner à la rondelle, tu vas perdre la rondelle. Les meilleurs, ils ont perdu à la rondelle. Fait que c'est important. Puis entièrement d'accord avec Joe Veleno. T'as pas de jeu. Dump in, cycle, frappe, crée quelque chose en bas. Puis en plus, en même temps, tu fatigues leur brigade défensive.
4: Exactement.
5: Tu fatigues leur brigade défensive. Fait que c'est important de faire ça, là. Tu veux pas leur donner une free pass, là. Chaque fois que t'as une opportunité, c'est fini ton check. Bang! Puis on a parlé du quatrième homme, là, qui saute dans le jeu, là. Mais c'est exactement ça, là. Les Byram de ce monde, puis Darlene et tout ça, là. Si tu finis pas ton check, ben tu lui permets de jumper dans le jeu plus rapidement, puis ils peuvent être dangereux en zone adverse.
4: Mm-hmm.
5: C'est ça qui est important. Là.
4: Puis j'aime ça ce que tu mentionnes pour un genre d'effet boule de neige. Et ça, on l'a vu principalement en début de troisième période. Premier chiffre, premier trio, Caulfield, la chance, on en a déjà parlé, le 2 contre 1, le lancé. Mais là, après ça, deuxième chiffre, le trio de Demidov, on est allé générer encore. Et là, ça s'est poursuivi. Il y a une succession de 3 chiffres de suite en zone adverse qui fait en sorte qu'à la longue, ben, on va épuiser l'adversaire et on va finir par être capable de trouver la faille et de marquer un but. Et c'est pour ça qu'il faut pas s'inquiéter, je pense, pour le rendement du Canadien. On va être capable d'en marquer des buts si on joue de la bonne façon. Faut juste être capable de trouver des opportunités puis que les joueurs qui ont du talent se retrouvent en situation de la mettre dans le filet. Et là, j'ose croire que si nous, on parle de Caulfield depuis le début de la journée, Tony, ça a retenu un peu l'attention quand même dans le point de presse hier. Là.
6: Très peu de questions adressées concernant Cole Caulfield. Il y en a eu un qui a reçu la question directement, c'est Kirby Doc, à qui on a demandé, bon, Cole Caulfield, est-ce que ça vous inquiète? Qu'est-ce qu'on peut faire, justement, pour le faire débloquer? Ben, sans surprise, je pense que ça surprendra personne qu'un coéquipier se porte à la défense de Cole Caulfield. On peut écouter justement ce que Kirby Doc mentionnait.
17: Yeah, I think a guy like that scores 50 goals in the regular season and obviously just doesn't have the bounce right now, but he's a heck of a hockey player and the more he shoots, the more they're just gonna give himself a chance to go on. So we're not worried about it at all. I think he's a special player and we're definitely lucky to have him on our team.
4: Un gars qui marque comme lui, 51 buts, va finir par marquer, va finir par avoir une chance. On n'est pas inquiet du tout, puis même on est très content de l'avoir dans notre équipe. Mais comme Tony a dit, Gilbert, c'est celui qui dit d'autres, là, tu sais.
5: C'est sûr qu'il répond, il score pas, puis on a besoin de lui, puis il score pas, puis s'il score pas. Non, mais tu sais.
4: Il nous abandonne, voyons.
5: Mais non, mais il est le premier à le savoir aussi, là. Penses-tu que Cole Caulfield, il sifflait en s'en allant à l'hôtel hier soir, là? Il était pas content, là. Il est pas content. Il veut marquer un marqueur, là, qui marque pas, là. Et,
4: c'est-tu la période la plus difficile de la carrière de Caulfield? Parce qu'il y a eu des passages vraiment creux avec Dominique Ducharme qui se cherchait. Je pense que ça, mentalement, ça devait pas être
5: évident. Avant l'arrivée, mais il était plus jeune, pas mal. Avant l'arrivée de Martin Saint-Louis, c'est vrai que c'était difficile.
4: Il y avait peut-être pas la même pression envers lui de produire à ce moment-là.
6: Ouais,
4: c'est un ancien premier choix marqueur qui produisait pas, c'est vrai, mais là, il...
6: Ça fait un méchant bout de temps que Caulfield n'a pas traversé une période creuse comme ça.
5: Moi, je pense que oui, puis en plus, c'est le c'est l'importance des games. Là, on est en playoff en deuxième round, puis tu produis pas. Malgré la pression qui se met, là. Penses-tu qu'il est de bonne humeur?
6: Non,
5: là,
6: non, quand non,
5: ça va
6: se coucher
5: le soir, là.
6: Il sait qu'il a pressé.
5: Il va se coucher le soir, là, puis il parle, puis il pense, là, puis il faut que je score, faut que je score. Tu sais, puis il devient nerveux de ça. T'sais,
4: le 9 avril dernier, Caulfield marquait son 50e but contre le Lightning de Tampa Bay.
6: Il y a deux buts depuis.
4: Il y a deux buts, ça fait pratiquement un mois.
5: Mm-hmm.
4: Hey,
5: mm-hmm.
4: J'ose croire que le soir, il se couche puis il ressent la pression sur
6: c'est
4: ses
6: sûr.
4: Épaules. Là.
6: C'est sûr, pas la même game, les séries éliminatoires.
5: Ouais, et on a besoin de lui. On a besoin de lui. Puis, moi, je pense que c'est de continuer à même en plus, de te rendre encore plus disponible. Puis de créer de l'espace, puis de shooter le puck, puis d'y aller, puis d'aller dans le trafic. T'as pas le choix. Faut que tu continues à travailler. Tu peux pas te mettre ta tête dans le sable, dire, ah, ça va pas bien, ça va pas. Non, continue à travailler au pic pis appel. À un moment donné, ça va venir. À un moment donné, tu vas en scorer un chanceux, puis ça peut débloquer. Cole Caulfield, ça va être ça, là. Ça va être ça. T'sais, puis sure, là, les gars, là. T'sais, si nous, on le voit de l'extérieur, là, c'est Martin Saint-Louis, il doit y parler à tous les jours, là. Martin, c'est sûr qu'il parle, Tony, là. Hey, Cole, Martin, il a passé par là, là. T'sais, c'est un grand joueur de hockey, au temple de renommée. Puis ça, il sait comment ça marche, là. Fait que, non, regardez, tôt ou tard dans cette série-là, tôt, plutôt que tard, j'espère, Cole Caulfield va débloquer, je suis persuadé de ça.
4: Je le souhaite aussi, OK? On va aller à la pause. Trois trucs. Un, dans une demi-heure, on fera notre premier finaliste pour le concours Gagne tes ailes pour Buffalo.
5: Baby.
4: Donc, à ne pas manquer, dans 15 minutes, ce sera Marco
5: Pas des
4: D'Amico.
5: Chicken wings, là.
4: Non, pas des chicken wings, des ailes d'avion.
5: Ben oui, c'est ça.
4: Un vrai concours, là. De quoi de le fun, là.
5: Mais ben, Zach, c'est le fun.
4: T'es chanceux, tu y vas, c'est sûr
6: que tu y vas. Toi, t'es sûr d'y aller.
4: Toi, t'en es encore stressé,
5: les gars,
4: là.
5: Les pieds, c'est pauvre dans l'avion, même, là.
4: Eh oui.
6: Petite cravette.
4: Petite cravette, tranquille. Tchoup.
5: Prends pas de vin, là. Tu sais, mais...
6: On va en avoir un déçu, il faudra qu'il reste en arrière puis il va faire des babayes sa piste, là. Hey, salut les gars!
4: Salut les boys!
6: C'est plate, j'ai perdu un quiz!
4: Eh ouais, qu'est-ce que tu veux qu'on fasse? Dans 15 minutes, ce sera Marco D'Amico, mais au retour, les Jays balayés par les Rays de Tampa Bay, ça s'en vient dans le club.
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9: Autre coup d'œil à la circulation, je regarde avec les caméras là, sur l'autoroute 50 et c'est encore très bien. Il n'y a pas trop de ralentissement, même au niveau du pont des Draveurs, des Allumettières dans les carrefours giratoires, c'est au ralentissement habituel. Donc, pour l'instant, ça se passe bien. 174, on commence à être au jaune à la hauteur. Une fois traversée, je vous dirais la sortie Jeanne d'Arc. 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
8: Dans le dugout.
4: Passez le balai, tout le monde. 3-0, la victoire des Rays de Tampa Bay sur les Blue Jays de Toronto. C'est déjà un cinquième balayage que les Rays infligent à leur adversaire cette saison.
5: On ben les Rays.
4: Mais ils ont gagné 12 de leurs 13 derniers matchs, les Rays. Et au cours de cette séquence,
5: les Rays.
4: Ils ont jamais accordé plus de 3 points à leur adversaire. En fait, en 17 matchs, en 13 matchs, ils ont accordé 17 points.
5: Incroyable, hein?
4: C'est vraiment impressionnant. De l'autre côté, les Jays dans la série... Ben c'est seulement 4 points marqués en 3 matchs sur 22 coups sûrs et 22 coureurs laissés sur les sentiers. Ouh. Et c'est la 9e fois cette saison que les Jays marquent 2 points ou moins dans un match. 2 points au baseball, c'est pas beaucoup.
5: Non, tu gagneras pas beaucoup de matchs. Tu gagneras pas grand game avec ça, là.
4: Fait que j'espère qu'on va être capable de se redresser. Faut dire qu'hier, on a affronté un Shane McClanahan qui est en pleine santé. Ce qui n'a pas toujours été le cas. Pour les gens qui n'ont pas suivi McClanahan, ça faisait quand même... 2 ans et demi qu'il avait pas lancé avant cette saison. Il a une bonne année, honnêtement. Là, il a pas accordé de points à ses 16 dernières manches et 2/3 de travail. Hier encore, il était dominant. 5 manches et 2/3, 2 coups sûrs, aucun point mérité et 4 retraits au bâton. Mais du côté des Jays, Gilbert, il va falloir trouver des solutions. Tu peux pas avoir 22 coups sûrs dans une série puis marquer seulement 4 points. Non, il y a quelque absolument. Chose qui cloche. Là. Le calcul fonctionne pas.
5: La petite balle,
4: là.
5: On parle souvent de la petite balle. C'est de mettre des coureurs en position de marquer et tout ça, puis de les faire avancer. Puis de, tu sais, à un moment donné, faut que tu génères. Faut que tu génères des points, t'as pas le choix, là. Faut pas toujours attendre le coup de circuit, la longue balle et tout ça, là. Ça viendra peut-être pas, là. Tu sais, Vlad, il y a quoi? Il y a 2 circuits depuis le début de la saison.
4: Il l'a retroussé hier à la piste d'avertissement.
5: Ouais, mais tu sais, c'est en panne chasse pas mal, là. Sèche, oui, sèche pas mal, tu sais. Fait que, quand ça marche pas, qu'est-ce que tu fais? Ben, tu reviens à petite balle.
6: C'est de valeur, parce que là, les Jays viennent de frapper le mur, les Rays de Tampa Bay. C'est l'équipe de l'heure dans les majeurs actuellement, les Rays. Mm-hmm. Ils jouent de l'excellent baseball. C'est une équipe... Tu sais, quand on parle des expos, là, pis t'sais, du potentiel retour du baseball à Montréal, je sais que c'est très, très peu de chances que ça arrive, là. Mais quand je regarde ce que font les Rays année après année, ils feront pas essayer à tous les ans, là. Mais bon, on sent qu'ils sont compétitifs plus souvent qu'autrement.
4: Avec une masse salariale et des vedettes complètement absentes.
6: Ce sont les expos de l'époque. On fonctionne à très peu de budget, mais on excelle point de vue recrutement. On développe nos joueurs, puis rendus dans les majeurs, pour la plupart, ce sont d'illustres inconnus. Mm-hmm. Ça devient des joueurs vedettes. Ils ne restent pas là longtemps, mais quand ils sont là, c'est une jeune équipe qui performe. T'sais, moi, je fais un petit marché là, dans les majeurs. Je m'inspire beaucoup de ce que font les Rays. Non seulement ça, ils jouent dans une division qui se dépense beaucoup d'argent dans les 4 autres équipes. Mm-hmm. Puis j'inclus les Orioles. S'il y a bien une équipe qui a dépensé cet hiver, ce sont les Orioles de Baltimore. Ils ont dépensé de l'argent pour aller chercher Alonso, entre autres.
4: Exact.
6: Mais quand tu mets les Jays, les Yankees, les Red Sox dans la même division, les Rays... presque à tous les ans sont là. Ils sont très rarement la pire équipe de la division année après année. Moi, je Je leur donne beaucoup de crédit pour ça. Au niveau organisationnel, ils font de très très bonnes choses.
4: Ah, puis ils laissent partir le gros joueur. Il y a une couple d'années, c'était Chris Archer. On l'avait laissé partir. Puis on identifie, écoute, tu coûtes trop cher. On n'a pas le choix, on t'échange.
6: Evan Longoria a quitté. David Price a quitté. Il y en a eu plusieurs des joueurs vedettes.
4: On fait tourner la roue, puis on n'a pas le choix. Ça fait partie du cycle de la.
6: Mais Shane McClanahan, t'en parles. Là. Lui, s'il peut rester en santé. Moi, je pense que c'est un des 15 meilleurs partants des majeurs.
4: Ah, ben oui. Le problème, c'est que c'est un gros aussi.
6: C'est ça.
4: Il est là, le problème. Ouais. Du côté des Jays, c'est sûr que quand tu gagnes pas, t'as pas besoin de ton releveur numéro 1 pour fermer les matchs. Mais John Schneider décide de faire rentrer Louis Varland en 7e manche hier. Il lui a demandé 2 manches pour essayer de préserver un écart rattrapable. Finalement, c'est Ernie Clement là, qui a planté le dernier clou dans le cercueil des Jays. Une balle à double jeu. Varland s'en sort. Ça mettrait fin à la 8e manche.
1: Cafouillé.
4: Il lance ça, tu croches au premier. Ça a coûté un autre point, finalement. Défaite de 3-0 pour un 4e revers de suite de la part des Blue Jays de Toronto, qui sont en congé aujourd'hui. Ils vont reprendre l'action demain contre les Angels. Ce sera Dylan Cease qui sera sur la butte. Les gars, vous vous souvenez, hier, on a parlé de Framber Valdez et de ses frasques. Le lanceur des Tigers, qui, après avoir accordé 2 circuits consécutifs, avait lancé une balle rapide dans les omoplates de Trevor Story. Le baseball majeur l'a suspendu pour 5 matchs. Ça peut sembler beaucoup, 5 matchs, mais au final, 5 matchs,
1: 5 jours,
4: c'est un départ là, pour un lanceur partant.
1: Il va manquer un départ dans ça.
4: Puis tu sais, même à ça, un départ, tu peux juste le repousser d'une journée. C'est pas.
1: Fait qu'il manquera pas grand chose.
4: C'est pas une très grosse suspension. Je pense pas que ça méritait non plus une très grosse suspension. C'est plus un avertissement, une tape sur les doigts de. C'est un peu niaiseux, honnêtement. Il y a pas d'événement, il y a pas eu d'élément provocateur. Je pense pas que du côté des Red Sox, est-ce qu'on a admiré un peu notre circuit? Peut-être, mais de là à lancer directement assez haut dans le dos du joueur qui lui a rien demandé.
1: T'as raison.
4: J'ai trouvé que c'était pas nécessaire de la part de Framber Valdez, alors il s'est fait montrer une petite amende et une petite suspension.
1: 5 jours de suspension. C'est ça. Ça va coûter quelques
4: dollars.
1: Quelques dizaines de milliers de dollars.
4: Ah, ça c'est sûr.
1: Je sais pas c'est quoi son salaire, là, Valdez.
4: Il a un bon salaire. Il a signé quand même tard. On en parlait hier, justement. Là, c'est un des derniers agents libres à avoir signé en raison de son comportement, mais.
6: Une quinzaine de millions par année, à peu près.
4: Ouais. Mais au final, ça va quand même.
1: OK, c'est beaucoup, là.
4: Ah, ben, les salaires du baseball majeur.
6: J'y vais vraiment brûle pour point, mais je suis convaincu.
1: Non, mais 5 jours, ça veut dire, c'est quand même, ça doit être une 50 000, là, probablement, là.
6: T'as un contrat de 3 ans et 115 millions. Bref, je suis à côté de la traque.
4: Hey, okay, c'est un peu moins de 40 millions, ça veut dire.
6: Ah, ouais, c'est pas mal plus que 15.
1: OK.
4: Je pensais pas qu'il avait signé autant d'argent.
6: En 2026, selon SpotTrack, salaire de base de 17,5 millions. Et un salaire total de 22,26 millions, un contrat de 3 ans de 115. Bref, il est payé plus cher dans les deuxième et troisième années de son entente.
1: Incroyable.
4: Fait que les Tigers sont pas convaincus de garder ses services.
6: Exact.
4: Ils s'attendent peut-être à ce que Scooball parte, puis que là, on décide d'aller dans une autre direction.
6: Ben, tu regardes, c'est 22,8 cette année, 42,8 l'année prochaine, 35 en 2028, puis c'est sûr, il pourrait avoir une 4e année à son entente si les deux parties s'entendent pour qu'il reste à 40 millions.
4: Fait qu'ils ont backloadé le contrat, exact. Ça veut dire qu'ils s'attendent pas à le garder. Moi, c'est ma lecture de la situation. Ok, on va aller à la pause de l'autre côté. Il y a un aspect en particulier de la défense du Canadien que l'équipe va devoir absolument améliorer si l'équipe veut battre les Sabres de Buffalo. Et Marco D'Amico nous dévoile ça. Au retour.
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9: Autre coup d'œil à la circulation, je regarde avec les caméras là, sur l'autoroute 50 et c'est encore très bien. Il n'y a pas trop de ralentissement, même au niveau du pont des Draveurs, des Allumetières dans les carrefours giratoires, c'est au ralentissement habituel. Donc, pour l'instant, ça se passe bien. 174, on commence à être au jaune à la hauteur. Une fois traversé, je vous dirais, la sortie Jeanne d'Arc. 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
8: Content de le retrouver du podcast Processus du podcast sur le marché. Marco D'Amico, salut!
9: Hey Marco!
10: Bon matin les gars, ça va bien?
8: Oui,
9: pas découragé le matin Marco, pas trop découragé ce matin, tout est beau, t'es positif.
10: Ah, honnêtement, c'est encore la soirée pour moi. Mon fils m'a gardé réveillé toute la soirée, fait que moi, je suis bien correct.
8: Ah, bon, mais c'est parfait, c'est des bonnes nouvelles. Au final, le Canadien, moi, m'a gardé réveillé parce que j'étais en beau maudit, mais c'est pas grave. Chacun s'est fait de se garder réveillé. Au final, je pense qu'hier, il y a un but qui illustre quand même bien. Il y a un peu de frustration ce matin chez les partisans, c'est le troisième. Tu te retrouves dans une situation où est-ce que Greenery rentre en zone adverse et là, Carrier est très, très passif. Et ça, ça a donné pas un but gratuit, mais disons que ça a pas aidé. Ouais. Je pense que c'est un aspect que le Canadien aura pas le choix, Marco, de corriger en vue du match numéro 2.
10: Mais en fait, c'est aussi situationnel. Tu sais, c'est différent quand c'est un Alex Tuck ou un Tage Thompson qui s'en vient vers toi à pleine vitesse. Là, je peux comprendre le désir de reculer un peu. Mais Jordan Greenway n'est pas un marchand de vitesse. Il faut aussi identifier le joueur en possession. Il n'était pas en mouvement. Il avait le temps pour vraiment viser sur le jeu. Je sais qu'on veut essayer de davantage bloquer les tirs et pas se compromettre. Mais malheureusement, là, quand tu arrives dans une situation où tu joues une équipe comme Buffalo, tu te dois d'être agressif, tu te dois de mettre la pression sur ces joueurs-là et les pousser vers l'extérieur. Puis c'est frustrant, puis je vous comprends, parce que c'est quelque chose que les Canadiens ont bien fait contre le Lightning de Tampa Bay, parce que il y avait une entrée de zone, ça ralentissait, ils se faisaient pousser vers l'extérieur. Mais là, on voyait de l'hésitation avec le Canadien, puis je sais pas si c'est le fait que les deux premiers buts les ont un peu déstabilisés, spécialement le premier avec malheureusement la chute de Lane Hudson. Mais tu te dois d'être plus agressif avec le porteur de rondelle, parce que c'est comme ça que tu causes des revirements. Puis on l'a vu, le Buffalo hier, là, il y avait beaucoup de revirements de leur côté aussi, là. C'était pas juste le Canadien. Donc, il y a une opportunité de prendre avantage de leur bévue. Tu te dois d'être plus agressif. T'as déjà Mike Matheson qui est bas dans la zone. C'était un 3 contre 3 en vérité, là. Il y avait 3 gars dans la zone. Tu pouvais te permettre d'être plus agressif. Moi, c'est, selon moi, là, c'est quelque chose qu'ils vont devoir ajuster parce que les Sabres de Buffalo, là, ils aiment ça rentrer dans la zone, arrêter, observer et ensuite attaquer. Si t'es capable de couper ces deux secondes-là, tu vas avoir du succès.
9: Ouais, tu sais, le but de Greenway, les gars, là, tu, comme défenseur, là, de un, je pense qu'il a mal gaugé sa vitesse. Marco, t'as entièrement raison. C'est Greenway, c'est pas Eric Hyden, là. By the way, Eric Hyden, c'est un champion olympique, là.
8: Ouais.
9: Et puis de deux, quand tu juges mal ton gap, c'est excessivement difficile d'arrêter puis de fermer le gap. Si t'es trop bas, là, comprends?
8: Trop tard.
9: Ben oui, parce que si tu fonces sur le joueur d'avant, ça devient extrêmement facile pour le joueur d'avant de te contourner un bas ou l'autre parce que tu t'en viens dans le sens contraire, puis l'autre s'en vient, t'as vu juste un petit coup de tête, un petit coup d'épaule, puis pouf, tu passes à côté, puis c'est très difficile pour le défenseur. Moi, je pense que là-dessus, il a mal gaugé la vitesse, il a mal gaugé son espace, son gap, puis en bout de ligne, oui, Greenway rentre top of the circles, puis mais là-dessus... Moi, je continue à dire que Dobesch aurait probablement pu faire l'arrêt. Moi, je pense que c'est un lancer probablement qu'il aimerait revoir. Un petit peu screené, d'accord avec vous autres.
10: Ouais.
9: Mais il y a du chamitaine pareil, là.
7: Ouais. C'est son pire but depuis un bon bout de temps, pense, comme Dobesch.
8: Le but de Brendan Hagel.
7: Exact.
10: Faut le dire, mais j'ajouterais aussi le screen de Mike Matheson juste avant le but. Je pense que c'est vraiment ça qui a fait la différence. Il l'a pas vu.
8: C'est le quatrième. C'est le but de Bowen Byron.
9: Mais c'est là-dessus, il faut qu'il fasse une meilleure job. T'es d'accord, Marc? Je suis d'accord avec toi à 1000%. Box out. Push him out. Il faut que tu laisses le goaler. C'est bien beau bloquer des shots, mais tu peux pas bloquer une shot 5 pieds avant du net parce que si elle passe tout droit, le goaler, il n'y a aucune chance. Clear the front of the net. Clear l'avant du net, puis laisse ton goaler voir la shot.
8: Exact.
9: S'il voit la shot partir, Dobesch, s'il traque la rondelle, il va l'arrêter.
8: Parce qu'on peut pas blâmer tous les buts sur Dobesch. Je regarde les deux premiers des Sabres. Il y a eu des buts aussi en avantage numérique, des buts, des jeux brisés. Tu sais, Marco, je regarde les stats, là. Les Sabres terminent avec 2 réussites en 3 tentatives sur l'avantage numérique. Mais la réalité, c'est que le Canadien, pour 90% lorsqu'on se défendait à court d'un homme, on était complètement en position, on neutralisait, on sortait la rondelle. Moi, si je suis Buffalo, je pense pas que tous mes problèmes sont réglés d'avantage numérique. Je pense que le Canadien va être capable de rebondir dans cet aspect-là du jeu dans le match numéro 2.
10: L'ouverture de ce match numéro 1-là devrait donner confiance aux partisans du Canadien et aux Canadiens eux-mêmes qui vont être capables de revenir dans cette série-là. Parce que, écoute... deux bons différents, là, cette game-là, à partir au Canadien de Montréal. Spécialement en première période, là, je l'ai identifié, là, Lane Hutson qui frappe un poteau, puis le prochain shift.
8: Il tombe
10: là. Il chute, puis ça cause un 2-1, puis Buffalo ouvre la marque, tu sais. C'est des genres de games comme ça. Et ce que j'ajouterais aussi, c'est que les Sabres de Buffalo, les 4 buts, ils ont pris avantage de 4 bévues. Ils ont 4 grosses erreurs du côté du Canadien de Montréal.
7: C'est un bon point, ça.
10: Le Canadien les ont donné, ces buts-là. Oui, ils pouvaient les arrêter, mais c'était à cause qu'ils ont été opportunistes. Et tu regardes spécialement en avantage numérique, le premier but en avantage numérique, la rondelle qui saute au-dessus du bâton de Lane Hutson et que t'as Caden Gooley puis Lane Hutson qui couvrent le même homme sur le même ball et t'as juste à faire une passe transversale et c'est fini là. C'est des choses comme ça qui me disent, c'est des erreurs de structure, peut-être des erreurs de nervosité défensivement, parce qu'offensivement, le Canadien est en transition beaucoup plus convaincant que qu'est-ce qu'on a vu contre Tampa Bay, puis je pense que si ça va être ce genre de game-là qui va être joué sur 7 matchs, je pense que ça va aller la distance, là, parce que pour moi, le Buffalo a été chanceux sur certains jeux.
9: Ouais.
10: Je pense que Montréal a été moins opportuniste aussi sur certains de ses entrées, mais le mot d'ordre, puis je le rajoute, là, le mot d'ordre avec Alex Lyon, aller au filet. C'est pas par chance que les deux buts du Canadien de Montréal étaient juste autour du filet.
9: Exact. Puis moi, je t'ai encouragé, puis on a parlé tout à l'heure, les gars, là, tu viens de le mentionner, là, Marco, là. T'sais, on était capable de s'installer, on était capable de rentrer en territoire adverse. C'est ce qu'on faisait pas bien contre Tampa Bay. C'était difficile contre Tampa Bay.
8: C'était pas mal plus hermétique contre Tampa Bay.
9: Exactement. Là, on était capable de s'installer. J'ai trouvé qu'on a bien bougé la rondelle sur le power play. beaucoup mieux que qu'est-ce qu'on a fait contre Tampa. Fait que, mais, non, moi, je suis encouragé.
8: Il faut pas oublier aussi, les gars, à travers ça, le Canadien de Montréal a terminé avec la 7e meilleure attaque dans la Ligue nationale, là. Oui, on est plus en panne, puis on a l'impression que les buts viendront pas, puis que hey, on est condamné à gagner des matchs 2-1 puis à fermer le jeu. Si les Sabres de Buffalo ouvrent le jeu pendant l'entièreté de la série, Marco, moi, d'après moi, Montréal va finir sur le dessus, parce que c'est une vraie machine offensive. Il faut juste qu'on reprenne certains éléments qui reprennent confiance, qui tirent avantage de ça, puis ça va bien aller, là.
10: Absolument. Puis je pense que je peux y aller un step de plus. Moi, je pense que ça va... Cette ouverture-là va être encore plus directe en avantage numérique. Puis, tu sais, Gilbert vient d'en parler, ça bougeait bien la rondelle. Moi, ce que j'ai aimé de l'avantage numérique du Canadien, c'est les joueurs bougeaient bien. Mm-hmm. Je pense que c'est ça la différence. Où était Caulfield au début de cette séquence-là? Il était à la pointe droite. Et c'est lui qui a fait le crossover avec Lane Hudson. Qu'est-ce que ça l'a fait, ça? Ça cause un peu de confusion côté couverture du côté de Buffalo. T'es capable de descendre ça à Slavkovski. Là, ça devient quasiment un 2-1 entre lui et Suzuki versus le gardien. Et ils ont pris avantage parce que Suzuki était au filet. Mm-hmm. Donc, pour moi, c'est la base, c'est les bases. Mouvement de joueur, rapidité d'exécution, puis aller au filet. C'est les trois choses qui ont fait en sorte que Montréal a eu du succès cette année. S'ils sont capables de retourner à ça, ils vont avoir du succès contre Buffalo, parce que Buffalo, on va se le dire, excellente équipe, mais n'a pas la maturité défensive que le Lightning de Tampa Bay a démontré durant la série 17 avec le Canadien.
7: Moi, je vais vous dire quelque chose, les gars. Va falloir amener un petit peu de « fuck you » attitude dans cette série-là.
8: On dirait qu'on les haït pas, toi.
7: Exact, on les déteste pas.
10: Des enfants qui
7: n'est
10: pas encore.
7: Pas encore, exact. Exact.
9: Moi, je pense que Benson un peu, parce qu'il y a une face à face dedans, c'est un bon joueur, puis
8: mais ça paraissait pas mal. Il y avait pas d'énergie du désespoir.
9: Il y en a un qui, que je pense que le Canadien, c'est Rasmus Dahlin, là. Tu sais,
10: ils l'ont malmené.
9: Ils l'ont mal mené, mais non seulement ça, moi je trouve qu'il y a un petit peu d'embellishment là sur ses coups de bord, ouais. C'est le cross-check dans zone neutre, à un moment donné, tiens-toi debout, Baquet, là. Ça, c'est toi, mais... 200 quelques livres, là, puis tu sais, fais pousser, puis tu tombes sur le cul comme si tu venais de te faire shooter par un 12. Sérieux, ouais. Là.
10: Fait que, mais non, je pense que tu vois, Gilbert, je pense que la pénalité qu'il a pris en fin de première période qui a mené au premier but du Canadien, je pense que ceci est venu un peu parce que... les officiels en avaient un
9: exact.
10: Peu assez avec
9: t'as entièrement
10: lui,
9: raison, t'as raison.
10: T'as poussé le bouton, tu sais.
9: Ils ont fait mal paraître, fait que là, ils se sont repris. Ouais.
10: C'est ça. Et donc, moi, avec le Canadien, je pense que qu'est-ce que j'ai aimé, c'est que il y avait un pushback. Il y avait une poussée. Si on regarde statistiquement la deuxième moitié de cette game-là, ça leur appartenait aux Canadiens. Les Sabres se sont assis sur les quatre buts, puis ils ont quasiment juste défendu. Il y en avait un tir en troisième période. Pis c'est pas à cause que le Canadien avait des vagues d'avantages numériques, c'est parce que le Canadien poussait puis jouait avec une intensité. Si le Canadien peut jouer avec cette intensité-là pour 60 minutes, ils vont gagner le deuxième match.
8: Mm-hmm. Très bon, merci beaucoup, Marco. Bien hâte de te reparler demain pour mettre à la table pour ce match numéro 2, puis va te coucher, mon chum.
10: Gros merci, les gars. Bonne soirée.
9: Salut, Marco.
7: Salut, Marco. Bye bye. Bye
8: Marco
7: bye.
8: D'Amico, que vous pouvez entendre sur les différents podcasts de la Commission athlétique ou un peu partout, évidemment, sur la grille de BPM Sport. On est très content de l'avoir avec nous comme collaborateur régulier. Après la pause, c'est le moment, les gars. Hein. Après la pause, on fait notre premier finaliste pour le concours Gagne tes ailes pour Buffalo.
9: Là, faut l'appeler, faut y parler.
8: On va parler à quelqu'un, effectivement. Alors, au début, je vous rappelle rapidement la mécanique. Au retour de la pause, il y aura un indice qui va vous être donné. Vous devrez texter cet indice-là au 514-790-0919. Et parmi toutes les personnes qui nous ont texté, Ali va choisir quelqu'un qu'on va appeler au hasard. Et cette personne-là, en onde, dans les prochaines minutes, devra répondre à une question sur le Canadien de Montréal. Et si elle a la bonne réponse, bien à ce moment-là, elle deviendra finaliste pour le concours. Gagne tes ailes pour Buffalo. Tous les détails au retour de la pause, mais restez là, ça sent bien.
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12: Sur le réseau routier en ce moment à la 50, ça va mieux maintenant, presque instantané, même au niveau du pont Les Draveurs. Des allumetières dans les carrefours giratoires, c'est un peu plus lent. L'axe Grébert-Fournier, pont Alonso-Wright, pas trop de problèmes pour l'instant. Queensway, direction est. Seulement un code jaune à la hauteur

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4: 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Vous êtes un vrai fan du Canadien. Vous allez voir le match numéro 5 à Buffalo. Prouvez-le à l'instant. Vous pouvez gagner votre place avec vous et trois de vos chums pour assister à ce match numéro 5. Un match qui pourrait être fort déterminant pour la suite des choses. Mais pour ça,
5: match
4: vous
5: numéro
4: devez...
5: 5, c'est le match
4: pivot.
6: Pivotal game, baby!
4: Vous devez texter l'indice au 514-790-0919. L'indice du jour, Suzuki. Ooh. Alors, à vos claviers, Suzuki. Vous avez une couple de minutes. Ali va regarder ça, va choisir quelqu'un au hasard. 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Alors, merci beaucoup à eux. Puis déjà, ben hâte de faire ce trip-là avec vous dans une semaine. OK, messieurs, justement, l'indice du jour est Suzuki. Parce que Nick Suzuki, hier, s'est tombé officiellement, sera représentant et finaliste au Trophée Selkie. On s'en doutait, mais quand même...
5: Pleinement mérité.
4: C'est, je trouve que c'est un bel accomplissement dans la carrière de Suzuki. Et du côté du Canadien, on le voit tous les jours, on est habitué. Mais aux yeux de la Ligue nationale de hockey, je trouve que là, il se hisse à un autre niveau que, par rapport aux observateurs un peu partout à travers la Ligue.
5: Ouais. Demande à John Cooper s'il aimerait savoir Suzuki sur son club, là.
4: Je pense que oui.
5: Je pense que tous les coachs, exactement, t'as raison, on le voit tous les jours, nous autres. On le voit toutes les games et tout ça, puis sincèrement, il performe. Tu sais, il performe, Nick Suzuki, puis c'est un gars qui se conduit de la bonne façon, Tony. Tu sais, il y a jamais d'histoire autour de Nick Suzuki. C'est un professionnel. Puis c'est pleinement mérité, bien content pour lui.
7: Ouais, et ce trio-là, pour moi, c'est-à-dire ce trophée-là n'est pas banal parce que on identifie le joueur, l'attaquant le plus complet de la Ligue.
5: Le plus responsable.
4: C'est faux que c'est l'attaquant défensif. Là.
7: Non.
4: C'est pas défensif,
7: non.
4: C'est l'attaquant sur 200 pieds.
7: Exactement. Puis pour moi, ça, c'est être complet. C'est un gars qu'en toutes circonstances, tu peux utiliser. C'est un gars fiable, qui est là d'un match à l'autre, extrêmement constant. Dans l'effort des deux côtés de la patinoire, Nick Suzuki représente bien le trophée Selkie parce que, premièrement, il est jamais blessé. C'est un gars qui crée de l'offensive, que tu peux utiliser en désavantage numérique n'importe quand. Il va être là en fin de match pour aller chercher un but ou encore protéger ton avance par un seul but.
4: Pis ça, on l'a bien vu dans le match 7 contre Tampa.

0: T'sais, tu regardes contre les deux joueurs contre qui il est en candidature cette année, Brock Nelson de l'Avalanche et Anthony Cirelli du Lightning. Pour moi, Suzuki, c'est une coche au-dessus de ces deux-là.
1: Je pense que oui aussi.
0: D'après moi, c'est un trophée assez évident à octroyer. Suzuki va être le gagnant cette année. Puis tant mieux, je pense qu'il s'est beaucoup inspiré d'un gars comme Patrice Bergeron qui a incarné le trophée Selke absolument pendant les meilleures années de sa carrière. Par la suite, c'est devenu Alexander Barkov.
1: Anze Kopitar
0: l'a gagné, ouais, effectivement. Ouais. Tu sais, c'est des gars... Pour moi, c'est un superbe trophée à remporter. Et Suzuki va ajouter son nom à une liste, ma foi, très impressionnante de grands joueurs qui l'ont gagné.
2: Mais je trouve que c'est un trophée qui est pas évident à gagner, mais une fois que t'as mis le pied dans la porte, ton nom vient plus facilement chez les observateurs pour le bulletin de vote.
1: Suzuki connaît une saison similaire à ce qu'il a connu cette année. C'est sûr que l'année prochaine, son nom va être dans le chapeau encore.
2: T'sais, autre saison, évidemment, Barkov, il sera l'année prochaine.
1: Mais en même temps, tu peux pas ignorer Suzuki. Là, s'il gagne cette saison avec la saison qu'il a connue, puis s'il connaît encore une bonne saison l'année prochaine, surtout en plus si le Canadien fait un bon bout de chemin dans les playoffs, ça va bien. C'est sûr que son nom va être dans le chapeau à toutes les années. Comme Patrice Bergeron, son nom était dans le chapeau au moins là, toutes les années aussi.
0: Exactement.
1: Là.
0: Exactement.
2: Ouais, parce que moi, il y a des trophées là que j'aimerais ça qu'on change un peu. Comme tu vois le trophée, j'aimerais ça que ça soit pas l'attaquant défensif, mais l'attaquant sur 200 pieds. Puis l'autre truc qui m'achale un peu avec ça, c'est les gens qui votent. C'est l'association de presse de hockey professionnel qui vote pour ça. Autrement dit, les journalistes. Ça devrait pas être eux autres qui votent pour l'attaquant défensif. Ça devrait être les coachs. Moi, je trouve que là, ce serait plus représentatif. Parce que le journaliste, lui, qui est attitré à la couverture du Canadien de Montréal...
1: Ah oui.
2: Tu sais, là, je veux dire, là, l'as-tu vraiment vu le centre responsable du côté du Kraken de Seattle? Tu sais, c'est un trophée qui est pas si facile que ça à voter. Mm. Moi, je trouve qu'on devrait modifier un petit peu notre approche sur qui vote pour quel trophée. Et ça, ce serait un bon trophée pour les entraîneurs.
0: Ça, c'est vrai.
2: C'est eux, les X et les O, puis qui sont capables de... Hey, lui, là, à chaque fois que je l'affronte, le maudit, il me neutralise tout le temps, puis il faudrait que j'aligne mon plan de match pour l'éviter, pour être en mesure de produire. Et, mais ça, il y aurait moyen d'avoir une petite réforme au niveau de ça. Mais
1: bon, t'as raison.
2: Je ne rentrerai pas la roue ici ce matin.
1: Entièrement d'accord avec toi, mon tour.
2: Meilleure chance à Nick Suzuki pour l'obtention de son trophée Selke. OK, les gars, c'est maintenant l'heure. Je pense qu'on a quelqu'un au bout du fil, Ali.
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4: Alors les gars, c'est Yann de Rivière-des-Prairies qui est au bout du fil.
2: Salut Yann, comment ça va? Yann?
5: Bonjour messieurs.
1: Comment ça va mon Yann, n'est pas trop déçu de la game d'hier?
5: Déçu un peu, mais pas totalement.
1: Non, on va rebondir.
2: Malheureusement, c'était pas la bonne réponse, Yann.
1: On jase. Je pense que le Canadien rebondit dans la game de demain, Yann, puis j'ai confiance à 100% que ça va bien aller demain.
2: Es-tu stressé, Yann?
5: Ben, pas vraiment.
2: J'étais
5: plus stressé pour les games de Tampa que la game de
2: hier. Non. Es-tu stressé à l'occasion de potentiellement gagner le concours et devenir finaliste?
5: Ben, ça serait le fun, c'est sûr.
2: On te le souhaite, Yann.
1: Tu sais, Yann, que tu vas avoir bien des chums qui vont t'appeler là, après ce matin. Là.
4: Ouais.
1: Parce que si tu gagnes, tu emmènes trois de tes chums ou trois de tes amis avec toi. Là.
5: Ah ouais, ça c'est bien cool, c'est ça.
2: C'est parti, c'est bon. Yann. Voici la question. J'ai besoin d'avoir une réponse en 5 secondes ou moins. Bon pour toi?
5: Okay. Ouais.
2: Nomme-moi le nom complet d'un des assistants entraîneurs du Canadien de Montréal.
5: Stéphane Robida.
1: Ouais! Ouais! Ouais! Ouais! Ah ben ouais, sans hésitation.
2: Ah ouais!
1: Pas
2: excellent!
1: Trop, pas trop dur avec toi, mon Yann, hein?
2: Tabarouette. Yann, tu fais officiellement partie des finalistes. T'es notre premier finaliste pour le concours Gagne tes ailes pour Buffalo. Je sais pas exactement quand est-ce qu'on va dévoiler ça. Max doit être au courant. Vous en saurez peut-être un peu plus. Mais ce sera assurément la semaine prochaine. Donc d'ici là, Yann, félicitations. T'es officiellement dans le chapeau, mon chum.
1: T'es-tu au travail, Yann, ou à la maison?
5: En route pour le travail.
1: OK, qu'est-ce que tu fais dans la vie? Pose pas de la céramique, par hasard?
5: Non, pas pantoute. Je travaille dans un centre d'appel, mais...
1: OK.
5: Et en même temps, mes premiers établissements, j'y vais, je suis prêt.
1: Ça va bien, je pète le feu un matin, là.
5: Excellent.
2: Bon, merci, merci beaucoup, Yann. Merci de nous écouter. Puis meilleure des chances à tout le monde pour un autre indice qui aura lieu dans une heure. Je vous rappelle, on fera ça à 8h20 et 9h20 toute la semaine. Donc, trois finalistes par jour dans le club du matin. Il y en aura aussi dans le 100% Max, évidemment, avec Max. Je pense qu'il y en aura aussi dans le tailgate.
4: Ouais, 10h20 avec Max, 16h20, 17h20 avec Greg.
2: OK, il y a quand même plusieurs finalistes
0: par jour.
2: Alors,
0: Ben, moi, en tout cas, là, je sais pas le nombre de textos officiellement qu'on a reçus. C'est bien dur à quantifier. Il y en a tellement. Mais moi, ça a fait sauter ma messagerie.
4: Ah, moi aussi. Je l'ai jamais vu geler comme ça, la messagerie.
0: Gelé. Ouais, ça veut dire qu'on a eu plusieurs textos en même temps qui sont rentrés.
1: Mais c'est un beau con. Hey, ben, c'est prendre un avion pour privé pour aller à Buffalo, une game de hockey.
2: Ce sera mercredi 10h20 que Max va déclarer le gagnant. Merci.
1: Mercredi prochain.
2: Ouais. Mercredi prochain.
1: Fait que là, le gagnant et les gagnants, ils ont 24 heures
2: pour le savoir. Exact.
1: I'm going to Buffalo.
2: Mais tu sais, si t'es finaliste, moi, j'appellerais déjà mon boss, puis je dirais, ça se peut
1: ça
2: que
1: le jeudi prochain
2: soit compliqué, là.
1: Le Saint-Hubert?
2: Oui. Saint-Hubert.
0: On vole de Saint-Hubert.
2: Exactement. Exact. OK, on va aller à la pause. De l'autre côté, on revient en détail sur la défaite du Canadien de Montréal avec Zoom CH.
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6: En ce moment, sur le réseau routier, ça va étrangement bien. Là, sur l'autoroute 50, même chose pour l'axe Grébert-Fournier, pont Alonso-Wright, il n'y a pas de problème. Des allumetières, c'est dans les carrefours giratoires. On commence à ralentir un peu plus de monde. Petite file d'attente seulement sur le pont, sur la rue Montcalm en direction du boulevard Alexandre Taché. Ça va quand même bien dans ce secteur-là. 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
2: Défaite du Canadien hier dans le match numéro 1 de la série contre Buffalo. Ça veut pas dire qu'il est terminé pour autant, mais on va quand même prendre le temps de l'analyser en détail. Au début du match, Lane Hudson est vraiment au cœur de l'action rapidement. Il est puni dès les premières secondes. Il frappe le poteau quelques minutes plus tard et malheureusement, sur la séquence suivante, il trébuche en zone neutre. C'est fou comment ça joue pas grand-chose, Gilbert. Quelques secondes auparavant, il réussit à lancer juste un petit peu au-dessus de la jambière et la rondelle est dans le filet, à la place de bifurquer sur la barre transversale, et on a un tout autre match.
1: Absolument. Là. Tu prends les 20-0, c'est complètement différent. Puis sur cette séquence-là, il y a beaucoup de temps dans notre une. Il a pris son temps, il a regardé, il a pris un bon lancer, il a battu le gardien de but, malheureusement, touche le poteau. Puis l'autre séquence plus tard, ça c'est... On va le dire, là, ça m'est déjà arrivé aussi, là. Tu sais, t'es trop proche de la bande, tu reçois le puck, puis là, tu c'est enfargé dans la bande, littéralement, là. Ton patin reste poigné dans la bande, puis là, tu tombes sur le cul.
2: Ça arrive.
1: Ça arrive. Il a mal paru. Il était...
2: T'es pas content.
1: Hein? Il était fâché, mais en même temps, moi, Lane Hudson, regarde, ça va être correct, là.
2: Lane. Il va s'en remettre.
1: Hein? Il va s'en remettre. Je suis persuadé.
2: Il va nous en redonner.
1: Je suis persuadé que demain, il va en avoir une grosse.
2: Moi, je veux vous entendre sur le jeu de Dobson. A-t-il bien fait de glisser? Est-ce que sa glissade était à point?
1: Moi, personnellement, là, je sais qu'il y a des opinions très différentes là-dessus. Je sais pas si notre ami Bob Hartley nous écoute. Là. Félicitations d'ailleurs à Bob Hartley qui a gagné le championnat en Russie et tout ça.
2: Ben, Guy Boucher, ouais.
1: Je sais que Bob, lui, il aime ça quand que le défenseur glisse. Moi, personnellement, les coachs que j'ai joué pour, puis moi, quand je coachais, c'était toujours stay on your feet. Stay on your feet. Parce que quand tu glisses, tu te sors du jeu. T'sais, tu peux pas aller plus loin, tu peux pas te remonter, tu peux pas t'ajuster. Tu glisses. Si le gars garde la rondelle un petit peu plus longtemps, c'est ce qui est arrivé là-dessus. On a juste passé la rondelle au bout des pieds de Noah Dobson. Il manquait
2: un pied,
1: puis il aurait peut-être arrêté la passe. T'es faite parce que tu sais, si tu restes debout, tu peux bouger ton bâton, on a vu Hudson, on a vu même Dobson lors du dernier match, le match numéro 7, couper des jeux avec son bâton et tout ça.
2: Mais là-dessus aussi, il a glissé. Le jeu d'Eagle, il est au sol.
1: Non, c'est une autre séquence, dans la série. Okay. Pas la même séquence. Excuse-moi. Mais en tout cas, moi, personnellement, j'aime mieux rester debout, puis mes coachs m'ont toujours dit, que ce soit Jacques Laperrière ou Barkley Plager ou des assistants coach, Dave Lewis qu'on a eu à Détroit, stay on your feet. Mais il y a des coachs que c'est différent. Glisse, essaie de couper le... Tu sais, fait que... Moi, je blâme pas Dobson là-dessus, là, loin d'être là.
2: Est-ce que Tony, l'ouverture de Dobson, parce qu'au final, il laisse l'espace derrière ses patins, est-ce qu'il aurait été mieux de glisser plus loin et de laisser l'espace devant lui pour la ligne de passe?
0: Ben, pour analyser une séquence comme ça, c'est plus Gilbert qui va le faire. Moi, je n'ai pas vraiment de misère avec le plongeon. Il y a des avis contraires là-dessus. C'est certain que si le défenseur ne plonge pas, ben, du coin de l'œil, le gardien le voit. Donc, en théorie, il se doute. L'espace est davantage bloqué. Okay, tu te doutes que le tireur va prendre un lancer. Là, celui qui a la possession de la rondelle va peut-être favoriser le tir. Comme un petit peu ambivalent là-dessus, je pense pas que c'est un mauvais jeu.
1: Non,
0: restait de la place pour une passe parfaite directement que trouver la palette du joueur.
1: Ce que tu veux sur un 2 contre 1, c'est d'empêcher la passe across.
2: Mm-hmm.
1: Parce que si la passe de l'autre côté, ton gardien de but, lui, il focus là, sur justement le tireur sans l'air.
2: Puis 9 fois sur 10, ce jeu-là empêche la passe.
0: Oui.
1: Oui. Puis je te le dis, cette glissade était correcte. J'ai rien, c'est pas sur Dobson, absolument pas. Là. Mais tu sais, le gardien de but, normalement, il va être focus sur le lancer. S'il s'en vient du côté droit, je focus là. Si la passe passe de l'autre côté, t'es complètement déporté, là. Puis on l'a vu là-dessus, le Dobé, j'étais complètement, tu sais, à un moment donné, tu peux faire le miracle, c'est ça, puis la passe passe de l'autre côté. Fait que, t'as une belle glissade, il manquait juste un pied à peu près.
0: Juste une petite précision, le Bob Hartley n'est pas champion de la KHL, il s'en va en finale.
1: Ouais, c'est ça.
0: Il a gagné la demi-finale contre Guy Boucher contre l'avant-garde de Homs, qui est son ancien club dans la KHL. Il a gagné avec Yaroslavl. Il s'en va jouer contre le AK Bars Kazan en grande finale pour un deuxième titre de carrière.
1: Félicitations.
0: Mais Bob Hartley, on dirait, il est pas capable de perdre. C'est comme, partout ce qu'il va, il trouve le moyen. Mais encore une fois, le voilà en finale dans la KHL.
2: Un gagnant. OK, ouais. Un peu plus tard, en première période, période. Les Sabres avaient marqué un seul but en 24 opportunités d'avantage numérique contre les Bruins. Et même, il était 1 en 43. Si on revient à la fin de la saison régulière, malheureusement pour le Canadien, ils ont débloqué hier.
19: On revient pour Jack Quinn. Quinn en déplacement. Il revient. La passe tentée vers l'enclave. Un tir.
2: Un jeu un peu brisé au final.
1: Un broken play, là, c'est comme ça. On dit en langage, c'est exactement ça. La rondelle, là, quand on dit, tu sais, le puck luck, là, la chance de la rondelle là, qui nous suit, la rondelle nous suit, tout ça, c'est exactement ce qui est arrivé là-dessus. Là.
2: Belle passe de Benson, par contre.
1: Oui, oui, mais en même temps, tu sais... Il n'y a pas grand-chose que tu peux faire là-dessus. Même encore une fois, Dobesh ne va pas rien faire là-dessus. Non. Complètement dépassé de l'autre côté. La passe, t'sais, la rondelle apparaît sur le bâton de Benson. Il glisse de l'autre côté, du côté de... C'est McLeod qui a marqué ce but-là. Il n'y a rien que tu peux faire, là. T'sais, c'est un jeu brisé qui a favorisé les sorts de Buffalo.
0: Exact. La rondelle les a trouvés, tout simplement. Honnêtement, j'ai pas de problème avec le positionnement. C'est Hudson et Goulet qui sont là, à ce moment-là, devant le filet. Sont au bon endroit, mais la rondelle, à un moment donné, c'est un jeu qui va rapidement, puis le bon a été favorable, puis on a exécuté tout simplement. C'est un petit peu ça, les deux buts des centres, des buts à très courte distance du filet, on exécute, bang, la rondelle est dans le filet. Encore là, moi, j'ai bien de la misère à accuser la défensive sur ce jeu.
2: Puis honnêtement, moi, je trouve même, c'est sûr que c'est pas positif de se faire marquer, mais l'ensemble de l'avantage numérique, c'était positif. Ouais, il y avait de la misère à s'installer, il y avait de la misère à générer. Je pense qu'ils ont contrôlé la rondelle pour la première fois en zone adverse. Ouais. Il restait 20 secondes.
0: Exactement.
1: On était agressif, on était sur le puck, on clairait rondelle.
2: Je pense que sur le long terme, hier, ça a fait mal, mais sur le long terme, d'après moi, c'est positif.
0: Mais t'as raison, désolé. Tu sais, ils ont marqué deux fois sur l'avantage numérique. Je les ai pas trouvés particulièrement menaçants malgré tout. C'est pas comme si on avait amené énormément de chance au filet. On a profité de peut-être deux chances dans la soirée en avantage numérique, puis on a marqué deux fois.
2: Puis même la première vague a été vraiment éteinte.
0: Ah,
2: là.
0: Ouais, Thompson a eu de la difficulté. Ouais. Alex Stock a à peine touché la rondelle en avantage numérique. Il y a quand même... Moi, c'est pas à jeter aux oubliettes là, la performance du désavantage numérique du Canadien hier, même si on a donné deux buts.
1: On va bâtir là-dessus.
0: On a quand même fait des belles choses.
2: Moi, c'est pour
0: même.
2: Ça que vous allez peut-être voir à gauche puis à droite des manchettes du genre « Les Sabres malmènent le Canadien ». Tu sais, des trucs comme ça, là, c'est complètement faux.
1: Si t'écris ça comme manchette, d'après moi, t'as pas ben écouté la game.
2: Non, je pense pas. Puis si tu regardes juste la feuille de stats, puis tu te dis, OK, ben le désavantage numérique a pas fait la job. Encore une fois, je pense pas que c'est vraiment l'histoire de la rencontre. OK, en fin de première période, l'avantage numérique, ils ont marqué du côté des Sabres. Le Canadien aussi sont capables de faire des buts. Ils avaient marqué 3 dans le match 1 contre le Tampa. Marque encore hier.
19: Tant la passe des de Fossois. On envoie Slavkovski. Près du filet, revient devant.
2: Moi, j'aime beaucoup là-dessus, Gilbert. Plutôt que d'avoir les deux pieds dans le ciment de Slaff et de se contenter d'une passe across, il a attaqué le filet.
1: Oui.
2: Il a attiré l'attention.
1: Ça fait en sorte que le défenseur ou les défendeurs devant le filet bougent un peu, puis ça ouvre une brèche de l'autre côté à Suzuki. T'as entièrement raison, désolé, c'est ça qu'on a fait. Mais là-dessus, on a eu du mouvement. Pas à peu près.
2: Passe arrière, permutation.
1: Le talent là-dessus, Tony, là... J'ai le power play du Canadien en fin de première période, là. Wow!
0: Je pense que tout le monde a touché à la rondelle.
1: Wow!
0: Je pense que les 5 joueurs ont touché au disque avant le but de Suzuki. Puis j'ai beaucoup aimé... Parce qu'à un moment donné, c'est bien beau s'échanger la rondelle. À un moment donné, ça en prend un qui va y aller, là, essayer d'aller la porter au but. C'est Slavkovski qui sort du coin, puis qui s'amène vers le filet et fait une passe parfaite à Suzuki. Moi, ça, par moment dans le match, puis... Quand on a reçu une autre chance en avantage numérique, trop passe. Ça, c'est bien beau, là, mais quand tu fermes la boîte, là, à un moment donné, il faut que tu réussisses à la percer. Amène du chaos. Ben là, Slavkovski, il a attiré l'attention, il s'est amené au filet, puis il réussit une superbe passe à Suzuki.
2: Faut que tu débalances le carré, au final. Puis c'est un peu ça qui le fait, il a attiré les regards vers lui, puis ça l'a ouvert le capitaine. J'étais très encouragé pour la suite des choses. Oui, malheureusement, la deuxième période a été épouvantable pour le Canadien contre le Lightning de Tampa Bay dans le match numéro 7. Le cauchemar se répète en deuxième période hier.
19: On est au centre pour Jordan Greenway. Entrée avec Kozak. Greenway. Merci.
2: Qui est le plus à blâmer sur ce jeu-là? Carrier ou Debert, Chilbert?
1: C'est les deux.
2: Non, un des deux.
1: Moi, je pense que Dobèche aimerait revoir ce lancer-là.
2: OK.
1: Je comprends que Carrier a trop reculé, là, puis on a parlé tout à l'heure avec Marco D'Amico, là, le fameux gap control, puis il était un petit peu trop loin, puis quand t'es rendu un petit peu trop loin, c'est trop tard, vous arrêtez pour revenir, il était obligé de reculer. Il a permis à Greenway de rentrer, là, en haut des cercles, à peu près, après un bon lancer du poignet, mais il a touché à mitaine et tout ça. Moi, je pense que Dobèche aimerait revoir ce tir-là.
0: Ouais, pis on a une chance similaire, je pense que c'est en troisième période avec Slavkovski, puis Lyon l'a bloqué. Et on avait donné trop d'espace à Slav, mais Lyon a fait l'arrêt avec la mitaine. Ça a fait une bonne différence.
2: Facilement, même.
0: Oui, facilement. Ça a même pas semblé difficile, l'arrêt de Lyon. C'est vrai qu'Arrier donne un gap. C'est vrai. Mais l'angle de derrière le filet, on le remarque bien, là, c'est pas un tir voilé.
1: Il est pas
0: scruné, ça, là,
1: il est pas voilé pantoute.
0: Moi, je pense que Dobèche... Puis à sa réaction, des fois, le gardien de but te donne une part de la réponse. À la réaction de Dobèche, tu vois qu'il courbe les épaules, courbe les chines. D'après moi, je pense qu'il aurait aimé revoir le lancer. Ceci étant dit, moi, je suis pas prêt à y envoyer la pierre aujourd'hui parce que
1: non,
0: c'est le but vainqueur
1: ben
0: au bout
1: non,
0: de la ligne.
1: Ben non.
0: Il a tellement de... peut donner de mauvais buts depuis le début des séries. De temps à autre, ça va arriver, là. Faut que tu réussisses à surmonter ça.
2: Puis là, on entend, vas-y,
1: je vois. Non, juste demander une question, les gars. Vous trouvez que Dobèche, c'est juste moi, whatever, là. Peut-être demander à Stéphane tout à l'heure, là. Moi, j'ai trouvé Dobèche un petit peu plus écarté hier dans le game. Un petit peu plus all over the place.
2: Ça me pose
1: pas. Je sais pas si c'est juste moi, là. J'ai trouvé qu'il était un petit peu, peut-être un petit peu moins en contrôle.
2: Okay, c'est intéressant.
1: Sans dire qu'il était mauvais, là, tu sais, mais j'ai trouvé qu'il était un petit peu moins en contrôle, peut-être un petit peu moins square avec la rondelle, qu'est-ce qu'on a vu contre Tampa Bay. Sans dire qu'il a connu un mauvais match, peut-être un but qu'il aimerait revoir, mais,
2: dans ses déplacements.
1: C'est peut-être un petit peu plus de nervosité, les premiers games de la série, ça peut-être. Se fait aussi, là.
2: On t'sais. Demandera à Stéphane tantôt, ouais, il sera plus ça. En mesure de répondre. Ouais. Moi, ça m'a pas frappé, honnêtement.
1: Non, mais
2: hier, mais c'était intéressant que tu lèves le point.
1: Il me semble qu'il est un petit peu, over-aggressive, peut-être okay. Un peu, là.
0: Ouais, peut-être, tu sais. Je pense que la série contre Tampa, surtout plus qu'elle progressait, je veux dire, on s'est alterné les victoires tout au cours de la série. C'était tellement chaudement disputé à un but d'écart dans la plupart des matchs. T'sais, est-ce que c'est juste normal que autant pour les joueurs que pour le gardien que le niveau d'émotion baisse un petit peu, mais la concentration est moins là. C'est possible aussi dans le cas de Dobèche, là. Et il s'est fait bousculer qu'on ne t'aime pas. On a essayé d'entrer dans sa tête. Là, tu repars une série 4-7. C'est long mais c'est court en même temps. Donc moi, je pense que c'est primordial pour tout le monde, incluant le gardien. Ouais. T'arrives vendredi, là, il faut que tu steppes un petit peu ton niveau d'émotion.
1: Ouais,
0: moi, c'est super important.
1: Puis les jambes, souvent, moi, je l'ai vécu comme joueur, là, après un match 7, là, tu t'en vas jouer une autre série deux jours après, là, deux jours après, là. Les jambes sont pesantes. Je sais pas pour quelle raison. Je sais pas si c'est l'adrénaline qui retombe ou je sais pas c'est quoi. Mais t'as beau te préparer de la même façon. Tu sais, je me souviens, là, tous les matchs 7 que j'ai joués, il me semble que quand tu commences l'autre série après, tes jambes sont pesantes un peu.
2: Parce que t'as tout donné dans le match précédent.
1: Ouais, pis t'as un peu moins, tu sais, quand tes jambes sont pesantes, Tony, t'as un petit peu moins d'énergie, t'as un petit peu moins d'endurance, t'es un petit peu moins fort, tu sais. Fait que, moi, on va voir, vous allez voir, les gars, on va voir un Canadien beaucoup, beaucoup, beaucoup meilleur.
2: Ouais, je suis à la même place que toi, Gilbert, honnêtement. OK, il y aura eu un quatrième but qui sera marqué quelques minutes après. Le Canadien se retrouve en retard 4-1 suite à une réussite de Bowen Byron, mais ils ont pas dit leur dernier mot. Tout un effort individuel de la part de Kirby Dach avec 3 minutes à faire en deuxième.
19: Krebs est de l'autre côté. Et beau jeu en territoire central de la part de Bolduc. Dach à la rondelle. Le cirque qui est le bateau. Kirby Dach! Tout un effort individuel!
2: Moi, là, ce que j'aime de Dach, c'est que ce sont des manœuvres d'effort. C'est pas juste un bon lancer qui a battu le gardien.
1: C'est un deuxième
2: effort fourni.
0: Ouais.
2: Parce que qu'est-ce qu'on lui reproche d'être un peu mou, d'être un peu sur le plate automatique? Mais là, c'est comme... Là, je vois ici quelque chose. Là. Chapeau à Kirby.
1: Ben, c'est pas la première fois, là. Il a marqué le même but, le même genre de but, là.
2: Quand il a coupé au filet,
1: ouais, il a ramené le puck avec son passant.
2: C'est pour ça que je te dis, c'est encourageant de voir ça.
1: Tu sais, hier, il amène le puck au net, il tombe en tombant, il flippe le puck par-dessus. Non, sérieux, là, ça a été tout un, ça, c'est un
2: highlight. C'est tout un but, ça,
1: ouf. Non, sérieux, là, c'est un des beaux buts qu'on a vu cette saison, là.
2: Mm-hmm.
1: Sérieux, là. Fait que, tu sais, on peut bâtir là-dessus. T'as raison, des autres. L'effort, faut que l'effort soit là.
2: Pis tu dis bâtir là-dessus. On a eu une excellente fin de deuxième période.
1: Ouais.
2: On a eu un excellent début de troisième période. Finalement, la marque va demeurer inchangée et ça va se terminer 4-2. Mais moi, si je me regarde de façon un peu détachée le Canadien et j'analyse le dernier 25 minutes du match, cette équipe-là est capable de rivaliser avec les Sabres de Buffalo.
1: Ah, là, c'est sûr. C'est pour ça que là, je comprends pas pourquoi il y en a qui avancent que le Canadien était complètement déclassé. Arrêtez, là. Vous avez pas écouté la game. Je regrette, là. Vous avez passé la game le nez dans votre ordinateur, c'est pas, mais en tout cas, non.
0: Ben, premièrement, on a dominé 11-1 au tir au but en troisième période. Tu sais, t'as le but de Dak en fin de deuxième. T'as bourdonné jusqu'à la fin de la 40e minute du match. T'as le break, tu reviens. Et Caulfield une chance en or dans la première minute de la troisième. Tu mets ça là 4-3. On s'entend-tu qu'on a un tout autre scénario en troisième?
2: Assurément.
0: Là, c'est certain, les Sabres avaient une avance de 2 buts. Ils ont fait le travail pour limiter les chances de l'Atlant. Mais si Caulfield la met dedans, on a vraiment là une poussée différente chez le Canadien, c'est sûr.
2: Puis on a eu des chances en troisième période. Tard en troisième, mais quand même. Il y a eu la remise de Caulfield vers Slafkovský. Il y a eu la passe transversale de Suzuki vers Demidov à 6-5. Et un peu au préalable, il y a eu Jake Evans qui a hérité d'une rondelle libre dans l'enclave.
19: Demidov, on tourne le filet. On est derrière, Thompson, fin de tir, va lancer, bloqué, le retour, et le tir bloqué par Darryl.
2: C'est que Evans, il a décidé de jouer la rondelle une petite seconde avant.
1: La rondelle est un petit peu bon le centre. Ouais. Il l'a mis à plat avant de lancer. Ça a donné le temps. C'est Dallin, je pense, qui a mis le patin.
2: Je pense que c'est Lyon qui a bloqué le tir.
1: Non, je pense que c'est le défenseur qui a bloqué la shot. Il me semble. Ouais. Il me semble que c'est le défenseur qui a bloqué la shot. Je pense que c'est Rasmus Dallin qui a lancé. Oui, mais c'était une chance A1, ça là.
0: On l'a senti dans la description de Félix, qu'il y a une petite fraction de seconde. Puis à ce niveau-là, ça peut faire la différence entre un but ou pas. Tu vois vraiment que Evans a une éthique de travail irréprochable. C'est toujours là. À tous les matchs, il va travailler fort. C'est juste que l'offensive, c'est moins naturel pour lui.
2: Ouais, puis honnêtement, il en a eu beaucoup des chances,
0: ouais,
2: Evans.
0: Touché le poteau.
2: C'est Demidov, il a flippé un lob, 2-1, Evans a touché le poteau. Lui-même a remis à Demidov. Tu sais, il a joué un bon match. Il y en a eu des chances, là. Évidemment, on a entendu seulement 6-7 séquences. Mais des poteaux, il y en a eu. Des chances de marquer, il y en a eu. La zone neutre est pas, c'est pas bouché du tout. On est capable de rentrer en contrôle. Il y a beaucoup de positifs à travers ça. J'ai hâte qu'on en parle dans une quinzaine de minutes avec Stéphane Fizet dans le bureau des commissaires. Mais au retour, ce sera le tour de chauffe, tour de l'actualité. 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
6: Sur le réseau routier en ce moment, l'autoroute 50, au niveau du pont des Dravants, il y a quand même un peu plus de volume depuis les dernières minutes. L'axe Ribert-Fournier, pont Alonso-Wright, pas de problème ce matin. Des allumettières, c'est entre Saint-Raymond et la promenade de la Gatineau. Ça commence vraiment à s'alourdir dans le secteur ouest de Gatineau. Même pour aller chercher le pont Champlain par Lucerne et le chemin d'Elmer, il y a quand même une bonne file d'attente. 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
10: Bon, ça a l'air, Colis, c'est lui qui décide comment ça marche, ça. Là, là il a dit, dépêchez-vous, le concours s'en vient, gagne tes ailes à Buffalo, on peut pas être en retard.
11: Alors, on fait ça vite. Les gars.
12: Le kid, là.
10: On fait ça, le kid. Ouais.
11: C'est lui qui on s'est ça. Fait bosser pendant la peau.
12: Cocky, hein?
10: C'est lui qui mène ça. Gilbert, vas-y donc ton sujet.
12: Ben écoute, on parle, tu sais, je veux parler du plafond salarial dans la Ligue nationale de hockey qui est à 95 millions cette saison.
10: Ouais.
12: Et devrait monter l'année prochaine à 104 millions.
10: Ouais, confirmé.
12: Ça veut dire à 104 millions, ça veut dire que le Canadien aurait 12 millions sur sa masse salariale, mais quelques joueurs à signer, évidemment.
10: Comme qui, mettons?
12: Zach Bolduc.
10: Ouais.
11: Ouais.
12: Qu'on devrait garder, là. En principe, assurément. On devrait garder. Zach Bolduc, qui est à, lui, j'ai sur un contrat d'entrée, probablement.
10: Zach Bolduc, c'est ça. Il va être RFA. Enfin,
12: t'as Harbour Jacky, que lui, va falloir se mettre une offre aussi.
10: Ouais. Parce que lui aussi avait ce qu'il court terme.
12: Et Kirby Doc, lui, mais, après cette saison, si je me trompe pas, je pense qu'il n'a plus de contrat.
10: C'est exact.
11: Mais avec compensation aussi, que
12: exactement.
11: Toi.
12: C'est tous des joueurs avec compensation.
10: Et il y aura aussi Demidov qu'on pourra signer, mais ça sera pas sur l'année prochaine.
12: On a 12 quand même. Ça monte de 95 millions, 95,5 à 104 millions. Donc, ça nous donne un petit peu de tu sais, puis le Canadien, là, les sous, là. Mm-hmm. Tu sais, il y a des clubs, peut-être, qui vont monter à 104 millions, qui dépenseront pas le 104 millions, mais le Canadien, il a l'argent pour le faire. J'ai hâte de voir comment est-ce qu'on va manœuvrer là-dedans, mais en même temps, j'ai pleine confiance en Kate News. Je sais pas vous autres qu'est-ce que vous en pensez, puis je suis sûr qu'il va prendre les bonnes décisions.
10: Ah, puis on peut pas négliger non plus qu'on verra peut-être des rachats, on verra peut-être des joueurs que leurs salaires vont sortir. On peut s'attendre à ce que Samuel Montembeau soit échangé au cours de l'été.
12: Exact.
10: Je veux dire, ça, je pense que c'est un peu écrit dans le ciel. Fait qu'il y aura un peu de mouvement comme ça au niveau financier qui va se faire. Ça va être intéressant de voir qu'est-ce qu'il va faire.
12: Ben oui.
10: Kate News, c'est quoi sujet Tony?
13: Ben, un petit mot sur Ted Turner.
12: Le mania
13: des médias de la Géorgie qui est décédé hier. Dans le cas de Ted Turner, évidemment, c'est le fondateur de CNN. On le reconnaît surtout dans les médias nationaux aux États-Unis, mais faut pas négliger son implication dans le monde du sport. Ted Turner a été longtemps le propriétaire des Braves d'Atlanta. Il a acheté l'équipe en 1976. Et plus que ça, c'est Ted Turner qui a amené les Braves à être diffusés partout aux États-Unis. Et pendant une certaine période, alors que là, la télévision câblée est en plein essor, ben, les Braves sont devenus The America's Team. C'était le surnom des Braves d'Atlanta. Et puis par la suite, ben, c'est devenu une puissance fin des années 80 et surtout dans les années 90. Ils ont connu énormément de succès. Il y avait beaucoup d'attention vers les Braves d'Atlanta, combiné, bien sûr, aux Jeux olympiques présentés à Atlanta. Donc, ça a donné quelque chose de vraiment spécial en ville et dans l'État de la Géorgie. ancien propriétaire des Hawks d'Atlanta de la NBA, qu'il a acheté en 1977, et il était aussi le propriétaire par la bande des Trashers d'Atlanta pendant leur passage dans la Ligue nationale de hockey. C'était un propriétaire exubérant, très proche de ses équipes. Il s'est même nommé gérant des Braves pour un match en 1977. Donc ça vous donne une idée à quel
10: c'est
13: point
10: quand même spécial,
13: l'homme était quand même avait riche comme Crésus,
12: ouais,
13: mais très intéressé par le sport. Puis on ne peut pas négliger non plus son implication dans la lutte professionnelle comme propriétaire de la WCW. Ça a créé dans les années 90 une lutte sans merci avec la WWE. Une lutte incroyable. Pendant des semaines, la WCW avait réussi à prendre les devants dans les codes d'écoute sur la WWF à l'époque. Alors, il y a eu toute une lutte. Ça a été le plus grand adversaire de Vince McMahon pendant cette période-là. Des années fastes pour la lutte professionnelle. Sans l'implication de Ted Turner, je suis convaincu que la lutte professionnelle qu'on connaît aujourd'hui n'aurait probablement pas la même ampleur à cause de son implication. Alors, c'est quand même un monument, autant au niveau médiatique, aux nouvelles, que dans le monde du sport qui nous a quitté hier.
12: Ouais. Jane Fonda.
13: Jane Fonda.
10: Ah ouais. Oui, ouais. J'avais pas ouais. ça.
12: Oui, Jane Fonda depuis, ah. Depuis 50 ans, probablement.
10: Ah, je savais pas ça.
12: Ah, absolument. Ouais. Ouais.
10: Je savais pas ça. Très bon. OK, merci beaucoup, Tony. Oli, c'est quoi ton sujet aujourd'hui?
14: Une nouvelle intéressante dans le monde du golf. On a appris dans les derniers jours que dans l'éventualité où la livre ferme, ce qui est très probable, Bryson DeChambeau, lui, se concentrerait davantage sur sa carrière sur YouTube. Parce que DeChambeau, il y a quelques années, a lancé une chaîne YouTube et elle a énormément de succès. Il y a plusieurs millions d'abonnés. Ses vidéos récoltent plusieurs millions de vues. Et ce serait quand même compliqué pour lui de retourner dans la PGA, là, comme tous les gars de la Live. Bon, c'est aussi un personnage qui est pas nécessairement apprécié par plusieurs. Il est assez controversé, DeChambeau.
12: Quoi, il est conquis ou quoi?
14: Ouais, exactement. Une certaine arrogance. Traite pas tout le monde très bien.
12: Mais il va faire quoi sur YouTube? Il va faire un concours de
14: drague,
12: quoi?
14: Ouais, il fait des espèces de défis. Fait que, par exemple, il a déjà golfé avec Donald Trump, ou des fois, il golfe avec, récemment, c'était Carlos Alcaraz, puis on va essayer de battre le 50, tu sais.
10: Il a fait un défi où est-ce qu'il y a une espèce de verre de golf derrière sa maison, et là, il est devant sa maison, il fait par-dessus sa maison tout d'un coup.
12: Ça pogne sur YouTube.
14: Ouais, il y a des millions de vues avec ça. Le golf sur YouTube, c'est immense en soi. Il y a plusieurs influenceurs qui sont dédiés à 100% au golf sur YouTube. Mais je trouve que ce serait vraiment fascinant comme décision, peut-être même une première là, dans l'histoire du sport d'un athlète qui est quand même dans la fleur de l'âge. Je veux dire, le gars, il a gagné 2 US Open dernièrement, puis qui décide de mettre sa carrière professionnelle de côté pour se tourner plus vers l'influence, la création de contenu. Est-ce que les gens vont toujours vouloir l'écouter s'il n'y a pas cette étiquette-là de golfeur professionnel? À suivre, mais dans tous les cas, là, Bryson DeChambeau qui va continuer de faire parler.
12: Il est juste de même, là. Il est pas vieux.
14: Il est pas trentaine.
10: Début trentaine.
14: Ouais, c'est ça.
12: Ouais, c'est ça.
10: Mais au final, je trouve que ça représente bien.
14: 32 ans.
10: Notre société. Il y a vraiment la télévision traditionnelle et les médias traditionnels. On est en train d'assister à un shift un petit peu. Il va falloir s'ajuster. Il faut pas manquer le bateau. La vague, elle s'en vient, puis elle s'en vient fort. Il y a de plus en plus moyen d'aller vers Internet. Les podcasts en sont un bon exemple. Puis d'aller consommer du contenu avec ces plateformes-là, c'est un peu différent. Puis quand tu vois un très grand joueur, je pense que dans le monde du golf, c'est un des golfeurs les plus connus, le Bryson DeChambeau.
12: Lui, il quitte la livre, dans le fond, là. Lui,
14: la livre va fermer.
12: C'est ça, il a collecté son cash. Puis
10: c'est que c'est la PGA, c'est pas évident. Différentes contraintes. C'est pas tous les joueurs qui veulent y retourner. Qu'on veut pas, lui, il a décidé d'aller dans une autre alternative. Ouais. On verra bien comment tout ça va tourner dans les prochaines semaines. Les gars, rapidement.
12: En même temps, dans PGA, je trouve que les golfeurs sont pris plus au sérieux, pas mal que dans la Ligue.
10: Ça, c'est sûr. Le CF Montréal l'a emporté hier 5-0 en championnat canadien. Ils vont donc accéder au quart de finale. On verra si ce sera contre le Vancouver FC ou le Langley United. Mais honnêtement, ils ont fait le travail. Écoute, quand tu marques 5 buts, je pense qu'il n'y a pas de doute que tu es de la meilleure équipe sur le terrain. Mais non seulement ça, ils ont concédé aucun tir. Et on le sait par le passé, c'est une compétition qui n'a pas toujours souri au CF Montréal. Ils se sont fait montrer la porte par le Forge FC plus d'une fois. Alors là, ça s'est bien passé, un pas dans la bonne direction. Un autre match sous Philippe Lafroy qui est intéressant pour la suite des choses. On est vraiment dans une période assez condensée là, pour le CF Montréal. Plusieurs matchs successifs, tu sais, des dimanche, samedi, après ça, mercredi, peu importe. Il y a des matchs vraiment collés en seulement peu de jours, mais hier, ils ont fait le travail, ils l'ont emporté par blanchissage. Après la pause, ce sera le bureau des commissaires avec Stéphane Fizet. Tu pourras lui demander ta question, Gilbert, par rapport à Jakub Debbèche. C'est le fun d'avoir un expert, le gardien. On va parler à Steph.
12: Oui, monsieur.
10: Au retour.
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19: Sur le réseau routier en ce moment, l'autoroute 50, au niveau du pont des Dravants, il y a quand même un peu plus de volume depuis les dernières minutes. L'axe Ribeyre-Fournier, pont Alonzo-Ride, pas de problème ce matin. Des allumetières, c'est entre Saint-Raymond et la promenade de la Gatineau. Ça commence vraiment à s'alourdir dans le secteur ouest de Gatineau. Même pour aller chercher le pont Champlain par Lucerne et le chemin d'Elmer, il y a quand même une bonne file d'attente. 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
8: Bienvenue dans le bureau des commissaires avec Stéphane Fizet. Salut, Steph.
9: Salut, Steph.
10: Comment ça va, Steph?
11: Ça va super bien, vous autres?
8: Oui, ça va
10: pas
8: bien.
10: Pas trop déçu, pas trop atterré par la défaite du Canadien hier?
11: C'est le premier match d'une longue série.
10: Exact.
11: Fait que... Tu sais, fallait s'en douter un petit peu que le Canadien ait pas autant d'émotions. C'est quand tu finis une série comme ça en 7 qu'on t'aime pas. C'est tough en tabarouette de revenir. C'est facile de dire, ben, faut passer à autre chose, une nouvelle série, une nouvelle équipe, tout ça. Mais d'aller rechercher ça, cette émotion-là. Puis on dirait que hier, on n'a pas vu, tu sais, la qu'est-ce qui se passait entre Tampa et le Canadien? Là. C'est la rivalité, on dirait qu'il n'a pas eu hier. On aurait dit que c'était un match d'un mercredi soir.
10: C'est raison, Rivière, absolument. Ouais,
11: c'est
10: exactement ça.
11: Maintenant, c'est aux joueurs de trouver la façon de se motiver et d'aller chercher cette émotion-là entre eux autres.
8: Est-ce que Dabesh est ébranlé sous ton match d'hier, selon toi, Stéphane?
11: Absolument pas. Absolument pas, parce que c'est pas... C'est pas des buts qui va faire ben grand chose. C'est moi je pense pas, je le blâme pas sur aucun but.
10: Le troisième.
11: Le
10: shot de Greenway là.
11: Ouais mais.
10: Je sais que le défenseur reculé là mais.
11: Ouais c'est ça, le défenseur reculé. Puis c'est en plus avoir reculé, il a resté directement dans la ligne du save. Fait que Dobesh là il l'a vu, oui elle a frappé sa mitaine pour rentrer dans le filet, mais tu le vois là. C'est plus une réaction après qu'elle ait touché sa mitaine. T'sais, il a complètement pas vu le tir partir. Fait que moi, je le blâme pas pantoute pour ce but-là.
10: Trouves-tu qu'il était... je sais pas, je te pose la question, là, ben, je l'ai posé au gars tout à l'heure, là. C'est pas des goalers, fait qu'ils le savent pas. j'ai trouvé un petit peu plus all over the place hier Dobesh. Je sais pas pour toi, mais un petit peu, peut-être une petite nervosité supplémentaire. J'ai trouvé qu'il bougeait peut-être un petit peu trop. Je suis peut-être dans le champ, là, mais je te le demande.
11: Ben, pas tant que ça. Sérieusement, là, c'est à cause que lui, là, maintenant, là, c'est une nouvelle série, mais il joue contre une équipe complètement différente qui va jouer devant lui. C'est contre Tampa Bay, les gars, ils essayaient de se mettre devant lui, mais c'était de petits joueurs. Fait que là, c'était plus facile pour lui de traquer sa rondelle, repérer sa rondelle. Là, maintenant, contre Buffalo, c'est des plus gros joueurs qui sont devant lui. Fait que d'aller repérer cette rondelle-là quand il lance, puis Buffalo sont tellement en mouvement que lui, il faut toujours qu'il soit en déplacement. Fait que ça devient encore plus difficile. Puis, qu'est-ce qui était fort en première série de Berge, c'est qu'il était capable de challenger les tirs de l'enclave. Là, Buffalo lui enlève cet espace-là. Fait que, veut pas... Quand tu te fais enlever cet espace-là, tu peux pas te challenger autant. Fait que faut un petit peu plus de mouvement pour pouvoir te suivre, pour pouvoir te placer face à la rondelle, d'être square face à la rondelle. Fait que c'est là que tu vas voir que son travail va être vraiment différent dans cette série-là que la série contre Tampa Bay. Ils vont rendre vraiment son travail beaucoup plus difficile. Puis ça va être la job aussi des défenseurs d'essayer de tasser ces gars-là, faire des box-out, comme qu'on appelle.
10: Ouais, parce que c'est le quatrième but, c'est Matheson qui est devant le net avec, je sais pas qui, des Sables de Buffalo qui étaient là, le tabarouette. Il faut qu'il fasse une meilleure job que ça. Dobesh, j'ai jamais vu la shot, là.
11: C'est ça, c'est en plein ça. Fait que c'est, si les défenseurs font pas une meilleure job, Dobesh va trouver la série longue.
8: As-tu considéré, Stéphane, dans ton salon, on aurait dû retirer Dobesh après le quatrième but?
11: Absolument pas. Non. Absolument pas. C'est sérieusement, il était même pas à blâmer. Puis
10: ça vous a-tu vraiment effleuré l'esprit, vous deux?
9: Pas en tout. Zéro une barre.
8: Toi, jamais. Ça m'a pas effleuré l'esprit. Par contre, si on l'avait fait dans l'optique de, écoute, on n'est pas dans le match. J'essaie de créer une étincelle en amenant Fowler. Ou on n'est pas dans le match. Repose-toi en vue du match numéro 2, mais t'es pas à blâmer, je suis capable de comprendre. Mais si on l'avait retiré en disant « Maintenant, le but est à Fowler », là, je suis pas d'accord du tout.
11: Ben, si tu le retires, puis même si tu lui dis « Hey, c'est pour te reposer, c'est pour essayer de changer le momentum, peu importe, c'est toi qui reviens dans le deuxième match, no matter what », tu sais, c'est pas grave, tu crées un doute dans sa tête. Puis c'est qu'est-ce que tu vas pas créer dans la tête d'un gardien de but.
10: Ouais.
9: Non, ouais, ça, c'est pas le temps de jouer dans sa tête.
10: Ben non. Il méritait pas de sortir non plus, là. Moi, je pas en tout.
8: Mais il y a quand même, j'ai vu ça sur Internet, il y a des gens qui réclamaient de retirer Dobesh. Ouais, je sens pas ça de nulle part, là.
11: Pas en série éliminatoire. Durant la saison régulière, peut-être, là. Mais en série éliminatoire, absolument pas.
8: OK, intéressant. On a vu différentes combinaisons hier. On a revu le premier trio. On a vu l'entrée de Veleno. On a essayé différents trucs. Est-ce que selon toi, Stéphane, on garde exactement la même formule pour le match numéro 2 où tu serais ouvert à bouger les morceaux, à déplacer Slavkovski avec Demidov, à réintégrer Kapanen, à réintégrer Gallagher? Est-ce que pour toi, Martin Saint-Louis va procéder à des changements?
11: Je ne sais pas s'il va procéder à des changements. Moi, je ramènerais Gallagher. On a besoin d'une présence devant le filet. C'est le Canadien en troisième période hier. Oui, ils ont passé beaucoup de temps dans la zone de Buffalo, mais ils étaient beaucoup à l'extérieur. C'est là la différence entre les deux équipes. C'est Lyon, là, c'est pas un gros gardien de but. Si tu mets pas de trafic dans sa face, ça va devenir des arrêts faciles pour lui. Fait qu'il faut apporter du monde devant le filet. Fait que Gallagher, c'en est un qui, c'est à peu près un des seuls qui va se placer devant le filet. Bolduc doit faire une meilleure job pour trouver de l'espace pour aller se placer devant le filet. Fait que, tu sais, l'émotion que Gallagher va ramener, c'est peut-être ça encore que le Canadien a besoin. Fait que d'un changement, moi, Gallagher, je le ramène dans l'alignement. Puis pour le changement de trio, je pense que je recommence la partie avec les mêmes trios, mais je vais être beaucoup moins patient.
10: Ouais. Moi, je pense que c'est ça qui va arriver aussi, là. Je sais pas si Gallagher va rentrer dans le line-up. Il remplace qui? Il va remplacer Veleno?
8: Oui, c'est sûr. Si il rentre, c'est sûr.
10: Tu sais, Veleno, hier, il a fini la game avec quoi? 4-5 mises en échec. Qu'est-ce qu'on lui demande à Joe Veleno? Je pense qu'on lui demande qu'est-ce qu'il a fait hier, là.
8: On s'est terminé avec 5 mises en échec.
10: 5 mises en échec. Tu sais, il fera pas, tu sais, on lui demande exactement ce qu'il a fait hier, là.
8: Mais as-tu trouvé hier, Gilbert? On parle de mise en échec, là.
10: Piqué,
8: je comprends, mais y a-tu eu de grosses mises en échec? Tu sais, contre Tampa, là, Anderson, Bolduc, il y en a eu beaucoup des mises en échec percutantes que ça donnait le ton. Hier, j'avais l'impression que c'était des mises en échec, mais on s'est fait frapper, mais on n'a pas frappé qui a fait très mal à l'adversaire.
10: Non, mais en même temps, des autres, tu veux pas, puis on a parlé souvent, là, tu veux pas que les défenseurs des Sables de Buffalo, qui sont alertes, sautent dans le jeu. Fait que tu veux les finir. Et ça veut dire que même s'ils se débarrassent du puck, t'es fini. Ça veut dire que tu peux pas prendre une... Tu sais, s'il y a le puck, tu peux y en donner un peu plus, mais s'il y a pas le puck, tu fais juste... En anglais, on dit « you rub him out of the plate », tu l'amènes dans la bande, tu le finis. Fait que ça l'empêche de sauter dans le jeu de suite. C'est ça qu'on a fait, je pense, hier, plus que...
8: Exact. On plus que, pas faire mal.
10: Plus qu'arracher la tête à quelqu'un, là.
8: Exact.
10: Je te dis pas que ça ferait pas du bien, là, d'arracher la tête à quelqu'un en début de match. C'est un Josh Anderson qui ramasse un Jordan Greenway ou whatever en partant, bang, bang, ça ferait du bien aussi. Mais je pense que dans l'ensemble, les mises en échec qu'on a vues, c'est on finit nos mises en échec pour justement pour pas permettre aux défenseurs des Sables de Buffalo de jumper dans le jeu.
8: On frappait pour être
10: joint
8: efficient
10: à l'attaque.
8: Exact. On voulait être efficace et non nécessairement de donner l'étincelle. Mais c'est là où est-ce que Tony, moi je pense que c'est ça qui a manqué aux Canadiens hier. Puis je reviens un peu sur ce que Stéphane mentionnait. Si tu intègres Gallagher dans la formation, peut-être que tu l'intègres pas pour ses mains puis pour sa fougue ou peu importe. Peut-être que tu l'intègres pour à monter le niveau d'émotion de cette série-là.
10: Ça, c'est possible,
8: après,
10: très possible,
8: après
10: ça.
8: Les sifflets de un peu de gants en face, uh-huh, puis d'essayer de uh-huh, hey les boys, je crée quelque chose, je pars des feux, let's go, on alimente ça puis on essaie de créer quelque chose.
9: Ouais, moi c'est vrai, sauf que la seule chose là-dedans, c'est que je trouve que Buffalo, c'est une coche au niveau vitesse sur Tampa Bay. Ils ont une petite coche de vitesse. Est-ce que Gallagher peut avoir, même avec un temps de glace restreint, un impact dans la série? Moi, j'ai mes doutes là-dessus, point de vue vitesse. À amener sa fougue, aucun doute. Là, il va tout laisser sa glace. Ça, c'est évident, là. C'est certain, il pourrait créer des échauffourées. Est-ce que c'est vraiment ça qu'on a de besoin? Je suis moins sûr de celle-là.
8: Okay,
9: moins
8: mais qu'est-ce sûr. Qu'on a besoin de base? C'est-tu de rentrer Kapanen pour essayer de tirer avantage d'un jeu qui est plus ouvert, un joueur qui est peut-être plus offensif, même si dernièrement c'était pas mal plus difficile dans son cas?
9: Ce qu'on a de besoin, c'est bien simple. Ça va prendre l'offensive pas mal plus que ça sur tes deux premiers trios à 5 contre 5. Absolument. Pas juste le premier, le deuxième. Puis pour moi, le deuxième, c'est le trio de Evans actuellement, avec Newhook et Demidov. Demidov, c'est un joueur offensif. Y a-tu moyen de le faire débloquer offensivement? Hier, je trouve qu'il y a eu des opportunités de produire, mais il y a pas de finish autour de lui. Et moi, je pense que c'est là la clé. Pas mal plus qu'amener une fougue sur un quatrième trio avec un apport négligeable au niveau offensif. Je pense que ça va être une série offensive, il faudra scorer des buts, mais ça va se passer ces deux premiers trios, je pense. On va avoir besoin de ces gars-là, c'est sûr.
8: OK, on va poursuivre la discussion. Vas-tu là-dessus réagir à ça, Stéphane?
11: Ouais, mais c'est pour Demidov, là, c'est si tu veux qu'il débloque, là, faut que tu y amènes des joueurs qui sont capables de le suivre et de jouer sa game à lui aussi, là. Ouais. Tu sais, Jack Evans, là, c'est un excellent joueur, il fait un job incroyable.
10: Il était bon, puis Newhook aussi, la même affaire, mais c'est ça.
11: Mais c'est pas des joueurs nécessairement pour jouer avec lui. Mm-hmm. Est-ce que tu ramènes justement un Kapanen puis un Slavkovski sur ce trio-là que ça a très bien fonctionné quand ils jouaient durant la saison? C'est là la décision à Martin Saint-Louis.
8: En même temps, si tu fais trop de changements, est-ce que tu n'envoies pas un message? Je viens juste de le dire dans le cas de Dobesh, là, de pas jouer dans la tête puis de pas avoir un message de panique qui se ressent dans la chambre. Est-ce que si tu fais trop de changements après seulement le match numéro 1, t'as-tu peur d'envoyer ce message-là?
10: Oui,
11: non, parce que Martin Saint-Louis l'a fait durant la série contre Tampa Bay. Fait que les joueurs sont habitués. Ils savent que c'est pas des moments de panique quand on fait ça. On essaye des nouvelles choses tout simplement. Fait que les joueurs, mentalement, sont à bonne place, sont habitués de ça déjà, là.
8: OK, très bon. On va aller à la pause de l'autre côté. Deuxième finaliste pour notre concours, ça s'en vient. Et on poursuit le bureau des commissaires avec Stéphane Fizet.
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15: Lors de point de tir à sa fin à Gatineau, la 50, l'axe Hébert-Fournier, pont Alonso, right, il n'y a pas de problème. Des allumetières un peu plus lents encore dans les carrefours giratoires. Et ça commence, une fois traversé la promenade de la Gatineau, il y a une petite file d'attente également pour le pont Champlain, qui est peut-être l'option la plus lourde pour la traversée vers Ottawa ce matin. 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
12: Oui, monsieur.
11: Potentiellement avec moi ou Tony, dans l'avion, jet privé, direction Buffalo, jeudi prochain, match numéro 5. 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Merci aussi à la gang d'Alex Tagliani et de Taggy Karting qui vont être avec vous dans l'avion. Écoutez, les gars, on est avec Stéphane Fusain, le bureau des commissaires. Pas le choix. Mais c'est obligé. Indice du jour, Dobèche.
12: Dobèche!
11: Vous devez répondre ça, 514-790-0919. Textez Dobèche, 514-790-0919. Et si jamais c'est vous qui avez choisi au hasard, on vous appelle dans les prochaines minutes. Vous aurez une question à répondre par rapport aux Canadiens. Ça s'en vient à la fin du bloc. OK, Stéphane, je reviens à toi. Encore timide, le premier trio à 5 contre 5. Over-under dans le reste de la série, Cole Caulfield, 2,5 buts. En haut ou en bas?
13: Pour le reste de la série?
11: Oui, monsieur.
13: Pour le reste de la série, il va être... en tout cas, qu'est-ce que je souhaite, c'est qu'il soit over ça. Là. Je pense qu'il mérite de... Il doit marquer plus de buts que ça, tout simplement. Là. Fait que je vais y aller avec le over pour essayer d'encourager le Canadien.
12: Si Caulfield est en bas de 2,5, les gars, je vous l'ai dit, je vous le répète encore, je sais que je radote, le Canadien ne passera pas les sables de Buffalo. Faut que Cole Caulfield produise. On n'a pas le choix. Ouais. C'est bien beau, là. Parfait, on a battu Tampa. On a réussi à battre Tampa première ronde sans sa contribution. Mais là, on n'a pas le choix d'avoir sa contribution.
14: Tony. Ah, j'aborde absolument dans le même sens. Ça va prendre au moins 3 buts de Caulfield dans cette série-là. Sinon, on n'a pas de chance. Là. On a besoin de lui, là. C'est évident, là. Ça prend plus d'offensives. C'est une série qui, pour moi, va te donner des chances de marquer. Je pense que Caulfield va avoir des occasions, comme c'est arrivé hier en troisième période. À un moment donné, il va falloir qu'il concrétise. On n'a pas le choix. On a vraiment besoin de lui. Il n'y a pas de doute.
13: S'il veut marquer, la première chose, il va falloir qu'il commence à frapper le filet. Parce que le nombre de lancers qu'ils ont pris hier, qui a manqué le filet, ouais, tu peux pas te permettre ça.
12: Puis on dirait qu'il lance, puis c'est des autres qui amenaient le point tout à l'heure. Tu sais, maintenant, en début de troisième période, il y a une belle chance de marquer dans l'entraide. Il y aura juste le puck dans le bédaine du goaler. Et ça, c'est des shots comme moi, je prends, là, dans le bédaine du goaler, là. C'est,
13: non, mais c'est ce qu'on prend. Toi, t'avais un tir foudroyant.
12: Ouais, un tir foudroyant, mettons que dans le bédaine du goaler, ça beau shooter à 200 000 à l'heure, il rentrera pas dans le bédaine du goaler. Lui, il trouve les coins, puis il trouve les endroits payants. Il faut qu'il shoot pour scorer, Steph.
11: Mais c'est ça, c'est absolument, tout, tu lançais pour toucher le net. C'est pas pareil.
13: C'est le lancer qu'il a pris, tu l'as vu qu'il l'a

0: précipiter. Tu sais, c'est un gars qui a pas confiance présentement. Avant ça, il recevait la rondelle, puis il prenait le temps de bien placer la rondelle. Là, hier, il a juste voulu comme, hey, faut que j'envoie des rondelles au filet. Faut que j'envoie des rondelles au filet. Fait qu'il a pas pris la fraction de seconde qu'il prenait auparavant quand il avait pleinement confiance en lui.
1: Hey, je prends une petite pause du over-under. On y reviendra dans les prochaines secondes. Il y a eu énormément de poteaux hier dans la rencontre. Ça, Steph, en tant que gardien, là, ça ébranle-tu quand tu te rends compte que Colin, OK, je donne pas de but, mais j'entends juste ting, ting, ting depuis tantôt. Comment est-ce que ça affecte mentalement un gardien? Ça donne-tu confiance ou pas confiance, les poteaux?
0: C'est tout simplement que tu étais bien placé. Un poteau, c'est même pas un lancer au filet. Fait que pour toi, si tu as frappé le poteau, ça fait partie quasiment de ton équipement de gardien de but. Fait que
1: tu restes en confiance quand même.
0: Absolument. Ça veut dire que tu étais bien placé. Mais elle a frappé le poteau, ça fait partie de, comme je disais tantôt, ton équipement de gardien, puis je pense que Marc-André Fleury, il aurait dit merci, il aurait embrassé ses poteaux pas mal souvent hier.
1: Ok, intéressant, justement parlant de gardien, over-under Stéphane, 0.5 départ dans la série pour Jacob Fowler.
0: Ah, ben je pense pas qu'il va avoir aucun match, moi, dans cette série-là. C'est sérieusement, c'est under. Je pense que Dobbs qui est là, puis c'est l'homme de confiance. Pas parce que hier, il a perdu qu'il faut commencer à perdre confiance en lui. Je pense que c'est un gardien qui a pleinement confiance en ses moyens. Puis, regarde, je suis certain qu'il va rebondir. Qu'il va connaître un bon match lors du deuxième match.
1: Gilbert, 0.5 départ pour Jacob Fowler dans la série.
2: Ça veut dire que Dobesh aurait départ. Ah ben non, ça, jamais. Mais non. Tu vas jusqu'à. Ça va être toutes les games, ça va être c'est Dobesh qui goal, là.
1: OK.
2: Pourquoi? Tu penses-tu honnêtement, toi, un matin, là, que Fowler va avoir un départ dans la série?
1: Moi, je fais juste poser des questions.
3: Non, mais la question peut être pertinente dans la mesure où tu perds les deux premiers matchs à Buffalo. Ça se passe très, très mal dans le match de vendredi, dans un scénario apocalyptique. Tu tires l'arrière 0-2, c'est pas impossible. Mais je pense pas que ça va arriver.
2: Moi, je suis dans la chambre, puis Steph, on était dans une chambre. Moi, le coach fait ça, le coach panique.
0: Absolument. Puis, tu sais... Ça dépend toujours, comme Anto vient de dire, ça dépend toujours de ton match de vendredi, mais je vois pas comment que Dobesh pourrait connaître un mauvais match vendredi. Il a toujours rebondi. Il est dans une bulle présentement. Il joue du bon hockey. Fait que je vois pas comment qu'il pourrait connaître un mauvais match vendredi.
1: Puis je vais de mémoire parce que je sais pas les chiffres devant mes yeux, mais je pense qu'il est 16-2-2. Dobesh après une défaite. Quand même, là, ce sont des excellents chiffres. Il est très fort mentalement.
3: Très confortable avec, honnêtement. Moi, je suis vraiment pas celui qui va envoyer la pierre à Dobesh pour la performance d'hier. Pas du tout. Très confiance en lui. Pas de panique. C'est justement pas le temps de paniquer.
2: Absolument pas. T'sais, lui va rebondir. Si Lane Hutson hier connu, il est pas content de sa game. Alors, regarde bien Lane Hutson aller demain soir. T'sais, le Canadien, c'est un club qui est fier. Puis moi, je suis persuadé qu'on bondit de belle façon demain, les gars.
0: Okay. Ouais, hey, Gilbert, excuse, Anto.
1: Vas-y.
0: J'ai une question pour Gilbert, moi. Comment t'as trouvé hier on appelle ça le gap, là, c'est l'espace.
2: Ah, ben, on a parlé.
0: Défenseurs. Mm. OK, vous en avez parlé.
2: Ben, là, tu veux parler du but de Greenway
0: pas nécessairement tout le match du Canadien. Ouais. Hein. Moi, j'ai trouvé que les défenseurs, ils laissaient tellement de l'espace aux attaquants. Ouais. De Buffalo de rentrer dans la zone avec un 4-5 pieds d'espace pour faire des jeux. Fait que je voulais juste savoir ton opinion.
2: Non, mais tu sais, c'est une question de confiance aussi quand tu joues à défense. T'as confiance, tu vas rester, en anglais, on dit you're gonna stand up. T'sais, tu vas rester debout à ligne bleue, tout ça. T'as un petit peu moins confiance. T'sais, c'est une nouvelle série, des nouveaux joueurs. T'es un petit peu moins, familier avec les gars. Mais tu sais, on recule un petit peu plus. On donne la ligne bleue. Puis ça, c'est pas tout le temps bon. Hier, je pense que dans le cas de Greenway, son but, c'est Carrier qui a mal gaugé son gap. Tu sais, je pense qu'il pensait que Greenway était plus rapide qu'il arrivait. Il a reculé. Puis tu sais, Steph, tu joues à défense à cette heure, dans les ligues et tout ça. Quand tu recules trop, là, ben tu peux pas vraiment fermer le gap d'une shot parce que tu vas te faire battre par le joueur d'avant.
1: Pas le choix. Dernière pour vous, over-under, on parlait d'avoir de l'animosité, un fuck you attitude, d'essayer de les haïr. Over-under, Gilbert, 1.5 combat dans la série.
2: Moi, je pense qu'on va en avoir un lors du prochain match. T'sais, moi absolument, si Arber Jacquet va être dans le line-up, faut que t'ailles voir Greenway. Hey, Baquet, t'as ramassé Hutton, t'as ramassé un tel, t'as ramassé un tel. You're gonna have to deal with me là.
1: Ben, Greenway, il fera jamais ça.
3: Oublie ça.
2: Ben, c'est parfait. Il fera pas le mouillé, puis parfait. On va gagner la bagarre d'intimidation. C'est tout. Voyons non, il faut qu'elle le voie, il faut qu'il brasse, il faut qu'il challenge. Puis si Greenway chie dans ses culottes, on gagne la bagarre de l'intimidation. Non,
1: tu te dis, tu peux enlever le si, là. Ouais. Greenway, mais, c'est un gros bonhomme, mais il est pas tough.
3: Là, je suis d'accord avec toi, c'est que pourquoi faut tout le temps qu'on soit en réaction point de vue robustesse? Pourquoi c'est pas le Canadien de temps en temps qui l'initie?
2: Absolument.
1: Et quasiment t'es surpris hier qu'Evans renverse Dallin deux fois ses foufounes en transition powerplay. Non, mais quand même, c'est rare là, qu'on ait les premiers à frapper. Là.
3: Ben, moi, je pense qu'on est capable de faire ça. On peut t'inspirer parce que Tampa a fait contre nous dans la série précédente. Ils ont dicté le ton là-dessus. Ça a pas fonctionné. Pis on a bien réagi. On est capable de faire la même affaire avec Buffalo.
1: Over-under, 1.5 combat.
3: Ouais, les bagarres, c'est une chose, là. T'sais, plus de robustesse, oui. Je pense qu'on va avoir une série plus robuste. Les bagarres, ben regarde, il y en a juste une contre Tampa, deux contre Tampa, une.
1: Juste une.
3: Juste une.
1: Slavkovski,
3: est-ce que ça a vraiment changé quoi que ce soit? T'sais, ça a été une série quand même robuste sans nécessairement avoir des gants par terre.
2: Faut qu'il aille le voir. Faut qu'il challenge. Challenge Shadlass devant toutes les chums. Toutes ces chums qui sont là. Hey, Bacan, t'as brossé dans les games? You're gonna have to deal with me, là. Tu fais quoi, là? Oh, tu fais quoi? Tu revires le bord? Tu revires le bord? Parfait. On vient de gagner la bagarre de l'intimidation. C'est de même, ça marche! Désolé. Je suis pas un apôtre de la violence, mais c'est de même, ça marche.
1: Oh, okay. Moi, Stéphane, je la perds à tous les matins, la bagarre de l'intimidation. Quand Joubert se fâche, je vais à mon bord de la table. Monsieur Delorme.
0: Moi, je suis loin que j'ai déjà peur de J'imagine-toi
1: que t'es venu. Merci Stéphane d'avoir remplacé à pied levé. On l'apprécie. On s'en parle la semaine prochaine.
2: Salut Steph.
0: Salut mon Steph.
2: Merci.
1: Bye bye. C'était Stéphane dans le bureau des commissaires.
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1: Avec qui on parle ce matin, Oli?
5: On a un deuxième candidat ce matin, c'est Nathan de Chambly.
1: Salut Nathan, comment ça va?
2: Nathan, comment ça va de Chambly?
6: Ça va bien, vous?
2: Ben ouais, quelle rue à Chambly, juste pour le fun.
1: Quelle rue?
2: Je veux savoir. Parce que mon gars reste à la rue Notre-Dame à Chambly.
1: Il est proche du McDo.
2: Ah ben, il est au côté du McDo, Notre-Dame, c'est au côté du McDo.
1: Non, d'accord, Aline, c'est pas ça. Ouais. C'est plate, c'était hier le grand McDo.
2: Donc, ben, après, c'est pas grand McDo, aller voir à Chambly.
1: Allez, j'en sais que Nathan. Nathan, tu es stressé pour le concours?
6: Ben oui.
2: Ben d'après moi, s'il a appelé, c'est parce qu'il appelle pour le concours.
1: Non, il est stressé pour le concours.
2: Ah, ok, tu es excité pour le concours, ok.
1: Oui.
2: Okay.
1: Ben oui. On te le souhaite d'aller faire un tour.
2: Hey, t'amènes qui, mettons, que tu gagnes, là? Juste pour le fun, même.
6: Pour commencer, mon père, ben après ça, pour les deux autres, j'amènerai mes deux meilleurs chums.
1: Ben oui. Juste te rappeler, Nathan, que moi ou Tony, un des deux ira pas, hein. Fait que si jamais un de tes deux meilleurs chums, là, ça sera le fun.
6: Ben rendu là, je vous écoute à tous les jours. Fait qu'en vrai, ce serait le fun.
1: T'augmentes tes chances dans le chapeau. C'est pas vrai. J'ai aucun rapport dans le tirage. Nathan a gagné trois places, toi, puis trois de tes chums. Pour aller voir le match 5 à Buffalo. Toi et trois de tes chums. Quatre places, au final.
6: Ouais, quatre places,
1: Exact. OK, représentation exclusive de la gang de Transpro Logistique. Mais pour ça, Nathan, il faut absolument que tu aies la bonne réponse à notre question. T'es-tu prêt?
6: Ouais.
1: Combien de buts Cole Caulfield a-t-il marqué cette saison?
6: 51.
1: Hey! Bonne réponse! Let's go! Wow. Nathan de Chambly, t'es officiellement dans le chapeau, mon chum.
2: All right, Nate.
6: Bon, ben, merci beaucoup à vous. Là.
1: Bonne chance.
3: Merci. Aucune hésitation. Avec,
2: Tanner. 51 goals avec son père. C'est beau, le voyage père-fils. C'est beau, ça. C'est le fun.
1: C'est vraiment cool. On va en faire un autre finaliste un peu plus tard à l'émission vers 9h20. Donc, à ne pas manquer dans le club du matin. Et je vous le rappelle, il y en aura aussi dans 100% max et dans le tailgate. Donc, au final, restez à l'écoute de BPM Sport tout au long de la journée pour maximiser vos chances de partir à Buffalo voir le match numéro 5 en jet privé après la pause. Le Tigre, Michel Bergeron.
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8: En ce moment, sur l'autoroute 50, l'axe Grébert-Fournier, pont Alonso Ride, il n'y a pas de problème. 174, plus lourd à la hauteur de Jeanne d'Arc, sinon un petit peu à l'approche de 174. Et une fois sur le Queensway, c'est tout près de la promenade Vanier jusqu'à Nicolas. Des Allumetières à Gatineau, encore tout près de la promenade de la Gatineau jusqu'au carrefour giratoire, aussi plus complexe. 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
3: 8h31, lendemain de défaite du Canadien de Montréal. Match numéro 1 contre Buffalo, défaite de 4-2. On va en parler avec le coach, Michel Bergeron. Salut!
4: Hey, Bergy!
5: Salut, Michel!
4: Comment ça va, Bergy?
6: Hey, ça va bien, ça va bien.
4: Ça va bien, en forme. Une question pour toi en partant, Bergy. Tu l'as j'ai parlé tout à l'heure. Toi, quand tu me rappelles pas comment est-ce que tu voulais qu'on joue ça, la glissade, t'aimais-tu mieux qu'on reste sur nos pieds comme défenseur qu'un 2 contre 1 ou tu te laisses ça de l'air? Je me rappelle pas qu'est-ce que t'aimais.
6: Ben, j'aimais qu'on laisse le shooter au gardien de but.
4: Ouais.
6: J'aimais que tu t'occupes de celui qui était supposé de recevoir la passe.
4: OK.
6: C'est élémentaire, ça. Puis le gardien de but, le sait, là. Mais il y a aussi le fait, là, faut que tu t'étudies, là. Exemple, juste un exemple rapide, là. C'est que, dans le moment, Carpil, il est en léthargie, là.
4: Ouais.
6: Le gardien de but, puis le coach, là, des Sabres de Buffalo, sait qu'un 2 contre 1, là, Carpil ne passera pas à rondelle. Parce qu'il veut sortir de son slump.
4: Mm-hmm.
6: Tu comprends-tu?
4: Ouais.
6: Fait que, ça devient une tactique psychologique aussi, là. Faut que tu analyses, là, les forces et les faiblesses de chacun, là. Gretzky arrive avec Curry, là, dans mon temps, là, 99% du temps, il va passer à Curry.
4: Ouais.
6: Tu sais, à un moment donné, il faut que tu saches ce que l'adversaire va faire. C'est évident.
4: Ouais.
6: Mais écoute, dans le cas de Caulfield, là, je vous entends, puis j'entends tout le monde, là, tu sais, ça devient mental, là. Caulfield, là, ça a été le héros durant la saison. Il veut être le héros. Il veut marquer des
4: buts. Ben oui, il veut faire la différence, c'est sûr.
6: Ben oui, puis là, il est préoccupé par ça. C'est tout à fait normal. Mm. Tu sais, exemple, Veleno, puis... je ne sais pas...
4: Taxi, mettons, ou
6: Dano. Eux autres, ce qu'ils veulent, là, c'est bien jouer, travailler fort, protéger leur job. Mais Caulfield, il veut être le héros. Donc, quand il ne devient pas le héros, ça devient mental. Qu'est-ce qu'on fait? Puis là, il pense, puis... Tu sais, c'est comme vous autres, quand vous faites vos cours de radio puis de télévision, là. Tu sais, vous voulez tout devenir un autre Alain Craig. Vous voulez pas faire la météo, hein?
5: Ça dépend pour qui à l'école, là.
6: C'est comme ça, quand tu deviens un star, je dis pas instantané, mais quand tu deviens comme ça, là, hey, tu sais, tu veux faire la différence. Moi, je me souviens, Gilbert, t'as peut-être joué avec Wilf Paiement.
4: Ben oui, j'ai joué avec Wilf, ben oui.
6: Wilf me dit, je suis dedans, il dit, Bergy, il dit, je suis plus capable de marquer. Puis je pense que je marquerai. Puis là, c'était mon gars de powerplay, là. Et là, tu sais, dans sa tête, lui, là, c'est impossible qu'il marque des buts. Donc, faut que tu joues avec ça. Faut que tu joues avec l'aspect mental. Faut que tu y parles. Faut que tu le places dans des situations avec deux grinders, si vous voulez, deux gars qui se dépensent à la patinoire. Mais tu gardes l'aspect positif de
4: ça. Mais changes-tu de position? Parce que Wilf Paiement, lui, c'était le gros bonhomme devant le net. On s'entend tout le temps. Fait que tu fais quoi dans ce temps-là? Tu sais, Caulfield, lui, c'est le shooter. Tu sais, le shooter dans le bureau. Et tu fais quoi? Tu le mets-tu dans le bumper en avant?
6: Tu le mets dans des situations différentes pour qu'il se sente pas seulement confortable, utile. Tu sais, dans sa tête, il devient inutile, là. Parce que lui, il peut pas faire d'autre chose. Il peut pas commencer à exceller en échec avant, terminer ses mises en échec. C'est ça, faut que tu joues avec... Faut que tu travailles avec les atouts des joueurs. T'sais, ils soient les meilleurs à tous les soirs, c'est presque impossible en série éliminatoire.
4: Mm-hmm.
6: Non, c'est mental. Puis de faire travailler tes assistants coachs aussi, de les encourager, puis là, je sais pas, mon gars, tu vas l'avoir.
4: Ouais.
6: C'est un éternel recommencement.
3: Ah, parce qu'au final, Caulfield, on a besoin de lui, ça c'est sûr, mais c'est ben pas oui, le seul ben joueur oui. offensif qui, du moins pour noircir la feuille de pointage, pour en faire plus. Un gars comme Demidov hier, je pense qu'il a un bon match dans l'ensemble. Il a généré quand même de l'attaque, mais on sent pas qu'il est aussi incisif que dans la saison régulière. Oui, il a joué l'année passée contre les Capitals, mais c'est pas celui qui a le plus d'expérience. Comment tu vois ça, Burgi? Tu vas-tu t'asseoir avec le jeune pour essayer de l'épauler là-dedans? Tu
6: là, veux-tu... dans le moment, c'est de l'encourager, c'est un peu ça, là, parce que Demidov, là, il arrive dans un monde qu'il connaissait pas. Tu sais, là, il est énervé par tout ça, puis il n'y a pas de compagnon, comment je dis ça, là, ses linemates, là, ont changé tout au long de la saison. Tu sais, il a joué avec Kapanen, à un moment donné, ça allait bien, mais à un moment donné, Kapanen a disparu de la map. Tu sais, il n'y a pas une ressource, il n'y a pas quelqu'un à qui, là, dire, ouais, ben, c'est avec toi, je vais jouer à tous les matchs. C'est difficile, ça. Comme demain, là, comme aujourd'hui, Kapanen, là, il sait pas avec qui va jouer demain. Mm-hmm. Ça devient fatigant, ça.
3: Mais ça veut-tu dire que tu lui redonnes Slafkovský? Parce que ça a quand même bien fonctionné pendant partie de la saison, Slafkovský et Demidov.
6: Ça peut, c'est évident. C'est évident. Là, il faut trouver cette façon-là. Le Canadien, ben, on en parle tellement du fameux deuxième joueur de centre que le Canadien n'a jamais eu, finalement, durant la saison. Là. Ça devient chalant et pour les entraîneurs et pour les joueurs, c'est évident.
4: On a parlé tout à l'heure de peut-être rentrer un Brendan Gallagher pour essayer de créer une étincelle. Tu penses quoi de ça, Bergy?
6: Ben, Gallagher, là, il est aussi bon. Je regarde les gros bonhommes de Buffalo, là. Mm-hmm. Ouf! Ça rapetisse...
4: Ça patine aussi, hein?
6: Ça rapetisse... Je pense pas que Gallagher... Là, Gallagher, là, oui, il va... Je le sais, là... Il va être intense, il va être sur la défensive adverse. Mais c'est parce que le problème avec Gallagher, c'est qu'il ne passe pas assez de temps sur la patinoire. Mm-hmm. Après 20 secondes, il est fatigué. Mm-hmm. Après 20 secondes, si on a une contre-attaque, lui, son idée, c'est de s'en aller au banc. Parce
4: on
6: qu'il
4: est fourré. Il faut qu'il
3: back-check
4: all the
3: way. Moi, la seule raison pour laquelle Gallagher, puis j'étais le premier qui disait que je le retirerais pour le match numéro 1 hier, là, je parle pas les deux côtés de la bouche, je dis juste qu'à la lumière de ce que j'ai vu hier... C'est un match qui manquait d'émotion. Ça manquait d'intensité. Ouais. Gallagher, au moins, pourrait amener ça avec son sourire fendant, après il sifflait, une coupe de main d'en face.
4: Tu peux qu'est-ce qu'il a fait hier?
3: Ouais, un peu le même principe, exactement. Je pense que ça pourrait être intéressant.
6: Là, on vient de tomber, là, en bas de la chaise, là. Tu sais, on a battu Tampa Bay, puis là, on était énervés, puis on vivait un peu là-dessus depuis 2-3 jours. Là, on vient de faire face à la réalité. Le Canadien va être beaucoup plus intense demain soir, je suis persuadé. Hier, on prenait des photos des sables. On les regardait, ben, ils sont gros, ils sont beaux, les affaires-là. Eh, sacripant. Demain, on va arrêter de prendre des photos, ben, on va jouer.
3: Ben, j'espère qu'on va jouer aussi en deuxième période, parce qu'il commence à avoir une tendance qui s'installe depuis une couple de matchs. La deuxième période, c'est une période épouvantable pour le Canadien. Ouais. Je comprends là, les longs changements, là, mais ça n'a pas de bon sens, ça, Burgy. Il faut faire quelque chose.
6: Oui, absolument. Puis, ça, c'est la réalité. Puis, en plus de ça, les surnoms. Hier, le Canadien a un nombre de surnoms. Puis, Buffalo nous a donné une démonstration en 2-1, 3-1, ils sont capables de passer à rondelle, ils sont pas seulement capables de lancer. C'est des gars habiles. Puis à 2-1, là, il y a des grosses chances que ça se termine avec un but. Fait que faut faire attention à tout ça. Il y a tellement de petites choses là. Demain, on peut voir le Canadien complètement différent. Mm-hmm. Tu sais, ça devient. Ils savent tous qu'est-ce qu'ils ont à faire. Tu sais, le fameux man-to-man, là, hier, là. Avec le quatrième attaquant, le défenseur qui se porte en attaque.
4: Oui, c'est difficile.
6: Là, on a de la difficulté à repérer notre homme.
4: Oui, on s'est mêlé dans la zone plusieurs fois hier, justement, à cause de ça.
6: Pis, ouais. En plus de vouloir être agressif, ben, nécessairement, on demande au défenseur de peut-être pincher un peu plus.
4: C'est pour ça que c'est important, Burgy. On parlait de ça tout à l'heure. Tu sais, quand on dit finish your checks tout le temps, un échec avant, là, pour empêcher justement les défenseurs, puis tu nous le disais tout le temps, empêcher les défenseurs adverses de sauter dans le jeu.
6: Oui.
4: De sauter dans le jeu. Fait qu'il faut absolument, quand on met en rondelle profondément, même si le défenseur a bougé son puck, que tu le finisses pareil. Bang! Fais juste à côté dedans pour l'empêcher de sauter dans le jeu. C'est ça qui est important, je pense.
6: En plus de ça, de pas donner, on parlait de pas donner à la ligne bleue, mais quand tu donnes pas le centre de la glace aussi, là,
4: ouais.
6: Tu sais, ça limite l'espace, ça force les alliés des Sabres de Buffalo à arrêter à la ligne bleue offensive. Mm-hmm. Tu sais, à un moment donné, c'est tous des détails que les coachs, que les joueurs savent. Mm-hmm. Mais là, maintenant, ils restent à l'appliquer.
3: C'est derrière pour toi, Bergy. À 4-1, as-tu pensé retirer Dobesch?
6: J'ai pensé.
3: Ah oui?
6: J'ai pensé, mais pas longtemps. J'ai pensé jusqu'à temps que Dak marque. Et là, j'ai pu penser après.
3: OK.
6: T'sais, comme Gilbert expliquait, le but là, de... Le but là, de...
4: Le Greenway,
6: là, tu sais, faut pas que ça arrive, ces choses-là, là. Tu sais, Greenway, c'est pas le...
4: C'est pas
6: Thompson, là. T'sais, tu peux pas te permettre de donner un but de cette façon-là. Mais, tu sais, on n'arrête pas de dire que le hockey, c'est un jeu d'erreur, puis... Mais je persiste à dire que le Canadien est capable de jouer à tous les jours contre Buffalo.
3: Absolument. Ils ne sont pas battables et je compte sur lui, ça va être un meilleur effort. Anyway, comme Gilbert a dit, quand tu commences sur la route, il faut aller chercher au moins un match.
6: Le Canadien d'aller chercher le match
3: numéro 2. Merci.
6: C'est comme ça que Martin va parler à ses joueurs aujourd'hui.
4: Bon,
6: il n'y a rien là. Ils sont dans le game, puis on n'a rien perdu, excepté que lui... Dans sa façon... Moi, je suis le genre d'entraîneur, j'aimais ça prendre mes joueurs par surprise. C'est pas nécessairement faire dans la partie ce que j'ai fait dans l'entraînement. Mmh. C'est-à-dire, là, tu sais, le fameux 1, 2, 3, 4, là, on commence à 1, 2, 3, 4. Moi, j'aimais ça partir 1, exemple Peter Stastny, 2, The Hunter, puis revenir avec 1. Tu comprends-tu?
3: Mmh.
6: Au lieu d'y aller... Parce que moi, j'étais malade des premières périodes. Parce que moi, tous les clubs que j'ai eus, demande à Gilbert à Trois-Rivières, la première période, là, je voulais semer l'autre équipe, autant par le pointage que par la toughness.
4: Mmh. Ça, tu nous as semé souvent. Je vais dire une affaire, je suis coutumé, là,
6: non,
4: oh boy.
6: Mais, non, mais ça, des fois, ça marche. Comme, tu sais, on parle de Jacky. En première période, là, je veux qu'il fonce dans le tas. Pis,
3: Donne le ton.
6: C'est plus dur, par contre, pour un défenseur qu'un attaquant.
3: Ouais.
6: Tu sais, un attaquant, là, comme Gilbert dit tantôt, là, tu finis ta mise en échec, puis bang, bang, tu cherches la chicane devant le filet adverse. Mais quand t'es défenseur, là, t'es obligé de les attendre. Puis tu peux pas courir après eux parce que tu peux commettre l'erreur.
7: Anderson pourrait être ce gars-là, par contre.
3: Ouais.
7: Ouais. Il l'a fait contre Tampa plusieurs fois. Commencer le match en force, grosse mise en échec, ça rentre tout le monde dans le game à partir de ce moment-là.
6: T'as raison, parce que hier, ça a été ma remarque. Anderson n'a pas commencé la série comme il l'avait commencé contre Tampa.
3: C'est vrai. Puis même, je reviens sur le point des défenseurs. Si la rondelle est gelée par le gardien adverse, tu peux même pas aller dans la mêlée, sinon tu perds le face-off. Fait que t'es comme un peu limité. Tu peux le faire juste quand c'est ton gardien qui gèle la porte.
4: Ouais, exact.
3: Très bon, Bergy. Merci beaucoup. On se reparle lundi.
6: C'est ton match. J'ai aimé le commentaire de Martin. Mais tu vois comment c'est plus... J'ai-tu fini, moi, là?
3: Ben, tu peux continuer.
4: Ah, tu peux continuer quand tu veux.
3: Ça achève.
4: Vas-y.
6: Ils m'ont dit de collaborer avec vous autres, puis je remarque que vous me coupez tout le temps. Non, mais écoutez, tu sais, hier, j'ai encore remarqué, là, hey, c'est donc plus dur coacher à Montréal, exemple, qu'à Buffalo. J'ai regardé la conférence de presse de Martin, ça a duré, parce que lui, c'est anglais, français. Lindy Ruff, là, 5 en anglais, puis ça dure 5 minutes. Bonjour à la visite. Tu sais, c'est pas pareil.
4: Y'a-tu fait Lindy Ruff? Tu l'as coaché à New York, je pense, Lindy Ruff, hein?
6: Je l'ai coaché. Je pensais jamais qu'il deviendrait un coach, Hubert.
4: Moi,
6: il était sur ma quatrième ligne ou mon septième défenseur. Il s'est lié d'amitié avec James Patrick. C'est pour ça qu'il a gardé James avec lui comme assistant longtemps. Mais moi, je l'ai connu plus à Buffalo quand je coachais Nordique.
4: Ben oui, on le voit contre lui tout le temps.
6: Huit fois par année. On avait une joke, c'était Lindy on the road.
4: And rough at home.
6: Rough at home.
4: Ouais.
3: Ah, c'est bon.
6: C'était la joke.
4: Ça. Ouais, exact.
3: Là, monsieur Bergeron, je m'excuse, mais je vais vous couper.
6: OK.
4: Salut, Bernie.
3: Salut, Michel.
6: Bye.
7: J'adore le commentaire. Donnez le ton. Encore plus sur la route. Tu prends contrôle du match en partant.
3: Il a raison.
7: Il a tout à fait raison. Et puis moi, j'aime beaucoup ça.
4: Pas faire away, bang, bing, bang. Ouais.
3: Mais c'est vrai qu'Anderson, on dirait qu'à partir du match 3-4, je sais pas s'il s'est fait mal, frappe moins fort puis moins régulièrement. Ou peut-être juste plus fatigué, là. Maintenant, c'est un champ qui est très, aussi, très épuisant. C'est vrai qu'on l'a monté sur un trio offensif. T'as
4: ouais,
3: raison,
4: même à ça.
7: Là, il est revenu, là.
4: Même s'il est sur un trio offensif, ça t'empêche pas de forechecker puis frapper les défenseurs, là.
3: Non, mais quand même, mentalement, tu peux toujours être, OK, là, où est-ce qu'il y a rondelle? Faut les alimenter. Caulfield, il est où Caulfield?
4: Ouais, mais ça, c'est au coach à y rappeler. Hey, Josh. C'est ça, Adlas, là. Correct, là. Si t'as une opportunité, c'est beau, mais sinon,
3: Cela dit, hier, il a fait une brillante passe à Dano dans l'enclave.
7: Ah ouais, puis Dano, il s'est fait voler
4: ça
7: là-dessus.
4: Pas été, ça n'a pas été un mauvais match. Là. Ça n'a pas été un mauvais match. Joue mal,
3: ça a été des mauvais bons. Des bad luck.
7: Tu sais, quand tu dis là, qu'un match là, peut changer de côté assez vite, là, Hudson la met dedans, c'est 1-0, puis le but qui suit n'arrive pas, hein, on s'entend.
3: On s'entend. Marque.
7: Dano peut marquer aussi sur ce but-là. Là, c'est change. Peut-être 2-0 dans le
4: ça
7: match.
4: Ça change... complètement
3: d'accord. Ça joue sa glace. Et ce sera aux Canadiens de rebondir dans le match numéro 2. Ça aura lieu demain soir à Buffalo. OK, on va aller à la pause de l'autre côté. Il y avait un autre match hier dans la Ligue nationale. Ducks contre Golden Knights. Ça s'en vient dans 2 minutes.
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6: Les Ducks sont complètement mangés hier, les Golden Knights, mais ça se termine au pointage 3-1. Mais vraiment, dès le début du match, 2-5 contre 3 du côté des Ducks. Et malheureusement, malgré tout ça,
7: pas
6: de lancer.
7: Ça, là, ça commence mal, puis normalement, c'est pas de bon augure, ça.
6: Mais ça l'a pas empêché les Ducks de reprendre l'ascendant, puis on les a sentis, du moins de ce qu'on a pu lire et voir un peu partout. En contrôle pour le reste de la rencontre, Tony.
8: Ouais, exact. Puis moi, j'ai choisi les Ducks dans cette série-là parce que je trouve qu'ils sont fringants, ils patinent, puis que toute l'année, les Golden Knights nous ont laissé un petit peu ni chaud ni froid. Il y a eu un rebond, effectivement, quand John Tortorella a été nommé. Ça s'est quand même bien passé au premier tour pour eux. Mais les Ducks m'impressionnent la manière qu'ils jouent les matchs. Hier, ce qui surprend tout le monde, c'est que Mason McTavish a été écarté de la formation. Puis on a embarqué Jensen Harkins et Ross Johnston dans la formation. C'est pas des gars que tu dis « wow ». Quel genre de renfort
7: que c'est? C'est le gros bonhomme.
6: Et c'est pas la première fois cette année que McTavish est laissé de côté, là. Ça fait une couple de fois qu'on lui passe le message.
8: Oui. Donc, Joel Quenneville s'est dit, garde, on va avoir Jeffrey Vian, on va avoir Ross Johnston, puis on va avoir Jensen Harkins, des gars qui vont amener
7: l'énergie.
8: Du papier sablé. Puis hier, ils ont neutralisé les Golden Knights. Toute une performance pour les Ducks. Ils méritaient cette victoire. Ils auraient pu vraiment s'échapper dans ce match-là bien avant s'il avait été meilleur sur l'avantage numérique.
6: Mais je comprends pas ça, parce que, écoute, j'ai pas la prétention sur les Ducks au quotidien, là, mais Mason McTavish, je l'ai quand même vu jouer une couple de fois. Je l'ai vu jouer à hockey junior avec le Canada.
7: Je comprends pas pourquoi il scratch.
6: C'est un joueur qui a la réputation d'avoir du papier sablé. C'est un joueur qui devrait performer en série. C'est surprenant, honnêtement. Je le sais, je suis tout au courant de la saga, puis le contrat, puis ça a été long, puis blablabla, mais... Il me semble que c'est un joueur qui devrait tirer son épingle du jeu en pareille circonstance et non l'inverse.
7: On n'est pas là, on le voit pas jouer. Est-ce que peut-être que son body language laisse à désirer? Je le sais pas, là. Je
6: vais juste poser. On vient de s'entendre avec lui à long terme.
7: Je le sais, là. Mais pourquoi qu'on le laisse de côté?
8: Là, c'est certain qu'il y a toutes sortes de suppositions qui vont entrer en ligne de compte cet été.
7: Y a-t-il une petite blessure? Y a-t-il un petit bobo?
6: Ah, je crois pas à ça. Écoute, il a été laissé de côté plusieurs fois cette saison. Il y a même un match contre le Canadien,
8: ouais.
6: Je crois pas.
8: Exact. Mais c'est ça. La question que je me pose, c'est que là, son cas va être à surveiller au repêchage et vers le 1er juillet. Est-ce que les Ducks vont le transiger? Moi, ça m'interpelle parce que c'est sûr que le nom du Canadien va revenir en ligne de compte parce que c'est le deuxième centre, etc. Moi, je ferai attention parce que c'est passé cette année du côté d'Anaheim me laisse sceptique. de retrancher un gars comme McTavish en pleine série éliminatoire, c'est parce qu'il se passe quelque chose, parce que c'est pas cette étiquette-là d'un gars qui est censé s'effacer en série éliminatoire. Au contraire, dans tout son développement, c'est un gars qui s'est levé dans les moments importants. Comme tu disais, Dezo, il a quand même un petit peu de papier sablé dans sa game. Mm-hmm. D'écarter un gars comme ça en série éliminatoire, pour moi, c'est parce que là, il y a autre chose.
7: Un skill guy avec du grit. Normalement, tu t'oses pas ça du line-up
6: d'un player. Mais j'avais vu passer une comparaison que je trouvais intéressante. L'année passée, Jeremy Swayman, souvenez-vous, le 64 millions de bonnes raisons, puis blablabla, puis il a signé le 6 octobre 2024 avec les Bruins. Et ça a été une saison très difficile pour lui. Pas de canne d'entraînement, puis entre les deux oreilles. Mais McTavish, cette saison, il a signé le 27 septembre avec les Ducks.
8: Ah, mais pour un attaquant des autres, c'est moins pire que pour un gardien.
6: Ah, puis vous allez me dire, ça fait des mois, reviens-en. Vous avez raison, je fais juste dire qu'il y a peut-être un parallèle. Tu sais, tu commences la saison en retard.
8: C'est jamais bon, ça.
6: Ça, c'est sûr,
8: je
6: suis pas
8: puis,
6: bon.
8: Puis je pense que la relation avec l'équipe s'est effritée aussi, avec les négociations au fil du temps.
6: Il y a peut-être ça, là-dedans.
8: Les Ducks ont la réputation partout à travers la Ligue nationale d'être intransigeant dans leurs négociations avec les joueurs.
6: Pat Verbeek, là, c'est ça, il y a pas Jackson Lacombe, là, ils ont tous passé par là.
8: Ouais.
6: On dirait qu'il veut pas faire de cadeaux à personne, puis ça laisse des traces.
8: Mm-hmm. C'est Trevor Zegras, c'est un autre exemple. Il y a probablement ses torts, Zegras, mais ça a mal fini leur relation aussi avec les Ducks. Mm-hmm. Il y a une intransigeance dans leur relation avec leur personnel. Moi, je pense que McTavish, il va être échangé cet été. En tout cas, ça va être parmi les poissons les plus à surveiller pendant la saison morte. Ça va être intéressant parce que là, clairement, c'est Leo Carlson qui devient le joueur de centre numéro un, le joueur franchise au centre va être Carlson. Il a encore été super bien, il a marqué.
6: Seneca aussi a marqué.
8: Donc, tu vois que le rôle de McTavish, il est peut-être moins évident dans cette équipe-là qu'il l'était il n'y a pas si longtemps.
6: Gauthier aussi a passé par-dessus. Il y en a une couple, là, il descend dans la hiérarchie.
8: Défensivement, je veux dire, ils ont beaucoup repêché en défense. Tu vois des gars qui émergent actuellement.
6: Lacombe, c'est ça. Dostal en arrière. Tu sais, il fait plus partie des cinq meilleurs joueurs de ce club-là. Il descend dans les échelons. Vas-y donc, mon beau Gilbert.
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6: Après la pause, Marco Lamico, on revient sur le match canadien.
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12: Content de le retrouver du podcast Processus du podcast sur le marché. Marco D'Amico, salut!
13: Hey, Marco!
14: Bon matin, les gars, ça va bien?
12: Oui,
13: ça va bien. Pas découragé le matin, Marco, pas trop découragé ce matin. Tout est beau, t'es positif.
14: Ah, honnêtement, c'est encore la soirée pour moi. Mon fils m'a gardé réveillé toute la soirée, fait que moi, je suis bien correct.
12: Ah, bon, mais c'est parfait, ça, c'est des bonnes nouvelles. Au final, le Canadien, moi, m'a gardé réveillé parce que j'étais en beau maudit, mais c'est pas grave. Chacun s'est fait de se garder réveillé. Au final, je pense qu'hier, il y a un but qui illustre quand même bien. Un peu de frustration ce matin chez les partisans, c'est le troisième. Tu te retrouves dans une situation où est-ce que Greenery rentre en zone adverse et là, Carrier est très, très passif. Et ça a donné pas un but gratuit, mais disons que ça a pas aidé. Ouais. Je pense que c'est un aspect que le Canadien aura pas le choix, Marco, de corriger en vue du match numéro 2.
14: Mais en fait, c'est aussi situationnel. Tu sais, c'est différent quand c'est un Alex Tuck ou un Tage Thompson qui s'en vient vers toi à pleine vitesse. Là, je peux comprendre le désir de reculer un peu. Mais Jordan Greenway n'est pas un marchand de vitesse. Faut aussi identifier le joueur en possession. Il était pas en mouvement. Il avait le temps pour vraiment viser sur le jeu. Je sais qu'on veut essayer de davantage bloquer les tirs et pas se compromettre. Mais malheureusement, là, quand t'arrives dans une situation où tu joues une équipe comme Buffalo, tu te dois d'être agressif, tu te dois de mettre la pression sur ces joueurs-là et les pousser vers l'extérieur. Puis c'est frustrant, puis je vous comprends, parce que c'est quelque chose que les Canadiens ont bien fait contre le Lightning de Tampa Bay, où que il y avait une entrée de zone, ça ralentissait, il se faisait pousser vers l'extérieur. Mais là, on voyait de l'hésitation avec le Canadien, puis je sais pas si c'est le fait que les deux premiers buts les ont un peu déstabilisés, spécialement le premier avec malheureusement la chute de Lane Hudson. Mais tu te dois d'être plus agressif avec le porteur de rondelle parce que c'est comme ça que tu causes des revirements. Puis on l'a vu, le Buffalo hier, là, il y avait beaucoup de revirements de leur côté aussi, là, c'était pas juste le Canadien. Donc, il y a une opportunité de prendre avantage de leur bévue. Tu te dois d'être plus agressif. T'as déjà Mike Matheson qui est bas dans la zone. C'était un 3 contre 3 en vérité, là. Il y avait 3 gars dans la zone. Tu pouvais te permettre d'être plus agressif. Moi, c'est, selon moi, là, c'est quelque chose qu'ils vont devoir ajuster parce que les Sabres de Buffalo, là, ils aiment ça rentrer dans la zone, arrêter, observer et ensuite attaquer. Si t'es capable de couper ces deux secondes-là, tu vas avoir du succès.
13: Ouais, tu sais, le but de Greenway, les gars, là, comme défenseur, là, de un, je pense qu'il a mal gaugé sa vitesse. Marco, t'as entièrement raison. C'est Greenway, c'est pas Eric Hyden, là. By the way, Eric Hyden, c'est un champion olympique, là. Puis de deux, quand tu juges mal ton gap, c'est excessivement difficile d'arrêter puis de fermer le gap. Si c'est trop bas, là, comprends?
12: Trop tard.
13: Ben oui, parce que si tu fonces sur le joueur d'avant, ça devient extrêmement facile pour le joueur d'avant de te contourner un bas ou l'autre parce que tu t'en viens dans le sens contraire, puis l'autre s'en vient, puis t'as juste un petit coup de tête, un petit coup d'épaule, puis pouf, tu passes à côté, puis c'est très difficile pour le défenseur. Moi, je pense que là-dessus, il a mal gaugé la vitesse, il a mal gaugé son espace, son gap, puis en bout de ligne, oui, Greenway rentre top of the circles, puis mais là-dessus... Moi, je continue à dire que Dobesch aurait probablement pu faire l'arrêt. Moi, je pense que c'est un lancer probablement qu'il aimerait revoir. Un petit peu screené, d'accord avec vous autres. Ouais. Mais il y a du chamitaine pareil, là.
15: C'est son pire but depuis un bon bout de temps, Jacob Dobesch.
12: Depuis le but de Brendan Eagle.
15: Exact.
14: Faut le dire, mais j'ajouterais aussi le screen de Mike Matheson juste avant le but. Je pense que c'est vraiment ça qui a fait la différence. Il l'a pas vu.
12: C'est le quatrième. C'est le but de Byron.
13: Mais c'est là-dessus, il faut qu'il fasse une meilleure job. Tu es d'accord, Marc? Je suis d'accord avec toi à 1000%. Tu sais, box out. Push him out. Il faut que tu laisses le goaler. C'est bien beau bloquer des shots, mais tu peux pas bloquer une shot 5 pieds avant du net parce que si elle passe tout droit, le goaler, il n'y a aucune chance. Clear the front of the net. Clear l'avant du net, puis laisse ton goaler voir la shot.
12: Exact.
13: S'il voit la shot partir, Dobesch, s'il traque la rondelle, il va l'arrêter.
12: Parce qu'on peut pas blâmer tous les buts sur Dobesch. Je regarde les deux premiers des Sabres. Je veux dire, il y a eu des buts aussi en avantage numérique, des jeux brisés. Tu sais, Marco, je regarde les stats, là. Les Sabres terminent avec 2 réussites en 3 tentatives sur l'avantage numérique. Mais la réalité, c'est que le Canadien, pour 80, 85, 90%, lorsqu'on se défendait à court d'un homme, on était complètement en position, on neutralisait, on sortait la rondelle. Moi, si je suis Buffalo, je pense pas que tous mes problèmes sont réglés d'avantage numérique. Je pense que le Canadien va être capable de rebondir dans cet aspect-là du jeu dans le match numéro 2.
14: L'ouverture de ce match numéro 1-là devrait donner confiance aux partisans du Canadien et aux Canadiens eux-mêmes qui vont être capables de revenir dans cette série-là. Parce que, écoute... deux bons différents, là, cette game-là, à partir au Canadien de Montréal, spécialement en première période, là, je l'ai identifié, là, Lane Hudson qui frappe un poteau, puis le prochain shift.
12: Il tombe
14: là. Il chute, puis ça cause un 2-1, puis Buffalo ouvre la marque, tu sais, c'est des genres de games comme ça. Et ce que j'ajouterais aussi, c'est que les Sabres de Buffalo, les 4 buts, ils ont pris avantage de 4 bévues, ils ont 4 grosses erreurs du côté du Canadien de Montréal.
12: C'est un bon point, ça.
14: Le Canadien les ont donné ces buts-là. Oui, ils pouvaient les arrêter, mais c'était à cause qu'ils ont été opportunistes. Mm-hmm. Et tu regardes spécialement en avantage numérique, le premier but en avantage numérique, la rondelle qui saute au-dessus du bâton de Lane Hudson et que tu as Caden Gooley puis Lane Hudson qui couvrent le même homme sur le même ball et tu as juste à faire une passe transversale et c'est fini là. C'est des choses comme ça qui... me disent c'est des erreurs de structure, peut-être des erreurs de nervosité défensivement, parce qu'offensivement, le Canadien est en transition, beaucoup plus convaincant que qu'est-ce qu'on a vu contre Tampa Bay, puis je pense que si ça va être ce genre de game-là qui va être joué sur 7 matchs, je pense que ça va aller la distance, là, parce que pour moi, le Buffalo a été chanceux sur certains jeux, je pense que Montréal a été moins opportuniste aussi sur certains de ses entrées, mais le mot d'ordre, puis je le rajoute, là, le mot d'ordre avec Alex Lyon, aller au filet. C'est pas par chance que les deux buts du Canadien de Montréal étaient juste autour du filet.
13: Exact. Exact. Puis moi je suis encouragé, puis on a parlé tout à l'heure, les gars, là, tu viens de le mentionner, là, Marco, là. T'sais, on était capable de s'installer, on était capable de rentrer en territoire adverse. C'est ce qu'on faisait pas bien contre Tampa Bay. C'était difficile contre Tampa Bay.
12: C'était pas mal plus hermétique contre Tampa Bay.
13: Exactement. Là, on était capable de s'installer. J'ai trouvé qu'on a bien bougé la rondelle sur le power play. Beaucoup mieux que qu'est-ce qu'on a fait contre Tampa.
12: Il faut pas oublier aussi, les gars, à travers ça, le Canadien de Montréal a terminé avec la 7e meilleure attaque dans la Ligue nationale, là. Oui, on est plus en panne, puis on a l'impression que les buts viendront pas, puis que, on est condamné à gagner des matchs 2-1 pour fermer le jeu. Si les Sabres de Buffalo ouvrent le jeu pendant l'entièreté de la série, Marco, moi, d'après moi, Montréal va finir sur le dessus parce que c'est une vraie machine offensive. Il faut juste qu'on reprenne certains éléments qui reprennent confiance, qui tirent avantage de ça, puis ça va bien aller, là.
14: Absolument. Puis je pense que je peux y aller un step de plus. Moi, je pense que ça va, cette ouverture-là va être encore plus directe en avantage numérique. Puis, tu sais, Gilbert vient d'en parler, ça bougeait bien la rondelle. Moi, ce que j'ai aimé de l'avantage numérique du Canadien, c'est les joueurs bougeaient bien. Mm-hmm. Je pense que c'est ça la différence. Où était Caulfield au début de cette séquence-là? Il était à la pointe droite. Et c'est lui qui a fait le crossover avec Lane Hudson. Qu'est-ce que ça l'a fait, ça? Ça cause un peu de confusion côté couverture du côté de Buffalo. T'es capable de descendre ça à Slavkovski. Là, ça devient quasiment un 2-1 entre lui et Suzuki versus le gardien. Et ils ont pris avantage parce que Suzuki était au filet. Mm-hmm. Donc, pour moi, c'est la base, c'est les bases. Mouvement de joueur, rapidité d'exécution, puis aller au filet. C'est les trois choses qui ont fait en sorte que Montréal a eu du succès cette année. S'ils sont capables de retourner à ça, ils vont avoir du succès contre Buffalo, parce que Buffalo, on va se le dire, excellente équipe, mais n'a pas la maturité défensive que le Lightning de Tampa Bay a démontré durant la série 17 avec le Canadien.
15: Moi, je vais vous dire quelque chose, les gars. Va falloir amener un petit peu de « fuck you » attitude dans cette série-là.
12: On dirait qu'on les haït pas, toi.
15: Exact, on les déteste pas assez.
13: Pas encore. Moi, je pense que Benson un peu, parce qu'il y a une face à face dedans, c'est un bon joueur, puis
12: mais ça paraissait pas mal. Il y avait pas d'énergie du désespoir.
13: Puis il y en a un qui, que je pense que le Canadien, c'est Rasmus Dahlin, là. Tu sais,
14: ils l'ont mal mené.
13: Ils l'ont mal mené, mais non seulement ça, moi je trouve qu'il y a un petit peu d'embellishment là sur ses coups de bâton, ouais. Le cross-check dans zone neutre, à un moment donné, tiens-toi debout, Baquet, là, tu sais, c'est toi, 200 quelques livres, là, puis tu sais, fais pousser, puis tu tombes sur le cul comme si tu venais de te faire shooter par un 12, sérieux, ouais. Là.
14: Je pense que tu vois, Gilbert, je pense que la pénalité qu'il a pris en fin de première période qui a mené au premier but du Canadien, je pense que ceci est venu un peu parce que les officiels en avaient un peu assez avec
13: lui. Entièrement raison, t'as raison.
14: T'as poussé les boutons, tu sais.
13: Ils se sont fait mal paraître, ils se sont repris. Ouais.
14: C'est ça. Et donc, moi, avec le Canadien, je pense que qu'est-ce que j'ai aimé, c'est que il y avait un pushback. Il y avait une poussée. Si on regarde statistiquement la deuxième moitié de cette game-là, ça appartenait aux Canadiens. Les Sabres se sont assis sur les quatre buts, puis ils ont quasiment juste défendu. Il y en avait un tir en troisième période. Puis c'est pas à cause que le Canadien avait des vagues d'avantages numériques, c'est parce que le Canadien poussait puis jouait avec une intensité. Si le Canadien peut jouer avec cette intensité-là pour 60 minutes, ils vont gagner le deuxième match.
12: Mm-hmm. Très bon, merci beaucoup, Marco. Bien hâte de te reparler demain pour mettre à la table pour ce match numéro 2, puis va te coucher, mon chum.
14: Gros merci les gars, bonne soirée.
13: Salut Marco!
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6: 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OK, on s'en va écouter les écoutes vestiaires du Canadien de Montréal.
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6: Je pense que Martin Saint-Louis et les joueurs sont un peu à la même place que nous, Tony. Pas de place à la panique. Il y a clairement matière à amélioration vu du prochain match.
8: Ouais, exactement. C'est certain que quand tu perds un match de la sorte, il y a toujours des choses à ajuster. Mais je pense que chez le Canadien, on s'encourage de différents éléments qui ont quand même assez bien fonctionné hier. Entre autres, la troisième période. Même si c'est assez normal que quand tu prends une avance de 3 buts, tu lèves le pied, tu te concentres sur la défense. Mais le Canadien était de loin la meilleure équipe en troisième période hier. Alors qu'on n'a pas été capable d'effacer le retard dans cette défaite de 4-2. Alors, pardonnez-moi, un petit chat dans la gorge. Pas d'effet de panique du tout. Au contraire, du côté de Martin Saint-Louis, qui évoque son résumé du match, et vous entendrez tout de suite après Alexandre Carrier.
9: Ben, c'est sûr, c'est un défi, mais tu parles de bonheur, un petit peu de malchance, Lain, il s'enfarge sa bande, tu lui donnes un but de bonheur, tu sais. Même si tu avais toutes les bonnes émotions, l'intention, des choses comme ça, ça l'arrive. C'est sûr, c'est pas facile à commencer un match comme ça, mais je trouve que notre énergie était là. La première période, je trouve qu'on a géré quand même bien ça. On a touché un gros but. En deuxième, comme je l'ai dit, on a perdu un petit peu le momentum, puis on s'est fait faire trop mal. Mais j'ai aimé notre bataille, surtout quand Docker a scoré, puis après ça, on est revenu. Il y a beaucoup de choses dans ce match-là que j'aime, mais je trouve qu'on s'est fait trop mal. Dans ces minutes-là en deuxième, puis le début nous a pas aidé.
10: Oui, je pense qu'il y a eu du positif. Les Amiens ont eu beaucoup de contre-attaques, ils sont très bons sur en avec l'espace. Je pense que c'est ça, on va avoir des ajustements à faire, mais je pense que malgré les résultats, malgré qu'ils ont commencé dans notre deuxième période peut-être meilleure, mais malgré ça, je pense qu'il y a eu plusieurs choses positives.
6: Gilbert.
11: Ouais, tu sais, on s'est fait mal, on a donné des revirements, il y a des contre-attaques, tu sais, sont dangereux sur les contre-attaques, quand tu vas leur donner la rondelle, c'est sûr et certain. Mais en même temps, j'étais à la même place que Martin Saint-Louis. Tu sais, Kirby Doc marque un gros but en fin de deuxième période, on revient dans le match, puis à ce moment-là, on s'écrivait, les gars, sur notre whatever, là, comment ça s'appelle ça? Là,
6: un téléphone.
11: Notre site, là.
8: Mm-hmm. Un téléphone! Non, un
11: téléphone. Puis, tu sais, moi, j'avais même confiance qu'on était capable de revenir, même à 4-2, là.
6: Et même à
11: 4-2.
6: Tu parles de 4-2, le dernier chiffre de la deuxième période.
11: Hey, c'est encourageant.
6: Une minute de suite, ben
11: exactement,
6: il était brûlé, puis...
11: Exactement, tu sais, fait que si on était parvenu à marquer un but tôt, mettons, en troisième période, ça aurait changé complètement l'aspect de la game. Fait que, tu sais, puis le Canadien a dominé au niveau des tirs au but aussi en troisième période. C'est sûr qu'il y avait des tirs de loin, t'as pas des tirs dangereux, t'as pas tout le temps des tirs dangereux, c'est sûr. Mais tu sais, on va prendre le bon, on va prendre le méchant. Puis je pense qu'on va faire, tu sais, on va avoir un bon meeting, bon, probablement une vidéo, quelque chose qu'on va montrer aux joueurs, les bonnes séquences, mauvaises séquences et tout ça. On peut être beaucoup meilleur. Moi, je pense qu'on peut être beaucoup meilleur, puis on va être beaucoup meilleur demain. Je suis persuadé de ça, qu'on va être beaucoup meilleur. Puis, tu sais, le Canadien nous a habitués cette année, Tony, à rebondir après une contre-performance.
6: Ouais, puis même, je te disais, le personnel d'entraîneur du Canadien l'a prouvé à quelques occasions qu'ils sont capables de bien préparer leur équipe. Maintenant, on a la base de ce que les Sabres veulent faire. Mais t'as bien beau avoir le meilleur des plans de match, faut t'éviter les revirements par contre, parce que ouais, on l'a vu que les Sabres en contre-attaque peuvent te faire mal.
11: Très dangereux. Tu donnes un surnom, mais ils vont te faire mal à chaque fois.
6: Puis ça, clairement, Martin Saint-Louis est revenu là-dessus.
8: Ouais, exact. Mais l'inverse est aussi vrai. Si ça devient une série très ouverte, il va se marquer beaucoup plus
11: le Canadien
8: de buts.
11: Peut te faire mal.

0: Exactement, exactement. Donc, je pense que autant du côté des Sabres que du côté du Canadien, après le premier match, on va vouloir ajuster le tir à ce niveau-là. Parce que si tu joues le run and gun, c'est sûr que tu vas te faire brûler. Puis à un moment donné, tu peux échapper une série en te comportant de la sorte. Autant le Canadien que les Sabres hier ont donné probablement trop de revirements aux yeux de leurs entraîneurs respectifs, que ce soit Martin Saint-Louis ou encore Lindy Ruff. Mais du côté de l'entraîneur du Canadien, effectivement, faut se méfier des transitions. Et s'il y en a bien un qui peut commenter sur comment bien jouer et se comporter défensivement, c'est bien Philippe Danault qu'on écoute.
1: Ben, c'est sûr que ça peut t'aider, mais il faut que tu fasses attention à comment tu gères ça. C'est correct que l'autre équipe t'aide. Il faut que tu fasses attention à ne pas les aider. Sois patient.
2: 100%. Les défenseurs très actifs, comme je disais, ils créent un turnover, mais c'est pas juste les joueurs d'avant qui sont partis, c'est un de leurs défenseurs est là aussi, donc l'attaque à 4 sont là, donc il faut faire attention à ces turnovers-là, puis faut pincher, calculer, il faut faire attention.
3: Mais tu sais, c'est arrivé souvent cette année, on a joué 4 fois les Sabres de Buffalo, puis à chaque fois c'est ça, surnombre, revirement, ils vont te faire mal sur la contre-attaque. Ils ont du talent, tu sais, Tage Thompson et tout ça, ils ont du talent, ils vont te faire mal sur la contre-attaque. Puis, entièrement, tu sais, Martin Saint-Louis, quand il dit, faut pas les aider. Tu sais, pas les aider, ça veut dire, donne-leur pas un petit revirement gratis à la ligne bleue adverse, puis ils contre-attaquent tout de suite. Tu comprends, là? Mm-hmm. Si t'as pas de jeu, mets ça en fond de territoire, va travailler en bas de territoire, cycle le puck et tout ça. Tu sais, donne-leur pas des breaks gratis. Mm-hmm. Fallait travailler pour leur chance de marquer tout ça. C'est ça que Martin Saint-Louis l'a dit. Puis Philippe Danault était d'accord avec ça. Fait que nous autres aussi, on est d'accord avec ça. Puis ouais. Il a entièrement raison.
0: Et ils ont une brigade défensive mobile qui va se joindre à l'attaque aussi. C'est Rasmus Dahlin va faire.
3: Le quatrième homme.
0: Exact. Le quatrième
3: late
0: homme.
3: Late guy coming in.
0: Des fois, ça va être le troisième homme qui va être un défenseur, mm-hmm. qui va flairer l'opportunité. Mm-hmm. Ils n'ont pas peur de faire ça, de joindre l'attaque. Et ça, ben effectivement, faut se méfier. De l'autre côté, par contre, on le voit souvent, quand un défenseur joint l'attaque, tu rates la cible, le gardien te fait un gros arrêt. Pouf. Ça peut devenir un revirement, alors faut être aux aguets là-dessus. Ouais. Mais habituellement, en séries éliminatoires, on va tenter d'être un petit... pas mal plus fermé à ce niveau-là que de jouer très ouvert. Je pense pas qu'on va s'inspirer de ce qu'on voit, entre autres, dans la série Avalanche Wild, où le premier match nous a donné lieu à un match très ouvert où tu jouais d'un côté et de l'autre avec de grosses chances de marquer. Ouais. Je pense que les deux coachs vont essayer de resserrer les choses. Mm-hmm.
4: Mais on pourrait s'inspirer de ce qu'on a fait contre Tampa, par contre. Mm-hmm. Et là, j'ose croire que si nous, on parle de Caulfield depuis le début de la journée, Tony, ça a retenu un peu l'attention quand même dans le point de presse hier. Là.
0: Très peu de questions adressées concernant Cole Caulfield. Il y en a eu un qui a reçu la question directement, c'est Kirby Doc, à qui on a demandé, bon, Cole Caulfield, est-ce que ça vous inquiète? Qu'est-ce qu'on peut faire, justement, pour le faire débloquer? Sans surprise, je pense que ça surprendra personne qu'un coéquipier se porte à la défense de Cole Caulfield. On peut écouter justement ce que Kirby Doc mentionnait.
5: Yeah, I think a guy like that scores 50 goals in the regular season and obviously just doesn't have the bounce right now, but he's a heck of a hockey player, and the more he shoots, the more they're just going to give himself a chance to go in. So we're not worried about it at all. I think he's a special player, and we're definitely lucky to have him on our team.
4: Un gars qui marque comme lui, 51 buts, va finir par avoir une chance. On n'est pas inquiet du tout, puis même on est très content de l'avoir dans notre équipe. Mais comme Tony a dit, Gilbert, c'est celui qui dit d'autres, là, tu sais.
3: C'est sûr qu'il répond, il score pas, puis on a besoin de lui, puis il score pas, puis s'il score pas. Non, mais tu sais.
4: Il nous abandonne.
3: Mais non, mais il est le premier à le savoir aussi, là. Penses-tu que Cole Caulfield, il sifflait en s'en allant à l'hôtel hier soir, là? Il était pas content, là. Il est pas content. Il veut marquer. Un marqueur, là, qui marque pas, là. Et,
4: c'est-tu la période la plus difficile de la carrière de Caulfield? Parce qu'il y a eu des passages vraiment creux avec Dominique Duchamp qui se cherchait. Je pense que ça, mentalement,
3: avant l'arrivée, il était plus jeune, pas mal. Avant l'arrivée de Martin Saint-Louis, c'est vrai que c'était difficile.
4: Il y avait peut-être pas la même pression envers lui de produire à ce moment-là. Ouais, c'était un ancien premier choix marqueur qui produisait pas, c'est vrai, mais là...
0: Ça fait un méchant bout de temps que Caulfield n'a pas traversé une période creuse comme ça.
3: Moi, je pense que oui. Puis en plus, c'est c'est l'importance des games. On est en playoff en deuxième round, puis tu produis pas, là. Même toi, la pression qui se met, là. Penses-tu qu'il est de bonne humeur?
0: Non,
3: se coucher le soir, là.
0: Il sait qu'après ça,
3: il va se coucher le soir, là, puis il parle, puis il pense, là, puis il faut que je score, tu sais, puis il devient nerveux, tout ça. T'sais,
4: le 9 avril dernier, Caulfield marquait son 50e but contre le Lightning de Tampa Bay.
0: Il y a deux buts depuis.
4: il y a deux buts, ça fait pratiquement un mois.
3: Mm-hmm.
4: Hey,
3: mm-hmm.
4: J'ose croire que le soir, il se couche puis il ressent la pression sur ses épaules. Là.
0: C'est sûr, pas la même game, les séries éliminatoires.
3: Ouais, on a besoin de lui. On a besoin de lui. Puis tu sais, moi, je pense que c'est de continuer à même en plus, de te rendre encore plus disponible, puis de créer de l'espace, puis de shooter le puck, puis d'y aller, puis d'aller dans le trafic. T'as pas le choix, faut que tu continues à travailler. Tu peux pas te mettre ta tête dans le sable, dire ah, ça va pas bien, ça va pas. Non, continue à travailler au pic puis appel. À un moment donné, ça va venir. À un moment donné, tu vas en scorer un chanceux, puis ça peut débloquer. Cole Caulfield, ça va être ça, là. Ça va être ça. T'sais, puis sure, là, les gars, là. T'sais, si nous on le voit de l'extérieur, là, c'est Martin Saint-Louis doit y parler à tous les jours, là. Martin, c'est sûr qu'il parle, Tony, là. Hey, Cole, Martin, il a passé par là, là. T'sais, c'est un grand joueur de hockey, au temple de renommée. Puis ça, il sait comment ça marche. Là. Fait que, non, regardez, tôt ou tard dans cette série-là, tôt, plus tôt que tard, j'espère, Cole Caulfield va débloquer, je suis persuadé de ça.
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4: Et avec qui on joue aujourd'hui, Ali?
7: On a notre première candidate.
4: Oh, hey! Oh oui!
7: C'est Isabelle.
4: Oh, roulement de tambour. Allô, Isabelle.
8: Bonjour.
3: Ça va bien?
8: Oui, vous autres.
4: Ben oui, oui.
3: T'es de quel endroit, Isabelle? Allô?
8: Oui, j'habite à Rivière-Baudette.
3: Rivière-Baudette.
0: C'est où, ça?
8: Oui. Dans l'ouest de Montréal.
0: Oui.
3: C'est en allant à Rigaud, là, dans ce bout de coin-là. Là,
4: exact. Isabelle, es-tu stressée?
8: Ah, oui.
4: Ah, ça va bien aller. Et au final, là, tout ce qu'il y a en jeu, là, c'est toi puis trois de tes chums, jet privé, match numéro 5 à Buffalo. Il n'y a rien là, là.
3: Ouais. Petite question facile.
4: On te souhaite bonne chance, okay. Isabelle. Tout ça, une présentation évidemment exclusive de la gang de Transpro Logistique. La question pour toi, Isabelle, j'ai besoin d'une réponse en 5 secondes ou moins. Quel est le nom complet du gardien du Lightning de Tampa Bay en première ronde?
8: André Vasilevski.
0: Monsieur.
4: Félicitations, Isabelle. Ton nom est officiellement dans le chapeau. Tu fais partie des finalistes pour le tirage qui aura lieu mercredi prochain. Et peut-être que toi et trois de tes chums vont s'envoler pour Buffalo avec notamment le beau Gilbert Delorme.
3: Est-ce que t'es déçu du match d'hier? Est-ce que t'es encore encouragé? T'es pas trop découragé?
8: J'ai confiance. Ouais, j'ai confiance en eux autres. Ils sont capables.
3: Ouais, exactement. Moi, je pense que le match numéro 5, mais qu'on s'envole vers Buffalo, ça va être peut-être le clincher, les gars.
0: Ah, oh, tabarnouche. Ouais.
4: Mon Dieu, dans le positif ou dans le négatif,
3: je suis
4: le clincher?
3: Très positif. Okay. Là, tu poses la question. Moi, positif ou négatif?
4: Excuse-moi.
3: J'aurais
4: savoir négatif. Plus. Merci, Isabelle. Bonne chance. Bon,
3: Isabelle,
4: merci beaucoup.
8: Merci beaucoup.
4: Bye bye. Isabelle, qui est maintenant finaliste. On en a fait 3 officiellement aujourd'hui. Il y en aura d'autres à venir un peu plus tard dans la grille. Ça s'en vient dans 1 heure avec Max. Il y en aura aussi dans le tailgate avec Greg. Nous-mêmes, on va en refaire tantôt dans le club du matin, tantôt, comme
3: quel,
4: dans 24
3: quel
4: heures.
3: Quel beau concours, sérieux, là.
4: Mais c'est chapeau à Max. Beaucoup, beaucoup de travail de la part de Max. Chapeau à la gang de Transpro Logistique et à la gang de Taggy Karting. C'est vraiment apprécié. Après la pause, il y en a un qui est sur le party, puis pas à peu près depuis une couple de jours. On devra l'appeler le champion.
0: Oui.
4: Retour au GSD.
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7: D'abord, à 31 minutes, vous êtes dans le Club du matin pour encore une belle demi-heure jusqu'à l'arrivée de Max Lalonde dans 100% Max. Mais d'ici là, on va parler avec Monsieur le champion, Jean-Sébastien Day. Salut!
8: Hey,
9: salut,
8: bon
9: JS!
8: Hey,
9: ça va?
10: Salut, boy, ça va bien?
7: Ouais, ouais, félicitations!
11: T'es-tu ses vapeurs?
10: Écoute, j'ai perdu ma voix un petit peu, là, mais quelle expérience.
8: C'est-tu la première fois que t'es champion avec un club de hockey au terme d'une saison?
10: Ouais, première fois, écoute, la dernière fois, c'était le 3 d'été quand j'étais plus jeune, là, mais d'être champion dans une saison professionnelle, là, c'était la première fois.
7: Wow! Mais non, mais honnêtement, ça doit être un feeling extraordinaire. Là. Surtout, on se souvient tous ce qui doit être arrivé, là, la Russie au début de la saison, puis l'environnement plus difficile, finalement l'Allemagne, hop, ça c'est pas mal plus agréable, puis tu conclus ça comme champion, c'est un scénario hollywoodien, là.
10: Ben écoute, c'est d'avoir sauté sur l'opportunité quand c'est arrivé, puis... T'es comme on en avait déjà parlé, je sais pas encore si ça va être la dernière saison, mais c'était la dernière de finir ça de cette manière-là. Honnêtement, je peux pas demander mieux. Ça a été tellement d'efforts pendant plusieurs années. Puis c'est quand je fais ça à glace, je me souviens, j'ai appelé mes parents, puis j'étais émotionnel parce que c'était tellement d'efforts puis de sacrifices puis de comprendre c'est quoi gagner. T'sais, après autant d'années d'essayer à droite et à gauche, éliminer première ronde, deuxième ronde, finale de conférence à Laval. Mais de comprendre c'est quoi ça prend de gagner, c'est extraordinaire. Le feeling, les émotions. Écoute, c'est dur de placer les mots là, pour décrire ce qu'on a vécu.
7: Ben, ça doit être spécial parce que d'un côté, tu te dis, il n'y a pas moyen de finir ma carrière sur une plus belle note. T'sais, je pourrais prendre ma retraite puis je prends ma retraite en tant que champion. Mais de l'autre côté, c'était tellement fort comme émotion, comme sentiment. C'était tellement gros en dedans de moi que je veux revivre ça l'année prochaine. J'imagine que c'est un peu ça le dilemme. Là.
10: Ben c'est drôle parce que c'est un peu ça qui est arrivé durant les playoffs. T'sais, à un certain moment, je me disais, Colin, c'est donc bien le fun, le hockey. T'sais, pis on en parlait à toutes les semaines. Puis il y a une espèce de deuxième énergie qui embarque... durant la saison, t'as pas. Mais là, ça devient tellement naturel de vouloir être, tu sais, 100% à tous les soirs, de tout donner. Puis le feeling quand tu gagnes, de voir les gars contents. Puis, tu sais, t'es tout le temps content pour un de l'autre. Tu sais, quelqu'un qui score, t'es content pour lui. C'est tellement une belle dynamique. C'est tout le monde travaille dans la même direction. Tous les playoffs que honnêtement le reward à la fin c'est magnifique. Puis c'est là que c'est dur entre les deux de jumeler, de jongler les deux, parce que comme tu dis, tu veux finir sur une belle note, mais un coup que les émotions sont retombées, je repense, puis il y a quand même une beauté dans tout ça de terminer de manière comme ça en étant champion, peu importe ce qui pourrait arriver, t'es un champion. Puis je trouve que d'essayer de recommencer à zéro l'an prochain, puis justement te craquer une autre saison pour te rendre jusque-là, c'est là que ça commence à être tough, en tout cas pour moi personnellement.
8: JS, tu joues pour la plus grande puissance en Allemagne depuis plusieurs années, à Berlin. C'est un club quand même qui vient de gagner 5 des 6 derniers championnats de la DEL. Il y a le même entraîneur-chef qui est là depuis 7 ans, il a gagné tous ces championnats-là, c'est Serge Aubin qui te dirige. J'aimerais ça que tu me parles de ce gars-là qui, depuis plusieurs années, évolue en Europe, puis c'est pas la première fois que son nom est relié à des clubs en Amérique du Nord, parce qu'il a tellement de succès de l'autre côté, il est impliqué dans le programme de développement allemand. Quel genre de coach c'est, puis y a-tu un potentiel un jour de le voir ici en Amérique du Nord?
10: Ben écoute, moi je pense qu'il y a tous les atouts pour réussir. Il y a une raison pourquoi il a gagné autant de fois depuis quelques années. C'est un coach hard, mais fair aussi en même temps. Puis il est tellement bon à comprendre son banc durant les matchs. T'sais, il a pas peur de faire des moves, d'asser des gars de sa première ligne pour faire jouer un gars de la 3 parce qu'il feel sur le moment que c'est le jeu à faire. T'sais. Puis je pense que c'est ça qui est le fun, c'est qu'il a tellement un bon compréhension de la game, puis de pas juste de la game en général, mais du moment quand il est sur le banc, à chaque minute, il est alerte, il prend les bonnes décisions. Puis honnêtement, écoute, c'est pas juste en tant que coach, mais comme personne, j'ai eu que des bons mots à son égard. On a eu des belles conversations, toujours là à mon écoute, même quand ça allait moins bien, puis tout ça. Donc honnêtement, il mérite tout le succès qui s'en vient. Une nouvelle opportunité là, qui s'en va en Suisse l'année prochaine. Mais honnêtement, je serais pas surpris qu'on puisse le voir en autre America un jour.
7: Je n'ai pas suivi attentivement tes séries, Jeff. Je sais pas si vous avez gagné un match en 7 à travers tout ça, mais ça a été le cas du Canadien dans la première ronde contre le Lightning de Tampa Bay. On a senti hier que peut-être une petite baisse au niveau de l'énergie, au niveau de l'émotion, au niveau de l'animosité dans leur série contre les Sabres. Est-ce que ça, c'est compréhensible? Est-ce que c'est normal? Et est-ce qu'on peut s'attendre que pour le match numéro 2, demain, contre les Sabres à Buffalo, on soit en mesure d'en montrer plus sur la patinoire du côté de Montréal?
10: Oui, c'est une bonne question. J'écoutais parler depuis ce matin, puis c'est sûr que j'étais capable de faire une comparaison avec ce que je viens de vivre, puis c'est tough de recommencer une série. Mm-hmm. Tu t'en vas tellement sur un high, c'est tellement beaucoup d'émotions. T'as appris à jouer, mettons, 4, 5, 6, 7 matchs contre la même équipe, puis de couper ça, puis de recommencer à zéro, c'est tough. Au final, les gars, c'est des êtres humains, puis les émotions, ça s'enlève pas de même du jour au lendemain. C'est pas juste une switch que tu mets à on, tu mets à off. Les gars sont même pas retournés, je pense, à Montréal, sont allés directement à Buffalo.
8: Ouais.
10: C'est mentalement, la préparation, tout, c'est un quick turnaround. Fait que moi, je pense que c'est normal d'être arrivé un peu flat de cette manière-là. C'est correct, ça fait partie de la business. C'est là que tu dois réapprendre à connaître ton adversaire, comment y jouer. Puis je pense que souvent la première game est comme un peu une game où ce que t'apprends, tu dis l'autre équipe, savoir sont où les lacunes, où ce que tu peux prendre l'avantage. Mais faut pas paniquer avec ça du tout là. Tu sais, je l'ai vécu personnellement, je sais ce que ça l'a pris. Puis chaque série c'était comme une nouvelle, quasiment une nouvelle saison à recommencer à zéro. Donc c'est juste de, tu sais, reset. De faire du vidéo, regarder les lacunes. Mais je pense que la beauté dans tout ça, c'est que le jeu est beaucoup plus ouvert contre Buffalo. Puis la différence avec Tampa Bay, parce que je trouvais qu'il était tellement structuré que même quand Tampa Bay n'avait pas leur meilleur match, il était dur à jouer contre quand même. Tandis que Buffalo, ils ont peu d'expérience. S'ils ont quelques minutes que ça va pas bien, qu'ils jouent mal, c'est là que le Canadien faut prendre avantage de profiter de ces lacunes-là de Buffalo.
9: JS, penses-tu qu'on peut passer à travers Buffalo sans contribution de nos Top Guns?
10: Écoute, si on recommence à ce débat-là, moi, ça me fait capoter de voir. Je comprends pas ce qui se passe. Première ronde, OK, je comprends le stress, les premiers matchs, 1, 2, 3, OK, mais là, quand ça fait 8 games que tu présente pas puis que t'amènes à rien à l'équipe, moi, ça, c'est pas alarmant, mais ça va être quelque chose à surveiller dans les prochaines années parce que c'est bien beau scorer 50 goals par année, puis c'est bien beau être bon, puis être beau, puis être fort durant la saison. Mais c'est pas là que tu gagnes des championnats, c'est dans les playoffs, puis il y a des raisons pourquoi t'as des gars qui ont des contrats à vie parce que c'est des gars de playoffs. Fait que moi, je suis pas inquiet, mais mettons que ça presse, faut qu'il tourne. Le turn the ship around.
9: Ben, tu sais, t'as pas d'espace, pis c'est normal, t'as joué dans les playoffs, pis ça, tu veux marquer des buts, c'est sûr que ça va faire un petit peu plus mal que dans la saison régulière, mais en même temps, c'est là que tu vas différencier.
7: Mais c'est pas comme s'il l'a pas déjà fait.
9: Il
7: c'est
9: l'a
7: ça
9: déjà fait, c'est ça, en 21, il avait été bon. Puis l'année passée, il a scoré 3 buts contre Washington, tu sais, en 5 games. C'était pas si pire que ça non plus, là.
7: Ben, c'était correct, là. 4 points en 5 matchs,
9: si l'année passée. S'il s'attend à ce qu'il ait à recevoir une free pass, là, j'ai des nouvelles pour lui. Ça sera jamais une free pass. Ça va toujours être difficile parce que, là, c'est un scoreur de 50 buts, puis il va falloir qu'il en donne plus, il va falloir qu'il se rende disponible, puis ça va faire mal. Puis, mais moi, j'ai confiance que ça va débloquer contre Buffalo.
10: Mais je pense que c'est la meilleure série pour que justement il revienne ça en envers. Parce que tu sais, si on avait pogné une autre équipe, que le jeu était encore plus serré, que c'était un peu le même genre de système que t'aimes pas, ben là, ça aurait été la même misère encore. Tandis que là, avec un jeu un peu plus ouvert, t'sais, ça prend un bon de son côté, t'sais, une grosse soirée, puis t'sais, ça peut virer de bord. Mais mettons que la prochaine game est importante.
9: Hey Big!
7: J.H., je te laisse aller. Va profiter de ton championnat. Je sais pas t'es où présentement, là, mais d'après moi, j'espère que t'en profites.
10: On s'en retourne, là. Je suis allé en Espagne 2 jours sur un coup de tête avec les boss. On était fêté. On est revenu hier.
9: Là, où t'es allé en Espagne?
10: La Palma, l'île juste en face.
9: OK. Est-ce que vous avez eu une genre de parade, une patente dans des chars allégoriques là, avec des plumes, là,
7: samedi?
9: De patente, là? Ah oui?
10: Samedi, la parade, ouais.
9: C'est samedi là, qui s'en vient, là?
10: Ouais.
9: OK.
10: Puis, j'ai une petite anecdote, je vais vous montrer la photo de la coupe la semaine prochaine, mais mettons qu'elle a passé au cash pas mal.
8: OK. Il y a une gang dans la Ligue nord-américaine qui se sont occupés du trophée ici.
7: Ils se sont fait suspendre pour ça.
8: Ouais, faites c'est
7: attention,
8: ça.
7: Vous avez...
9: L'avez-vous amené dans certains établissements?
10: On l'a amené en Espagne, justement.
9: Hein?
10: On l'a amené en Espagne, justement.
9: Ah, OK.
7: Salut, JS, on s'en prend
9: la semaine prochaine.
8: Salut, JS.
7: Jean-Sébastien, les collaborateurs réguliers dans le Club du matin. OK, on va aller à la pause de l'autre côté. Le Canadien peut-être pas en action ce soir, mais il y a de l'action, pareil, dans la Ligue nationale de hockey. On va regarder ça avec Oli.
9: Un match.
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6: C'est peut-être pour ça qu'on a perdu hier.
7: J'étais pas là.
6: Parce que on n'a pas eu droit au segment Les Matchs à la fin du show et ton cri traditionnel de Les Matchs.
8: Ben, c'est moi qui l'ai remplacé.
6: Okay, ça va nous apprendre. Ça va nous apprendre.
9: Pour demain.
10: Ouais, les chandails. Qu'est-ce que tu fais avec
6: le fameux chandail? 514-790-0919. Là, c'est parce que ça fait deux fois qu'on tâche le chandail Gilbert.
11: Trois fois.
6: Non, la première fois, c'était involontaire. Tu t'es échappé du café.
11: Ouais, mais c'est une journée de game pour on a gagné. Cette journée-là.
6: OK, mais deux fois, volontairement, tu t'es renversé du café.
11: On a volontairement perdu.
6: Puis on a perdu. Est-ce que demain, on ramène le chandail? Oui ou non? Et sous question, si on le ramène, est-ce qu'on le salit? Oui ou non?
12: Est-ce qu'on met de la sauce Buffalo Chicken Wings?
8: Ben, moi, je veux faire... J'ai de la sauce Buffalo Wild Wings. De la sauce... De la sauce piquante, là. Moi, je trouvais que c'était un bon fit. Je pourrais être beurré de sauce piquante demain.
12: Prends messagerie texte.
10: 5-4-2-0-0-9-1-9. Ben, sinon, on le brûle aussi.
6: Qu'est-ce que les gens pensent, là?
11: On brûle, arrête, là. On va faire partir les sprinklers, là.
10: Ben là, ouais, mais là, clairement, ton journal, il a commencé à jinxer le Canadien.
6: Je te confirme que les 8 derniers messages, c'est non. Brûlez-moi ça, ça prend un nouveau chandail, ça prend une nouvelle tradition. Arrêtez ça, sacrez ça aux poubelles. Non, on le ramène pas. Fini le chandail.
12: Qu'est-ce
6: non.
12: que vous voulez qu'on fasse?
6: Pas de sauce d'aile de poulet Buffalo.
12: Mettons,
6: non,
12: là, par message texte, qu'est-ce que vous voulez qu'on fasse demain, là?
6: Tout le monde, là, c'est officiel, là. Il y a plus de chandail qui se donne, non, site, là.
8: Fait que finalement, c'est toutes des superstitieux. Crois vraiment
12: on
8: à ça.
12: On fait quoi? On met un chandail demain? On fait quoi? Qu'est-ce qu'on fait demain, là?
6: Faut partir à autre chose. Ça nous prend une autre tradition. Faut faire autre chose. Gilbert en chess. Ça, ça en vient souvent. On salue Gilbert, mais en chess, pas de chandail. Mesdames, okay, à YouTube.
8: On met Gilbert en chess, puis on y sac un atémi, pareil comme à la lutte, chacun notre tour.
6: Voyez quoi? C'est le temps.
8: Un atémi. Tau! Dresse une chess. Non, mais
6: on pourrait, dans le on pourrait y écraser...
12: Un chop slap!
6: On pourrait y écraser le beigne, par contre, sur le chess.
10: Ouais, ouais, ça la beignerie. Bon.
6: La beignerie. OK, à travers tout ça, il y a des matchs ce soir, Rémi, dans la Ligue nationale.
10: Ouais, il y en a juste un, il vous est présenté par clubbetway.com. C'est le match numéro 3 de la série Hurricanes Flyers. Évidemment, c'est les Hurricanes qui mènent ça 2-0. Ils sont favorisés ce soir.
12: C'est une grosse game, les Flyers, ça.
10: À 1.63, 2.3 pour Philadelphie. C'est un must-win pour les Flyers, ça.
6: C'est la dernière chance pour Philadelphie.
12: C'est pas ce game-là. Bonne chance de revenir 0-3 contre les Hurricanes, là.
10: Mais bonne chance d'arrêter les Hurricanes avec la façon dont ils jouent en ce moment. Ils ont même pas encore perdu en série jusqu'à maintenant. Ils sont 6-0. Là, dans le dernier match, c'était la première fois en presque un mois qu'ils tiraient de l'arrière dans une rencontre. Évidemment, ils sont revenus de l'arrière. Ça va en prendre beaucoup pour
6: les
10: Flyers. Oui,
6: il faut le dire, les gars. Les Flyers jouent mieux à la maison, par contre.
10: Ouais. Oui. Et il y a un petit changement à la formation, là. Noah Cates est blessé. Et Jet Luchenko, choix de premier tour d'il y a quelques saisons, qui a été rappelé. Est-ce qu'il va avoir une espèce d'étincelle comme Porter Marton? Je pense pas.
12: C'est
10: moins talentueux.
12: De sa carrière?
6: Luchenko, non. Il a joué
10: en saison régulière.
6: Il a joué à 18 ans. C'était un des rares qui a joué à 18 ans. Mais pour vrai, Luchenko, c'est pas les gros chars. C'est un bon joueur, là, mais c'est pas un game changer comme Marton.
10: Mais il y a définitivement un avantage de la glace à Philly, là. C'est hostile.
12: Oui, absolument. Ça a toujours été hostile, là.
6: À date, en carrière, il a joué 4 matchs en 24-25 et il a joué 4 matchs cette année. Les deux fois, il a été blanchi. C'est pas un mauvais joueur de hockey, mais on parle quand même d'un attaquant qui attendez-vous pas à ce qu'il transporte l'équipe sur ses épaules, là.
12: Non, il fera pas de miracle, là.
10: C'est pas Porter Marton qui est débarqué et qui a eu un impact immédiat.
6: Ouais. Exact.
10: Mais ça va être intéressant à suivre à quel point cette série-là va se terminer rapidement parce que, disons, si ça finit en 4 samedi ou en 5 lundi prochain, pourrait quasiment avoir une semaine de congé
6: encore.
10: Avant que l'autre série se termine.
12: Encore.
10: Excellente, le Canadien.
12: Et ça permet aux
10: peut-être
12: Hurricanes...
10: Peut-être même plus avant qu'elle commence après.
12: Tu sais, tu perds un petit peu de rythme et tout ça, mais en même temps, ça te permet de guérir des bobos, de pousser ton entraînement aussi hors de glace et tout ça. C'est ces journées de congé là.
6: Ce que tu viens de dire, Ali, là. Ah, puis te le prédire, ça, là. Quand la Ligue nationale de hockey a décidé d'amorcer la deuxième ronde entre les Hurricanes et les Flyers, bien avant que la première ronde se termine, c'était quand même écrit dans le ciel que ce serait une série courte.
12: Expéditive.
6: Tu sais, c'est
10: un moment ou un autre, tu vas devoir rattraper ce temps-là.
12: Mais exact. Si nous autres, on y pense, là, puis, tu sais, mettons, moi, j'y ai passé, même moi, là, tu sais, moi, j'ai pas le kiwi, de Max Lalonde, là, mettons, là.
10: Le kiwi.
6: Le kiwi, Max Lalonde, bien sûr.
12: Mais moi, j'y ai pensé. Eux autres, les exécutifs de la Ligue nationale de hockey, eux autres, ils ont pensé
10: que c'était la télé.
6: C'est la télé. C'est parce qu'il n'y avait pas de match le samedi soir.
12: Oui, mais c'est bien, mais en même temps, tu commences la game avant que l'autre série soit finie.
10: Mais c'est parce que la première ronde a été plus courte que prévu dans la majorité des séries. Tu sais, t'en as juste une en sept. C'est pas super d'un point de vue télévisuel.
6: Ça a passé proche d'en avoir aucune. Là, parce
10: exactement.
6: Que le Canadien a quand même bien joué le match numéro 6.
10: Pour le soi-disant meilleur premier tour dans tout le sport, c'était correct. Sans plus.
8: Ben, finalement, mon choix des Hurricanes à la Coupe Stanley. On riait de moi, mais pas si longtemps.
6: C'est vrai, t'as raison.
8: 6-0. Là.
12: Comment on riait de toi?
8: Moi, je riais de toi. Voyons, tous les Hurricanes. Voyons.
6: Prends les Stars. Prends une vraie équipe.
8: 6-0.
6: Non, t'as raison.
8: On pompe.
6: D'ailleurs, il y a bien des gens qui n'étaient pas en accord avec ta prédiction de la série canadien sort.
8: Regarde, ça prend 4 matchs pour éliminer un club. Canadien en 5.
6: Tu y crois encore, Tony?
8: Non, moins fort. Non.
12: Ça se peut.
6: Ah, mathématiquement,
12: mais
6: c'est encore possible.
12: Ça serait jeudi prochain, la journée où on s'en va. Ben, moi, je m'en vais. En tout cas,
6: c'est pas encore clair.
12: Du côté de Buffalo.
6: Exact.
12: Ce serait le fun en calvaire, ce clincher.
6: Mais hein?
12: Penses-tu qu'on pourrait avoir une petite bouteille de champagne dans l'avion après la game?
6: Fort probablement, Gilbert.
12: Hein?
6: Fort probablement. Peut-être, par contre, que ton réveil le lendemain matin à 5h,
12: peut-être
6: plus difficile.
12: Qu'il n'y aura peut-être pas de réveil.
6: Ah, peut-être.
12: J'ai déjà été jeune, le cycle. Arrêtez, là. Vous autres, vous pensez que vous avez vu neiger, vous autres? À 35 ans, 23 ans, 40 ans. Tabarnouche. Vous n'avez même pas le nombril sèche encore.
6: OK, très bon. Si vous voulez participer et avoir la chance de donner avec Gilbert...
12: Merci beaucoup. C'est le fun, hein?
6: À Buffalo, dans à peu près une demi-heure, il y aura un autre finaliste à 100% fun. Max. Max vient d'arriver en studio. Il est là. Il va être avec vous dans les prochaines minutes. D'ici là, merci Gilbert. Merci Tony.
8: Demain,
6: merci
8: tout le monde.
6: À demain, tout le monde. On se retrouve 5h54. Bye-bye.
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1: Salut, bienvenue dans 100% Max, 9h56. Merci d'être là. Bon jeudi. Allez, Pierre, salut.
2: Salut Max, comment ça va?
1: On se fait bien, toi?
2: Ça va bien, malgré la défaite. Oh, on reste optimiste. C'est juste un match, là.
1: Pas de panique.
2: Hey, personne pensait que le Canadien allait balayer les sabres. On s'est tous dit 5, 6 ou 7. Faut bien en perdre une au moins.
1: Pas de panique.
2: Ben non.
1: Ce que Max Lapierre a dit hier à TVA Sport, il avait tellement raison. La nervosité du match numéro 7. Puis on va vous faire entendre Kevin Bieksa tantôt à 10h30. Il en a parlé. J'ai trouvé ça tellement bon. Tu sais, t'as tellement à l'enjeu dans un match numéro 7. Ça se peut que dans un match numéro 1, tu l'abordes pas de la même façon. Puis c'est pas un manque de respect envers la game. C'est juste que t'arrives de probablement le plus grand moment de ta carrière pour la majorité de ces jeunes joueurs-là qui ont jamais passé à travers ça. Puis là, tu sors comme ça. T'sais, puis il y a eu des erreurs hier, là. T'sais, Lane Hudson qui s'enfarge dans la bande, ça arrive pas souvent, là.
2: Le but de Jordan Greenway, Alex Carrier qui lui donne trop d'espace. Après ça, Debèche qui fait pas l'arrêt. Beaucoup de poteaux aussi qui auraient complètement plus changé la donne.
1: Jordan Greenway, là, c'est pas Marc Gagnon.
2: Ben non, c'est ça, exactement. C'est pas lui qui va te déborder de vitesse sur l'aile, là, t'sais, puis les buts des sabres en avantage numérique, les pénalités étaient peut-être un petit peu questionnables, puis même sur l'avantage numérique, c'était pas superbe, mais ils ont fini par marquer. Ils ont pas été déclassés hier par le Canadien, pas proche. C'était très serré comme match.
1: Tu sais, puis c'était le fun, puis on va en parler aussi dans les extraits tantôt, mais tu sais, Jakub Dobesch, là, pas été mauvais hier, là.
2: Non.
1: C'est signalé à plusieurs reprises. C'est un meilleur gardien but qu'Alex Lyon. Présentement, il est meilleur. Mais Lyon, hier...
2: Il a fait des arrêts dans le match d'hier. Faut lui donner Lyon.
1: Oh, il connaît un bon match.
2: Ouais, non. Est-ce qu'il va être capable de refaire ça 3 autres fois dans une série contre le Canadien? À suivre.
1: T'sais,
2: pour moi,
1: les sabres balayeront pas, là.
2: Non. Pis cette série-là va pas se jouer devant le filet non plus, on l'a vu. Le jeu est beaucoup plus ouvert, il y a plus de vitesse, il va se marquer plus de buts. Fait que, est-ce que est-ce que justement les gros canons du Canadien, eux, vont être capables de finalement se lever pour en marquer? Ça va être ça la question.
1: C'est sûr que quand tu sors d'une série où il y a tout le temps eu juste un but d'écart, puis où tout s'est gagné par un but, puis là ça part, paf, quand tu t'en fais planter quatre, c'est sûr tu fais comme « Oh non! » mais là, pas de panique.
2: Non.
1: Hey, puis de toute façon, là, techniquement, selon le plan du Canadien, on est même pas supposé être en deuxième ronde.
2: Exactement.
1: Tu sais, on est supposé être en série, puis peut-être faire un meilleur bout dans la première ronde. On est à un endroit où, selon la courbe de progression du Canadien, on n'est pas supposé être, puis c'est une bonne nouvelle. Ça veut dire que le plan Hughes Gorton a fonctionné.
2: Oui.
1: Ça veut dire que le plan de l'organisation du Canadien, on est en avance sur le plan.
2: Peu importe le résultat de la série contre les Sabres, la saison du Canadien va avoir été un immense succès. Les attentes ont été dépassées autant d'un point de vue individuel que d'un point de vue collectif. Fait que pas besoin d'être stressé.
1: Christian, sur la messagerie texte de Saint-Constant, je le salue, il a raison. Il dit « Max, t'as dit une erreur sur le premier but de Hudson. » C'est plus une malchance.
2: Ouais.
1: T'as raison. J'ai dit « erreur ». C'est une erreur parce que ça mène à un 2 contre 1 qui mène à un but. C'est pas une erreur, c'est une malchance. Carrier, c'est une erreur. Carrier, c'est une erreur de gaffe.
2: Lane Hudson, il refait ce jeu-là 100 fois.
1: Il s'en fâche pas, là.
2: C'est juste des fois, c'est des malchances qui arrivent.
1: Oui, ça arrive, là. T'sais, t'en fâche dans tes patins.
2: Exactement.
1: C'est correct.
2: Super beau jeu de Zach Benson, en plus, après ça, là-dessus, sur le 2 contre 1.
1: Hey, es-tu baveux?
2: Ouais. C'est genre un mini Brad Marchand, quasiment.
1: Je vais vous le faire entendre dans les extraits tantôt, là. Moi, je vais vous le faire entendre tantôt.
2: Okay.
1: Il y a une chose à laquelle je m'attends des athlètes professionnels, là, pis c'est d'avoir de la classe. Je vais vous faire entendre un extrait tantôt, je vais m'expliquer.
2: Okay.
1: Ils ont un rôle, les athlètes professionnels. Une autre affaire, je veux saluer les gars de Habs Fan TV, Ced et sa gang qui sont débarqués à Buffalo hier, la Montreal Blade Gang avec les Rollerblades. Hey, c'était partout.
2: Ben oui,
1: Sportsnet l'ont partagé, tout le monde l'a partagé, ça fait le tour aux États-Unis.
2: Ouais.
1: Tu le vois jouer une game de roller hockey dehors avec la gang des Sabres de Buffalo. Bravo à eux autres, puis ça s'est fait comme en arrière du rideau, là. Ils ont contacté le Blade Gang. Le Blade Gang a dit « Ok, venez-vous-en ». Ils ont fait de la lutte, là, un peu genre de c'est mis en scène, c'est théâtral, un peu de chirping, puis tout ça, puis tout est good.
2: Ouais.
1: Fait que, tu sais, j'ai
2: trouvé ça. Ils sont pas juste débarqués là, comme en train d'y provoquer, puis tout, là.
1: Non, c'est ça. Puis Ced de Habs Fan TV a fait paraître une lettre ce matin. Je sais pas si vous en avez parlé.
2: Non, on a pas parlé, mais j'ai vu ça passer.
1: Écoute-moi, ça m'a profondément choqué, ça, parce que j'en ai parlé précédemment. Hier, je disais à quel point je trouvais que les fans à Buffalo avaient de la classe comparativement dans d'autres villes. Tu sais, leur club, tu comptes un but, ils sautent dans le Jurassic Park, la clôture tombe, tout le monde ramasse la clôture. J'ai trouvé ça beau, mais hier, Cédric s'est fait agresser après le match par un fan des Sabres de Buffalo. Puis là, c'est un incident isolé, ça concerne une personne, faut pas catégoriser un fanbase au complet à cause d'un épais qui a probablement trop bu, qui a fait des niaiseries, mais hier, ils avaient un genre de show post-game et il y a un fan qui a sauté dans le dos pendant son post-game coverage, il a craché sur le caméraman, puis tout, puis il a sauté dessus. Pis tu sais, je comprends le build-up il est arrivé avec son chandail de Buffalo.
2: Ah, ouais, il est un peu nargué,
1: mais les Sabres, tu sais, ils ont un chandail de Cole Caulfield, c'est une catin, puis ils sautent dessus en faisant une descente du coude. Fait que maintenant, tu sais, ça arrive. Puis lui, ce qu'il dit dans le fond, il dit, tu sais, j'ai décidé de pas porter plainte. Le Buffalo PD, le service de police de Buffalo s'en est occupé. Il y a plusieurs fans des Sabres qui se sont interposés pour sortir l'épais de là. Faut pas tomber là-dedans.
2: Ben non.
1: Ça va arriver à Montréal, il va y avoir du monde de d'autres villes qui vont venir ici. Je pense pas. Tu sais, c'est pas un épais fait pas un village là.
2: Non.
1: Je pense pas que c'est notre style ici, mais faut pas tomber là-dedans. Tu sais, tout ça c'était fait dans le fun, dans le sourire. Puis là, j'ai vu des gens écrire sur Twitter et sur Facebook, les gars sont assez baveux, ils ont couru après. Non. Non, je pense pas.
2: Tu sais, c'est correct en tant que partisan de narguer un petit peu l'adversaire, puis se taquiner, puis de se niaiser, ça fait partie de la game, mais il y a une ligne à franchir, puis ici, elle a été franchie, c'est sûr, là. Le gars méritait pas de manger un coup de poing en pleine face.
1: Tu sais, désolé, mettons, s'il va à Buffalo dans les estrades avec comment il se comporte d'un match de hockey, s'il mange une tape sur la gueule, ça me surprendrait pas, honnêtement.
2: Exactement.
1: J'ai été à Washington avec l'année passée.
2: À ce point-là, là.
1: Ah oui, ouais.
2: Ben d'abord, on veut qu'il batte Marcotte
1: d'abord. Il n'y a pas personne alentour, là.
2: OK.
1: Il n'y a pas personne alentour.
2: Mais il vit ses émotions.
1: Dezo avec une bière dans les estrades, puis Dezo sur la galerie de presse avec une chemise qui a emprunté à son père. Là. C'est pas la même personne. Hey, ça, on va savoir lundi qui de Dezo et qui d'Anthony Marcotte va monter dans le jet privé Transpro Logistique. Et moi, dans à peu près 15 minutes, 20 minutes, on va faire la personne finaliste ce matin avec nous autres pour monter dans le jet privé au départ de Buffalo pour le match Buffalo-Montréal, match numéro 5. La semaine prochaine, merci à Jean-Pierre qui était là avec sa gang hier. T'as 3 avions hier.
2: Incroyable.
1: Des amis de transport logistique de d'autres compagnies qui sont allés voir le match, qui sont allés vivre ça. Puis là, on y retourne en gang. Fait que c'est Gilbert qui est là, un des deux Tony, qui sera déterminé dans un quiz.
2: Hey, déjà, là, ça commence un petit peu, là.
1: Ah, ça commence à se chirper un peu.
2: Ils veulent y aller.
1: J'ai entendu les finalistes ce matin. Isabelle, je pense, qui est devenue finaliste.
2: On a Isabelle, Nathan et Yann.
1: Yann, les 3 premiers ce matin.
2: Mais sérieux, là, j'ai jamais vu un concours comme ça ici à BPM.
1: Ouais, fait que tantôt.
2: Des milliers de messages qu'on reçoit à chaque fois.
1: Ah ouais, ça a fait planter le texto, hein.
2: Ouais. Plusieurs fois.
1: Tantôt, je vais vous nommer un joueur du Canadien. Vous allez devoir texter le nom. Ouais. Et quand on aura le texto, comme ça, on va choisir un nom. On va vous appeler puis on va vous poser une question. J'ai trouvé assez soft, tes questions.
2: Peut-être parce que la première, c'est facile aujourd'hui. 3 en 3.
1: Que ça
2: si tu regardes moindrement les matchs du Canadien, c'est facile. Mais, il y a toujours une nervosité dans le moment, Max. Il y a un gros enjeu.
1: Ah oui, c'est sûr.
2: Tu as seulement 5 secondes pour répondre. T'es en direct à la radio. Fait que c'est pas donné non plus, mais si vous suivez le Canadien, si vous êtes des auditeurs assidus de BPM, ça devrait être facile.
1: Oh, oui, ça va fonctionner, puis c'est drôle parce que là, notre concours fait jaser dans l'univers de la radio.
2: Ah ouais?
1: J'ai reçu des appels hier des chums de l'industrie de la radio. Comment vous avez fait? Puis là, tu sais, tu réponds, ça, bah,
2: faut rester humble, tu sais.
1: Tu sais, faut rester humble. J'ai des amis.
2: C'est ça, exactement.
1: Non, mais là-bas, pour vrai, merci à Jean-Pierre et toute la gang de Transpro Logistique. C'est capoté pour faire ça, tu sais. Je suis dans ma 20e année de radio, là.
2: Mm-hmm.
1: Ça fait 20 ans que je fais ça professionnellement pour gagner ma vie. C'est le plus beau concours que j'ai fait dans ma vie.
2: Ah ouais.
1: Ouais, j'en ai fait des affaires le fun, là. Tu sais, j'ai été faire un show de radio pendant une semaine avec des auditeurs en Jamaïque. On en a fait des trucs cool. Mais là, c'est attaché à de l'émotion. C'est attaché à une expérience. Tu sais, j'en ai donné des voyages, là, à la radio, là. J'ai donné les Bahamas, la Turquie, l'Espagne. Mais c'est le fun. Tu vas en voyage, tu reviens. Mais ça, il y a de quoi de romantique dans le sport. Il y a de quoi d'émotif dans le sport qu'il n'y a pas ailleurs. Puis la raison pour laquelle on fait ça, on met ces affaires-là sur pied, c'est pour vous autres. Ouais. Vous êtes là depuis le début de BPM, vous êtes là depuis le début de la nouvelle mouture. Cette année, vous nous le rendez bien, on est dans une année record pour BPM. On est privilégié de faire de la radio pour vous autres. Partout où on va, on se fait arrêter, vous nous parlez de BPM, vous nous parlez de l'impact que ça a. Puis le Canadien fait en sorte en plus que nous autres, ben crée mon rôle avec ça, parce ben que oui. T'sais, c'est incroyable, honnêtement.
2: Exactement, puis de vivre ça ensemble, de dire ensemble, hey, vous étiez là au match numéro 5, Canadiens-Sabres, c'est un souvenir que vous allez pouvoir garder pour la vie, là, de faire ça en ça jet privé avec Gilbert malade. Delhomme, je veux dire, qui voudrait pas faire ça, sérieux? C'est vraiment, vraiment un beau concours, fait que c'est le fun de voir les gens embarquer autant.
1: Gilbert
2: que ça.
1: Dans l'avion, il n'y a pas d'over-unders, vous allez avoir du fun.
2: C'est vrai, c'est Gilbert sans filtre, ça c'est le fun.
1: Vous allez avoir du fun.
2: Oh, oui.
1: Hey, demain, à 10h30, Loud et Ajust de LLA vont être avec nous autres en studio. Loud a sorti une chanson pour les 50 ans des Jeux Olympiques de Montréal. Ça fait 50 ans cette année. Puis la chanson D'où je viens est sortie. Va venir nous en jaser un peu, mais c'est des maniaques du Canadien. Puis là, je sais qu'Hugo Reich est un peu fanboy, mais moi aussi. Tu sais, moi, Loud est au centre du premier trio du rap cab pour moi.
2: Oui. Ah ouais.
1: Puis on peut s'ostiner, là. Tu sais, pour moi, Loud, c'est Mario Lemieux. Pour d'autres, Manu Militari, c'est Wayne Gretzky. Il y a Loud... Moi, dans ma tête, il y a Loud, il y a Manu Militari, il y a Mozaïon, il y a SP, puis après ça, il y a toutes les autres. Il y a toutes les autres. Fait que Loud va venir avec Ajust, qui est son producteur, avec nous autres demain, jaser de hockey, jaser un peu de la série, jaser de cette chanson-là. Les gars ont fait des trips incroyables cette année de hockey. Ils sont allés à New York voir le Canadien. Tu sais, puis de par sa job, de par la nature de son emploi, souvent il est appelé à faire des tunes ou à participer à des événements sportifs comme ça.
2: Mais oui.
1: Il a fait des collabos avec le Canadien, fait que ça va être vraiment vraiment le fun. 10h30 demain, Simon Clich Trudeau, Loud de son nom d'artiste. C'est plus cool Loud que Simon Clich Trudeau. Va être avec nous autres demain, puis j'ai bien bien hâte de l'entendre. Ça va être le fun. Fait que 10h08 minutes. Nico Cloutier, un empêchement ce matin, est encore en mandat pour TVA Sport. Donc c'est Mapper qui s'en vient dans les prochaines secondes avec nous autres. Très très hâte de l'entendre sur le match d'hier, et surveiller le signal pour l'avion privé en direct de Buffalo pour le match numéro 5, gracieuseté de Transpo Logistique.
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17: Attention, attention. Le joueur du Canadien de Montréal a texté au 514-790-0919 pour vous faire rappeler dans les prochaines minutes le shérif Harbour Jockey. Mapper, salut!
18: Ben, ça va, man.
17: Ça va, toi?
18: Je me demandais quel genre d'annonce t'allais faire. Puis, honnêtement, ce qui m'est passé par la tête avec cette voix-là, c'est Cole Caulfield est demandé.
17: Prochaine station, Barry UQAM. Hey, qu'est-ce que tu fais dans la ville de Brotherly Love, là?
18: Ben, ah, c'est qui? Ben, écoute, je suis, ben, comme vous savez, notre bon ami Renaud a eu un petit pépin de santé. Fait ouais. Que mes chums de TVA étaient down un batter. Fait que, en relève, je me suis sacrifié hein, pour venir voir une belle série de hockey. Fait que Philadelphie, c'est le fun, man. C'est une belle ville, une belle organisation. Puis tout est beau, man. Je regardais la game. C'est comme je revivais les anciennes années. C'est le fun.
17: Mais c'est le fun. Puis je veux t'entendre sur un truc. J'en ai parlé tantôt de l'hostilité dans l'aréna des Flyers par rapport aux gens qui portent des chandails des autres équipes. Je sais pas ouais. À quel point les Kings ont un bandwagon qui se promène puis qui va les suivre d'aréna en aréna.
18: Ça doit être assez tranquille.
17: Ouais, ça doit être assez tranquille. Mais as-tu vécu des affaires toi, dans ta carrière à Philadelphie où t'as fait comme, mais on Colin, mais ça me c'est raide, ça.
18: Moi, j'ai reçu des menaces de mort au Madison Square Garden.
17: Hein?
18: Ouais. Écoute, j'étais, dans ce temps-là, je couvrais les sénateurs, là, dans mon ancienne vie. Puis, il y avait pas de place à la galerie de presse. C'était jam-pack. Puis, on était dans la foule, puis une petite section, puis il y avait les fans en avant. Puis, ça s'était mis à nous menacer, ben, de comme I'm gonna, tu sais, c'est ça, à la fin de la game. Fait que c'est la seule place que j'ai vécu quelque, tu sais, on s'entend, là, c'est un gars chaud, je veux dire, tu sais.
17: Oh, ouais, c'est ça.
18: Tu veux pas faire augmenter la pression, mais disons, jamais mes chances si jamais il y avait eu un quelque chose à se passer, tu sais. Mais, non, pis m'a dit, les gens sont gentils. Tu sais, t'arrives, t'es souriant, tu sais, tu, évidemment, tu provoques pas. Moi, j'ai jamais eu de... Les gens sont gentils à la base, je trouve. Fait que j'ai jamais vécu ça, mais on a toujours entendu, évidemment, puis... C'est des histoires de huer le Père Noël.
17: Ah
18: ça,
17: oui, ça.
18: Ça fait partie du folklore, mais
17: ça, c'est non,
18: moi, j'ai jamais rien eu de... Hey, puis m'en dire de quoi, là, les gens qui se demandent une destination pour venir voir du sport en chum, là, Philadelphie, c'est quand même pas pire. Là. C'est une belle ville, c'est propre. T'as toutes les... T'as
17: oui.
18: Le stadium de football, t'as le stadium de baseball, puis ici, t'as le basket.

0: l'avais dit, pis tout ça, mais tu sais, hier, Richard Labbé puis moi, on était au mangeux de Pâques, pis...
1: Oui, je sais pas, c'est mon segment préféré. Toi pis Richard ensemble, dans le tailgate avec Greg Lacto, les 6 premières minutes où vous parlez pas de hockey, je pense que c'est le meilleur bout.
0: Non, mais tu sais, ça, c'est le fun, parce que toutes les années sur le beat, que tu sais, tu voyages ensemble, là, une année sur le beat, c'est une vie d'anecdotes. Fait que quand tu vis ça avec les mêmes personnes pendant 10 ans, ça fait tout plein d'histoires. Fait que on a bien du fun, puis on se prend pas au sérieux, comme vous l'avez remarqué. Mais les deux, on n'a pas joué à la game, mais on a vu assez pour dire, à soir, ça va être dur. Tu sais, même Richard, il avait dit 4-2 sable. Tu sais, c'était quasiment écrit dans le ciel que le début de match, ça allait être une pétarade de l'autre côté. C'est la nature humaine. Regarde ce qui s'est passé avec les Flyers de Philadelphie. Série émotive contre les Pingouins. Les Hurricanes se sont débarrassés des Sénateurs. Premier match, il n'y a pas eu de game. Tu regardes un petit peu, puis peut-être à un autre niveau. Le Wild qui a été dans une série super émotive contre les Stars, ben émotive, en tout cas du moins, qui était très serrée, très intense. L'Avalanche, ils attendaient, eux autres, là, ils s'étaient débarrassés des Kings comme si de rien n'était. Fait que ça n'a pas été facile, les débuts de rencontre. Fait que fallait s'attendre à ça. En plus de ça, les Canadiens, il faut jamais oublier que c'est un jeune groupe qui apprend. Donc hier, c'était une courbe, la courbe d'expérience encore était vers le haut. Puis quelqu'un qui, mettons, aujourd'hui, là, qui dirait, le Canadien a été complètement dominé, on n'a pas vu le même match, là. Au début, ça a été tough. Une bonne partie de la deuxième période, il y a eu des séquences que c'était tough, mais sinon, j'ai trouvé que le Canadien a joué une bonne petite game de hockey, mais effectivement, les jambes avaient l'air un petit peu lourdes en début de match.
1: Comment t'as trouvé Joe Valeno? C'est parce que j'ai vu beaucoup de gens le critiquer hier sur les médias sociaux, mais rentrer dans les séries, dans la deuxième ronde des séries, quand ça fait 3 semaines, tu manges du popcorn en haut, là.
0: Quand le club est flat à cause des raisons qu'on vient d'évoquer, puis je veux dire, Joe Valeno, c'est un gars de quatrième trio, là. Fait que, tu sais, c'est toujours une question d'attente, Max, tu le sais, là. C'était quoi tes attentes par rapport à Joe Valeno? Qui sauve la game? Qui sauve le groupe?
1: Non, pas qui sauve le groupe. La seule chose, par exemple, c'est que je comprends le fait qu'on ait peut-être voulu reposer certains Gallagher, puis je comprends tout comment on joue avec l'organigramme.
0: Ouais.
1: Mais je pensais le voir contre le Lightning à un moment donné.
0: Oui.
1: Mais là, ça arrive en début de série. On le sait, là. On sait ce qu'il va nous donner. Mais est-ce qu'il y en a fait pas assez pour pas revenir dans l'alignement ou on poursuit avec, tu sais, si tu finis pour Kapanen?
0: Moi, je pense que oui. Je pense que oui. Je pense que oui. Tu sais jamais avec les blessures pis tout. Mais moi, je pense que ce qu'on a vu de Brendan Gallagher présentement, il serait plus utile aux Canadiens en séries éliminatoires que Kapanen. Puis on parle de 6-7 minutes là, pour le beau Brandon. Fait que c'est pas. La clé, là, on a beau faire les analyses qu'on veut. La clé, c'est le premier trio qu'il faut qu'il. Je veux dire, ça presse, là.
1: Oh oui.
0: C'est pas. Je pense que Suzuki joue bien. Slaf, j'ai pas détesté son match hier, mais Cole Caulfield doit trouver une façon d'être un facteur, parce que présentement, t'as un scoreur de 50 buts,
1: ouais,
0: qui est ton joueur de premier trio, qui est un non-factor. Ça peut pas fonctionner.
1: Non.
0: On parle de 8 parties, là. Pas une game, 2 games, 4, 5. Non, non. 8 parties. Fait que là, ça commence à être inquiétant. Fait que, puis je suis sûr que c'est le premier à trouver comme qui a trouvé ça quand que ça commence à être long.
1: Il y a pas de fun, là. Lui, tu sais, il est content d'avoir gagné la série contre le Lightning. Il y a une vidéo de lui qui est sortie qui s'en va dans l'autobus, le sourire fendu jusqu'aux oreilles.
0: Oui.
1: Mais il le sait très bien qu'il aurait pu en faire plus, là, puis qu'il peut en faire plus encore.
0: Ben, ça, faut lui donner ça. Ça, on n'est pas dans le vestiaire, mais ça a l'air d'être un gars qui garde une bonne attitude puis qui met les succès de l'équipe en avant. Mais tu sais, ouais, le hockey, ça fait mal. Le hockey en séries éliminatoires, ça fait encore plus mal. Fait qu'il faut que c'est quelque chose qu'il faut que tu acceptes. Moi, je l'accepterai pas. Fait que c'est pour ça que je dis ça. Ouais. Mon gros derrière assis sur un banc, puis à regarder, puis à juger le monde, puis à dire que non, t'sais, moi, je le ferais pas. Mais par contre, ça fait partie du contrat que tu signes. Tu sais, t'es en séries éliminatoires, faut que t'ailles dans le coin. Puis je répète ce que je dis depuis le début des séries. Je regarde Lane Hudson, puis c'est le modèle à imiter pour les petits joueurs. C'est ça. Hey, je veux dire, tu l'as dans ta face. Le gars, il est tout petit, il roule les mises en échec, sinon il l'accepte. Il est tout le temps là. Il est incroyable. Incroyable. Fait que faut vraiment que Caulfield

0: comme j'ai dit hier, prennent une page du livre à Alain Hudson.
1: Ouais, ça, puis ultimement, c'est pas une question d'effort, c'est une question d'espace, je pense. Tu sais, si Hudson est marqué, puis on le frappe, puis on essaie de le suivre, puis on essaie justement là, de l'empêcher de manœuvrer, Caulfield, on dirait que c'est encore pire. Puis c'est pas tant... Ouais. Il y a tout le temps quelqu'un dans ses shorts, mais il en a marqué 51 cette année avec tout le temps quelqu'un dans ses shorts aussi. Là.
0: Ben c'est ça. Oui, il est pas devenu un joueur surveillé étroitement en séries éliminatoires. C'est juste que il y a un petit peu plus de permission, puis ça fait peut-être un petit peu plus mal, mais faut tu sais, ça fait partie de la game. Parce que sinon, on s'entend que présentement, un joueur comme ça, sur le premier trio, c'est pas utile. Il faut que tu trouves une façon de redevenir utile. Puis j'ai vraiment pas lancé la serviette là, dans son cas. Là, c'est pas ça que je dis. J'ai même très, très confiance qu'il va rebondir. C'est juste que c'est une petite séquence qui commence à être longue.
1: Ouais.
0: Puis si le Canadien veut penser comme continuer sa raide, ben ça le prend. Là. C'est aussi simple que ça.
1: Hey, pendant que tu es à Philadelphie, la série des Canes contre les Flyers vont-tu réussir à en sortir une?
0: Écoute bien là. Les Hurricanes, là, c'est posé balancé cette histoire-là. Là, ça sort du garage, c'est showroom condition, sont en feu.
1: Ouais.
0: Ils avaient pas tiré de l'arrière avant le dernier match contre les Flyers qui n'avaient pété deux en première période.
1: Ouais.
0: Puis là, on se dit, OK, bon, ben, on a une série. Puis là, les Hurricanes, ils ont dit, hey, tiens, mon mug, là, ça va pas se passer de même. Fait que là, tu sais, si on regarde froidement, logiquement, les Hurricanes ont gagné les deux matchs à la maison. Il n'y a pas de panique. Tant que tu n'as pas perdu un match à la maison, t'es pas dans le gros Schwartz, là, comme dirait Shooter non. McGavin.
1: Ouais.
0: Mais tu sais, c'est sûr que tu regardes ça. Tu regardes, là, il y a quand même pas mal de bobos du côté des Flyers. L'autre côté, Anderson t'es en feu. Taylor Hall t'es en feu. Stankoven t'es en feu. Puis ton meilleur joueur chez les Flyers, le dernier match, c'est Sean Couturier qui est le centre. Écoute bien ça, Max, de la 4 depuis des mois.
1: Oui, mais Sean Couturier, là, carrière exceptionnelle, tous mes respects. Il y a 952 matchs de jouer dans la Ligue nationale de hockey en saison régulière, mais il a le dos en compote.
0: Ah, il est magané.
1: Il est ses derniers milles, Sean Couturier, là, lui, pas à peu près. Là.
0: Sa dernière game va sortir en chaise roulante. Là, c'est tout en
1: c'est
0: son
1: triste,
0: honneur.
1: C'est triste, mais lui, quelle carrière. Là.
0: Ce qui est triste, c'est que ça a été le meilleur joueur de loin dans le dernier match. Fait que tu sais, il y a quelque chose qui fonctionne pas là, tu sais, des gars comme Konechny, tu sais là comme t'as Cates qui est blessé, t'as Dvorak qui est pas à 100%. Fait que tu sais, tout indique que ça sera pas une série qui est longue, mais comme disait Carlos Perez, you never know.
1: Ouais.
0: Fait que c'est une fois que tu sais Michkov pendant la prolongation, ça c'est drôle parce que tu sais il était laissé de côté un moment donné, c'est plus ou moins, tu sais des fois il était flotteur un peu. Puis là il y a eu une grosse période de prolongation dans le match numéro 2, puis hier je lisais puis j'écoutais ce qui se disait en ville, puis là tout le monde il est revenu, puis là c'est pour ça qu'on l'aime, puis écoute bien, Baquet, c'est une période là, puis finalement tu l'as perdu. Fait que j'ai hâte de voir comment les Flyers vont sortir, mais écoute, je sais pas si tu peux voir les gens qui sont sur YouTube, là, c'était écœurant, c'est
1: hey, ils ont-tu donné un t-shirt à tout le monde? C'est ça qui se prépare
0: pour
1: ça?
0: Oui, monsieur.
1: C'est toute la même grandeur, mettons?
0: Ben habituellement, là, c'est pas pour les petites tailles, hein. C'est ces chandails-là, surtout aux États-Unis.
1: Ce qu'on veut savoir, c'est un gars comme Dave Morissette rentre tout dedans, mettons.
0: Ah, Dave, d'après moi, ça ferait un petit chandail bédaine. Non, c'est pas vrai. Ça ferait bien à Dave. Écoute, je peux tomber sur une. Parce que là, c'est toujours chiant, tu sais, mettons, je pars avec lui ici, là.
1: Ouais.
0: Ben, le pauvre viable qui a payé son siège, 500$, os, puis il arrive, il n'y a pas de t-shirt, ça part pas la journée comme la game comme faut. Fait que, mais si je vois une boîte, moi, tout de même ramasser un
1: ou deux. Ouais, mais c'est ce que là, Mané, là, tu veux pas ça, ces t-shirts-là. Ça a dû coûter avec 4,5$, ça décolore au soleil, t'es lave une fois, tu vois plus le logo en avant.
0: Ouais, mais toi, t'as pas fait de Renault, ça fait un bout, hein. M'a dit, de quoi ça peut être pratique à titiller des t-shirts demain?
1: Hey, j'ai ça en tête d'un gars qui fait des Renault Mapper, tu penses?
0: Mais c'est la réponse pour vrai?
1: Ouais.
0: Non.
1: Moi, je fais comme Gilbert, quand j'ai besoin de quoi, je me magasine en nombre. Y'a-tu quelqu'un qui pose la céramique?
0: Peut-être ça. Hey man, envoyez-moi quelqu'un, un homme ou une femme à tout faire pour fonctionner chez nous, bâtard. Mais il donne un t-shirt orange, hein.
1: Hey, bon match à Philly ce soir, profite-en. Je te laisse, faut qu'on aille faire un finaliste pour l'avion privé qui va amener quelqu'un à Buffalo pour le match numéro 5 la semaine prochaine.
0: C'est éligible?
1: Non, okay. Malheureusement. Tous tes avions sont déjà payés par TVA Sport.
0: Salut tout le monde.
1: Salut,
0: bonne journée.
1: À Marc-André Perrault de TVA Sport. C'était cœur, hein, ce qu'ils ont fait, par exemple, dans l'arena?
2: Vraiment cool.
1: Un t-shirt pour tout le monde.
2: Ça, ça met de l'ambiance dans la place, là.
1: Ah non, c'est sûr, c'est officiel.
2: C'est intimidant.
1: C'est là?
2: C'est là.
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2: Donc, notre candidat pour notre émission aujourd'hui, Max, c'est Vincent qui vient de Saint-Lazare de Bellechasse. Il est là.
1: Oh! Vincent, comment tu vas?
4: Salut les boys, ça va bien?
1: Ben oui, certain. Vincent de Saint-Lazare, le Maurice à Saint-Lazare, Saint-Lazare.
4: Saint-Lazare de Bellechasse à Québec, pas Saint-Lazare de
1: Vaudreuil. OK, un autre Saint-Lazare à Québec, dans le 418. Tu nous écoutes via le 100.9. Très cool. Merci d'être là. De un, comment tu vas? Es-tu nerveux?
4: Oui, ça va. Écoute, moi, je l'écoute à chaque jour. Je suis représentant sur la route. Puis là, je suis présentement dans le parc des Laurentides. Fait qu'on va espérer que ça coupe pas.
1: Ben, regarde, on va faire ça vite pour te donner le maximum de chance. Juste rapidement, si tu gagnes l'avion privé, tu viens avec qui à Buffalo?
4: Écoute, c'est pas compliqué, on est tout le temps quatre amis, incluant moi, qu'on vous écoute, on se texte à chaque jour, on rit, on fait tout le temps du fun, on est des fans finis du Canadien, fait que c'est sûr que j'y vais avec eux.
1: Parfait, alors tu auras 5 secondes pour répondre à la question que je te pose à l'instant. Quel gardien du Canadien a récolté le plus de victoires cette saison?
4: Jacob!
1: Bonne réponse, Vincent. T'es officiellement finaliste. Ton nom est dans le chapeau. Mercredi prochain, 10h20, on fait la personne gagnante pour 4 places dans un Pilatus, un avion privé qui pourrait t'amener à Buffalo pour aller voir le match 5 entre Buffalo et Montréal.
4: Vous êtes des machines, les gars. Un gros merci. Puis je vous écoute à chaque jour. Je passe ma vie à vous écouter. Je suis tout le temps tout seul dans mon char. Fait que...
1: Écoute, c'est une bonne habitude. Merci d'être là. Bonne route dans le parc. On se parle bientôt. Puis bonne chance pour le tirage.
4: Puis je peux te faire un petit commentaire?
1: Vas-y donc.
4: J'ai eu la chance de rencontrer Gilbert au restaurant La Mise au jeu, puis c'est vraiment un homme de grande classe. Il a pris le temps de prendre des photos avec nous, puis toujours le grand sourire. Merci, Gilbert.
1: Hey, Gilbert, c'est la personne la plus gentille dans l'industrie ou à peu près. Il a un cœur en or, puis c'est pour ça qu'il est dans l'avion, d'ailleurs. Fait que t'as peut-être la chance de te faire conter des anecdotes pendant genre 1h20 de vol ou à peu près.
4: Si je peux manger des crevettes dans toute sauce avec lui, il va être bien content.
1: Ouais, je te le souhaite. Bonne chance.
4: Merci les gars.
1: Salut Vincent, ah, c'est tellement cool, ça c'est le fun.
2: Ben oui.
1: Fait que là, la bonne nouvelle, c'est qu'on va recommencer à 15h20, ouais, et à 16h20 dans le tailgate avec Greg Langto, Ben Roger et le Fixer FX qui vont être avec vous autres tantôt. Fait que 15h20, 16h20. Fait que total, ça va faire 6 finalistes aujourd'hui, 6 finalistes demain, 6 lundi, 6 mardi. Après ça, mercredi, on fait le tirage.
2: Ça fait beaucoup, mais c'est pas tout le monde qui est capable d'avoir la bonne réponse non plus.
1: 21 ans et plus, passeport valide, s'il vous plaît. Hey, j'ai plein d'affaires à vous faire entendre. Je veux vous faire entendre Kevin Bieksa dans les prochaines. Il a dit quoi hier sur les ondes de Sportsnet? Tu sais, l'expérience d'un gars qui l'a vécu. Là, il a une longue carrière dans le hockey pro, Bieksa. Puis je l'aime beaucoup comme analyste à Sportsnet. Don't panic. OK? Mm. Il n'y a pas panique en la demeure. C'est un match. Tout est correct. On vous joue ça au retour dans 100% Max. Bougez pas.
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11: Not that you didn't respect Buffalo before, but you respect them a lot more now. Montreal, they played a good game. They did seem like they were in control, even though Montreal had some flurries. But Buffalo seemed like a good team in control. That being said, you know, Montreal, it's game one. They just came off a really emotional seven-game series. You play that game seven where every little play is so big. Like, mentally, it's draining. So, naturally, as a human being, you just exhale after that. And you go into this game, and yeah, you're intense and everything, but it's nice to, like, play a game where, like, one mistake isn't going to end your season. So, that was kind of Montreal for me. They got going. But all the positives, like, 63% in the faceoff circle, Montreal. 70% Deneau and Evans. You know, they 1-for-2 on the power play, right? The power play is going to be 11-1 shots on that in the third. And the last thing, they scored at the end of the first in the sex. So there's so many positives from Montreal.
1: C'est tellement vrai ce que Bielsa dit. Il parle du positif dans le match d'hier. Le cercle de mise en jeu, Dano Evans, 70% à chaque. Canadien, 63% cercle de mise en jeu. Tu scores à la fin de la première, tu scores à la fin de la deux dans des moments importants. Le match est pas parfait. Mais ce qu'il a dit, par exemple, en début d'intervention, puis il a tellement raison, c'est pas qu'on respectait pas Buffalo.
12: Non.
1: C'est juste que Tampa Bay a tellement une aura, puis ils ont tellement un standing, que t'arrives contre Buffalo en sachant pas trop quoi penser.
12: Mm-hmm.
1: Et Buffalo, cette saison, c'est bien, bien difficile de sortir de la tête que c'était pas supposé être ça.
12: Ouais.
1: Tu sais, à début de saison, là, les sorts de Buffalo, on en riait. Tête, là. Les 10 premières games, 10-12 premières games, on en riait. Puis maintenant, il y a eu de quoi dans l'eau à Buffalo. Il y a eu changement. Kekalainen est parti. Kevin Adams est parti, pardon.
12: Kekalainen
1: est arrivé. Je m'explique encore mal comment un GM peut changer les performances d'un club sur lequel il n'a pas bougé encore, mais c'est un électrochoc peut-être à ce moment-là.
12: Ça. Se sont rassemblés autour de Rasmus Dahlin, mais pour le Canadien, c'est une réaction qui est normale, là. Je veux dire, série épique contre le Lightning de Tampa Bay, là. Tes émotions pourraient pas être plus élevées que ça. C'était intense chaque match. Tu viens de jouer un match numéro 7. Pour la plupart, c'était leur premier. Les émotions sont à un high incroyable. Hier, ça avait une petite vibe un peu de match de saison régulière.
1: Ouais,
12: mais
1: c'est
12: normal. C'est normal parce que tu peux pas répliquer ça non plus à chaque rencontre, surtout dans le match 1 d'une série.
1: Puis tu sais ce qu'il a dit à propos des matchs numéro 7? Chaque action compte. Chaque petit geste sur la patinoire compte. Chaque fois que tu touches la rondelle, ça peut avoir un incidence sur tu progresses-tu à la ronde numéro 2 ou ta saison s'arrête puis tu t'en vas jouer au golf.
12: C'est ça.
1: Ça doit être insoutenable émotionnellement.
12: Mais t'es sur les nerfs, là.
1: T'es ses nerfs, faut que tu sois fait en roche pour être capable de faire
12: puis
1: ça.
12: Puis le Canadien, t'es capable de passer au travers, mais sais, c'est normal d'avoir un petit ouf, un petit relâchement au niveau des émotions. Buffalo, eux, série beaucoup moins intense. Ils ont eu le temps un petit peu plus de se préparer mentalement, de se reposer pour faire face aux Canadiens. Mais la bonne nouvelle, c'est que c'est juste un match. Et comme Bieksa a expliqué, il y a eu plein de positifs dans cette rencontre-là.
1: Ben oui.
12: Oui, évidemment, depuis ce matin, on parle beaucoup du négatif de Cole Caulfield qui en arrache encore, de ci, de ça. Mais si tu regardes le match dans son ensemble, le Canadien n'était pas déclassé. Et si c'était pas de quelques jeux malchanceux ici et là, ce match-là aurait été beaucoup plus serré.
1: Ah, absolument. Complètement à la même place. Et les gars, ce matin, c'était très, très bon. Se sont questionnés sur Dobesh hier. Puis, je vais le dire, c'est lui qui l'a tweeté. Hier, Tony Marinaro, hier, je pense après le quatrième, a tweeté « Paul Dobesh now ». Est-ce que ça vous a traversé l'esprit de retirer Dobesh hier? Ils en ont parlé ce matin.
13: As-tu considéré, Stéphane, dans ton salon, on aurait dû retirer Dobesh après le quatrième but?
14: Absolument pas. Non. Absolument pas. C'est sérieusement, il était même pas à blâmer. Puis
15: ça vous a-tu vraiment effleuré l'esprit, vous deux?
1: Pas à tout. Zéro une barre.
13: Toi,
1: jamais.
13: Ça m'a pas effleuré l'esprit. Par contre, si on l'avait fait dans l'optique de, écoute, on n'est pas dans le match, j'essaie de créer une étincelle en amenant Fowler, ou on n'est pas dans le match, repose-toi en vue du match numéro 2, mais t'es pas à blâmer, je suis capable de comprendre. Mais si on l'avait retiré en disant maintenant le but est à Fowler, là je suis pas d'accord du tout.
14: Ben c'est, si tu le retires, puis même si tu lui dis hey, c'est pour te reposer, c'est pour essayer de changer le momentum, peu importe, c'est toi qui reviens dans le deuxième match, no matter what, tu sais, c'est pas grave, tu crées un doute dans sa tête. Puis c'est qu'est-ce que tu vas pas créer dans la tête d'un gardien de but.
1: C'est tellement vrai ce que Stéphane Fizet dit, puis il a été dans ces souliers-là, tu veux pas créer de doute. Là, ils ont passé par assez d'émotions, les gardiens de but Canadien cette année. Là c'est assez. Là.
12: Ouais.
1: Là, c'est assez. À moins d'une contre-performance majeure, là, où est-ce qu'ils te donnent trois ballons, là, trois muffins, puis là, t'as pas le choix parce que la saison et sa ligne, tu l'enlèveras. Mais sinon, ce net-là, appartient à Jakub Dobesh.
12: Exact.
1: Puis si le Canadien se fait éliminer contre les Sabres de Buffalo, je suis convaincu que le premier fautif, le premier vers qui on va regarder, ça sera pas Jakub Dobesh.
12: Ben non.
1: Puis je vais aller même plus loin que ça. L'an prochain, je veux pas entendre de « Ah, il va y avoir une bagarre pour les gardiens de but au camp d'entraînement. » Non. Oh non, on est rendu en deuxième ronde. Le gardien de but numéro un du Canadien de Montréal s'appelle Jakub Dobesh et son filet est à prendre.
12: Exact.
1: Son net est à prendre. C'est son net. C'est
12: et,
1: à lui.
12: Et Dobesh, on commence à bien le connaître. Il performe le mieux quand il carbure à la confiance. Tu veux pas faire comme ce que John Hines est en train de faire avec le Wild du Minnesota, où là, Wallstedt s'est fait traverser le premier match. Puis là, il a changé. Ouais. Il a mis Gustafsson dans le match 2. Ça a pas été mieux pour lui non plus. Là, t'as deux gardiens qui ont pas de confiance. Au quatrième but, non. Mais dans ma tête, je me disais, OK, s'il en donne un ou deux autres mauvais rapidement, là, peut-être, juste pour stopper l'hémorragie, tu passes à autre chose. Mais Jakub Fowler, là, à moins d'une catastrophe monumentale, il verra pas le filet dans cette série-là.
1: Non!
12: C'est parfait comme ça.
1: Regarde le match d'hier, là. Tu sais, le premier but, là. Hudson s'enfarge. Goulet est un peu loin dans la séquence. OK, bang, compte un but. Tu veux qu'il fasse, Dobesh?
12: Rien.
1: Roy, dans son prime, l'aurait pas arrêté, celle-là.
12: Non, c'est ça.
1: Tu sais, il y a des buts où tu peux rien faire. Il y a des buts où le gardien de but ne peut rien faire.
12: Un 2 contre 1, c'est super difficile à jouer comme gardien.
1: Tu sais, des mauvais buts dans la série contre Tampa Bay, ça n'est pas donné gros, là.
12: Non.
1: Vassy sur Texier, là, quand la, celle-là.
12: T'sais, peut-être le but que Dobesh a donné à Gensel, mais même là, c'était pas un mauvais but en soi. Je veux dire, Dobesh, là, beaucoup du succès du Canadien va passer par lui dans cette série-là. Fait que gardez-le en confiance, c'est parfait comme
1: mais
12: ça.
1: Mais c'est son filet.
12: Ouais.
1: C'est son net, c'est à lui et le net est à prendre. Je veux faire entendre les gars ce matin parce que faut le dire, quand quelqu'un travaille fort, quand quelqu'un se ramasse, quand quelqu'un prend la balle au bon, faut le dire.
12: Ouais.
1: Et Kirby Dach, présentement, ben l'effort est là. J'ai été le premier à dire qu'il aurait dû sortir de la formation dans la série contre le Lightning. Il est resté dans la formation, Martin lui a fait confiance. Puis ça a payé, puis hier, il a marqué un but d'effort.
13: Moi, là, ce que j'aime de Dak, c'est que ce sont des manœuvres d'effort. C'est pas juste un bon lancer qui a battu le gardien.
15: C'est un deuxième
13: effort fourni.
1: Ouais.
13: Parce que qu'est-ce qu'on lui reproche d'être un peu mou, d'être un peu sur le plate automatique? Mais là, c'est comme, là, je vois ici quelque chose. Là. Chapeau à Kirby.
15: Ben, c'est pas la première fois, là. Il a marqué le même but, le même genre de but, là.
13: Quand il a coupé au filet,
15: ouais, il a ramené le puck avec son patin.
13: C'est pour ça que je te dis, c'est encourageant de voir ça.
15: Tu sais, hier, il amène le puck au net, il tombe en tombant, il flippe le puck par-dessus. Non, sérieux, là, ça a été tout un, ça, c'est un
13: highlight. C'est tout un but, ça, ouf.
15: Ben, non, sérieux, là, c'est un des beaux buts qu'on a vu cette saison, là. Mm-hmm. Sérieux, là. Fait que, tu sais, on peut bâtir là-dessus. T'as raison, désolé. L'effort, faut que l'effort soit là.
16: Même sur le coup, hier, j'ai fait, c'est Dak à genoux, le chip en haut puis tout ça, puis tu sais, encore une fois là, il y a chip, il est en déséquilibre, elle monte, il essaie de la pogner, puis mais c'est un but d'effort. Mm-hmm. C'est un but un but de désespoir. T'essaies de marquer des buts comme ça, puis c'est 9 fois sur 10, ça marchera pas. Là, elle a passé. Puis le but qu'il a marqué dans la série contre le Lightning, c'est la même chose.
12: Exactement.
16: C'est un de ses plus beaux buts à Kirby Dach en carrière, je suis convaincu.
12: Faut y donner crédit, il s'est réveillé. Il y a des gars peut-être qui dorment au gaz. Cole Caulfield dort au gaz en ce moment. Ouais. Dak, tu peux pas dire ça de lui. Pratiquement chaque fois qu'il embarque sa glace, il fait quelque chose, il réussit à générer de quoi, il essaye, il travaille. C'est tout ce qu'on peut demander de Dak en ce moment. Puis il y a une chance justement que ces joueurs-là de profondeur du Canadien continuent de performer, même dans le match d'hier encore. Newhook a été excellent. Anderson continue de faire sentir sa présence. Dano encore très très fort. Les plombiers du Canadien, entre guillemets, là, ils font vraiment bien jusqu'à maintenant depuis le début des séries.
16: Ouais, vraiment. 10h41 minutes, on va aller à la pause. De l'autre côté, j'ai d'autres extraits à vous faire entendre, mais je trouve ça important. Est-ce que dans la réponse ou dans la façon dont les joueurs se tiennent devant les médias des fois, là, je m'en attendrais à un peu plus. Puis je veux vous faire entendre Greenway et Benson hier devant les médias. Honnêtement, là. Comme dirait le baron, pas fort, chef. On revient dans 100% Max, bougez pas.
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0: what's the adjustment like going from playing that team to playing this team? You had a couple of days to prepare, but I'm just curious, you know, what the feeling out process was like, even though you know them fairly well.
1: Take it away, man.
2: Well, I was thinking you were going to answer. I wasn't really listening.
1: Yeah, you know,
3: C'est Jordan Greenway et Zach Benson sont au lutrin après le match d'hier. Puis ils se font poser une question. C'est quoi la différence entre l'équipe que vous avez joué avant et l'équipe que vous avez joué là? Pis comment vous faites pour vous adapter? Puis Greenway est comme trop compliqué pour moi. Là, il survit, puis il regarde Benson, puis il fait « Réponds-toi ». Puis Benson répond en disant « Ah, j'écoutais pas vraiment. Je pensais que t'allais le faire. Je suis désolé, je portais pas attention. » Les gars, c'est les finales de la Coupe Stanley. Vous êtes au lutrin. Les médias vous ont demandé. L'équipe vous désigne pour aller au-devant de l'affaire, là. Un joueur, tu sais, c'est bien beau.
4: Ils sont confiants, les Sabres.
3: Un joueur de troisième trio, mais un joueur de quatrième trio, là.
4: Sont confortables.
3: C'est ça.
4: Trop?
3: Moi, j'ai. Tu sais, il est là, puis il était vaché de même, là. Puis ouais. Mon gars, qui, quand il soupe, je dis Milan, n'est-ce pas droit, les jambes par en avant, là.
4: Ouais.
3: Tu fais comme, hey, buddy. Puis je vais peut-être sonner vieux jeu, puis c'est peut-être moi qui est raide un peu. Moi, je m'attends à plus des athlètes professionnels. Je le redis, moi, ma question, c'est est-ce que Sidney Crosby aurait fait ça? C'est le modèle ultime. Tu t'en vas là, tu t'assois droite. Oui, bonjour, messieurs, mesdames, les journalistes. On est là pour répondre à vos questions. Allez-y, oui, parfait. Je vais te donner une réponse claire et éloquente à la question que t'as posée. Pas
1: réponds, toi. J'écoutais pas. Toi, réponds.
3: Ça va, les gars? Hey! Vous faites des séries pour la première fois depuis 14 ans, là. Vous n'êtes pas arrivé, là.
4: T'sais, ça fait partie un peu du deal quand t'es un athlète professionnel. T'es payé des millions pour pratiquer un sport, t'es adulé par le peuple. Ben, il faut que tu répondes aux questions, puis il faut que tu te présentes d'une certaine façon aussi
3: c'est
4: après.
3: C'est bizarre, par exemple, parce que Jordan Greenway, ça va pas l'air de se tenter, mais à zéro d'être au lutrin. Par exemple, quand on y a dit « Jordan, il y a Jackie Redmond de TNT qui aimerait ça d'avoir en one-on-one », c'est drôle, il y a comme un petit peu plus de « hop ».
5: Well, first off, congratulations on a game one victory, but you were buzzing tonight. The whole team was buzzing tonight. Where did all of this energy come from?
6: You know, we're in the building house for sure. The fans were great tonight. But we wanted to create some momentum early. Get Montreal on their heels, come out flying, and just try and keep it that way all game.
3: T'sais, c'est pas Chaltier, là, Jordan Greenway, sauf que, il est là, il est souriant, il est à côté, il se tient debout, là, Colin, c'est Jackie Redmond. T'sais, hey, salut Jackie, hey, okay, alright. C'est moi qui est trop raide ou moi ça me fatigue ça.
4: Ouais.
3: Ça me fatigue. On est buddy, c'est commencé là. Réponds en presse là.
4: On a déjà vu des cas pires, ça c'est sûr. On a déjà vu des cas pires que ça, mais c'est spécial un peu là. Surtout une équipe qui est coachée par Lindy Ruff, un gars de la vieille école comme ça. Je sais pas là, s'il devait triper en regardant ça lui.
3: Julien de Saint-Eustache sur la messagerie texte, il dit pas juste ça. Si c'est Crosby leur capitaine, il leur aurait donné de la marde.
4: Oui, bon
3: pas
4: point.
3: À peu près. J'espère bon que point. Rasmus Dahlin va faire sa job.
4: Hey, Rasmus Dahlin, il était quasiment en train de flopper hier là, sur Jake Evans qui donne un coup de bâton. Il tombait facilement pour un gars de 6 pieds 3. Là. Il était mou sur la glace. Là.
3: Ah oui, c'est vrai. C'est vrai. Puis tu sais, dans le match d'hier, encore une fois, là, il s'est passé bien des affaires, mais le secondary scoring va avoir une limite à un moment donné. Va falloir vraiment que Cole Caulfield se mette en marche. Va falloir vraiment aussi, à un moment donné, que ça vienne, que ça passe par le premier trio, clairement, une game, là.
4: Puis il faut que la relance, elle vienne d'eux-mêmes. Je comprends, là, changer les trios, puis essayer de jouer avec les combinaisons, ici et ça. Mais c'est pas en déplaçant Cole Caulfield, on va dire tu mets Demidov sur le premier trio, tu mets Caulfield avec d'autres mondes qui va débloquer. Caulfield va débloquer parce que c'est un marqueur de 50 buts.
3: Ben oui.
4: Puis il va jouer comme un marqueur de 50 buts. Il va être plus agressif, il va plus foncer au filet. On dirait quasiment qu'il a peur en ce moment. Je veux pas te dire ça, je veux pas y prêter d'intention, mais on ne voit pas le même Cole Caulfield qu'on voyait pendant la saison régulière.
3: Non, absolument pas. Puis j'ai hâte de voir le prochain match, celui de vendredi, demain, comment ça va se dérouler. Jordan, sur la messagerie texte, dit « Ça me rassure de voir ça, ça prouve leur manque d'expérience. » Allez-y, soyez trop confiants.
4: Exact. On va le prendre, nous. Là.
3: Allez-y.
4: Le Canadien était favorisé dans la série. Là, les Sabres étaient les négligés. Là, ils ont repris confiance. C'est eux qui sont favoris maintenant. C'est parfait comme ça. Le Canadien, Ça fait 2 ans qu'ils sont dans la position de négligés et ils font très bien dans cette position-là. Ça les carbure ouais. d'être négligés.
3: Ouais, j'ai bien hâte de voir le match de vendredi. 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Puis nous autres, demain, 10h30, Loud va être avec nous autres, avec Ajust, les deux boys de LA, Loud, Larry, Ajust. Ouais, je manquais Larry Kidd, mais Loud va être là, maniaque de hockey. Parler de sa nouvelle tune aussi, d'où je viens, en l'honneur. Et ça fait 50 ans, les Jeux olympiques de 76.
4: Ça fait longtemps, là.
3: Ça fait vraiment, vraiment longtemps. Fait que ça va être bien intéressant. Demain, Loud avec nous autres à 10h30, live en studio. Manquez pas ça. Lara Gonzalez s'amène. Ben Roger est arrivé. Je vois même FX qui est là. Toute la gang est prête. On est en mode oui. série à 100%. Merci d'être là. Bonne chance pour le concours qui pourrait vous amener du côté de Buffalo. Toi, trois de tes chums, hey, un avion privé au départ de Saint-Hubert.
4: C'est ta fête aujourd'hui, Max?
3: Ouais.
4: Bonne fête!
3: Merci, c'est fun.
4: Hey, j'ai de voir un message qui dit ça sur la messagerie texte. Je suis allé voir sur Facebook. Bonne fête, Max!
3: Hey, merci, c'est gentil. 41 ans aujourd'hui.
4: Bon, ben là, tu pètes le feu pour un gars de 41
3: Écoute,
4: ans.
3: Écoute, je te dirais qu'à ma sortie de ma première ride de vélo hier, je me sentais pas comme un gars de 41 ans. On recommence tantôt pour voir si c'est moins pire un peu. Fait que merci pour les souhaits de fête. Vous avez été plusieurs sur Facebook à me souhaiter. C'est super gentil. On se retrouve demain. Bonne chance pour le concours avec Greg. Et à demain dans 100% Max, 9h54 avec Cloud.
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10: Bon jeudi 7 mai, bienvenue dans l'arrêt Gonzalez. Lendemain de veille, lendemain de défaite pour le Canadien de Montréal, mais c'est un 4-7. Messieurs, comment allez-vous?
11: Le plus important, Ben, comment ça va, Ben?
10: Bon retour, mon Ben.
12: Merci, les gars. Merci de m'avoir libéré une journée. Aller vérifier un peu comment ça se passait. Et, ben, ça tient. Ça tient. On va se diriger vers les vacances. Du moins, jusqu'à avis contraire, là, les vacances prévues le 10 juillet. Mais il y a une chose que je veux tout de suite mettre au clair. La pression est bonne. Ça, c'est la bonne nouvelle. Et il y a une chose qui est très importante pour moi de dire en entrée de jeu, faut prendre soin de soi, tu sais, ça c'est important. Récemment, on a eu Victor Hedman qui en a parlé. On a eu dans les médias également Marie-Ève Janvier qui a fait une sortie. Hein? Donc, tu sais, c'est important de prendre soin de soi, de respecter ses limites. Il y a une chose que je veux mettre au clair, tu sais, moi, dans la vie, ma parole, ça vaut de l'or. Puis quand tu donnes ta parole à quelqu'un, c'est plus important qu'un contrat notarié. Pour moi, ça a plus de valeur. J'ai annoncé au début des séries que je serais d'un rassemblement minimum par ronde. Malheureusement, je pourrais pas respecter cette parole-là.
10: Ben, c'est normal, Ben.
12: Et je dois vous avouer que, tu sais, dans la vie, il y a deux choses, je pense, deux circonstances qui font en sorte que tu ne peux pas respecter ta parole. Un, la mort.
10: Ouais.
12: Si tu donnes ta parole puis que tu meurs, tu peux pas la respecter. Deux, une forte recommandation médicale. Ça, c'est mon cas. Alors, c'est pour ça que je vais continuer à faire de la radio. Moi, ça, faire de la radio, tu peux pas m'enlever ça. J'aime ça comme un fou. C'est ma vie. C'est ma passion. Mais les événements, les rassemblements et autres, ça, je pourrais plus. Tu sais, j'ai besoin de prendre soin de moi. Mon médecin m'a fortement recommandé de slacker,
10: du repos,
12: chinois, l'intensité de ma vie en ce moment. Tu sais, il y a deux shows par jour, oui. Tu sais, j'ai 24 flambeaux, ça m'a tiré beaucoup de jus, c'est quand même une grosse affaire. J'ai eu récemment aussi des mauvaises nouvelles là, professionnelles, vous savez un peu de quoi je parle, je veux pas retourner là.
11: Ouais.
12: Ça a été très intense dans les derniers mois, alors
10: La santé, Ben.
12: Oui, je prends soin de moi.
11: Ben, il n'y a aucun problème. Il n'y a aucun problème. On s'est parlé de ça plus tôt d'ailleurs en matin.
12: On s'est parlé ce matin.
11: Il n'y a aucun problème. Pour vrai, ta santé passe avant tout. Puis les gens, le peuple, le comprennent au complet.
12: Mais c'est gentil.
11: Le fait, qu'il n'y a pas de problème.
12: Merci beaucoup, les gars. Mais je serai avec vous à la radio. Ça, c'est certain. Je vous suis.
10: Santé, mon Ben.
12: Ben, merci, les gars. Santé à tous. Prenez soin de vous.
11: Puis pas mal, tout le peuple te supporte, Ben.
10: Ben oui, regarde.
11: Il n'y a personne qui.
12: Ben merci.
11: Qui dit quoi que ce soit avec le fait que tu ne pourras pas être là.
12: Ben, c'est bien fin.
10: Eh hey Ben.
12: Quand c'est fini, là, moi, là, à 5.
10: Les rassemblements, ça. Ça
12: va être correct. Quand c'est fini, je m'en vais chez moi, puis tu sais, je vais. En fait, ça va. Mon été va être très, très, très léger. C'est du golf, mais. Très peu de sorties, très peu de. Je vais devoir.
10: Écoute ton corps.
12: Prends soin de moi. Effectivement, est-ce mon la, corps m'a parlé.
11: La classique, tu veux-tu la sauter aussi?
12: Non, ou... ça, c'est du golf. Ça, c'est correct.
11: Okay.
12: Un dimanche.
10: D'ailleurs, ça, on n'a pas de date encore.
11: Ben, c'est parce que je fallait que. Faut que je check avec vous avant vos disponibilités. Oh.
12: Ben, on fait
11: parce
12: ça un dimanche d'habitude.
11: Parce que c'est en, une fin parce de que c'est pas mal là, en partant. C'est. Avant
10: juin, ouais.
12: C'est début juin.
10: Les Canadiens en série ont aussi fait que là, tu sais, on. Ouais.
12: Allez jouer au golf, Georges. Pas de problème. Les rassemblements, puis tout ça, c'est plus difficile.
10: Non, mais un dimanche ou un. Tu sais, comme on avait fait les deux dernières années, là, ça avait été un dimanche, je pense, les deux fois, là. Ouais. Mettons, fin mai.
11: C'est correct dimanche, c'est correct?
12: Ben oui, moi, dimanche, je joue au golf. Ouais. Au début juin.
10: Oui, il y a juste la fin. Tu sais, nous, on est supposé finir le 29. Là, le 30-31, ça, c'est impossible pour moi, là, par exemple. 30-31, c'est la fin de semaine.
12: Courant, là, mais là, c'est pas un problème.
11: OK, parfait.
10: Il y a une compétition, là, alors je peux pas être là pour ce week-end-là. Mais sinon, on va s'arranger. On va trouver un petit week-end. Là.
11: Parfait. Non, c'est juste donner des disponibilités de nos week-ends. Puis après ça, ils vont au bout de la classique. Exact. Les gens peuvent réserver. Fait que, OK, je vais leur dire en dimanche.
12: Ça, c'est
11: à part lequel? Quel tu peux pas?
10: 30-31.
11: OK.
10: Mais.
11: Parfait.
10: Ouais. Alors, complètement. Les gens nous félicitent pour le changement de couleur en bleu, blanc, rouge. Vous aurez remarqué que quand vous êtes arrivé sur le YouTube, toute la couleur, tout le design de Larac Gonzalez qui était en jaune et en bleu, et que c'était pas volontaire, là, c'était pas comme si on se rangeait derrière les sabres, là, ces couleurs-là ont été choisies l'année passée. C'est changé, Georges, Ben, c'est fini. On est maintenant en bleu, blanc, rouge pour les séries.
11: Ouais, et
10: là, en arrière, c'est pas le logo de Larac Gonzalez. Là. Vous voyez, c'est Sylvie Honda.
11: C'est un membre du peuple qui nous a donné cette idée-là.
10: Ouais.
11: Matt Mauger, qui nous a écrit à nous deux. Puis il nous a envoyé même une photo de quoi ça aurait l'air en rouge. Il avait raison. Puis il vous dire comment on écoute le peuple. Après ça, tout de suite, on l'a soumis à nos jeunes qui se sont tout de suite mis là-dessus.
10: Ouais, l'instant de la série.
11: Fait juste déploguer la télé en attendant qu'en arrière, ça soit réglé.
10: Mais ça, c'est le logo du commanditaire. Fait que c'est différent.
11: Non, là, c'est nous autres, avec les couleurs.
10: Ouais, ça fait par alternance, comme ça. J'ai déjà wavé à...
11: Non, je sais, mais je déploguerai jusqu'à temps qu'ils l'ont changé.
10: Hugo a travaillé sur l'écran la semaine passée, il y avait des problèmes, fait que je le déploguerai pas à nouveau. On va attendre que Hugo puisse le faire. Il va pouvoir changer les couleurs.
11: Non, je sais, mais on le déploie jusqu'à temps que les couleurs soient changées, big, comme ça, on voit pas le jaune.
10: Tu peux le déploguer si tu veux.
11: OK, moi, je vais
10: déploguer. J'essaie de sauver un peu le côté technique de la bâtisse là, pendant qu'on est encore ici. Ça, tu peux le déplacer. Comment avez-vous vécu cette défaite du Canadien de Montréal hier contre les Sabres de Buffalo? Beaucoup de déceptions aujourd'hui, les boys.
12: Ben là.
10: Beaucoup de déceptions, là. C'est un 4-7, non?
12: Oui.
11: Moi, pour vrai, Big. Tu sais, hier, on en parlait des prédictions. Je suis pas inquiet pour le prochain match.
10: Bon,
11: parce qu'il va y avoir des ajustements. Je suis pas inquiet pour le prochain match. Vous savez, ça allait être un split à Buffalo. Je sais qu'il y a plein de gens qui nous écoutent qui vous disent toujours Canadien en 4, Canadien en 4. Le Canadien a vu que c'est pas la même équipe que Tampa Bay, comme on vous disait, puis ils vont s'ajuster. C'est plus facile de s'ajuster après un match. Ce que j'aime dans la défaite, puis on va analyser ça plus tard, mais le jeu est beaucoup plus ouvert que contre Tampa, puis on a eu des chances, là. On a des chances... On peut capitaliser. Une couple de choses qu'on va parler tantôt, mais les Sabres sont battables. Ils sont battables. Ils ont eu le premier match. C'est correct. On jouait de mieux en mieux plus ça avançait. Mais là, le match de demain, je suis pas inquiet qu'on revienne à Montréal avec un split. Je suis pas inquiet de ça.
10: Tu sais, c'est un peu ce qu'on avait dit hier, tu sais, qu'il allait gagner le premier match. On l'a dit, le Canadien en a laissé beaucoup aussi avec le match numéro 7 contre Tampa Bay. Puis là, c'est un adversaire qui est complètement différent. Fait que qu'on va, t'sais, on digère ça. Je pense qu'il y a des changements, comme tu dis. Moi, c'est plutôt ça, je suis curieux aujourd'hui de voir si on va voir les changements.
11: Mais Big, on parlait de la brigade défensive. Défensivement, il y en a de l'espace. Il y en a, là. Tu peux marquer pour cette équipe-là.
10: Tellement.
11: Le jeu est complètement ouvert pour nos attaquants, là. On peut complètement capitaliser.
10: C'est ça qui est encourageant, honnêtement. Ouais, on regarde le match. Mais moi, là, tu sais, aujourd'hui, on va parler, bon, les gros canons du Canadien de Montréal encore, Caulfield, puis Slav, puis Demidov, ils marquent pas 5 contre 5. Mais je suis d'accord avec toi, on regardait la game hier, puis je me disais, ce n'est qu'une question de temps, là,
11: ouais.
10: Parce que, ils sont capables d'être gros, mais en même temps, je veux dire, il y en a de l'espace, là.
11: Ouais, puis le désavantage numérique n'est pas comme celui de Tampa, là. On a de l'espace, on en a, là.
10: Non, puis hier, honnêtement, tu sais, il était quoi, 1 en 46, là, en avantage numérique, ils ont été 2 en 3.
11: Mais attends. Non, mais ils sont tout croche, leur avantage numérique? C'est tout croche, on a la misère à s'installer. Tu sais, mec, cette équipe-là m'inquiète pas. C'est un match-là, c'est correct. Canadien va s'ajuster.
10: Ben oui.
11: Il y a beaucoup de choses à dire, par exemple, de ce match-là, mais. Attends,
10: on a parlé de la troisième et du quatrième trio, là, des Sabres. Là.
11: Ouais.
10: T'sais, on va en reparler, là, mais.
11: Non, mais
10: des gars comme Dome, des gars comme Benson, des gars comme Greenway, des gars comme.
11: Au début des séries,
10: Mick. Malenstein, même Jack Quinn hier aussi, tu sais, c'est.
11: Au début des séries, Big, je dis tout le temps ça. Dans les séries, tu gagnes grâce à ton troisième et quatrième trio. Ta profondeur, c'est ce qui te fait gagner. Les premiers trios sont normalement neutralisés, ça s'équivaut dans deux équipes. C'est ta profondeur qui fait la différence. Puis nos trios, il va falloir en parler plus tard, mais nos trios, comment ils ont été constitués, j'aime pas ça non plus. Il va y avoir des ajustements aussi, c'est sûr.
10: Ouais.
11: Mais non, il y a beaucoup de choses à dire par rapport à ça.
10: Non,
11: mais ne soyez pas inquiets. On va parler de ça tantôt. C'est juste un match. C'est le premier match. Le Canadien va s'ajuster. Il va s'ajuster. Buffalo est très prenable. C'est pas des dieux, là. Ils sont prenables, ils sont battables.
10: Il va y avoir plus d'espace, tu l'as dit. Puis s'il y a plus d'espace.
11: Il n'y en avait pas contre Tampa
10: Bay. Ça peut avantager une équipe comme le Canadien de Montréal.
11: Il n'y en avait pas, là. Contre Tampa Bay, on a la misère à scorer à 5 contre 5. Là, cette équipe-là, c'est.
10: 16 shots hier, Buffalo. Là.
11: C'est pas. Leur défenseur, il appuie tellement à l'attaque.
10: Ouais, ça, c'est.
11: Que quand on vire de bord, ça nous donne aussi des opportunités d'attaquer aussi, là.
10: Ouais.
11: Fait que, on va exploiter ça, inquiétez-vous pas. Restez positif, y'a rien là, là. C'est 1-0 seulement en série, là. C'est un 4-7.
10: On va prendre le pouls avec vous tantôt, là. Tiens, on sent qu'il y en a qui sont démoralisés, mais je veux dire, c'est une défaite dans un 4-7. Ouais.
11: Mais tu sais, quand on dit biggest game of the year, demain, c'est la série.
10: Demain.
11: C'est la série demain.
10: Demain, le Canadien peut pas revenir à la maison 0-2,
11: non,
10: là.
11: Non, demain, c'est la série. Puis à chaque fois que les matchs. Qui étaient les matchs de la série que les Canadiens ne pouvaient pas échapper, ils les ont gagnés.
10: OK, j'ai une stat pour vous. Pour le match de demain. Le Canadien de Montréal, après une défaite depuis début février, ou même fin janvier, quelle est sa fiche après une défaite?
11: Très favorable.
10: 11-1-1. Le Canadien de Montréal ne perd pas, ou très rarement, deux matchs de suite. Alors demain, c'est ça, l'émission.
11: Dabèche non plus, il n'en parle pas de
10: match. Ouais, Dabèche, c'est quoi, c'est 16-2-2, je pense. Là,
11: En passant, on va faire le bulletin tantôt, mais il n'y a rien à se critiquer sur le match non plus.
10: Ah non, mais c'est, parce que c'est facile quand tu dis qu'il a donné 4 buts en 9 shots. Mais...
11: Regardez les buts, là. Les tic-tac-toe, là. Regardez ça, là.
10: Celui de Greenway, peut-être, mais c'est pas...
11: Ouais, il y a
10: eu beaucoup
11: screen,
10: d'espace.
11: Et tout.
10: C'était un screen en plus.
11: On recule beaucoup.
10: Carrière reculée, solide. On a donné beaucoup d'espace, là, au Sabre de Buffalo. Il y a beaucoup trop.
11: Mais Big.
10: Beaucoup trop.
11: Mais Big. Encore une fois, on va parler tantôt, là. Mais il y a des joueurs, il va falloir qu'ils soient plus braves que ça, là.
10: Ouais.
11: Parce que j'arrête pas de me retenir depuis le début, là. Puis je parle d'être positif, là. Mais là, quand t'as peur, ça paraît, puis à un moment donné, ça commence à être gossant. Fait qu'on va parler tantôt de ça aussi.
10: Ben,
11: on n'a pas le choix, là.
10: Non, mais il y a des gros formats, là.
11: Ouais, je sais, mais il n'y a personne qui va mourir si tu fais frapper, là.
10: Non, mais c'est bizarre. T'es affronté en saison, puis je disais, ils ont pas pris 4 pouces, puis 30 livres, là.
11: Mais ils frappaient pas de même. Ils frappaient pas comme ça. Mais t'as vu le top 6, la différence du top 6? C'est 3 pouces et 20 livres de différence, quelque chose comme ça?
10: Ben, c'est sûr que quand tu regardes leur premier trio, là, tu mets Tuck et Thompson, déjà là en partant, c'est pas...
11: Sauf que on s'entend que Thompson, oui, il est gros, mais c'est pas il frappe pas comme Greenway. Il va pas...
10: Non, non, Tuck est quelqu'un qui va plus en appliquer.
11: Tuck, oui, exactement.
10: Que Thompson.
11: Mais on parlait de ça tantôt.
10: Ah, ouais. David Etteguy est avec nous dans 10 minutes. Vous voulez pas rater David sur cette série. Olivier Brett également, comme tous les jeudis, à compter de 11h45. On va bien sûr y aller de ce bulletin. Canadien Sabre, on vous tiendra au courant si on a des indices et des indications pour l'alignement du Canadien de Montréal pour la suite des choses. Les Ducks également hier, les boys, les Ducks. Mes petits canards!
11: Ça, c'est bien ça.
10: Ah, oh, je suis content.
11: Non, mais on est. Je pense que tous les gens qui nous écoutent souhaitent tous tu sais, des underdogs de même, des nouvelles équipes de même jeunes qu'on s'attendait pas. Vegas, long et leur couple.
10: Y a-tu des fans de Vegas? Tu sais, comme mettons, l'histoire Cendrillon. T'en rappelles, on était ensemble en ondes dans leur première saison.
11: Il y en avait quand Fleury était là.
10: Il y en avait beaucoup qui avaient adopté les Golden Knights parce que c'était la nouvelle équipe, parce que c'était une histoire tellement... C'était une belle histoire au début. Là.
11: Ouais, mais depuis que tous les gros joueurs de la Ligue veulent tous aller jouer là-bas, puis maintenant. Exact. Maintenant, c'est les Million Dollar Men de la Ligue ou ce que tout le monde... Non, c'est parce que, Vig, les joueurs veulent tous aller jouer là-bas.
10: Ouais, mais moi, que les joueurs veulent... Aller jouer là-bas, je comprends, OK? Moi, ce que j'aime pas, c'est que t'attires les joueurs et dès que t'en as un nouveau, tu sacs l'autre au vidange.
11: Oui, exact.
10: Moi, c'est plus ça.
11: Oui,
10: c'est vrai. Ça, il y en a des joueurs qui l'ont dit, là. Tu sais, entre autres, bon, ils l'ont pas dit à micro ouvert, là, mais tu sais, on l'a vu comment ils ont traité Marc-André Fleury.
11: Ça, c'était dégueulasse.
10: Tu sais, c'est comme on veut tout le temps la nouvelle prise, là. Le nouveau joueur en vogue, on va le prendre. Tu sais, là, Mitch Marner, là. Puis avant, c'était Eichel, puis avant, c'était Stone, puis c'était Pietrangelo, puis c'était.
11: Oui, mais c'est là que j'ai décroché d'eux.
10: La façon dont
11: on a traité Marc-André Fleury, qui était le post-boy de cette équipe-là, il a tout donné. C'était un vrai. Puis on avait signé
10: Robin Lehner.
11: Sans lui en 5 parler.
10: 5x5 pendant une série, je me rappelle.
11: Ouais, puis on avait dit que c'était pas vrai. Puis finalement, ça avait été fait. Si on n'a pas été honnête avec lui.
10: On a dit non, c'est pas vrai, il n'est pas signé. Puis là, on a attendu la fin des séries. Puis je pense que l'annonce de la prolongation avait été faite là, après.
11: Vu ce qui est arrivé après ça, Lehner, qui a des problèmes personnels. Puis finalement, il aurait dû garder Fleury. Puis tout commençait à déchambouler après. Puis malgré tout ça, ça n'a pas.
10: Ils ont gagné
11: ça
10: n'a
11: pas affecté
10: pareil.
11: Le fait qu'ils ont gagné la Coupe pareil.
10: Ouais. Ah, ils sont créatifs. Ça, il faut leur donner. Là, c'est une manière de faire, mais
11: quand tu as un marché que tous les joueurs veulent jouer là-bas, c'est un avantage.
10: Ben oui, c'est sûr.
11: C'est un avantage.
10: Regarde juste à la date limite des transactions, là, Rasmus Anderson.
11: Oui.
10: T'sais, Rasmus Anderson dit non à une transaction à Boston parce qu'il ne veut pas signer la prolongation de contrat. Eux, ils disent, ça ne te dérange pas, on va le prendre pareil. Parce qu'ils se disent, on est tellement confiants que quand il va arriver ici, il va signer qu'on va, le prendre le risque. T'sais. Mais c'est tranquille, je dirais, là, quand on demande qui est fan de Vegas. Là. Il y en a plus beaucoup. Ça a été bref comme idylle, je dirais, entre le partisan québécois et les Golden Knights de Vegas. Max Schumann également va effectuer un retour avec nous à compter de 13h.
11: Oui, lui aussi qui était malade.
10: Ben oui.
11: Il revient aussi.
10: Ça court, hein? Beaucoup de microbes ces temps-ci. Lavez-vous les mains à la maison. C'est important. Le soleil est là aujourd'hui, ça fait du bien. Ça fait du bien. C'est jeudi de paye en plus. Jeudi de paye. C'est jeudi de paye.
12: Pas pour nous autres.
10: Pas pour vous autres.
12: Pas pour nous autres.
10: Désolé, Ben.
12: Non. Désolé. Okay, je vais être tranquille.
10: Tranquille.
12: Tranquille.
10: On salue
12: tranquille.
10: Quand même tous ceux qui pour qui c'est jeudi de paye aujourd'hui.
12: Ben oui.
10: Et que vous allez vous gâter, j'imagine, au cours du week-end.
11: Sauvez votre argent.
10: Puis en même temps, savez-vous quoi? Jeudi de paye. Petit billet de 10$ pour demain, là. C'est une bonne nouvelle, ça.
12: Qu'est-ce qui se passe? Perdu un bout, là.
10: Ben non, demain. Demain, nous, on est à Boisbriand, Georges.
11: Demain, on a besoin de toute votre énergie parce que demain, c'est le match de l'année.
10: Ben oui, là, demain, c'est le match le plus important pour le Canadien de Montréal jusqu'au prochain. Hein. Mais le Canadien doit gagner et vous devez être derrière votre équipe. Alors, on vous invite, on vous l'a dit cette semaine, on est au Centre Excellence Sport Rousseau à Boisbriand. Demain soir, les billets sont 10$. Vous rentrez, on vous donne une carte cadeau de 10$ chez La Belle et la Bœuf. Alors, c'est gratuit, en fait. Puis, Georges le répète depuis le début de la semaine, le parking est gratuit.
11: Oui. Non, on le dit parce qu'à La Belle, ça n'a pas été gratuit.
10: C'était une surprise.
11: Que, les gens, puis d'ailleurs, la dernière fois qu'on est allé là-bas, le Canadien a gagné. Le Canadien a gagné là-bas, donc c'est une place dont célébrer là-bas avec la gang, c'est déjà le fun. En espérant tous vous voir là. Ça va être une ambiance incroyable.
10: Le lien est là dans le chat. Vous n'avez qu'à cliquer pour vous procurer et choisir vos places cette fois-ci parce que c'est pas admission générale. Fait que vous n'avez pas arrivé 5 heures
11: mais
10: avant.
11: Mais ça, c'est encore mieux.
10: Ben oui, t'arrives. Non, mais souvent, tu viens travailler le vendredi, là. C'est plus facile.
11: Ça,
10: là.
11: C'est encore mieux parce que souvent, les gens finissent à 5 heures, disent, je vais pas prendre un billet parce que j'aurais pas de place, j'ai être debout. Non. Tu choisis où tu veux t'asseoir, là. C'est encore mieux. Ça va être le fun de vous voir, là. Ça va être le fun. On va prendre des photos avec vous, comme d'habitude. Toutes les concessions vont être ouvertes pour ceux qui reviennent du travail, qui se demandent, ah, faut-tu que je soupe avant d'aller à l'aréna? Non, tout va être ouvert. Il va y avoir des... Ça va être... c'est bien organisé là-bas.
10: Ben, c'est un amphithéâtre qui est neuf quand même, il faut le dire. Là, ça respire plus. Ça va être plus facile d'accès et plus facile de déplacement également. Là, que la dernière fois, même si la dernière fois, on a eu... Honnêtement, ça a été une soirée épique du côté du Colisée de Laval. Là, cette fois-ci, on le fait au Centre Excellence Sport Rousseau. Du côté de Boisbriand, on doit vous dire également que... Je pense que tu vas te joindre à moi, Georges. La couche, c'est terminé.
11: Non, mais au moins, on l'a fait. On a
10: tenu parole. Ça a duré deux buts, puis
11: on a quand même tenu parole. On a dit qu'on allait le faire pour Evelyne. Ouais. On l'a fait hier, puis après, à 2-0, on l'a jeté. Mais on a tenu parole.
10: Oui, c'est... On n'a qu'une parole, Ben. On n'a qu'une parole, mais
11: Ben, ça a été distribué. Les gens de la rue,
10: il y en a qui l'ont mis. Les gens l'ont mis. On s'est promené dans les tables, puis les gens ont embarqué, puis ils ont tous mis ça. C'est juste un peu bizarre à expliquer au monde.
12: Ça vient de nulle part. C'est Evelyne.
11: Oui, c'est Evelyne.
10: Ça vient d'Evelyne, mais ça vient de la première fois avec l'affaire de Liney qui est arrivée.
11: C'est une initiative d'Evelyne qui a dit il se rend à deuxième monde, je m'engage à venir un rassemblement en couche. De là que tu as dit on joint à toi.
10: Oui, mais je parle, la couche, c'est quelque chose qui a été récurrent quand même dans la saison de radio.
12: Oui,

0: Mais à 2-0, on a jeté ça aux poubelles. C'est terminé. L'expérience bien est faite.
1: C'est fait.
0: On a
1: c'est
0: les paroles et on n'en fait plus jamais ça.
2: À l'avenir, ce genre de bouffonnerie, on peut dire non. T'sais. On n'est pas obligé d'embarquer dans toutes ces niaiseries.
0: Par la gonzo.
3: Voilà, arrête, là, par la gonzo. Une fois dans l'année, je veux dire.
0: Pensez, de toutes les conneries, la fois que ça marche, c'est quand que lui, il dit on embarque avec toi, puis là, ça marche.
3: Parce que j'ai essayé d'être gentil avec notre amie Evelyne, là, tu sais.
0: Dieu sait toutes les affaires que j'ai proposées qui sont jamais arrivées, puis là, lui, il dit une fois, puis ça arrive.
2: Moses d'Evelyne. Est-ce que Joanie a lancé quelques objets aussi?
3: Oui, distribution de cadeaux
0: plus
3: également.
0: Plus que quelqu'un.
2: Ah oui, plus que quelqu'un.
0: Ouais, était très populaire.
3: Après un but du Canadien de Montréal, elle avait un gros sac, elle s'est mise à pitcher ça partout dans le restaurant. Là, le monde, il courait.
0: Ah, le monde courait après les jouets.
3: Elle avait amené des jouets pour les dames et pour les hommes également.
0: Les deux.
3: Ouais.
0: Elle a amené des œufs pour les hommes. Des œufs, Ben.
2: Des œufs?
3: Ouais, ça, je connaissais pas la.
0: Ouais,
3: je savais pas
2: que des œufs véritables de poule en liberté.
0: Non, non,
3: non
2: des
3: c'est un. Ouais.
2: Tu... Ah, des œufs que tu pénètres.
0: Ouais, okay. Exact.
3: Ouais, ouais.
2: Ça faisait pas pire, ça me
0: Non, mais ce qui était fou, c'est qu'il y a des gars qui étaient vraiment contents d'avoir ça.
2: Ah oui, hein?
0: Ouais.
3: Toi, t'avais déjà vu ça, ça?
0: Non, j'ai jamais vu ça.
2: C'est comme le ballon. C'est comme le ballon que j'ai donné à mon fils, mais c'est un œuf au lieu d'être
3: un exactement. Exactement. Toi, t'as des bonnes connaissances là-dessus, mon
0: père. Il semble prendre un œuf.
2: C'est une déduction, là, tu sais.
0: S'amuser avec un œuf en.
2: Non.
0: Plastique.
2: Non, moi, c'est. Non. Même
0: après
2: un ballon.
0: Ça, tu nettoies ça. Tu sais,
2: non.
0: Un œuf.
3: Ouais, quand elle a sorti l'œuf, je me disais.
0: T'es vraiment
3: ouais,
0: surpris.
3: On va se faire des omelettes. Non.
2: Aïe, aïe, aïe.
3: C'était pas le cas, mais c'était le fun. C'était le fun. Merci à Joanie d'être venue. À Evelyne avec. C'était bien le fun de regarder la game avec Greg qui était là avec sa blonde aussi. Puis, tu sais, la grosse gang de l'armée là-bas à Brossard, ça fait quelques fois qu'on visite quand même.
0: Oui, Reg aussi.
3: Ah oui, Reg qui était là. Ça a fait du bien aussi. Ouais, Reg faisait un bout qu'on l'avait pas vu aussi. Là. Fait que, non. Là, demain, on remet ça à Boisbriand et on a les endroits pour les matchs 3 et 4. Également.
0: Oui, qu'on va donner vendredi.
3: Vendredi, j'imagine.
2: C'est demain, ça.
0: Ah, attends.
3: C'est demain, ouais.
0: Ah non, c'est dimanche. Faudrait le donner à midi.
3: Demain.
0: Pas à midi aujourd'hui?
3: Non, moi, je pense qu'on se concentre sur le match numéro 2.
0: OK.
3: Puis, tu sais, la belle et la bœuf, quand on donne l'endroit, de toute façon, c'est pas clair en 5 minutes. C'est
2: ouais. Ah ouais!
3: C'est plein, fait qu'on pourra le faire demain. Je pense qu'on devrait être demain. Correct.
0: Quand tout le monde va vous donner un indice. D'ailleurs, c'est les jumelles tes filles.
3: Ben oui!
0: Ben, écoute ça. Tu sais, l'indice que j'ai donné, dans la vie, c'est important de lire.
2: Oui!
0: Ceux qui ont catché, ils étaient là hier. Ils ont catché que je parlais de l'Indigo.
2: L'Indigo.
3: Tu sais, il y a deux jumelles qui viennent. Ils étaient là à l'oratoire.
0: Mais l'Indigo, il est fermé, il n'existe plus. Mais moi, je savais pas qu'il était fermé.
2: Ouais,
0: mais il est à côté de la belle et la bœuf. Elle a quand même pris une chance que je parlais de cet Indigo-là. C'est de ça que je parlais.
2: Oui.
0: Mais je savais pas qu'il était fermé.
3: Non, en plus, je savais pas.
0: C'est les seuls qui ont catché puis qui ont pris une réservation avec l'indice.
2: Les deux jumelles qui étaient à l'oratoire.
3: Oui, exactement.
0: Ouais, exact.
2: On les salue.
3: Ben oui, on les salue.
2: Elles ont l'air très, très, très sympathiques.
0: Ouais.
3: Elles le sont. C'est, honnêtement, elles participent souvent en plus aux événements.
0: Ouais.
3: Puis,
0: tout le monde qui était là était pas mal.
2: Oui.
3: On voit souvent des revenants.
2: Le monde est fin.
0: Ben, ce qui est le fun, là, c'est que le bar est plein. T'as pas besoin de sécurité, rien. Les gens sont super civilisés.
3: Mais
2: le monde est fin.
0: Ça, c'est vraiment hâte, pour vrai.
2: Pas de trouble.
0: Il n'y a jamais eu de trouble.
3: Je vais même poursuivre. Hier, Evelyne, ou c'est Joanie ou c'est Evelyne, je pense que c'est Evelyne qui nous dit « Les gars, quand je vous vois faire le train puis le manche-pit, là, elle dit, dans ma tête, c'est tellement facile pour les gens de quitter. » Tu sais, mettons, tu fais le train, puis là,
2: tu s'en vas.
3: Tu pars, tu sais, sans payer.
2: Ah, pis, sans payer!
3: Non, mais tu comprends, ce serait facile pour les gens de quitter. Puis moi puis Georges, on s'est dit, on a dit à Evelyne, si jamais c'était arrivé une fois, on l'aurait su. On veut vous féliciter.
0: Puis on aurait fallu qu'on arrête.
3: Exact. On veut vous féliciter de ne jamais avoir fait
2: bravo,
3: ça.
2: Bravo.
0: C'est jamais arrivé, Ben, que quelqu'un profite de ça
2: pour pas payer la facture.
0: Pas payer après le train de s'en aller dessus. Ils retournent dedans.
3: Mais ça.
0: Ils vont payer.
2: Il y a du bon monde, tu sais.
3: Et c'est tout le temps fait dans le respect. On vous le dit, on vous l'a dit l'année passée, on vous l'a dit en cours de saison. Le bruit qu'on entend de la belle et la bœuf, c'est que vous êtes respectueux envers le staff. Et ça, nous, ça nous rend fiers. Parce que c'est un peu des valeurs qu'on veut véhiculer. Puis on voit que vous embarquez là-dedans. Puis que vous nous respectez, nous, aussi, à travers tout ça.
0: Exact.
3: Puis vous respectez, vous, aussi. Mon Dieu, que c'est beau, les fleurs qu'on lance aujourd'hui.
2: C'est beau, là.
3: Ouais, on a quasiment l'air d'être
2: très inspirant.
3: On va aller en pause. Et de l'autre côté, on ramène ce match numéro 1, cette série Canadien-Sabre. On en parle avec David Etegui.
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6: David, comment vas-tu?
7: Comment ça, David?
8: Comment ça va, les gars?
6: Ça va bien, David. Ben oui.
7: Pour commencer, David, qu'est-ce que t'as pensé du premier match du CH hier?
8: Ben, ce que j'ai pensé, c'est un peu à ce que je m'attendais. Je veux dire, c'est facile à dire après, là, mais je m'attends pas nécessairement à ce qu'ils perdent, mais je m'attendais à ce que ce soit très difficile qu'ils remportent cette partie parce qu'ils ont eu une série très, très émotive contre le Lightning. Et quand tu sors d'une série pareille où ça a été une guerre de tranchées, on le voit avec Minnesota, ils sont sortis fatigués d'une grande série contre Dallas. On a vu les Flyers sont sortis de la même manière que les Canadiens sont sortis à Tampa et les Canadiens ont été cassés cette partie. Ça n'a pas été facile. Mais je pense qu'en réalité, c'est un début de match difficile. Ça aurait pu changer si Hudson aurait marqué au lieu du poteau dès le départ. Je pense qu'il y a un peu de malchance sur le premier but. Je pense qu'on a pris des mauvaises pénalités en début de match. On a commencé vraiment très lentement du côté des Canadiens. Buffalo était préparé, mieux organisé en début de partie, plus énergétique. J'ai beaucoup aimé comment ils ont commencé la partie. Par la suite, Daubech n'a pas été brillant sur le troisième but, ça n'a pas été facile. Je pense qu'il voudrait revoir ça. Donc, les Canadiens n'ont pas très bien joué en partie la première partie de ce match-là. Par ailleurs, dans la deuxième moitié, j'ai beaucoup aimé ce que j'ai vu des Canadiens. Je les ai vus prendre un peu plus de tempo, je les ai vus un peu plus dominer la position de rondelle. On a vu au niveau du pointage, ça s'est mieux terminé. Donc, on voyait plus le match avancer, plus les Canadiens revenaient dans le pic. Et ça, c'est de bon augure pour la deuxième partie.
6: Tu sais, on a vu, puis on s'attendait à une série très différente. On s'y attend encore. Pour toi, c'est quoi la plus grande différence entre Tampa Bay et Buffalo quand tu les regardes jouer et à quel point ça va influencer le jeu du Canadien de Montréal dans cette série?
8: Je pense que ça va être... je veux dire, c'est beaucoup plus difficile à jouer une série contre le Lightning. La manière que le Lightning joue. Le Lightning, c'est une équipe qui joue avec des vétérans, une game qui est structurée, avec un coach structuré. Il ne donne pas d'espace. Il joue avec de la robustesse. C'est pas le même style. C'est un jeu beaucoup plus difficile, beaucoup plus séries éliminatoires. Buffalo, non, on l'a vu hier. On a rentré Jacka et on pensait que ça allait être beaucoup plus physique. Mais qu'est-ce qu'on a vu à la fin? Ils jouent fluide. Ils n'ont pas peur de donner de l'espace aux joueurs des Canadiens. Ils disent, on donne de l'espace, on va en prendre aussi. Puis on va partir sur la relance. Il y a une relance qui est ultra rapide. Ils sont capables de produire un avantage numérique. Et surtout, les défenseurs appuient l'attaque d'une manière spectaculaire. Donc, t'as des défenseurs de haute qualité qui sont capables d'appuyer. C'est pas le même jeu de transition. C'est complètement différent. Donc, je pense que la réalité, elle est que ces deux styles, maintenant, normalement, dans l'ADN du Canadien de Montréal, c'est beaucoup plus modelé pour eux, le style des Sabres, pour réussir que le style du Lightning. Parce que c'est une équipe rapide, les Canadiens, qui ont des bons défenseurs aussi, qui sont capables de relancer ça. Ils ont un bon gardien de but, ils sont capables de produire un avantage numérique, ils sont capables de te faire payer quand tu fais des erreurs. Donc, en réalité, les Canadiens, ils ont le style pour jouer contre Buffalo. Donc, ça devrait se replacer. Ils ont été capables de jouer le style de Tampa et de remporter cette série-là. Donc, je veux dire, je pense que c'est deux styles complètement différents, super intéressants. Puis au niveau hockey, ça va être superbe comme spectacle, je pense, pour les prochaines parties.
7: Là, David, pour la prochaine question, on va y répondre tantôt, puis on va demander aux auditeurs aussi leur opinion par rapport à ça. Fait qu'on te demande en premier. Là, il y a des joueurs qui sont en panne, puis pas à peu près, là, du côté du CH. Pas besoin de te nommer, je sais que tu les connais. Mais ça serait quoi ta solution pour relancer, genre, tu sais, les Demidov, Caulfield et compagnie? qu'est-ce que tu ferais pour le relancer? Parce que sans leur appui offensif, on n'a aucune chance.
8: Ça, c'est clair, Georges, qu'on peut pas. On peut pas jouer contre une équipe qui joue de manière offensive et ne pas avoir nos joueurs offensifs qui produisent. Hier, les Canadiens ont fait un excellent, j'en ai pas parlé dans la première question, mais en réalité, les Canadiens ont très bien fait à museler le meilleur trio de Buffalo. Ils ont fait une meilleure job que ce que Buffalo a fait contre le premier trio des Canadiens. Suzuki a été capable de produire, et ainsi de suite. Mais c'est sûr que ça peut pas continuer comme ça. Les Canadiens vont devoir commencer à produire. Et là, moi, si tu me poses la question à savoir qu'est-ce que je ferais,
7: ouais.
8: Même si tu veux pas être en mode panique, je m'ouvre en panique. Je me donne peut-être la deuxième partie, c'est la limite. Si les Canadiens jouent mal le prochain match, c'est sûr que je fais des changements. Mais si j'aurais à le faire tout de suite, Dak, c'est le joueur le plus hot ou un des plus hot des Canadiens. Il joue sa vie, il est motivé, tu le prends, tu le ramènes sur le premier trio, comme qu'il a produit il y a 2 ans avec Caulfield et Suzuki. Tu prends Slavkovski, qui a eu du grand succès avec Demidov et Kapanen, et tu me ramènes ça. Tu remets Kapanen, tu ramènes Slavkovski avec Demidov. Et là, Dax est capable de continuer, il est motivé, lui, au maximum. Il joue sa vie, là. S'il est capable de relancer cette étincelle sur le premier trio, créer 2 trios avec Slav qui drive la deuxième ligne, on peut peut-être repartir 2 bons trios, finalement, pour la première fois des séries. Et ça ferait tout un changement.
6: Ouais, on va avoir peut-être des réponses, mais c'est mieux tôt que tard. Là. C'est un échantillon de 8 matchs quand même là, pour les gros canons du Canadien de Montréal à 5-5, puis ça, ouais. ça fonctionne pas avec 2 adversaires. David, ouais. On a parlé du premier match, on parle des différences, des changements qu'on pourrait peut-être apporter, mais à la base, on te demande ta prédiction pour cette série Canadien-Sabre. Quelle équipe tu vois remporter cette série, en combien de matchs et pourquoi?
8: Ben je me suis dit qu'elle est gagnée, les Canadiens allaient gagner en 6 parties, je vais pas changer. Ils ont perdu la première partie, je m'attendais à ce que possiblement ils perdent après la série émotive. Mais j'ai vu des points positifs en fin de partie qui fait que les Canadiens... Le match numéro 2, les amis, c'est une question de survie pour les Canadiens. Il faut qu'ils aillent chercher ce match-là. S'ils vont chercher ce match-là, soudainement, là, toute la série change. Buffalo vont dire, on a perdu la possibilité de leur faire mal après leur série contre Tampa, et là, ils retournent chez eux avec l'avantage de la glace. Il faut que les Canadiens gagnent la prochaine partie, et pour moi, les Canadiens, s'ils sont capables de faire ça, ils remportent cette série en 6 parties.
6: Une prédiction populaire, le Canadien en 6. Ouais. On verra si les gens veulent un Mulligan en raison du match d'hier. Tu fais mieux de le dire, David, c'est juste un match. On va aller en pause et au retour, on poursuit la discussion sur cette série. On veut absolument t'entendre sur le cirque et la situation et ce qu'on n'attendait pas à Toronto également. Et on va parler un peu des autres séries aussi à travers tes prédictions. Vous restez là, dans 2 minutes, on revient avec David Etegui.
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7: Toujours en conversation avec David Etegui. David, OK, moi puis toi, on a la même prédiction, Canadien en 6. Sachant ça maintenant, pour toi, qui selon toi va être le MVP de cette série contre les Sabres?
8: Ça ne peut pas être personne d'autre que Nick Suzuki. Il faut que ça soit Nick Suzuki, surtout après avoir perdu la première partie. Il faut que ce gars-là, il prenne les commandes de cette équipe-là. Il faut qu'il l'amène à la victoire. Premièrement, il va falloir que lui, il compte Thompson et que lui, il produise.
6: Ouais.
8: Et il va falloir qu'en plus de ça, là, si on fait les changements que je vous ai dit, parce qu'il va y avoir des changements. Ça me surprendrait que match numéro 2, soudainement, le premier trio fasse 5 points. Tout est possible. Mais ça me surprendrait. Donc, je pense que si tu as des changements, là, tu montes un DAC ou tu fais un changement majeur, il faut que lui, il dit, je prends ça, puis let's go. Les gars, suivez-moi. Les équipes des Canadiens de Montréal qui ont gagné des championnats, que ce soit Patrick Roy, n'importe qui, il y a toujours un qui s'est levé et a dit « Les gars, suivez-moi ». Et dans la chambre à l'heure actuelle des Canadiens de Montréal, le gars qui est capable de faire ça, de le dire et de le faire, c'est Nick Suzuki.
7: Bon point.
6: Ouais, c'est un morceau instrumental au succès du Canadien de Montréal, puis ça vient aussi à... quand on parlait du premier trio. David, on se déplace, on s'en va ailleurs dans la Ligue nationale de hockey, puis on veut revenir avec toi sur cette belle semaine à Toronto. Ou écoute, ça n'a pas été facile. Peut-être un petit mot sur le cirque de la semaine à Toronto et revirement de situation. Ensuite, Toronto gagne la loterie pour le premier choix.
8: En tout cas, il faut donner une médaille au journaliste qui a posé la question. Hein.
6: Steve Simmons.
8: Je pense que c'est le gars le plus courageux que j'ai jamais vu dans ma vie dans les médias. Toronto, là, c'est pas n'importe qui, les gars de Toronto, là. Puis de leur parler comme ça en face de tout le monde, puis dire ce qu'ils pensent réellement. Moi, je me suis dit, comment Chaka va survivre à une question pareille? Il a été complètement planté. C'est pas drôle pour lui, mais je veux dire, les gens ont droit à une deuxième chance. Maintenant, pour ce qui est de la loterie, encore là, j'étais encore plus choqué de la loterie quand j'ai vu ça. Je me suis dit, mon Dieu, Chaka, il a fini 29e, 27e, 22e, 18e dans ses saisons avec Phoenix, avec l'Arizona. Il n'y a jamais piqué plus bas que cinquième. Là, il arrive là. Après une journée, ils ont tombé pour la première fois 28e après 10 ans. Et ce gars-là, il gagne le premier choix comme DG. Donc, je pense que ça change vraiment tout. Pourquoi? Rappelez-vous un peu ce que le représentant était venu dire des Leafs lors de l'élimination. J'ai oublié son nom, là, le monsieur, là, justement,
6: Monsieur Perley de MLSI.
8: Exactement. Où il dit, ben, je m'attendais pas à voir les Canadiens, Buffalo, Age. Pourquoi il disait ça? Il lançait un message subliminal. Des jeunes, la reconstruction. Il préparait son pitch. Là, il arrive, puis il gagne le choix numéro un, possiblement McKenna. Ça, là, ça vient de changer complètement toutes les perspectives qu'on pouvait avoir avant.
7: Là, David, maintenant, ils ont une grosse décision à prendre, puis on va essayer de guesser qu'est-ce qu'ils vont faire. Selon toi, est-ce qu'ils vont échanger les gros canons qu'ils ont en ce moment pour construire autour de McKenna, ou ils vont garder Matthews, puis ils vont racheter des joueurs pour vraiment mieux entourer McKenna pour gagner tout de suite?
8: Oui, c'est ça qu'ils vont faire, Georges. Il n'y aura pas de vente de feu à Toronto. La seule affaire qui peut arriver, c'est si Austin Matthews dit « Moi, je veux partir d'ici, les gars. » Il parle à son agent, il dit son agent « Écoute-moi, dégage-moi d'ici, là. Je veux plus rien savoir. Je veux pas savoir de cette patente-là, là. Je veux rien savoir. » C'est la seule possibilité. Mais ça n'arrivera pas. Pourquoi? Là, ils vont aller chercher Kevin McKenna. C'est un exceptionnel. Je suis d'accord qu'il y a eu une baisse en début de saison, mais par la suite, on a vu ce gars-là, il y a un talent, là. C'est incroyable. Les Toronto sont chanceux. Je ne dis pas qu'ils arrivent au niveau des Canadiens ou de Buffalo, au niveau de la jeunesse et du futur. Mais ils ont été chercher une pièce intéressante. Et là, tu as encore Matthews, qui est un des meilleurs 5 à 6 ou 7 joueurs de la Ligue nationale. Tu as Nylander, qui est toujours incroyable. T'as Matthew Nice, qui est un power forward. T'as rien. Il faut que tu travailles sur ta défense. Tu fasses des tweaks. Tu rentres McKenna là-dedans. Et ça vient de changer la dynamique. Je pense pas que ça va les rendre champions de la Coupe Stanley, mais je pense que ça va faire en sorte qu'ils peuvent essayer de faire un retool sur le fly, un peu comme ce que la Floride a fait en réalité pour gagner deux Coupes Stanley.
6: Parlons un peu des autres séries, David, maintenant. Il y a une bonne pause quand même entre l'Avalanche et le Wild. Le prochain match, qui est le match numéro 3, c'est seulement samedi soir. Ça va laisser le temps peut-être aussi à certains joueurs de récupérer parce que, bon, on sait que Erickson Ek et Brodin sont blessés, mais c'est 2-0 l'Avalanche. Qu'est-ce que tu peux nous dire sur cette série? Ça avait été quoi ton choix? Et peut-être un petit mot sur la décision également de mettre Gustafsson au match numéro 2. Là, est-ce qu'on va revenir avec Wallstedt au match numéro 3?
8: Moi, je pense que c'est une erreur d'avoir... Puis c'est facile de dire ça après les faits, mais en réalité, pour moi, c'est une erreur. C'est vraiment un move de panique. Et je comprends qu'on a donné 9 buts, là. Mais en réalité, c'est le gars qui t'a amené ici, à l'heure actuelle. L'équipe a tellement bien fait contre Dallas. Tu dois reconnaître le fait que tu as une série émotive. Comme les Canadiens, ça a été difficile. C'est un premier match contre la meilleure équipe de la Ligue nationale. Tu as une mauvaise partie. Tu l'enlèves de là. Non, ils ont décidé de venir avec Gustafsson. Qu'est-ce que ça a donné? 0 avec une barre. Ça n'a rien changé. Ça a rien fait en sorte. La marge de manœuvre avec l'Avalanche, elle est presque inexistante. Peu importe qui tu mets dans le filet. Ce que le Minnesota a besoin de faire, c'est de revenir à la base, se reposer, ça va leur faire du bien. La bonne nouvelle, c'est qu'ils rentrent à la maison. Donc, automatiquement, ils n'ont pas perdu les deux premiers matchs chez eux. Ils ont au moins perdu. Donc, tant qu'ils ne perdent pas à la maison, il y a encore espoir. Mais il va falloir qu'ils se reposent, qu'ils reviennent, puis qu'ils stabilisent ça. Mais pas de vent de panique dans leur cas, eux, c'était pas nécessaire.
7: Là, David, les Ducks égalisent la série contre Vegas. On est pas mal contents parce qu'on affectionne tous les jeunes Ducks, qui seraient une surprise. Mais toi, pour cette série-là contre Torts, c'était quoi ta prédiction?
8: Non, les Ducks vont gagner. Pour moi, les Ducks vont gagner en 6 parties. Domination au jeu 5-5, on l'a vu hier dans la partie, 23 chances de marquer contre 5, c'est comme, ils ont complètement dominé à 5-5 Vegas. Hein, la vitesse des attaquants, là, on le voit là, Carlson, Seneki, Gauthier, c'est un rouleau compresseur offensif au niveau de la vitesse. C'est difficile pour Vegas. Dostal, finalement, il a bien volé les buts. S'il continue comme ça, tout peut arriver. Donc je pense que je vois pas comment... Je suis pas fan, moi, de Vegas cette année. Donc de la même manière que j'étais pas fan d'Edmonton, je suis pas plus fan de Vegas cette année. Donc pour moi, ça va être les Ducks en 6 parties.
6: Et on en reparlera un peu plus tard, mais vous savez qu'il y a un joueur qui a été laissé de côté hier chez les Ducks, et ça va encore une fois amener beaucoup de rumeurs dans l'entre-saison à Montréal. Mason McTavish a été laissé de côté encore
7: hier.
6: C'est fou, ça. Et puis là, on a gagné en plus chez les Ducks. Là.
8: Je veux recouvrir une parenthèse, tant mieux. Dans le sens où j'en ai parlé il y a un an. Je pense qu'on a été les premiers à en parler à l'émission, les trois ensemble. Adé McTavish, c'est le joueur que je verrai il y a longtemps.
6: Ouais.
8: Je change pas d'idée. Et McTavish est disponible, c'est lui que tu vas chercher comme deuxième centre des Canadiens. Tu fais une offre, tu sors ce gars-là, la même, ils ont laissé partir un gars à Philadelphie qui s'est relancé. McTavish est encore mieux que Zegras. Il y a plein de potentiel, c'est un grit, il y a tout ce qu'il faut. Des fois, ça marche pas, la chimie. Moi, je pense que ce gars-là, tant mieux s'ils ne font pas jouer, tant mieux s'ils pensent qu'ils peuvent s'en débarrasser, et tant mieux si ça peut être un atout pour les Canadiens dans une transaction cet été, parce que c'est une équipe de l'Ouest, qu'il n'y aurait pas de problème à transiger avec l'Est.
7: Mais David,
8: donc, moi, je pense,
7: ça, c'est malade, David, de faire ça. Un gars qui vient de signer comme ça un contrat de même.
6: 7 millions par année.
7: Un gars qui a de la fouille, qui a tout.
6: Il n'y a pas eu une bonne saison.
7: Ça laisse sous-entendre beaucoup de choses que tu laisses pas un jouer un gars de même puis tu le mets sur le marché, oui, il va être sollicité, mais sa valeur, elle baisse quand un gars de même que tu
6: scratch. Mec, t'as la vache avec Demidov, let's go.
8: Moi, je le prends en deux secondes, les gars, c'est ce que les Canadiens ont besoin.
7: Ouais.
8: Ils ont besoin de grit, ils ont besoin de quelqu'un de costaud, ils ont besoin de...
7: Ouais, ils ont besoin d'un deuxième centre, c'est pressant.
6: Ah ouais, mais puis,
8: ouais, on en parle depuis un an et demi.
6: Le prix serait moins dit, cher là.
8: Les gars, je vous l'avais dit, je pensais même pas que les Canadiens allaient faire les séries en début de saison sans le deuxième centre. Je me suis trompé, ils ont fait les séries. Mais qu'est-ce qu'on voit, c'est qu'ils ont besoin, ils peuvent pas gagner sans ce deuxième centre. Donc en réalité, le besoin est toujours là. Il faut que ça soit adressé.
7: Ouais. Puis en même temps, si échange avec Tavis, ça va être dans l'Ouest. Dans l'Est, je veux dire, pour pas l'avoir contre.
6: Oh, il y a des méchants gangs qui vont lever la main.
7: Oui, je sais, mais le Canadien, c'est,
8: ouais,
7: c'est l'équipe qui est la mieux équipée.
8: Ils ont tout ce qu'il faut.
6: Complètement.
8: Oui, ils ont tout ce qu'il faut. Ils ont tout.
6: La bonne nouvelle...
7: On tourne sur le dossier, McTavish.
6: Exact, mais la bonne nouvelle, les boys, c'est que, regardez, si, tu sais, on ne parlerait que de ça ou presque, mais là, le Canadien est encore en série, fait qu'on peut mettre ça sur un rond de côté, puis on va en parler dans quelques semaines.
7: Non, mais c'est sûr qu'on va faire ça.
6: Tu sais?
8: Ouais,
6: parce que c'est un dossier qu'on va aborder là. Veux pas, c'est encore une fois le dossier qui est sur le dessus de la pile pour l'entre-saison chez le Canadien de Montréal.
7: Ouais, ça c'est ça.
8: Ouais, mais ça c'est sûr à 100% qu'ils vont régler ça cet été. Ça c'est certain. Qu'ils aillent en finale de la Coupe Stanley ou non, ils vont régler ce problème-là. Ils n'ont pas de joueur de, ils n'ont pas ce joueur-là. Il n'existe pas à l'heure actuelle.
6: Non. Ouais. Puis, tu sais, Jake Evans, on l'aime bien, mais c'est pas lui qui est supposé jouer au centre de Demidov.
8: Ramène Kapanen. On n'a pas le choix. Il a fait des erreurs en première ronde, mais c'est le gars le plus talentueux. Il connaît ses deux ailiers. Ramène Slav. Let's go.
6: Ouais, puis c'est putain pas bien en plus. David, merci beaucoup. On te souhaite une belle semaine et un bon week-end et on se reparle la semaine prochaine.
7: Merci, David.
8: Merci. Bonne semaine, les gars.
6: Yes. David Dédégui qui est avec nous tous les jeudis à 11h20. Il y aura notre bulletin du Canadien de ce match numéro 1 à compter de midi. On vous pose une question aujourd'hui. Qu'est-ce que vous allez faire ou qu'est-ce que vous feriez pour relancer ces joueurs en panne à 5 contre 5? Le Caulfield, Slav, Demidov et compagnie. David, il est allé de solutions. Quelles sont vos solutions? Max Schumann sera avec nous à compter de 13h, mais autour de la pause, lui aussi, il est avec nous tous les jeudis. Olivier Brett.
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30: Comment ça va, allez?
6: Ça va très très bien, les gars. Ça va particulièrement impressionné par tes skills de peleux d'orange, Georges. J'ai jamais vu ça. Le seul gars qui est capable de ramancher son orange comme si... Ça n'avait jamais été ouvert.
31: C'est un trompe-l'œil.
6: Bravo. Ouais. non, ça va super bien. Un peu épuisé de la dernière semaine. Pas parce que j'ai des rassemblements aux 2 jours comme vous autres. Mais juste à répondre, je suis entré un peu dans ton monde, Georges, parce que tu as évidemment beaucoup, beaucoup de traction sur les médias sociaux. Pas que tu n'en as pas, Gonzo, mais je pense que tu es dans une autre...
31: Dans une autre ligue, Georges.
6: Exactement. Oui. Puis là, j'ai allumé un mini feu de forêt la semaine dernière, puis je vois c'est quoi avoir une pelletée de messages et de commentaires qui rentrent toujours. Entretenir ça, c'est quand même de la job, hein? T'as pas vu passer, tu me regardes avec les yeux d'un gars qui sait pas.
31: Ah, moi non plus, j'ai pas vu.
6: Non, pas vrai?
31: Non.
6: Ouais.
7: L'écureuil?
6: Ouais.
7: Qu'est-ce que t'as fait?
6: Non, j'ai.
31: T'as donné à manger un écureuil?
6: Non, non. Écoute, t'as vu combien d'écureuils dans ta vie, tu penses?
7: Pas mal. Je veux des faux parcs.
31: Il est nourri.
6: Non, non, c'est des milliers, là. Je veux dire. T'en as-tu déjà vu un chien?
7: Non.
6: Comment?
7: Non, j'ai jamais vu un écureuil.
6: Comment ça se peut, ça? Il y a personne. Hey, je te dis, là, je suis rendu, je pense, sur les différentes plateformes, là. Allez faire un tour puis commenter là, sur TikTok ou Instagram.
7: J'ai jamais vu un bébé pigeon.
6: Ça, c'est vrai. Ben, ça se passe peut-être tout à la même place. Les écureuils et les bébés pigeons. Hey, je suis rendu.
31: Les mouettes non plus.
6: Je suis rendu à, sans blague, là, je pense que c'est au-dessus de 200 000. Visionnement sur okay. les diverses plateformes. Et c'est,
31: et
6: il
31: doit y avoir deux
6: personnes qui m'ont dit oui.
31: Ah oui?
7: Oui, quoi?
6: J'en ai déjà vu. Il n'y a jamais personne qui en a vu un. Comment ça se peut, à quantité d'écureuils qu'il y a au Québec?
7: Fait que toi, t'as filmé un écureuil qui est en train de chier.
6: Non, j'en ai jamais vu. Je ne l'ai pas filmé.
31: Mais t'aimerais ça, pouvoir en filmer un, mettons. Ben, c'était curieux.
6: C'est un peu creep, là. J'avais pas pensé à le filmer. Mais c'était juste une question que j'ai lancée comme ça, mais je pensais pas que ça allait décoller à ce point-là.
7: T'aimerais voir un écureuil chien?
6: Non, je me demande pourquoi on en a jamais vu.
31: On l'a jamais vu. C'est une bonne observation, quand même.
7: Ouais, vas-y.
31: Ouais, vas-y.
6: Il y a même le sac de chips qui a repris cet extrait-là. Puis ils ont tenu à préciser que j'étais Québécois aussi. C'était quand même cool.
32: Pouvez-vous m'expliquer comment, à la quantité d'écureuils qu'on voit dans une vie, j'ai fait le calcul, là, si t'en vois 2 par jour pendant 10 ans, t'en as vu plus que 7000. On s'entend que je dois être rendu à 250 000. Pouvez-vous me dire pourquoi il n'y a jamais personne qui en a vu un ch...
7: Moi, je peux te dire pourquoi.
6: Pourquoi?
7: Parce que c'est un... C'est un animal qui est tellement stressé que quand tu le vois, il est aux aguets, puis il va pas chier quand il est aux aguets.
31: Ouais, il doit fait le faire pas, quand il est
7: fait probablement ça quand il est dans les arbres, qui est en pleine sécurité.
31: C'est vrai qu'un écureuil, c'est tout le temps un déplacement rapide et exact. Très nerveux, ouais.
7: Il va pas chier devant, quand il va pas te regarder, il va chier devant toi puis il va être à l'aise, là.
4: Non, mais il peut aller se cacher en dessous d'un balcon, là, tu sais.
31: Ouais, mais quand il est en dessous du balcon, tu le vois pas non plus faire ses besoins.
7: Tu le vois pas, tu sais que tu le verras pas, Big.
4: Puis là, il fait ça dans les arbres, mais à un moment donné, l'arbre, il est plein, là.
7: Big, il va jamais faire ça devant quelqu'un. Quand il voit quelqu'un, il est aux aguets. Y a-t-il quelqu'un qui va aller chier quand il est stressé?
4: Voilà, je pensais pas que ça virait en chronique constipation, là. Non, mais
7: je réponds à ta question.
4: Non, mais personne.
7: Tu verras jamais un écureuil chier.
31: Ben là, il dit qu'il y en a trouvé deux.
7: À part si t'en as un dans une cage. Que là, il n'y a pas le choix.
4: Qui a un écureuil dans une cage?
7: Ben, je suis pas mal sûr qu'il y a du monde qui a des écureuils en cage.
4: Ça va avec tes marmottes?
7: Hein?
31: Ouais, en cage.
7: Ben, c'est... Ça veut dire qu'au Québec, il n'y a personne qui a des grandes cages avec des écureuils dedans?
31: Oui, mais bon, mais une fois qu'ils les attrapent, ils doivent les laisser partir. Quand même.
4: Comment tu nettoies ça, la cage, justement, s'il est aux aguets dans le bois?
7: Eh bien, il y a des.
31: Il y a des gens qui les mangent, les écureuils.
7: C'est assez bizarre, les choses que les gens font.
4: Là, je vois les yeux à Georges. Il y a deux, trois maisons qu'il a visitées avec un ou deux weirdos qui avaient des serpents, des écureuils.
31: Ah, des écureuils, moi, j'ai jamais vu ça dans une maison, par exemple. Tu peux pas garder ça.
4: Ben, moi, je n'ai vu un dans la bibliothèque chez nous que mon père essayait d'attraper parce qu'en regardant TV, il a vu des livres bouger.
31: Ouais.
4: Mais
31: moi aussi, j'ai déjà un qui est rentré, mais de garder comme animal de compagnie, ça se fait pas. Là.
7: Mais Big, ça se fait pas, mais je suis sûr qu'il y en a qui le font.
31: Il y en a qui les mangent, comme je disais.
4: Ouais, ça c'est spécial. C'est un autre dossier. Hey, question d'embrayer un peu. Ouais. Je m'en voudrais de pas saluer Youssef, un gars de l'armée que j'ai croisé à l'épicerie au cours de la dernière semaine, puis qui vous salue, un auditeur assidu de votre show.
7: Big, parle-nous de cette soirée tranquille pour le CF en championnat canadien hier.
4: C'était tranquille.
31: Ça, puis l'écureuil.
4: 5-0, une victoire de 5-0 où t'as fait exactement ce que tu devais faire. T'as fait rouler ton effectif, t'as reposé Jaime, Piet t'as pas foulé le terrain. Owusu est rentré en fin de match. Petrasso était laissé de côté aussi parce que t'as pas de doubleur pour lui. Même chose pour Matty Longstaff qui est super bon depuis l'arrivée de Philippe Lafroy à la barre, a été laissé de côté. T'as deux gars qui faisaient leur début. Ivan Losenko, jeune Ukrainien qu'on a pas vu depuis son arrivée cet hiver. Il est là en prêt du Shakhtar Donetsk, a débuté, a marqué son premier but. Frankie Amaya, qui est là en prêt aussi, a eu ses premières minutes, a marqué son premier but aussi. T'as réussi à passer au prochain tour. Faut dire que c'est une équipe de la première ligue de l'Alberta, là, pas la première ligue canadienne, que t'affrontais le Blizzard de Calgary. T'as quand même respecté la logique. Faut rappeler que cette équipe-là du CF Montréal, les dernières années, c'est deux éliminations coup sur coup face à une équipe de première ligue canadienne. Une bonne équipe, j'en conviens, en Forge FC, mais t'as fait la job, t'as repris un peu de confiance, puis là, tu peux te tourner vers le prochain match contre Orlando.
31: Et parlons de ce match-là, contre Orlando. À Orlando, samedi, qu'est-ce que t'aimerais voir du CF Montréal maintenant, qui va avoir au moins certains joueurs reposés, là, si c'est la bonne nouvelle?
4: Oui, dans un premier temps. Tu sais... Je suis un peu déchiré là en ce moment à savoir est-ce que je suis trop exigeant ou est-ce que c'est un passage inévitable pour vraiment lancer ta saison puis aller chercher des résultats match après match. Prince Owusu, les gars, c'est fou. En termes de minutes par but puis minutes par passe décisive, cette saison-là, il est presque à la minute près dans les mêmes chiffres que Didier Drogba.
7: Wow!
4: C'est fou. Il est à 10 contributions de but en 10 matchs, 6 buts, 4 passes décisives. Cela dit, dans le jeu, ça veut dire qu'on s'entend en tiers offensif, dans surface de réparation, il fait le travail. Encore le week-end dernier contre Atlanta, c'est lui qui donne une passe décisive au but de Matty Longstaff. Mais je reste sur ma faim. Je reste sur ma faim parce que dans le reste du jeu, il n'aide pas du tout assez l'équipe. Puis c'est une équipe là qui, oui, reprend confiance, mais qui n'a pas... un niveau de base établi depuis 6 mois ou 2 ans, quand tout est stable, t'as toujours les mêmes joueurs, t'as toujours le même coach. Chaque fois que tu mets le ballon vers l'avant, t'as un méga point d'interrogation à savoir, il va-tu être capable de nous le garder? Puis ça, là, c'est terrible pour les autres joueurs. Parce qu'à chaque fois que tu te dis on joue vers l'avant, ce que t'es supposé faire, c'est dire let's go, on laisse les chevaux partir, parce que quand tu joues sur ton attaquant, on est tout en mode on y va, on part, on attaque. Mais là, quand à chaque fois que tu joues vers ton attaquant, tu te dis, mais d'un coup qu'il perd. Tu peux pas partir avec la même conviction. Tu peux pas prendre les mêmes risques. Puis ça devient un couteau à double tranchant parce que tu restes un petit peu plus prudent. D'un coup, ton gars l'échappe, mais en étant prudent, tu restes plus proche de ton but à toi, tu te rapproches pas du but adverse, puis tu donnes moins d'occasions de marquer. Donc, Prince Owusu, pour répondre à ta question, moi, en fin de semaine, là, si c'est lui qui commence, j'aimerais ça le voir plus propre, plus influent, quand on lui donne le ballon. Mettons que t'es dans le rond central, là, perds-le pas. Garde le ballon, permet à tout le monde de remonter, puis s'il arrive à faire ça, non seulement ses stats vont être encore meilleurs, parce que tu vas avoir plus d'occasions de marquer, mais le reste de l'équipe va prendre une grosse, grosse coche.
7: Parle-nous d'Ismaël Koné, big. Grosse rumeur de transfert en Italie. On parle de quel montant?
4: Les gars, la clause de transfert, là, de ce qu'on comprend, c'est une clause qui est valide jusqu'à la fin juillet. C'est 35 millions d'euros.
7: Oh, le transfert?
4: Wow! Là, c'est 56 millions
7: canadiens. Mais quand on parle canadiens, du même gars qui ne s'entendait pas avec son coach il y a deux ans. Là.
4: Ben, c'est la saison dernière.
7: Oui.
4: Puis d'ailleurs, quand je suis allé à Toronto pour faire des entrevues avec l'équipe canadienne en vue de la Coupe du Monde cet été à RDS, j'en ai parlé avec Ismaël. Puis tu sais, quand tu vas faire une entrevue comme celle-là, tu dis, je peux pas en parler, mais en même temps, c'est pas ta première question, là. Comment ça va le gros? Puis en passant le documentaire que Marseille a sorti où le coach pète sa coche puis tu parais pas super bien. Mais non seulement il a voulu aborder le sujet, mais il est revenu plus tard, sans même que je lui reparle de ça dans mon entretien. J'ai parlé avec pendant peut-être une quinzaine de minutes. Il est lui-même revenu là-dessus en disant à quel point ça avait été un moment important dans sa vie puis dans sa conception de son métier. Parce que ça, c'est un gars, là, rappelez-vous, là, il avait jamais joué un match pro avant 2022. Puis en 2022, il passe de « j'ai jamais joué un match pro de ma vie » à « je suis à la Coupe du Monde avec l'équipe nationale ». Tu sais, c'est hallucinant. Puis tout de suite après, il était transféré vers Watford. Puis il y en a eu souvent il y a eu un signal d'alarme une fois de temps en temps pour Ismaël. Je pense que cet épisode-là à Marseille, ça l'a vraiment aidé. Je pense qu'il a compris qu'il pouvait pas niaiser. Puis je suis pas en train de dire que c'était complètement de sa faute, là, mais tu le sais, Georges, t'as été dans des vestiaires avec des coachs différents, des coéquipiers différents, des organisations différentes aussi, puis des fois, faut que t'apprennes à soi être plus politicien, à travailler plus fort, à envoyer un message. Bref, à pas donner d'excuses à personne de faire de toi le responsable. Puis là, ce qu'il a été capable de faire en Italie, il a joué 32 matchs là cette saison. Il a démarré les 14 derniers. T'as, ce qu'on dit en ce moment, c'est l'AC Milan, la Juve, l'Inter Milan, des équipes en Angleterre qui seraient intéressées à ses services. S'il connaît ne serait-ce qu'une pas pire Coupe du Monde cet été, s'il n'est pas déjà parti avant, il va partir cet été puis ça va être dans ces chiffres-là. Imagine un gars qui a joué au club de soccer Saint-Laurent, qui est passé par le CF Montréal, qui est allé virer en Angleterre, en France, qui est maintenant en Italie, un montant de transfert qui est pas loin des 60 millions canadiens. Si c'est le cas, bravo à Ismaël. D'abord parce qu'il a le talent, mais surtout parce qu'il a été capable de s'assurer de garder sa carrière sur les rails.
31: Alors, on a parlé beaucoup des Leafs cette semaine. Ils ont viré ça de bord avec le premier choix au total. Mais c'est pas juste les Leafs qui sont croches aussi. Le Toronto FC...
4: Tu sais, dans la catégorie travailler chez Maple Leaf Sports and Entertainment, là, ces temps-ci...
31: C'est de la gestion.
4: Je faisais le match de Toronto contre San Jose en fin de semaine dernière à RDS. Toronto qui a été éliminé en championnat canadien par l'Atlético Ottawa, qui a pas bien commencé. D'ailleurs, un autre ancien de la maison ici à Montréal, c'est Balou Tabla qui a marqué un tour du chapeau pour l'Atlético Ottawa, une équipe de première ligue canadienne, qui élimine Toronto, un club de MLS en championnat canadien. Mais là, t'as une dizaine de joueurs blessés, dont Georgi Mihailovic à Toronto, pour qui t'as payé 8 millions l'année passée, dont Josh Sargent, pour qui t'as payé près de 20 millions au cours des derniers mois. T'as un paquet de gars ultra influents sur lesquels tu peux pas te fier. C'est un fiasco.
31: Ça, c'est un classique Toronto, là. On l'a fait, on le collectionne avec les joueurs qu'on amène, les joueurs qu'on...
4: Ouais, mais là, l'affaire, c'est tout le temps pour une raison différente. Des fois, c'est parce que t'as recruté un gars qui est pas gérable. Là, c'est parce que t'as des blessés à n'en plus finir. Moi, je pense qu'il faut que tu fasses le ménage de préparateur physique ou de personnel médical. Je sais pas c'est quoi, mais t'as des grosses questions à te poser. Puis là où ça doit donner des munitions, puis je suis pas en train de dire que c'est légitime de se ranger derrière ça, mais tu te mets à la place de Gabriel Gervais, président du CF Montréal. Tu sais, le fameux « investissez plus, investissez plus ». Toronto a vraiment investi au cours de la dernière année, traditionnellement aussi, là, mais pour reconstruire son équipe. Puis là, t'as pas les gars sous la main. C'est vraiment une gifle au visage de te faire éliminer comme ça en championnat canadien, mais je te confirme que c'est pas les supporters du CF Montréal qui vont brailler sur le cas des Reds trop.
7: Big finale de la Ligue des champions, PSG contre Arsenal. Est-ce que le PSG gagne une deuxième finale de suite sans Mbappé?
4: C'est incroyable, c'est fou. Non, mais ouais. Tu sais, la fin de ta question, c'est ça l'histoire. Sans Mbappé, c'est pas à l'époque de Messi ou Neymar plus. C'est quand t'as pris ton virage, qui était à la base marketing parce que tu voulais positionner le PSG et le Qatar avant la Coupe du Monde de 2022 comme étant quelque chose de très glam. Tu sais, c'était du branding. Puis là, finalement, tu laisses tout le monde partir, puis tu gagnes.
31: C'est là que tu gagnes.
4: Puis ils sont favoris là pour gagner. Arsenal a jamais gagné la Ligue des Champions. En ce moment, ils sont sur deux fronts. Ils sont sur le point de gagner la Première Ligue pour la première fois depuis 22 ans. C'est beaucoup.
7: Depuis Henry.
31: Mettons, le gagnant de PSG Bayern s'en allait favori.
4: T'as tout à fait raison. Donc, oui, je pense que Paris peut absolument le faire. Puis, tu sais, avec tout le respect que j'ai pour Kylian Mbappé, c'est quand même là aussi une petite claque d'en face que quand tu quittes, il arrive à le faire back-à-back, si c'est le cas. Une finale qui va jouer le 30 mai, puis ça s'invente pas, les gars. Il y a des avertissements que je vais passer en Europe en ce moment parce que la finale va être en Hongrie, à Budapest. Là, les gens sont sérieusement en train d'avertir leur monde. C'est pas à Bucarest, en Roumanie. Parce que c'est déjà arrivé que du monde débarque à Bucarest, qui est à 1000 km à peu près de Budapest.
31: Mais je veux dire, nous, on se mêlait de ça quand on était au primaire. Il fallait qu'on apprenne les capitales, là, mettons, puis les différentes villes, les différents pays. Mais
4: écoute, moi,
31: j'ai fait un voyage soccer. Je veux dire, t'es capable de.
4: Je nommerai personne, mais j'ai des collègues à RDS qui se sont déjà ramassés avec un hôtel booké pour le mauvais Malaga. Pas en Amérique centrale, mais.
31: En Espagne.
4: En Espagne. Fait que, tu sais, ça peut arriver à tout le monde, mais cette finale-là, je pense que Paris est favori, puis c'est tellement une belle récompense pour le sport. Parce que, puis j'ai rien, là, tu sais, surtout en Amérique du Nord, on est bien placé, là, avec la NBA, c'est tellement un star system, puis ensuite, t'as le côté sportif, on a juste à penser à LeBron, mais de voir que le sportif est récompensé comme ça, tu sais, moi, j'ai pas grandi comme étant fan du Paris Saint-Germain, mais s'il était capable de faire ça, chapeau, c'est plus que mérité.
31: Exact. Allez, bonne chance.
4: Hey, salut.
31: On va te laisser aller sûrement lire tes commentaires.
4: Ma cage à écureuil.
31: Tu vas en avoir beaucoup.
4: Salut.
31: On va aller en pause et au retour. Oui, on revient sur cette défaite et ce match numéro 1, Canadien Sabre.
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6: Merci d'être là en ce lendemain de défaite. C'est pas grave une défaite, le partisan du Canadien de Montréal. C'est un 4-7. Il faut s'habituer à ce nouvel adversaire. Un club qu'on connaît, mais quand tu en joues 7, Georges, contre un même club, t'es conditionné à jouer d'une telle façon. C'est ce qu'on a vu hier pour le Canadien de Montréal contre les Sabres de Buffalo. Les deux, on avait prédit une victoire des Sabres de Buffalo, malheureusement. Donc, tu sais, c'est pas une grande surprise. On aurait aimé qu'on ait pas la bonne prédiction, mais gagne demain pis t'es correct. Plusieurs choses dans cette rencontre, Georges. On en a parlé en entrée de jeu, mais peut-être un petit mot également sur les Sabres de Buffalo. Un des volets, ils étaient 1 en 46 en avantage numérique à leurs 13 derniers matchs. 1 en 46! Ils ont été 2 en 3 hier en avantage numérique. Ça, c'est pas bon pour... Ça peut redonner la confiance à ce groupe-là qui est quand même talentueux.
7: Moi, Big, pour commencer, quand je regarde le match d'hier, là, je regarde le Canadien qui... vraiment très mal commencé le match puis qui ont mieux joué à la deuxième demi, la deuxième moitié du match. On a vu une équipe beaucoup plus rapide que Tampa, donc c'est un ajustement. Une équipe beaucoup plus physique, mais pas juste ça. Une équipe dont ton troisième et quatrième trio peut te faire mal. D'ailleurs, j'aime ce qu'a dit Ruff quand il a parlé de ses trios, parce que lui, il a dit, nous autres, on n'a pas un, deux, ouais, trois. Nos trios sont pas numérotés. Tout le monde joue, tout le monde contribue. Puis hier, ben, c'est la profondeur qui les a fait gagner.
6: Et c'est ça, hier, on avait parlé.
7: Oui, Gonzo, là, qui a une étoile dans le match, là, il est un problème. Il était problème tout le match. Puis l'affaire là-dedans, quand je regarde ça, il y a un ajustement que le Canadien doit faire par rapport à la combinaison de ses lignes. Mais moi, l'affaire qui m'a ressorti le plus dans ce match-là, c'est combien il y a des joueurs qui avaient peur. Il y a des joueurs, mais, je suis désolé, puis il faut le dire, il y avait la chienne comment qu'ils jouaient. Puis si tes top joueurs ne produisent pas, ils vont pas dans un coin puis se défonce pas, tu vas pas battre Buffalo. Puis c'est correct. Oui, Buffalo, ils ont des gros joueurs. Oui, c'est intimidant. Mais dans les séries, tu reconnais les gamers, pas ce qu'ils font en saison régulière, ce qu'ils font en série quand ça compte, puis quand ça frappe. Puis Suzuki, j'ai aimé comment il a joué hier parce que lui, même si c'est pas le plus gros, il fonçait partout puis il s'est donné.
31: Il se donne tout le temps. Suzuki, il se donne tout le temps. Il a même été physique qu'on t'aime pas, comme physique comme on l'avait rarement vu, honnêtement.
7: Puis Kirby Doc, qui continue d'utiliser son corps, comme il est allé au net encore une fois, c'est super encourageant, mais là, Buffalo est battable. Il y a des ouvertures partout. Ah oui. Quand on regarde ça, c'est pas comme Tampa. Mais le match de demain est crucial, on le sait. Là. C'est un match do or die. Puis j'ai aucune critique à faire à Debèche. Là. Il y a des petites erreurs, il y a des bounces qui ont eu, tu sais, quand Hudson est tombé, puis des bounces qui ont eu non, qui étaient favorables.
31: Quand c'est un surnom, on oublie ça. Là. C'est pas...
7: Mais il faut que nos gros joueurs se réveillent. Il faut qu'ils commencent à se défoncer.
31: Debèche, il va pas non plus gauler tous les matchs des séries comme il a gaulé contre Tampa. Là.
7: Il pouvait rien faire. Là. Le premier but...
31: Comme je te dis, des surnoms, oublie ça. Un 2 contre 1, non, là, comme non, tu dis. Le Benson Adon,
7: la passe était parfaite, là, je veux dire.
31: T'sais, sur rien le, faire dans le, ça. Le but de Greenway, oui, Carrier donne beaucoup d'espace. C'est un tir qui
7: Carrier
31: pourrait
7: recule,
31: arrêter. Mais...
7: Arrêtez de reculer. Les défenseurs reculaient constamment. Fait que le jeu est ouvert pour sauter. Puis il était screené un peu quand même.
31: On n'a pas arrêté d'en parler. T'as-tu vu comment c'était facile rentrer dans la zone du Canadien de Montréal? Tu sais, puis les sabres de Buffalo sont créatifs en plus. Ils se passent la rondelle rapidement. Les défenseurs appuient l'attaque également. Puis comme tu disais, c'est ça qu'il va falloir que tu contres. Quand le défenseur appuie l'attaque sur des revirements, tu vas être capable de capitaliser sur des surnombres de l'autre côté.
7: Sais-tu pourquoi c'était facile de rentrer de même? Quand t'es un défenseur, puis tu joues contre une équipe, qu'il y a un échec avant, que les joueurs se rappellent qu'ils vont te frapper. Quand tu recules, tu veux anticiper l'effet de silence de la rondelle, que t'as le temps d'aller la chercher, pas trop te faire frapper puis sortir avec. Ils sont tellement rapides puis physiques que si tu leur donnes pas la ligne bleue, ils vont le domper, ils vont aller t'écraser en passant dans le coin. Puis à un moment donné, ça devient psychologique. T'es un défenseur, tu regardes contre qui tu joues, t'es toujours conscient qui est là, puis Greenway, il est 6-6, puis Big, il patine, puis pas à peu près. J'ai vu Carrier, comment c'est... Tu sais quand Carrier s'est fait pincer, puis il veut pas... Tu sais, la nature du gars, quand tu joues, t'es comme tabarnan. Tu veux pas retourner dans le coin, aller chercher la rondelle, puis à force de te faire frapper, ça joue dans ta tête mentalement. C'est pour ça que à un moment donné, tu triches, tu recules le plus, pour que s'il dompe, t'as plus de temps de réaction. Mais là, ils vont arrêter de faire ça. C'est sûr que dans la vidéo, ils vont regarder
31: c'est,
7: ça.
31: C'est à leur heure, là.
7: Mais en même temps, c'est à leur avantage de Buffalo si tu fais ça. Parce qu'ils ont des gros bonhommes, ils vont domper la rondelle dans le fond. Faut être allé la chercher, tu la sors. C'est pour ça que, d'un côté, tu sais, je veux dire, les Canadiens vont faire ça, mais Buffalo peut s'ajuster par rapport à ça. Mais Big, en bout de ligne, c'est vraiment le fait qu'il faut arrêter d'avoir peur, puis foncer, rentrer dans le tas, puis dire que cette équipe-là, elle est battable.
31: Mais elle est battable. Le Canadien l'a battu également. Je veux dire, c'est pas.
7: Ouais, mais sauf qu'il joue pas comme il jouait. Tu sais, on a Buffalo.
31: C'est un match, comme tu dis, il faut que tu t'ajustes.
7: Buffalo en saison régulière, je vois pas de même. Il faut oublier la saison régulière, qu'est-ce qu'on a fait là.
31: Ben non,
7: regardez la game d'ailleurs.
31: Tu sais, au niveau. Je comprends le côté physique, là. Mais le reste, là, au niveau du talent, puis de se passer à rondelle, d'avoir des défenseurs qui sont rapides sur la relance. La relance, le puck sort vite en salle.
7: Non, mais c'est pour ça que des fois.
31: C'est ça qu'ils font, là. Puis les entrées de territoire, c'est pas prévisible. Chez le Canadien de Montréal, je trouve c'est tout le temps prévisible. T'sais, on dompe pas le puck, on essaie tout le temps de rentrer en possession, puis c'est tout le temps la même chose. On les attend à la ligne bleue, puis tout ça, on est capable de contrer. Chez les centres de
7: chose,
31: Buffalo, on modifie nos entrées de territoire
7: oublie
31: aussi.
7: Oublie pas une chose, hein. Tu regardes Buffalo, ils ont des trios qui sont habitués de jouer ensemble.
31: Mais oui,

0: C'est qui, je sais même pas c'est quoi notre 2, 3 et 4e trio. C'est quoi nos trios big à part le premier?
1: Ben c'est pas bon là, tu sais. Hier, mettons New York avec Evans puis Dimitrov.
0: Si on sait pas c'est quoi nos trios, comment tu veux que les gars aient une chimie ensemble?
1: Hier, on l'a dit, on regardait la game ensemble. Je suis désolé là, mais quand il reste 5 minutes, puis tu tires derrière, puis c'est Jake Evans à la glace. Ben, c'est pas
0: normal. Qu'est-ce qu'on a dit Jake Evans au centre de Dimitrov? On l'a dit, qu'est-ce qu'il fait là?
1: C'est pas de sa faute, mais...
0: Comment tu veux que Dimitrov fasse quelque chose avec Jake Evans, qui est un spécialiste des avantages numériques? Là, on le met là. Tu sais, ça n'a pas de sens, là, mais j'ai une couple d'idées pour des solutions tantôt pour faire ce bloc-là. Mais ça
1: mais tu fais bien
0: ça,
1: de
0: tu dois changer ça.
1: On a bien terminé chez le Canadien de Montréal, mais on a bien défendu chez les Sables. T'sais, beaucoup, on va dire, OK, les tirs en troisième période, t'as seulement donné un tir aux Sables de Buffalo. Les Sables sont défendus. Mais le Canadien a, t'sais, le Canadien a manqué d'exécution aussi. Parce que t'en as eu des chances, je veux dire. Puis Lyon a fait une coupe de, mettons Hudson, tu parlais du jeu. Tu sais, s'il marque au début, David en a glissé un mot, Dano devant le filet, t'en as eu des chances de marquer aussi, mais malheureusement, t'as pas capitalisé.
0: C'est pour ça qu'ils sont battables.
1: Ah oui, ils sont battables.
0: Il y a des fois aussi, il y a des joueurs du Canadien qui précipitaient la rondelle, lançaient le plus vite possible pour éviter de se faire frapper. Puis c'est toutes des affaires que tu vois quand tu regardes un match. Ça s'en vient, tu veux te débarrasser de la rondelle le plus vite possible parce que quelqu'un s'en vient.
1: Tu le dis, tu sais, un gars comme Alex Tuch, là, lui, il s'en pose pas de questions. Lui, il s'en va en fond de territoire puis il va l'appliquer. Greenway, même chose. Beck Malenstein, même chose. Il y en ont des clients. Là, Sam Carrick va revenir aussi. Lui aussi, c'est un autre client qui va arriver aussi sur un quatrième trio. Fait que, tu sais, tes troisième et quatrième trio hier, on les a malheureusement vantés dans les derniers jours là, parce qu'on disait que, tu sais, ils ont du talent un peu sur chaque trio.
0: Puis il va falloir que t'es battes à 5 contre 5 parce que c'est pas une équipe indisciplinée. Ils sont physiques, mais c'est pas comme... Tu sais, t'aimes pas des punitions, de frustration, de niaiserie, de slashing, de niaiserie, de Kucherov ou tout ça. Eux autres font pas ça. Si on a deux minutes, c'est deux minutes d'agressivité, mais ils sont pas...
1: Puis le Canadien hier, en avantage numérique, même affaire. Tu sais, tu te passes le puck, il va pas au filet. Mais la rondelle va pas au filet.
0: Ils sont devant toutes les rondelles. Il n'y a pas de ligne de shot. Il n'y a rien, là.
1: Tu sais, mais en même temps, le Canadien de Montréal, qu'est-ce qui arrive? Il se la passe, puis il recule. Fait que t'es rendu le dos collé dans la bande. T'as pas rien. Tu sais, le Canadien, il faut qu'il rentre.
0: Ouais.
1: Tu sais, comme tu dis, si t'as peur, tu veux pas rentrer.
0: Ouais. Alors, big, il y a des joueurs, il va falloir qu'ils soient plus braves que ça parce que, si la série se termine de même, là, puis je pense pas que ça va arriver, là, il y a des gars qui vont pas avoir un bel été, parce qu'il faut voir qu'il y en a pas mal plus.
1: Ouais, on l'a dit. La bonne nouvelle, c'est que le Canadien est 11-1-1 depuis janvier après une défaite.
0: Le match de demain, là, peut te faire oublier le match 1, un match à la fois. Tu reviens à la maison 1-1, tu retrouves l'avantage de la glace, puis après ça, tu challenges Buffalo. Et c'est l'heure de gagner une à Montréal.
1: Ah, let's go.
0: Mais faut
1: un split à Buffalo, puis ça recommence. Puis c'est bien correct comme ça. On est en mode solution aujourd'hui. Il n'y a pas de bonne panique là, non
0: parce
1: plus.
0: Que,
1: là.
0: Parce que tu parles des chances du CH, mais Buffalo, là, il y a une coupe de poteau, puis
1: ça aurait
0: pu être pire qu'à 4-2. Ça aurait pu, d'un côté, ça aurait pu être beaucoup pire que ça.
1: C'est
0: pas grave. C'est un premier match, c'était juste.
1: Va gagner le deuxième match, that's it. Tu veux pas arriver à Montréal 0-2.
0: Big, Benson, c'est-tu Datsyuk?
1: Non, mais Benson, veux-tu te dire quelque chose?
0: Hein? C'est-tu Datsyuk,
1: ce gars-là? Je vais juste le déposer ici, OK?
0: Ouais,
1: je vais juste le déposer ici parce que j'ai parlé de Zach Benson, il y a comme... puis je pense que les gars avaient fait un reel avec ça, puis j'ai reçu une tonne de messages parce que j'avais mentionné que le Canadien de Montréal aurait pu peut-être choisir un gars comme Ryan Leonard ou Zach Benson à la place de Ryan Backer, puis je m'étais fait insulter. C'est correct, on est capable de prendre la chaleur. Mais il y en a peut-être qui vont découvrir un joueur qu'ils ne connaissaient pas en Zach Benson, qui était un joueur ultra talentueux, de toute façon junior, et qui est capable de déranger et de marquer et de faire des jeux.
0: Quand il montait la rondelle, c'était-tu la poésie sur la glace quand il passait la ligne bleue avec?
1: Il y en a une couple, Jack Quinn aussi. Là.
0: Alors, quand il traversait l'aisance de juste passer à travers la zone.
1: Mais quand tu finis dans la cave année après année puis que tu repêches top 10, t'en as une gang aussi. T'en as échangé une coupe, mais t'en as une coupe qui sont là. Puis Yeri Kulish, c'est un autre aussi qui est blessé puis qui aurait pu être là. Constant Hélénius, c'est un autre choix de premier tour. Ils les ont accumulés avec les années. Ouais, juste que là, au lieu de les échanger, t'essayes de les développer puis de les garder. C'est un peu pour ça aussi qu'ils sont en...
0: Ouais. Non, mais l'aisance de rentrer. Là, le prochain match, on va stander up à la bleue. Mais check maintenant le...
1: check Zach Benson. On dit que c'est un morceau important cette année. Ouais. Prends un morceau important comme ça. Mais là, avec le Canadien de Montréal, ça fait une... Je parle pas de Benson, mais prends, mettons, si Ryan Backer était un gars qui avait un impact tout de suite, si le Canadien avait un joueur en plus, là, en raison du fait que, bon, malheureusement, il a été blessé longtemps, Ryan Backer, mais tu plugues un joueur qui est capable d'être

0: dans le noyau présentement. Le Canadien de Montréal sera encore une meilleure équipe.
1: Non, mais le Canadien de Montréal, encore une fois, n'a pas de deuxième trio. Deuxième centre de deuxième trio. Puis ça, ça fait mal.
0: Ouais.
1: Puis. Fait qu'on a mis Evans, là. Hey,
0: puis t'es en deuxième ronde, pareil.
1: Ouais.
0: Tu sais, mais là, qu'est-ce que tu fais? Est-ce que tu mets.
1: J'ai la solution.
0: Nyoko au centre? Est-ce que tu ramènes Kapanen? Est-ce que tu mets Kirby Doc? Qu'est-ce que tu fais avec ça?
1: Prochain bloc, on fait ça.
0: Ouais, exactement.
1: Tu vois, j'ai une idée pour toi.
0: OK. On veut vos idées également. Parce que ça fait 8 matchs que Caulfield, Slaff et Demidov n'ont aucun point à 5 contre 5. Puis t'as passé le Lightning pareil, mais tu pourras sûrement pas passer les Sabres de Buffalo si tes gros canons quand même offensivement sont pas capables de produire à 5 contre 5. Alors au retour de la pause, on se met en mode solution et on vous demande qu'est-ce que vous feriez pour relancer les joueurs en panne à 5 contre 5 chez le Canadien de Montréal.
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0: Bon, let's go. Max Schumann s'en vient avec nous à compter de 13h. D'ailleurs, je viens de voir passer son texte du jour, les gars. Voulez-vous le titre de son texte? Je sais pas s'il va nous en parler.
1: Vas-y.
0: Les Sabres ne m'ont pas impressionné. Alors, lui aussi va être positif. C'est bien, ça. C'est en mode solution pour cette série. on le rappelle, est un 4 de 7. Maintenant, on l'a dit, Caulfield, ça pourra plus durer. 8 matchs de suite, 100 points à 5 contre 5 pour un gars qui a été tellement important au succès offensif du Canadien de Montréal. Slaff, même chose, 8 matchs, aucun point à 5 contre 5. Demidov, aucun point à 5 contre 5 en 8 matchs. Il va falloir faire quelque chose. Et est-ce que vous êtes... Tu sais, il y a deux écoles, Georges. Il y a l'école de... On joue un autre match, puis on verra. Ou il y a l'école de... Non, non, tu niaises pas, t'es en retard 1-0. Let's go, fais des changements tout de suite. Quelle option tu penses que Martin Saint-Louis va prendre? Est-ce que, d'après toi, il y aura des changements directement pour le match de demain, vendredi, okay, à Buffalo?
1: Premièrement, Big, quand on parle du premier trio de Buffalo, Tage Thompson, moins un, rien fait hier. Le premier trio, ils ont rien fait. On s'entend que ce ne sera pas comme ça tous les matchs, mais la profondeur de Buffalo a fait la différence.
0: Ouais.
1: Fait que la raison pour laquelle je dis ça, c'est qu'il ne faut pas paniquer si, admettons, notre premier trio ne fonctionne pas à 5 contre 5. Les premiers trios dans les séries sont souvent neutralisés, puis ta profondeur t'a fait gagner. Mais là, il faut que tu trouves une façon d'avoir un top 6 qui peut être dangereux, parce que des fois, quand c'est le premier trio qui va produire, c'est ton deuxième, puis c'est pas ton deuxième, c'est ton premier. Là, on a un problème avec Caulfield et Demidov. Caulfield, ça me surprend plus que Demidov, parce que Demidov, puis je l'ai dit hier, c'est pas en le mettant avec Evans qui va débloquer.
0: Moi,
1: impossible.
0: Il a bien joué hier, Demidov, par contre.
1: Il a fait ce qu'il peut, mais il joue avec Evans par.
0: Ah, ben ouais, c'est sûr, c'est pas évident.
1: Moi, le big, là, pour vrai, là, ce que je ferais, là, puis David en a parlé tantôt, Kirby Dach, il joue bien en ce moment, puis pour que ton top 6 donne le plus de chances possible, t'as besoin de mettre un ailier de puissance sur chacun des deux premiers trios. Puis la façon que Kirby Dach va naître maintenant, on peut le qualifier comme l'ailier de puissance. Il a déjà joué au sein du premier trio, je le mets avec Suzuki et Caulfield. Kirby Dach, je le mets là. Marque des gros buts, ils vont naître, tu lis son corps, fait que l'espace du gros bonhomme que t'es là, j'ai là, j'ai mets là.
0: Veux-tu voir mon premier trio?
1: Quoi?
0: Caulfield, Suzuki, Dach.
1: Ouais. Maintenant...
0: Il est gros,
1: ouais.
0: Il va aller chercher la puck, il a faim... Il serait responsabilisé de retrouver ses deux chums.
1: Ouais.
0: T'as pas le choix. T'en as pas 40, ouais, des gars avec ce charpente-là. On a essayé Anderson au premier tour pour essayer d'avoir la petite étincelle. Pourquoi pas essayer Kirby Dach?
1: Le deuxième trio, Big, ils ont joué une grosse partie de l'année ensemble.
0: On a le même top 6, Georges.
1: Mais c'est la clé, parce que Kapanen avait des atomes crochus avec Demidov et Slaff. Puis il a quand même fait une grosse saison cette année. Puis vu qu'on a des atomes crochus ensemble, ben, tu vas avoir au moins deux menaces, deux trios qui peuvent contribuer dans le top 6. Fait que je remets Kapanen au centre avec Demidov et Slaff. Déjà là, en faisant ça, là, tu vas réallumer Demidov, puis mentalement, dans sa tête, quand tu as joué avec des joueurs que tu as produits, que ça a fonctionné,
0: oui,
1: ça va être plus facile, puis il va dire, OK, là, il me donne une chance. Demidov ne le dira jamais publiquement. Mais quand il donne Evans comme joueur de centre, tu penses-tu qu'il dit, c'est à soir que je vais débloquer? Il joue avec un gars défensif. OK, il sera peut-être pas scoré, mais il va pas scorer, là.
0: George.
1: C'est pour ça que le top 6, en partant pour des atomes crochus des gars qui se connaissent, c'est ce que je fais pour commencer.
0: Evans, je le dis, je le répète, c'est un bon joueur, c'est un gars qui est instrumental au Canadien de Montréal en désavantage numérique, mais c'est là qu'il a ses meilleures chances de marquer. En désavantage, ouais, numérique, c'est pas à 5 contre 5. Fait que, il dit, donner la responsabilité de rallumer un jeune joueur comme Demidov, c'est beaucoup trop, c'est une mission impossible. Il n'y a pas ça dans son arsenal, il n'y a pas ça dans ses cartes. Moi aussi, je ramène Kapanen.
1: Ouais.
0: Slaff, Kapanen, Demidov, ça a fonctionné. C'est fini Tampa Bay, là.
1: Ouais,
0: c'est fini Tampa Bay.
1: Ouais.
0: Buffalo, oui, ils sont gros, mais ils jouent ouvert. Kapanen, c'est un gars qui a un bon sens d'anticipation. C'est un gars qui est intelligent, qui est capable de lire le jeu. C'est un gars qui va être capable d'anticiper des jeux puis de pas nécessairement se faire complètement abuser physiquement.
1: Parce que le jeu, il est ouvert de toute façon.
0: Oui.
1: Il est plus ouvert avec cette équipe-là. Puis Slaff, c'est un gros bonhomme qui va compenser pour le jeu physique que ce deuxième trio-là va avoir de besoin. Puis ça va, tu vas aider à débloquer Demidov.
0: Parce qu'il
1: va s'en souvenir que ça a fonctionné avec ces deux gars-là.
0: J'essaie, puis j'attends pas. Tu sais, je t'avais posé la question, t'attends-tu? Non, t'attends pas. C'est demain.
1: Parce que demain, c'est la série. Demain.
0: Exact. C'est demain.
1: Ouais.
0: C'est demain, puis demain, regarde.
1: Puis Buffalo, eux.
0: Si c'est pas dark,
1: Buffalo,
0: là,
1: Big, ils veulent pas venir à Montréal 1-1. Là. Eux,
0: non,
1: là, ils veulent y aller 2-0.
0: Si c'est pas dark, tu sais. Qui sont les candidats pour essayer d'une dynamique? C'est Anderson?
1: Non, bébé.
0: Tu sais, on a parlé souvent, c'est Texier, c'est Bonduc.
1: Anderson ne peut pas jouer sur le premier trio, on l'a déjà dit.
0: Moi, j'aime mieux pas. J'aime mieux laisser, surtout en raison de la profondeur des sables de Buffalo. Tu sais, Tampa, là, leur profondeur a pas été là. On a beaucoup parlé des troisième et quatrième trios, à part James, là, on n'a pas parlé beaucoup des troisième et quatrième trios, des Lightning de Tampa Bay.
1: Non.
0: Buffalo, on pourrait parler peut-être de trios différents à chaque soir.
1: Non, mais Big, fait... Buffalo hier, ils ont gagné 4-2. Ils auraient pu gagner plus que ça, puis t'as pas vu le premier trio. Pensez deux secondes, la profondeur qu'ils ont.
0: Ouais.
1: C'est pour ça que nos deux premiers trios, on a besoin de les faire débloquer. T'as pas le choix.
0: Caulfield, Suzuki, Doc, Slav, Kapanen, Demidov. C'est quelque chose qui vous intéresse. Tu sors Veleno, dans le fond. Parce qu'après, il te reste Evans, tu pourrais le mettre quoi. Je dis n'importe quoi, là, mais tu peux le mettre avec Baldick Anderson, tu peux le mettre avec Texier, tu peux le mettre avec Newhook. Dans le fond, tes deux autres centres, c'est Dano et Evans, puis vas-y comme tu veux avec les alliés après, selon tes préférences.
1: C'est juste que, malheureusement, avec notre 3 et notre 4, fais les combinaisons que tu veux, ils peuvent pas rivaliser avec le 3 et la 4 de Buffalo.
0: Ils peuvent pas.
1: T'sais, tu sais, c'est pas le même
0: mais
1: talent.
0: Je comprends.
1: Au point de vue physique puis talent, on n'a pas... Tu sais, ramène-les comme tu veux, là.
0: Ouais, mais attends, t'es capable quand même. Je veux dire, si tu fais ça comme top 6, t'as Evans et Dano au centre, OK? Puis après, sur tes ailes, t'as quand même Baldick, Anderson, Texier, Newhook. Fait que t'es capable de mettre... Si tu sépares Texier puis Newhook, puis que tu mets Baldick puis Anderson sur les autres trios aussi, t'as quand même un élément physique sur chaque trio, puis t'as quand même des gars comme Newhook puis Texier qui sont capables de créer des jeux, puis de...
1: Ils peuvent, ouais.
0: C'est, mettons, avec le line-up que t'as, c'est pas mal le maximum que t'es capable d'aller chercher.
1: C'est ce que tu peux faire.
0: Tu maximises ton alignement. Toi, Ben, Caulfield, Suzuki, Doc, Slav, Kapanen, Demidov. Est-ce que c'est quelque chose que tu aimes? Est-ce que c'est quelque chose qui t'encourage pour la suite?
18: Oui, c'est exactement ça que je fais, moi aussi.
0: Est-ce que c'est ce qui va arriver, par exemple?
18: Kapanen, y a-tu le scorbut? Bon, on est pas au courant, là.
0: Le purgatoire est terminé?
18: T'sais.
0: Oh, mais attends, mais...
18: Non, mais... Moi aussi, je la ramène.
0: Il y a une fin de saison très difficile aussi, quand même. Il y a une fin de saison très difficile. Il y a eu une série, un début de série très difficile. On a voulu le protéger un peu puis le mettre de côté. Toi, c'est terminé le purgatoire pour Kapanen?
1: Ouais. Mais non, mais c'est parce que là, malheureusement.
0: T'as pas 48 options. C'est ça le problème.
18: Mais non, mais c'est ça. Vas-y avec ça.
1: Non, mais Big, c'est parce que Demidov va marcher avec un joueur de centre cette année.
18: Un seul.
0: C'est Kapanen.
1: Fait que pourquoi qu'on ne réessaye pas ça? C'est le seul.
0: Yeah, l'autre option, si on se dit...
1: Toutes les autres qui ont essayé, ça marche pas.
0: Non, mais l'autre option, si jamais tu veux pas rhabiller Kapanen, tu laisses Doc là, ou tu mets un autre allié avec Suzuki puis Caulfield, et tu mets Newhook au centre de Demidov et Slav.
1: Moi, je sais, Big, mais il n'y a jamais eu de succès avec ça. C'est toujours été Kapanen qui a du succès.
0: Parce que pour le moment, puis une option qui semble être populaire parmi les gens qui nous écoutent, c'est de dire on sépare Suzuki et Caulfield parce qu'on a vu au match 7 qu'ils ont séparé. Moi, je suis pas rendu là. Pas contre Buffalo, pas avec le succès qu'ils ont connu en carrière contre Buffalo. C'est pas après un match que je vais les séparer.
1: Je l'ai dit tantôt. Buffalo, la chimie qu'il y a entre les joueurs, on le voit, puis ça fait une différence quand ils vont attaquer. Si tu sépares, mettons, Crochet que Suzuki avec Caulfield, tu vas pas aider l'attaque, ça va être encore pire. Puis pas juste ça. Caulfield, je sais pas comment il va réagir, mais ça va pas être positif. Fait que c'est pour ça que, non. Moi, le Caulfield Big, là, j'y donne une dernière chance. Il est avec Suzuki, puis je sais pas qui ils vont mettre avec eux, là. Mais là, le match 2, là, avant de revenir à Montréal, montre-moi quelque chose. Parce qu'à un moment donné, je comprends qu'on l'excuse tout le temps à cause de ce qu'il a fait en saison régulière. Là.
0: Ouais. C'est 8 games,
1: mais en ce moment, Big, là, Caulfield est la plus grosse déception du CH en série en ce moment.
18: Tout à fait.
1: Ben depuis le début des séries, c'est la plus grosse déception.
18: De loin, là.
1: Il n'y a rien à dire par rapport à ça. En saison régulière, sans lui, on ne serait pas là.
18: Non.
1: Oui. Mais en série, on a peur de ce qu'il a donné.
0: Les gars, il y a des attentes qui viennent avec non plus. Quand tu marques 51 buts dans un marché comme Montréal, c'est normal.
1: Si la série se termine demain et il ne rehausse pas son jeu d'un cran, sur 51 buts, il n'y a plus personne qui va parler de ça.
0: Puis c'est important que tu dises que, tu sais, puis pour moi aussi, c'est la même chose, il est au-dessus de tout le monde, puis, tu sais, il y a des gens qui, tu sais, Demidov, on parle beaucoup de Demidov, c'est un kid, c'est une recrue.
1: Non, mais Rick, pas juste ça.
0: Tu sais,
1: Demidov, regarde avec qui il joue.
0: Il n'y a pas de joueur de centre. Mettez, tu sais, puis je dis pas qu'il ferait mieux, OK? Mais mettez Demidov avec Suzuki pendant 8 games,
1: Il ferait mieux, il ferait mieux Caulfield, ça je te garantis.
0: Je veux dire, puis on n'est pas en train de diminuer Cole. Je veux dire, on l'a encensé toute la saison. C'est juste que là, il est un peu méconnaissable.
18: Mais comment faire oublier une saison aussi spectaculaire
1: exact.
18: Qu'avec les séries qu'il connaît? Là.
1: Ouais.
0: Ouais. Mais la bonne nouvelle, c'est que c'est pas terminé. Honnêtement, si le Canadien s'était fait éliminer en 7 contre Tampa Bay, ça serait, on aurait parlé de ça toute la semaine.
1: Ouais.
18: Il y a encore une chance.
0: Tu sais,
1: il y a encore une chance.
0: Hey, Buffalo, on l'a dit, statistiquement parlant, Caulfield, Suzuki, Slaff ont dominé les Sabres. Dominé, là.
1: Ouais, cette année. En saison régulière.
0: En saison régulière.
1: Qui veut rien dire.
0: Je comprends. Mais pour eux, de le voir comment les Sabres ont joué hier.
1: Tu sais, Big, hier, là, on a dit la même chose. À saison régulière, ils ont dominé. Hier, on l'a pas vu.
0: On l'a pas vu.
1: Mais les Sabres ne jouent pas comme ça. Personne en série joue comme en saison régulière. C'est complètement une autre équipe.
0: J'ai encore confiance en Cole.
1: Pas Big. Moi, il débloque demain.
0: Tu sais, il en marque deux. Mettons, il en marque deux demain.
1: Suffit. À toutes les matchs et séries, j'ai dit qu'il débloque
0: ouais,
1: le prochain match.
0: C'est ça, c'est l'affaire.
1: À toutes les matchs, j'ai dit ça.
0: Ça fait 8 games que le Canadien joue.
1: À tous les matchs, man, je l'envoie à l'univers.
0: Ça fait 8 games. On vous demandera vos combinaisons.
18: On prend un univers vaste.
0: Qu'est-ce que vous feriez pour relancer ces joueurs-là qui sont en panne? On parle de Caulfield, de Slaff et de Demidov, vos nouvelles combinaisons pour le Canadien de Montréal. On va aller en pause. On va bien sûr parler des séries dans l'Est et dans l'Ouest. Il y a quand même des gros morceaux qui sont absents pour les Flyers de Philadelphie. On va parler également de cette belle victoire des Ducks hier. Et par la suite, à compter de 13h, Max Schumann sera avec nous. Et par la suite, on ouvre les lignes avec vous jusqu'à 14h.
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0: Ah là là là là là là là là. Les gars, ce soir, j'ai le goût de chanter, il fait soleil aujourd'hui, je suis de bonne humeur. Là. Seulement un match. Je réagissais à ce qui est arrivé pendant la pause, les gars. Je disais aïe aïe aïe, mais j'ai fait un ah là là à la place. Ah là là. Flyers, Hurricanes, Noah Cates absent. Owen Tippett absent. Là, ça commence à faire beaucoup d'absents chez les Flyers, malheureusement. Ils sont à la maison. Moi, je pense que le balai est pas loin. Je m'excuse. Non,
1: Big, qu'est-ce qu'on a dit?
0: Ben, j'avais dit en 5.
1: Oui, on a dit en 5. Les Flyers vont aller chercher une à la maison. Là. On a pensé que la série soit plus longue. Là. Mais, man,
0: ça va être quoi, ce pause-là?
1: Une belle pause.
0: Si les Hurricanes gagnent ce soir et samedi, ils finissent le 9 mai. Le match numéro 7, Canadiens-Sabres, 18 mai. Fait qu'il recommence pas avant le 19 ou peut-être le 20.
1: Ouais.
0: Plus le 20, là, il jouera pas un 2 en 2.
1: Et une semaine de congé. T'imagines-tu l'avantage?
0: Minimum, c'est le 20.
1: Ouais, fait que
0: t'aurais 11 jours de congé. T'as-tu déjà eu ça? 11 jours de congé.
1: J'ai jamais vu ça.
0: Les gars, ils ont le temps de partir.
1: Ouais.
0: Puis de revenir. C'est quasiment trop.
1: Non, mais tu peux donner des jours off complètes, là.
0: Mais tu veux pas ça quand tu sais.
1: Non, tu veux sentir.
0: Mais mettons qu'eux autres, là, ils ont deux balayages coup sur coup. Ils sont 8-0.
1: C'est l'avantage, Big.
0: Ouais, mais tu veux continuer sur cette vibe-là pareil.
1: Non, mais tu veux finir le plus tôt possible.
0: C'est sûr. Regarde Nick Chin. Mettons Nick Chin,
1: Big, c'est un avantage, là, tu comprends pas.
0: Tabarouette.
1: Ouais.
0: C'est beaucoup. Alors ce soir, c'est le seul match qui est au programme Ligue nationale de hockey. Tu prends qui? Tu prends les Hurricanes?
1: Ben. C'est-tu quoi, match 3 à Philadelphie? Pourquoi pas donner une. Dénonce à l'eau Flyers, la première.
0: Noah Cates, il joue bien pour les Flyers. Ils ont un tippet aussi.
1: Je
0: pense que les Hurricanes gagnent.
1: Tu sais, quand c'est do or die, là.
0: Vas-y. Ça peut être une.
1: Au moins une.
0: Une possibilité. Et on en a glissé un petit mot en entrée d'émission, mais les Ducks d'Anaheim qui ont gagné 3-1 sur les Golden Knights de Vegas, sans Mason McTavish. Ça, c'est une bonne nouvelle pour cette série.
1: C'est notre prochain centre, Vic?
0: Moi, j'aimerais ça, tu le sais, j'ai tout aimé. On a beaucoup milité, hein, mais il a signé un contrat, rappelez-vous, là, 7 millions, 6 ans, Mason McTavish. Une année difficile pour lui, 41 points seulement en 75 matchs, utilisé en moyenne 15 minutes.
1: Ouais.
0: Et là, on le laisse de côté en séries éliminatoires. Mais on vous donne une prescription. Regardez au moins un match des Ducks et regardez le joueur qu'est Leo Carlson. Man, ce gars-là...
1: Non, mais on sait, Big, ce gars-là est un futur power forward pendant des années.
0: Mais les gens qui sont à l'écoute, c'est pas des gens qui vont regarder souvent les Ducks. T'sais, mettons qu'ils jouent une fin de semaine, puis c'est un match d'après-midi. Faites juste regarder ce gars-là, et vous vous dites, man, si c'était un gars comme ça qu'on avait comme deuxième centre à Montréal. Ah!
1: Oui, il y en a plein, Big, de même qu'on pourrait faire.
0: Je sais. Le fameux repêchage de 2023, rappelez-vous, là. Je rappelle Kent Hughes, qui avait été supposément très actif, voulait aller chercher soit Carlson, Fantilli ou Will Smith, puis finalement, ça n'a pas fonctionné, puis on s'est ramassé avec Ryan Backer. 5e au total. Ouais, alors,
1: Y es-tu blessé? Y es-tu correct, là?
0: J'ai pas eu de l'update pour le match ultime, le match numéro 5, et samedi, finalement. Pour le Rocket de Laval. Journée, ouais, changer de journée, parce qu'on voulait pas jouer en même temps que le Canadien de Montréal.
1: Ouais, exact.
0: Alors, c'est la prescription qu'on aurait à vous donner pour ça, puis c'est de regarder au moins jouer Leo Carlson une fois. C'est pas une grosse prescription là, pour vous. On a les finalistes également pour le trophée Norris, les boys. On a les finalistes pour le trophée Norris. Es-tu déçu ou surpris de voir que Evan Bouchard n'est pas en nomination?
1: Je suis surpris. 92 points plus 22, je suis très surpris, ouais.
0: Moi, je le suis pas.
1: Moi, je suis.
0: Tu te rappelles, on a presque parié là-dessus. Ouais. J'aurais gagné, j'aurais dû parier, mais c'est facile à dire.
1: 92 points plus 22, c'est n'importe quoi.
0: Ouais, mais en même temps, les trois nommés, Cale Makar, Zach Werenski et Rasmus Dahlin. Mais c'est une année où il y en avait beaucoup qui auraient pu être en nomination aussi. Tu sais, Quinn Hughes n'est pas en nomination, Evan Bouchard n'est pas en nomination.
1: Ouais.
0: Il y en a même qui vont amener le nom de Lane Hudson, puis de Moritz Seider.
1: Tout le monde
0: le
1: sait, Quinn Hughes, de toute façon, il va le gagner, là, on le sait déjà. Là. Ça n'aurait pas dérangé qui allait être là en nomination. Là. Il donne à Werenski cette année.
0: Ouais, mais Evan Bouchard...
1: Tu sais, quand il donne les nominations, on sait déjà ce qu'il gagne. C'est très rare qu'on va faire une erreur sur le gagnant.
0: Bon, c'est arrivé, des votes serrés. Les dernières années, pareil. Tu sais, mais moi, je suis pas surpris pour Evan Bouchard. Je le mettais pas. Moi, en tout cas, il était pas sur mon top 3. Mais je sais qu'il y en a plusieurs qui l'avaient mis sur leur top 3. Alors, c'est peut-être une surprise pour certaines personnes. Les gars, on va s'arrêter le temps d'une courte pause. On a des informations également sur le plafond salarial dans la Ligue nationale de hockey. Et ça va avantager bien des équipes. On va pouvoir dépenser. Et quand on regarde maintenant le plancher salarial, c'est assez phénoménal les profits qu'on a aux quatre coins de la Ligue nationale de hockey. Et à compter de 13h, il est arrivé. Il est en grande forme. C'est lui qui nous a fait chanter en début de bloc. Ratez pas à compter de 13h. Max Truman va être avec nous.
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5: Ouais, veux-tu que je chante, Ben?
6: Allume, s'appelle l'air conditionné.
5: Ah, c'est vrai qu'il a été éteint depuis
6: même. Olivier Brett.
5: Olivier Brett.
6: Il fait chaud, là.
5: Ah, il commence à faire chaud. Ce serait bien qu'il commence à faire chaud pour vrai. Ce serait bien. Les gars, on a vu ça passer hier, puis on n'a pas le temps d'en glisser un petit mot. Allons-y là-dessus, le plafond salarial, George, la semaine prochaine, dans la Ligue nationale de hockey, monte à 104 millions. 104 millions. Le plancher, 76,9 millions. Man, c'est rendu du cash, puis pas à peu près, là.
6: Oui, c'est un avantage des équipes qui ont plus d'argent que d'autres, big. C'est un avantage d'aplomb. Les salaires montent aussi. Tu sais, l'affaire là-dedans, c'est que le plafond monte, mais le salaire monte aussi.
5: Ah oui, le salaire monte.
6: Fait que tu sais, quand tu regardes ça, OK, c'est bien le fun, mais ce qui fait le plus mal, ça va faire mal à la parité dans la ligue, parce que il y a des propriétaires qui, eux, veulent juste rester au plancher. C'est pas tous les propriétaires qui veulent gagner la coupe, hein. Là, OK, c'est le fun, une business et tout, mais c'est pas tout le monde qui veut mettre tout leur argent là-dedans.
5: Ça, je regarde le plancher, je le trouve haut, là.
6: Ouais.
5: Il y a des propriétaires qui vont, peut-être aller chercher des salaires,
6: mais,
5: là, puis...
6: C'est de là que les joueurs, tu veux te débarrasser, là, tu vas trouver des preneurs.
5: Gallagher, l'année prochaine?
6: Oui. Gallagher trouve preneur, c'est sûr.
5: Tu sais, il y a un propriétaire qui se dit, hey, 76 millions, là, ça commence à faire du cash en temps, là. Moi, je suis pas sûr, tu sais, fait qu'est-ce que les mauvais contrats qui sont construits,
6: ben oui, mais c'est des contrats qui ont été front-loadés, là, qui comptent Gallagher 6,5. Combien d'argent qu'il fait l'année prochaine?
5: L'année prochaine, c'est pas une grosse différence, Gallagher, c'est 4. Mais tu sauves 2,5
6: pareil. C'est pas grave,
5: tu
6: sauves 2,5 pareil.
5: Tu payes 4, mais il compte 6,5.
6: Ouais. C'est quand même pas pire pareil.
5: Fait que t'as un avantage pareil. Gallagher, pour vous donner une idée, là, y a personne qui voulait aller le chercher parce que dans les trois dernières années, il a fait 8, 9, puis 6,5. Fait que ça, c'est pas avantageux.
6: Ouais.
5: Mais là, la dernière année du contrat, il fait 4, mais il compte pour 6,5. Fait qu'une équipe qui veut atteindre le plancher puis qui se dit, moi, j'ai pas le goût de payer, là. 2,5 millions, ouais. C'est 2,5 millions. Mais peut-être que ça peut être une possibilité. Et le salaire,
6: c'est
5: les
6: fou,
5: gars.
6: C'est fou, ça, que ça soit une possibilité pareil quand tu penses à ça, hein. Des équipes qui, pendant des années, Phoenix, c'était les rois de la ligue là-dedans.
5: Man.
6: Toutes les...
5: Des mauvais
6: contrats. Ils ont tout pris.
5: Ouais.
6: Tout.
5: Et savez-vous c'est quoi le salaire maximum pour un joueur suite à ces modifications?
6: 20 millions.
5: 20,8.
6: Ouais. Non, j'avais vu ça parce que McDavid, on avait dit que c'est contrats qu'il pouvait demander pour son prochain contrat.
5: Là, c'est 20,8.
6: Ouais, ben, je savais c'était ça, là.
5: Est-ce que Cale Makar va avoir 20,8?
6: Non, parce que...
5: Vous restez avec McKinnon.
6: Non, ouais, exactement. Tu fais ça, puis tu t'en vas ailleurs.
5: Est-ce qu'il y a un joueur qui va faire... C'est qui le premier joueur qui va faire 20 millions? C'est là. À partir de cette année, tu peux signer quelqu'un 20 millions. On le sait qu'après ça, il va signer 17.
6: Il y a aucun joueur... Il y a un joueur qui va signer ça là maintenant, mais c'est un joueur qui veut pas gagner.
5: Man, 20 millions?
6: Pensez le message que tu envoies quand même.
5: Cette année, il n'y a personne qui va le faire.
6: Ce que Connor a fait, Big, là... ça résonne à travers la ligue. Hein. T'as le gars qui devrait être le plus payé dans la ligue qui prend un pick-up de même, fait que les autres joueurs, tu penses, hey, tu imagines le meilleur joueur de la ligue est à Oben, puis toi, tu vas chez 20 millions de même. Même chez Kaprizov, là, c'est fun, c'est beaucoup d'argent, mais regarde ce que Connor a fait, le message qu'il a envoyé à son équipe et à la ville.
5: Mais pareil, ils feront pas 20 millions, mais combien de cash vont faire Cale Makar et Quinn Hughes? Qui sont éligibles pour signer un nouveau contrat cet été, là, mettons.
6: Cale Makar va faire à peu près ce que McKinnon fait.
5: T'sais, on le rappelle, le McKinnon a signé à 12,6.
6: Je pense pas, Bic, qu'il va...
5: Moi, je pense qu'il va faire 15. S'il signe 8 ans, il va faire 15. Parce que, tu sais, McKinnon n'a pas signé... Il a signé en 2022.
6: Ça dépend qu'est-ce qu'il veut. Est-ce qu'il veut donner une chance à son équipe de gagner plus ou lui faire plus d'argent? T'sais, c'est quoi la différence entre 15 et 12?
5: Est-ce qu'on va voir des contrats à court terme un peu plus maintenant pour essayer de gagner avec ce noyau-là puis de dire...
6: C'est ça que Quinn a fait? Pourquoi pas?
5: Ben, il n'a pas fait, mais on entend qu'il va peut-être faire avec son 3 ans. Ouais. Pour Quinn Hughes. C'est sûr que s'il signe 3 ans, ben là, tu peux peut-être y en donner un petit peu plus, puis après, il pourra décider. On va surveiller également Austin Matthews puis Connor McDavid pour leur prochain contrat aussi.
6: Ouais, mais Connor, big, là, s'il part d'Edmonton, là, puis il va choisir où il va aller, là, il va signer à rabat encore une fois. Parce que si tu veux jouer en équipe que tu as une chance de gagner, tu peux pas aller faire 20 millions, il y aura pas de place.
5: Mais est-ce que tu signes 3 ans encore?
6: Ça dépend quelle équipe.
5: C'est ça.
6: Si c'est Montréal, oui.
5: Parce que rappelez-vous, là, à partir du mois de septembre, après.
6: C'est Montréal, oui.
5: 3 ans? Man, juste.
6: Mais je te dis, moi, ça va dans l'Est.
5: Connor McDavid ne signera pas en tant que joueur autonome.
6: Non, il l'a déjà dit.
5: Ben non.
6: Connor McDavid a déjà dit que quand il allait s'en aller, il voulait que les Oilers aient un retour pour lui, pour les aider. Fait que, il va pas. Tout le monde dit à Montréal, on peut l'avoir gratis. Non, il va jamais faire ça.
5: Imaginez un gars comme lui, là, tu sais, qui va mettre les Oilers dans le pétrin à ce point-là.
6: Il fera jamais ça. Le fait qu'il a pris un pay cut pour aider la ville et l'équipe montre à quel point qu'il va vouloir aider l'équipe qui va s'en aller. Fait que, arrêtez de penser qu'on l'aurait gratis.
5: Les gens nous parlent de Kucherov. Oubliez ça, Kucherov.
6: Attends. Les fans du Canadien maintenant le veulent?
5: Non, les gens nous disent 20 millions. Est-ce que c'est Kucherov qui va signer à 20 millions?
6: Non, on ne fera pas ça.
5: Mais non. De toute façon, Kucherov termine son contrat, il va avoir 34.
6: Ouais, exact.
5: Fait que c'était Julien Brisebois, vas-tu leur signer à 20 millions? Il fait 9,5 présentement. C'est un noyau qui est vieillissant.
6: Non,
5: c'est pas du tout. Pour moi, c'est entre... Je dis pas qu'ils vont le faire, mais Makar, Hughes, Matthews, McDavid. Mais ça va dépendre de la durée des contrats. Hey, on vous le rappelle, le lien est là sur le chat. Match numéro 2, demain, on est à Boisbriand, Georges. Let's go! Ça va donner le ton à ce beau week-end.
6: Ouais, c'est quoi de mieux de faire un vendredi soir, faire le train avec l'armée, faire un mosh pit avec l'armée, puis regarder le Canadien niveler la série avant de revenir à Montréal. Quoi de mieux que de faire des belles photos photoboot avec Tommy et compagnie, avec notre merch de t-shirt et
5: ben
6: tout.
5: Ben ouais, let's
6: Garder
5: go! Regardez
6: les
5: vendredi.
6: Gens manger des hot dogs et des poutines.
5: Hey, on a une option vegan pour toi en plus.
6: Puis avoir Jervy Boy sans glace faire son rap.
5: Ben ça, c'est vrai par contre. Jervy Boy demain prend le micro entre la 1 puis la 2. Il va d'une prestation dans l'amphithéâtre.
6: Live!
5: Ça, je l'avais presque oublié.
6: Ouais, Jervy Boy qui est un vrai.
5: Après moi, il fait ses vocalises présentement.
6: Ouais.
5: On va être écœur, hein?
6: On devrait les faire aussi, nous autres d'ailleurs. Elle crie de même, à toutes les soirs.
5: Voilà, là, moi, j'ai plus beaucoup de voix. Là. J'ai croisé ma fille ce matin et elle me dit « Papa, t'es fatigué. » Je sais pourquoi j'ai l'air fatigué. Elle dit « Non, tu sonnes fatigué. Ta voix est différente. » C'est sûr qu'à force de crier dans des places de même...
6: Ben, on va... Demain soir, Ben, on va être fatigué.
5: Faut bien te rejoindre rapidement, Ben. Après moi, dans quelques matchs, là, on va dire...
6: Je l'admets. Je suis fatigué, tu sais, ça tire de l'énergie.
7: C'est inhumain ce que vous êtes en train de faire.
6: Je l'admets, je suis fatigué, ça tire du jus.
7: Ça tire du
6: jus?
7: C'est
6: pas pareil, mais c'est vrai que ça tire du jus. Ça a l'air de rien, on est debout, on se promène,
7: non,
6: ça tire
7: c'est
6: du
7: quelque
6: jus.
7: Chose.
6: Les arénas, ça en tire plus.
7: Ah, ça, c'est quelque chose.
5: Ah ouais,
7: chose.
5: Les arénas, c'est quelque chose.
7: Oui, le Colisée de Laval m'a cassé.
6: Pas autant que Chen.
5: Ouais, ça, heureusement.
7: Non, ça, c'est certain.
5: C'est tout ça pour. C'est le Colisée de Laval qui t'a. Qui t'a achevé.
7: Mais en même temps, je vais me rappeler jusque dans l'urne du moment sur la glace.
6: J'oublierai jamais, Ben, quand t'as chanté le national.
5: Ah, ça.
7: Mais quand on. C'était rock band quand on a embarqué les trois sur la glace. Ça par contre, ça n'a pas de prix.
6: Quand on a embarqué sur la glace, quel rock band qu'on était?
7: Ben, on était un joyeux trio.
6: Non, mais quel rock.
5: C'est une bonne question.
6: C'est ça qu'on
7: de près, lui, là.
6: Non, j'ai rien, c'est pas un jeu de mots. Vous connaissez plus les Robins que moi. À quel Robin qu'on ressemblait le plus si on vient en arrière?
5: Oh, man.
6: Qu'on a embarqué.
5: Faudrait que j'y pense. Mettons, selon notre physionomie, selon nos goûts.
7: Notre physionomie?
6: Non, mais tu sais, genre, je te donne un exemple. Tu sais, Slash avec... parce que le guitariste est noir.
7: Guns N' Roses?
6: Le guitariste est noir, tu sais.
5: Pas Guns N' Roses.
7: Le guitariste est noir? Ben,
5: il
7: a les
5: cheveux
7: noirs.
5: Il est métis.
6: Métis.
7: Slash, ouais. Ben, Slash est métis.
6: Ouais, ah, ouais, ouais, ouais. Métis, t'es considéré ouais. Noir. Noir est prédominant. C'est pour ça que je te donne ce groupe-là, mais je sais pas.
5: Non, moi, j'essayais de chercher, c'est ça. J'essayais de chercher, mettons, un band avec deux blancs, un noir,
6: ouais.
5: Un rocker, mettons, avec des cheveux longs, un autre qui est cheveux rasés.
6: Non, mais vu que vous avez. Votre répertoire est pas mal plus gros que
7: le mien. Je le connais pas tant.
6: C'est pour ça que je vous demande.
5: Ben, on n'a pas un look très années 80 quand partant.
6: Je pense qu'on compte
5: un band des 80s.
6: Oui, mais bien que je sais, mais.
5: Tu sais, il y a quelqu'un qui check Blockstone qui nous dit Blink 182 parce que vous êtes immature comme eux et on aime ça.
7: Ah. Ça c'était quelque chose.
5: Ben, tu sais, de voir, je suis retombé sur une vidéo, je pense que les gars m'en montraient. Quand tu, il y a un début, là, on a vu qu'il y a des gens qui frappaient à la bande, ils étaient rendus en chest, pis ça, tu sais, c'est comme ça a dégénéré.
7: Ah, 2-0, c'était fou, rien, vous autres, vous sautiez sur la glace, faire crier le monde. C'est
6: ouais,
7: fou, rien,
6: ouais, c'est fou.
5: Ouais.
7: Juste que, c'est vrai que c'était un courrier interrompu.
6: Ouais.
5: En raison de la défaite, effectivement. On va voir si demain on peut remettre ça avec une victoire. Un endroit où le Canadien a gagné ce match exact. Numéro 7. C'est parfait. Alors vos billets, c'est là, c'est dans le chat. Vous cliquez dessus. 10$, on vous donne une carte cadeau de 10$. C'est gratuit. Le parking est gratuit. Votre match numéro 2 est réglé. C'est à Beaubriand que nous autres. Le Canadien devra gagner ce match. Absolument. On va aller en pause. On l'a dit, il a fait une chronique positive aujourd'hui. Il a l'air de bonne humeur, en tout cas.
7: Absolument.
5: Nous amène du bon stock à chaque semaine. Dans 2 minutes, Max Schumann est avec nous.
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11: Comment ça va, Max Positif Showman? C'est vrai que je suis positif aujourd'hui.
12: Non, mais j'ai lu tout à l'heure, j'ai lu ton titre et je me suis dit, regarde, il est positif malgré la défaite, il va nous amener du positif aujourd'hui.
11: Ouais, mais c'est parce qu'hier, j'étais allé au casino pour le watch party, puis j'avais, tu sais, je me suis fait faire des lignes bleu, blanc, rouge.
12: Ah, ouais.
11: J'avais mon chandail du Canadien, tu me connais, on se voit souvent d'un rassemblement. Je suis pas de même d'habitude, fait que
12: non,
11: je me fais prendre là-dedans.
12: T'as bien fait parce que c'était avec nous autres, c'était des couches. Hier.
11: Parce que matin, il était tout coulé.
12: Parce que
11: c'est
12: lave.
11: Ouais, c'est ça. Mais ouais, j'ai vu les couches, j'ai vu la tombe de Maurice aussi. Vous êtes
12: la tombe, c'était quelque chose.
11: Ouais.
12: Les couches moins, je te dirais.
11: Intense et courageux et un peu malade. Vous êtes fou, puis c'est une bonne folie.
12: Mais le malade, ça s'en vient bientôt. Là. On n'est pas encore malade, mais on est sur le bord de tomber malade, effectivement.
11: Ben est peut-être déjà essoufflé ou fatigué. Il peut être un peu plus malade. Mais pourquoi je suis positif? Puis c'est vrai, là, je me force pas. Tu sais, souvent, je vois le verre à moitié vide. Là, je le vois à moitié plein. J'ai pas été impressionné par les Sabres hier. Je sais pas si c'est parce que j'étais entouré de partisans puis que le vibe était le fun. Je sais pas si parce que j'étais au casino puis j'ai gagné de l'argent puis j'étais comme tout heureux. Mais il y a quelque chose. J'ai pas été impressionné. Puis tu sais, je regarde ça, OK? Début de ronde, après un match numéro 7, on n'est pas revenu à Montréal. On est encore dans un genre d'émotion mixte. On n'a pas réatterri. Je trouve qu'on est atterri hier en début de match. On n'était pas prête pour ce match-là. Hudson qui tombe, ça arrivera pas tout le temps.
13: Exact, ça arrivera pas.
11: Ben, les deux pénalités pour commencer, ça arrivera pas tout le temps.
12: Deux buts des Sabres en power play sur des comme
13: t'sais. Sont des chanceux, mais.
11: Ouais, c'est mais ça. Après ça c'est des tapins. Tu peux même pas demander à Demel de faire des miracles. C'est comme un mauvais début de match, puis après tu peux pas revenir. C'est tough à revenir de ces games là. Ouais. Fait que tu sais, je me dis, on n'aura pas des débuts de match tout le temps comme ça.
12: Mais tu peux revenir, parce que le Canadien nous a habitués qu'il était capable de revenir. Mais les séries, on le suit, les séries, c'est pas la même
11: bête. Je parle. Dans le match, c'était dur de revenir. Ils peuvent.
12: Mais le Canadien l'a fait toute la saison. Mais là, c'est sûr que si tes gros canons marchent pas 5
13: contre 5. Non, mais quand tu vas par deux buts aussi, à un moment donné, mentalement, c'est top.
11: Mais je suis plus confiant.
13: T'sais, la fin de la deuxième, vous vous souvenez?
11: Canadien
13: Bourdonnel.
11: C'était 2-1?
12: Non, c'était 3-1, non? 3-1, puis c'était 3-2.
13: Oui, exactement.
11: Ouais.
13: Puis il bourdonnait. Puis s'il marquait là, t'as su, à la fin de la période, on marque là. difficile. Ouais. D'un but seulement à combler, ouais, c'est pas la même chose que 2-2. On n'a pas réussi. Ouais. Mais ça en passait proche. C'était 30 secondes de plus, on l'avait. Il était dans la zone, il bourdonnait, là, mais on manquait de temps.
14: Mais tu sais, on a fait nos prédictions. Moi, j'ai dit en 6 ou en 7. J'hésitais entre les deux. Ma prédiction change pas. J'ai pas plus peur des Sabres. C'est un jeu quand même plus ouvert.
12: Ben oui.
14: Moins d'expérience. T'sais, ils ont beaucoup de bons joueurs, mais OK, Dallin est bon. Je dis pas que Thompson est bon, mais j'ai l'impression qu'il y a moins de killers. Je sais pas, je suis vraiment optimiste par rapport aux Canadiens. Peut-être que quand
12: moi,
14: on va se parler la semaine prochaine.
12: Killers, honnêtement,
14: mais
12: par
14: qui t'a vraiment impressionné? Il y a Greenway, mettons, parce qu'il frappe.
12: Non,
14: il y a
12: j'ai beaucoup aimé Jack Quinn hier, qui n'a pas marqué encore depuis le début des séries. Benson a été bon hier.
14: Ouais, Benson.
12: Le trio Benson, Norris, puis Dawn, qui est troisième trio, c'est quand même.
13: Mais Greenway, je savais pas qu'il patinait vite de même.
12: Hey, Greenway, c'est un gars de top 6 quand il jouait avec le Wild.
13: Mais il est vite. Je pensais pas qu'il était vite comme ça.
12: C'est un gars qui s'est joué au hockey. Ouais. C'est quand même un choix, un bon choix.
13: Je comprends pas comment des équipes ont laissé ce gars-là aller.
12: Ben, c'est le Wild. Le Wild, ils l'ont. Tu sais, puis même, tu te rappelles, on disait des fois, mettons, un gars comme Greenway sur une carte à Montréal, peut-être qu'on pourrait. C'est rien qu'on. Mais vous tentez de parler de Jack High hier, mettons, pendant la game?
13: Non, il n'y a pas. J'ai pas vu frapper personne.
14: Vous lancez des fleurs, puis. Tu sais, vous avez raison, je suis pas en train de dire que c'est des pieds de céleri, là. Mais je regarde la game d'hier, on n'accordera pas.

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3: De retour avec Marc-André Perrault et Éric Fichaud. Messieurs, qu'est-ce que doit corriger le Canadien pour remporter le match numéro 2? Fiche.
4: Ben, c'est l'espace qu'on a donné en zone nerd au sable. Pour moi, on parle beaucoup de la rapidité, la relance. Tu sais, le Canadien a une très bonne relance. C'est une équipe rapide, mais là, on a affronté une équipe qui sont aussi rapides et qui ont une aussi bonne relance. Puis je pense que c'est là que ça va jouer. Si t'es capable d'enlever un peu d'espace, un peu de temps et espace aux joueurs des Sabres en zone neutre, ça va aider tout le monde. Ça va certainement aider les défenseurs canadiens. Fait que je pense que ça, c'est certainement un aspect. Je sais que Martin, je crois, en a parlé aussi un petit peu après la rencontre, là. Mais pour moi, ça va changer la donne. Et j'ai l'impression que les Sabres, si on leur pose la même question, ils vont dire la même affaire. Parce que je pense qu'eux autres aussi ont laissé un peu trop d'espace aux joueurs du Canadien. J'ai l'impression que dans le match 2, on va assister peut-être à une rencontre un peu différente.
5: Moi, c'est quoi j'avais répondu à ça, FX? Je suis sans lune, moi, ou je...
3: Je vais t'aider. Ça commence par début, puis ça finit par match.
5: Ah, OK, ben oui, c'est ça. Excusez. Je te le voyais, on me semble que c'est la question... une autre question que j'avais répondu. Non, tu sais, c'est, écoute, le début de match, on l'a vu. C'est pas parce qu'on s'y attendait que

0: que ça excuse, puis que c'est pas quelque chose qui est à corriger. Tu sais, le début de rencontre, là, tu sais, ça a été une pétarade là, en partant, puis fait que moi, je pense que c'est juste ça qui est à corriger, mais je pense que ça va se corriger tout seul ou à peu près, là. Puis, je pense que tu vas être d'accord avec moi. Quelqu'un qui arrive aujourd'hui, puis qui a vu peut-être quelques séquences, puis qui va dire, hey, les Canadiens se fait dominer, puis ils sont pas là pendant tout. C'est pas vrai, là.
1: Ben non, ben non.
0: C'est pas vrai du tout, là. Le Canadien était très, très dans ce match-là. Fait que
1: Ouais.
0: moi, c'est pour ça quand j'imagine que toi aussi, au début, on disait qu'on s'inquiétait pas du tout. Je pense qu'il faut que tu sortes. Il y a pas de panique, tu perds un match sur la route, c'est normal, entre parenthèses. Là, tu as une autre occasion de te mettre dans une excellente position dans le prochain match. Fait que moi, je pense que ça part de là.
1: Ouais, puis tu sais, c'est vrai que ce que tu dis, tu sais, c'est quoi? Combien de fois on va voir Lane Hutson s'enfarger dans la
0: Ben, c'est
1: bande.
0: ça, tu
1: Bon, ça arrivera plus. Fait que, puis tu sais, puis l'autre chose, les Sabres ils marquent en avantage numérique. Écoute, ils ont eu le pire avantage
0: sais.
1: numérique depuis je pense, le 1er avril. Fait que ça aussi, là, c'est pas nécessairement leur force. Je te dis pas qu'ils marqueront jamais un avantage, mais là, avec ça, c'était déjà 2-0. Fait que juste hockey de rattrapage. Moi, j'ai aimé le but de Suzuki. On parle toujours de l'importance des débuts de période et des fins de période. Dans la première, on a perdu le début de période, mais au moins, on a gagné la fin de la première période.
0: Hey Fish, je pense avoir entendu un jouze, puis je me suis toujours demandé combien de Z ça prenait.
1: J'ai dit ça?
0: Je sais pas, j'ai entendu. En tout cas, reviens-moi là-dessus.
1: Si j'ai dit ça, je vais me faire écœurer.
2: Je l'ai pas entendu,
3: Ouais, moi
2: mais
3: non plus.
2: écoute,
0: Ah, ok,
2: peut-être,
0: c'est
2: je
0: bon,
2: sais pas.
0: c'est moi.
3: Ben, je pense que c'est l'heure de
0: Moi,
3: Philadelphie, là.
0: je suis un
2: T'es
0: émotif, là.
2: peut-être rendu là, mais un peu, c'est le décalage avec Philadelphie qui rentre dans le corps.
1: Ton saut est vraiment serré, je te le dis.
0: Je voulais juste mettre le feu.
2: Plus qu'on pensait. Les gars, deux petites questions rapidement, très rapidement. Qu'est-ce qui vous impressionne le plus dans la performance des Sabres hier soir? Je sais qu'il y en a plusieurs qui disent, moi, je suis pas impressionné. Vous l'avez dit d'ailleurs en début d'intervention, mais quand même, faut rendre crédit. Ils ont gagné le premier match de la série. Fiche.
1: Que j'avais répondu, je pense, j'avais répondu la relance et la rapidité, si ma mémoire est bonne. Ben, je viens juste de vous en parler. Ils sont plus vite que je pensais. Bien honnêtement, là, c'est parce que le Canadien les a laissés patiner un peu trop librement, peut-être, mais ils ont du speed, cette équipe-là. Puis hier, on s'attendait de voir les Alex Tuck, les Tage Thompson. Oui, c'est sûr qu'on va les voir, puis on va les voir jusqu'à la fin de la série, mais là, on a vu qu'on a d'autres joueurs qui sont capables de contribuer.
3: Hey, le troisième trio des Sabres, là. Benson,
0: Hey,
2: vous l'avez, tu dis qu'on allait l'haïr, Zach
0: c'est un
2: Benson.
0: trio, ça.
1: Hey, il est 5 pieds quoi, lui? 5 pieds 8?
2: Short King Energy. Ça,
3: je pense qu'il y a plus
1: mais
3: ça.
1: tu parlais de gabarit tantôt et avec Cole Caulfield, ben je suis désolé, là, mais c'est Zach Benson, right, son nom?
0: Ouais.
1: Ben, il est pas mal plus petit, puis hier, j'avais regardé aller, il avait l'air d'un gars de 6 et 3,
0: Tu peux
1: 5.
0: l'appeler Zachary Bisson aussi.
1: Aussi.
0: Mais écoute, moi, c'est vraiment la rapidité, puis la rapidité d'exécution aussi. Fait que je m'éterniserai pas là qu'on fasse ça vite, mais la rapidité d'exécution, comment ce club-là est allumé, ça m'a frappé hier.
2: Merci, Mapper, de m'écouter pour une fois dans cette
0: Je t'en prie.
2: saison-là. C'est fort apprécié.
0: Marque la date.
2: Rendu au 7 mai, tu commences à écouter mes consignes. Les gars, les deux, vous allez travailler sur le match de ce soir. Hurricanes Flyers. Quelle est votre prédiction pour ce match de la soirée? Fish, Hurricanes ou Flyers?
1: Moi, je vais dire Flyers, les boys. Je sais qu'on leur donne pas beaucoup de chance. Ils tiennent 2-0 dans la série, mais moi, je couvre cette série-là. Et le match 2 aurait dû aller en faveur des Flyers. Ils ont vraiment bien joué. C'est la première fois depuis le début des séries, parce que j'ai tout fait les matchs des Hurricanes, que j'ai vu les Canes sur les talons. On les a vraiment là surpris. On menait 2-0, tout allait bien. Sean Couturier était peut-être un des meilleurs attaquants. Mais et en prolongation, c'est une domination des Flyers. Je pense que c'est 15-5 les tirs. Sauf que Frederick Anderson a fait le travail. Taylor Hall, qui connaît des séries du tonnerre, a gagné. Mais je pense sincèrement qu'ils sont capables au moins d'aller chercher un match. Puis ce serait peut-être le premier là à la maison, ça ferait du bien. Mais il y a des gars là-dedans, les boys, ils vont devoir commencer à marcher là, parce qu'on marque pas beaucoup de buts du côté
3: Ouais.
1: des Flyers. Les Zegras, Mitchkov, Konechny, Foster. Il n'y en a pas beaucoup de buts dans ça, là.
0: C'est pas normal que Sean Couturier soit ton meilleur joueur, puis c'est un peu ça qu'on
1: Avec tout le
0: entend
1: respect qu'on
0: ici.
1: a pour
0: Ben
1: lui,
0: oui,
1: exact.
0: écoute, à 100%. Moi, j'y vais avec les Hurricanes. Tu sais, son fiche, c'était la première fois qu'il tirait de l'arrière. en séries éliminatoires. Ils ont jamais tiré de l'arrière encore. Fait que, tu sais, c'est posé balancé, ce club-là, c'est showroom condition, c'est comme toi, Fish. Fait que,
2: Hey, Mapper, j'ai eu la chance d'avoir en cadeau le chandail qu'ils distribuaient les Flyers en première ronde. Je l'ai présentement.
0: Ah ouais?
2: Le fameux qu'est-ce chandail orange qu'ils mettaient sur les bancs en séries éliminatoires. Je sais pas, t'es capable d'en trouver un quelque part, là. Tiens, on va faire une collection. Pourquoi pas réunir les deux t-shirts ensemble?
0: Je trouve ça chien, mettons, tu sais, le baquet qui paye son siège 150$ os. Puis qui arrive, qui est le seul Jean-Maurice à pas avoir de... Fait que m'a repassé après la game, si c'est en train de m'en ramasser un ou deux.
2: C'est bon ça, on aime ça. Les gars, vous êtes légendaires, merci beaucoup, on se reparle demain.
0: Salut tout le monde, tantôt.
1: Salut les boys.
3: Salut les gars.
2: Salut boys, bon match.
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5: On voit de l'amélioration sur le réseau routier de l'Outaouais présentement, mais quand même, on garde une certaine friction, entre autres pour la 50 direction ouest, avant Saint-Louis principalement, traverser des ponts également en direction de Gatineau, 5 vers Ottawa, beaucoup d'amélioration, mais quand même un peu de jaune à partir de boulevard du Casino. Pour des allumetières, le secteur des carrefours giratoires et l'approche du chemin Vanier direction nord, finalement, approche de l'avenue du pont sur Saint-Joseph. Autre chose, 11007 par texto. 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
2: Les deux, nous avons fait mouche hier dans notre playbook présenté par bet99.net. FX et la marque est de 2-2. C'est aussi serré qu'une série Canadien Lightning.
3: Ben oui, c'est serré. Et je suis content de pas avoir l'avance. J'aime pas ça jouer avec l'avance, tu comprends?
2: Fais de la misère avec ça.
3: Ouais, j'ai
2: on sait que tu as échappé le ballon de façon légendaire le mois dernier après avoir une avance de 7.
3: Ouais, j'aime mieux jouer à égalité comme ça.
2: Tu as perdu par 4.
3: Ouais, merci du rappel.
2: C'est quand même assez historique.
3: Il y a un match ce soir dans la Ligue nationale seulement à 20h. Et... est-ce que tu veux commencer?
2: Ben, je peux commencer. J'ai pas trouvé encore quelle est ma cote favorite sur bet99.net, mais je veux juste te donner les noms de, tu sais, ce que Fish nous disait il y a tout juste quelques minutes à propos notamment Travis Konecny, Trevor Zegras, Tyson Forster, qui sont les trois favoris pour aller faire des points pour les Flyers de Philadelphie. La cote la plus basse, c'est Konecny Zegras à 1,77. Et après ça, c'est tous plus haut. C'est quand même assez incroyable. Porter Marton est à 2,35 et Christian Dvorak 2,25, Michkov 2,30. Donc on s'attend pas à nécessairement beaucoup de points chez les preneurs au livre, mais on se demande, je veux dire, C'est ça. Les cotes sont assez élevées pour des points individuels, dépendamment des joueurs des Flyers de Philadelphie. Et pour vous dire, il y a 1, 2, 3, 4, 5. 5 joueurs qui sont plus bas que 1.77 pour les Hurricanes de la Caroline. Et Logan Stankoven est à 1.8 pour un point. Tiens, ça va
3: c'est
2: être
3: ta
2: ça.
3: Cote. Belle
2: mon
3: cote.
2: Mon bet 99 du jour.
3: Très belle cote. Je me dirige dans le même match, mais je regarde les buteurs. Et tu vois Logan Stankoven qui a de très bonnes séries. Sa cote pour marquer à n'importe quel moment dans le match est à 3.05. C'est pas ma cote pour le match de ce soir, mais je trouve ça très intéressant. On le sait qu'il a marqué dans chacun des matchs depuis le début des séries éliminatoires. Mais à la place, je choisis un but de Seth Jarvis à 3.10. Je pense qu'il va marquer, qu'il va connaître un gros match ce soir. Alors Seth Jarvis pour marquer, 3.10 la cote, ça me donnerait 2 points si jamais ça s'en va être vrai. Alors c'est mon choix, bet 99 pour le match de ce soir.
2: Si on rappelle, les Flyers qui sont négligés à la maison à 2.40 contre 1.63. L'over-under des buts est situé à 5.5 et on favorise un under 5.5 buts pour le match de ce soir entre les deux formations. Il y a également les séries de la NBA qui se poursuivent. Il y a énormément de baseball aussi. D'ailleurs, si je m'en vais dans le baseball rapidement, les Mets contre les Rockies. Les Rockies qui sont... c'est un match qui a lieu en ce moment. Donc, si je m'en dans les matchs qui commencent un petit peu plus tard. Les Marlins qui accueillent les Orioles. Les Marlins sont favoris. Les Phillies qui accueillent les Aces. D'ailleurs, ils l'ont remporté hier. 1.74 contre 2.15. Les Red Sox finalement favoris contre les Rays de Tampa Bay. C'est un petit peu plus tard à 19h10. Les Padres de San Diego qui, eux, accueillent les Cards de Saint-Louis à 1.63 contre 2.40.
3: Dans la NBA, les Pistons qui reçoivent la visite des Cavaliers de Cleveland. Ils sont favoris à 1.65, les Pistons. Dans ce match-là, le spread est à 3.5. Et dans le match entre les Lakers et le Thunder, les derniers champions de la NBA, Thunder de d'Oklahoma City, sont favoris, grandement favorisés à 1.13. La dernière fois, le spread est à 15.5. Et on a gagné avec le spread du côté du Thunder contre les Lakers. Le spread est à 15 pour le match de ce soir, 1.91 la cote. Alors, si vous pensez que le Thunder peut couvrir le spread comme il le fait lors du premier match, 1.91.
2: Aïe, aïe, aïe, par 15?
3: Par 15, ah ouais, c'est énorme. C'est énorme.
2: On donne pas grand chance à la troupe de LeBron.
3: En même temps, le Thunder, c'est tellement une bonne équipe, tellement bien équilibré.
2: Comment tu veux pas te rallier derrière cette équipe-là? En plus, Lugans Dort fait partie de cette formation. Serait vraiment épique que Lugans ramène un deuxième trophée de championnat ici à Montréal. Merci beaucoup, FX. Merci à tous et à toutes. On vous souhaite une très belle soirée. On revient d'ailleurs dans 2-3 instants avec notre chum Pat Friolet de RDS qui est bien sûr en direct de Buffalo.
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9: Comment ça va, mon Frio?
10: Salut, Frio!
11: Salut les boys, ça va très bien. Et vous?
10: Ça va bien, merci. Sous le chaud soleil de Buffalo, tu es là-bas pour RDS, on le sait. Destination exotique. On fait quoi? On a une journée off à Buffalo?
11: Ben, il n'y a jamais de journée off, ça, c'est sûr. Ça. Donc, on commence la journée avec un petit jog, avec un petit peu de temps frais quand même, mais c'est parfait pour les coureurs. Et ensuite, ben, on déjeune et on s'attaque à la journée de couverture. Donc, j'étais du côté des Sabres aujourd'hui. Mon ami Luc Gélina s'occupait de la couverture du Canadien. Puis, ben, on assiste quand même à tout ça en même temps, là. Donc, on bâtit nos histoires pour la journée. Journée quand même bien remplie avec des entrevues à réaliser à gauche et à droite.
10: Quand je voulais dire journée off, je voulais dire une journée avec pas de match.
11: Pas de match, oui. J'avais compris, mais je voulais quand même te tirer la pipe.
10: Mais non, mais tu fais bien, puis tu fais bien de continuer de nous éduquer sur quel est le travail de vous autres qui travaillez fort sur le beat. Il n'y a jamais de congé, on le sait.
11: Écoute, ça, c'est sûr.
10: Le Canadien qui va apprendre à apprivoiser la bête des Sabres, mm-hmm. Une équipe qui est assez différente de celle du Lightning, on l'a remarqué, bien sûr.
11: Je ne sais pas si vous allez être d'accord avec moi, mais j'ai l'impression, en écoutant Martin Saint-Louis hier, ça m'a fait réaliser aussi. Le Canadien a joué 7 matchs contre le Lightning de Tampa Bay avec du jeu très serré, des matchs de 2-1, de 3-2, de 1-0. Puis, à chaque fois qu'il y avait une occasion, c'était vraiment l'occasion là, qu'il fallait pas manquer. Là, on avait un style différent du jeu, plus ouvert. Écoutez, en première période, le Canadien a eu 10 tirs au but. On sait qu'ils en ont eu seulement 9 dans le match numéro 7 contre le Lightning. C'était du jeu beaucoup plus ouvert. Il y avait des occasions de marquer. Puis on a l'impression que les joueurs, tout à coup, réalisaient... C'est comme quand tu as beaucoup de pression. Puis là, tout à coup, tu réalises, « Ah, attends, j'ai le temps. Je pourrais faire un jeu. Je pourrais décocher un tir. Je pourrais faire une passe. » Puis, ou tu reçois la rondelle devant le filet. Puis là, tout à coup, tu réalises pas que tu aurais le temps de recevoir la rondelle, de prendre un tir. Je pense qu'il y a eu un peu de ça dans le match d'hier de la part du Canadien avec la rondelle. Puis sans la rondelle, ben c'est la façon d'attaquer des Sabres. Si vous regardez les jeux, la façon dont les Sabres entrent en zone offensive, c'est vraiment spectaculaire. Parce que quand ils arrivent à la ligne bleue, le joueur qui a la rondelle, exemple, est au milieu, il y a un gars qui va passer derrière lui puis qui va aller se placer à l'embouchure du filet, un peu dans le dos de la défense, ouais, pendant que l'action est ailleurs. À travers tout ça, t'as un défenseur qui va se mêler de tout ça constamment. Donc, ça fait beaucoup de 3 contre 2, de 4 contre 3.
10: Toujours en
11: surnombre. Toujours
10: surnombre.
11: Des surnombres, ouais. Exactement. Puis si la première occasion fonctionne pas, je me suis amusé un peu à sortir les yeux de la rondelle, là, ce qu'on appelle « zoomer out », puis regarder juste les chandails bleus à un moment donné pendant une séquence en zone du Canadien. Puis c'est incroyable le mouvement. C'est incroyable, vous essayerez ça à la maison. Mais le mouvement que les Sabres ont en zone offensive, c'est vraiment différent de ce qu'on voyait du côté du Lightning. Donc un style d'attaque différent, mais le Canadien, à mon avis, là, va quand même être capable de bien s'ajuster parce que je pense pas que le Canadien a été complètement déclassé. Je pense qu'il a peut-être été déstabilisé par moment, mais il y a eu des chances que le Canadien a laissé sur la table dans ce match-là.
10: Ouais, écoute, c'est sûr que tu sors de là avec une défaite, ce que tu veux jamais enlever de rideau dans une série, mais quand tu regardes l'allure du match, tu te dis, OK, tu sais, on peut jouer au hockey avec eux et c'est un adversaire qui est prenable puis qui laisse beaucoup plus d'espace, là, peut-être que le Lightning pouvait le faire.
11: Oui, puis c'est pour moi, c'est vraiment le troisième but qui a fait très mal au début de la deuxième période, le but de Jordan Greenway. On n'a pas vu beaucoup le Canadien reculer comme ça, de laisser du temps et de l'espace. Puis là, c'était pas Tage Thompson, c'était pas Rasmus Dahlin, c'était Jordan Greenway qui avait pas marqué depuis le 13 novembre, qui est pas qui est de céleri quand même, c'est un joueur de la LNH, mais il a eu beaucoup trop de temps pour préparer son tir, pour décocher avec l'écran d'Alexandre Carrier devant lui. C'est pas pour lancer la pierre à Carrier, c'est juste une façon collective qu'on n'a pas défendu de la même façon, de façon aussi étroite qu'on l'avait fait contre le Lightning. Il y a peut-être un peu d'émotion aussi là, à ce niveau-là qu'on veut essayer d'aller rechercher. Mais en même temps, quand on regarde le portrait de la première période, le Canadien aurait pu sortir de la période en avance. On a frappé des poteaux. Alex Lyon a fait des gros arrêts contre Philippe Dano, contre Ivan Demidov. Ces arrêts-là ont fait basculer les choses en faveur des Sabres. Donc, à ce niveau-là, je pense que Martin Saint-Louis l'avait dit, là, on va voir le premier match, puis on s'en parle après. Je pense qu'il va y avoir des ajustements qui vont être apportés, puis on va peut-être apprivoiser un peu plus l'espace qu'on a sur la glace, chose qu'on n'a pas eu depuis plus de deux semaines chez le Canadien.
3: Est-ce que tu penses qu'on pourrait voir des ajustements sur les deux premiers trios, Pat, lors du prochain match, ou un joueur réintégrer la formation? C'est Anthony Marcotte qui nous disait ça tantôt, mais dans une série où tu as plus d'espace avec la rondelle, un gars comme Oliver Kapanen pourrait peut-être effectuer un retour dans la formation sur un top 6 en attaque avec Ivan Demidov, ou est-ce que Caulfield devrait retrouver d'autres partenaires de jeu? Comment tu vois la situation chez le Canadien?
11: Ça, j'ai de la difficulté à l'interpréter parce que Martin a fait beaucoup de changements dans le premier tour. Je pense que oui, je pense qu'on pourrait essayer de balancer les choses. En même temps, je pense pas qu'on est dans la même lutte au niveau de jumeler un trio à un autre. On a vraiment vu les trois premiers trios des Sabres affronter le trio de Suzuki. Donc, je pense que c'est plus collectivement. Puis il y a moins cette bagarre-là entre les deux entraîneurs de vouloir à tout prix mettre un Cirelli contre un Nick Suzuki. On n'a pas constamment vu le trio de Tage Thompson contre celui de Suzuki. Puis je me souviens quand Martin Saint-Louis avait dit des fois le joueur en avant de toi veut pas nécessairement aller marquer. En parlant d'Anthony Cirelli, je peux vous confirmer que les Sabres, eux, ils veulent en marquer des buts.
3: Ah ouais.
11: Donc, tu sais, c'est pas du tout la même mentalité. Puis je pense que c'est là où le Canadien peut en profiter. Écoutez, on a un gars qui a fait 100 points, on a un gars qui a marqué 50 buts. Je pense pas que dans un style de jeu comme ça, j'imagine très mal que Caulfield va être blanchi pendant une série au complet encore. Donc, il y a quand même du positif pour le Canadien de voir comment s'est joué le premier match, de voir ce qu'on peut corriger, puis de sentir qu'on peut avoir un peu plus d'espace. Écoute, je repense à une situation où Lennartson entre en zone offensive, fait une toute petite passe à Alexandre Texier dans l'enclave, puis Texier échappe la rondelle. On n'a pas vu ça souvent, mais il est juste en haut des oreilles. Là. J'ai l'endroit devant les yeux en ce moment sur la glace. Là. Puis il jongle un peu avec la rondelle, puis ça m'a juste donné une image de oups, peut-être qu'on n'est pas assez prêt à faire les jeux rapidement, puis les choses vont décliquer, à mon avis, dans le deuxième match.
8: Écoute, je pense qu'on peut parler de beaucoup de joueurs également chez les Sabres de Buffalo. Commençons par celui qui a eu une nomination au Trophée Norris, et c'est Rasmus Dahlin. Je pense qu'on a pu avoir un petit avant-goût. Si on le connaissait pas, là, ben maintenant, on sait de quoi il est capable.
11: Il est vraiment bon, Rasmus Dahlin. C'est vraiment impressionnant de voir ses changements de vitesse quand il y a la rondelle. Il va arriver tranquillement, tout à coup, va accélérer. C'est quand même un gars qui a tout un gabarit, le 6 pieds 3, 205 livres, capable d'appuyer l'attaque à tout moment, capable de défendre. Il y a un côté vraiment mean là, dans son jeu où il peut être méchant avec son bâton puis faire pogner les nerfs à ses adversaires. Mais candidat au trophée Norris, candidat au trophée Bill Masterton, faut juste rappeler là, que ce gars-là, ça a été une année très chargé émotivement. Pour ceux qui connaissent pas l'histoire, là, pour la petite histoire, c'est sa conjointe, son épouse, Carolina, qui l'été dernier a eu des problèmes de cœur alors qu'elle était enceinte. Et elle a dû subir une transplantation cardiaque, a failli mourir 4 fois. Et elle a perdu le bébé qu'elle portait. C'est vraiment une histoire complètement tragique, là. Si bien que Rasmus Dahlin a commencé la saison, il a dû prendre une pause à un moment donné pour aller voir sa femme qui était restée avec la famille en Suède, puis est revenu par la suite. Puis depuis son retour à la mi-novembre, les choses ont complètement débloqué positivement pour lui. 65 points en 64 matchs. Il a été vraiment la pierre angulaire de son équipe en défense. Puis c'était beau de le voir aujourd'hui parler de tout ça un peu avec émotion, mais en disant c'est fou comment la vie est faite des fois, de vivre toutes ces choses-là, puis de terminer ça avec un aspect positif, d'entrer dans les séries avec les Sabres. Il va avoir besoin de prendre un peu de recul avant d'en parler de façon plus en profondeur, mais toute une histoire quand même du côté des Sabres, puis ce gars-là mérite toute notre admiration. Je le sais qu'il est dans le camp ennemi, je le sais qu'en ce moment on veut battre les Sabres, mais Rasmus Dahlin a surmonté énormément d'adversité à l'extérieur de la patinoire cette année, puis on mérite il mérite qu'on lui lève notre chapeau.
8: Ben écoute, il y a des choses qui sont plus grandes que le sport, Pat, ça c'est sûr et certain, puis tant que ça reste, vois-tu, humain, et que ça reste dans la classe, je pense que les gens à Montréal, les fans des Canadiens sont capables de faire la différence. Tu sais. Ça, c'est...
11: Absolument.
8: Pour,
11: ben
8: le
11: oui,
8: reste,
11: absolument.
8: Pour le reste, on peut dire « You're kidding me? » Tant que ça tombe pas là-dedans, on est correct.
11: Non, c'est clair.
8: Écoute, c'est quand même intéressant aussi de souligner que le gardien de but qui est là, ça aussi, c'est t'sais, quand même une histoire intéressante. C'est un vétéran qui en est à sa 5e équipe dans la Ligue nationale et que là, présentement, il domine. T'sais, il était très, très bon dès son entrée contre les Bruins de Boston et il était quand même solide hier aussi, Alex Lyon.
11: Oui, 33 ans, Alex Lyon, qui a passé par la, comme tu l'as dit, 5 équipes, mais aussi la Ligue américaine, a fait son bonhomme de chemin, se retrouve dans une jeune équipe, lui, qui est vraiment le plus vieux.
3: Hey, c'est fou, le plus vieux de l'équipe à 33 ans.
11: Ben, c'est ça, puis il l'a dit, j'étais un peu habitué à ça, j'ai joué dans des équipes de Ligue américaine, j'avais 30 ans, puis tout le monde était plus jeune que moi, lui, c'est... Business as usual, il fait sa petite affaire. Rasmus Dahlin a dit, c'est un gars que j'adore côtoyer. Tout le monde aime beaucoup l'approche d'Alex Lyon, un gars très relax, mais qui travaille extrêmement fort, un compétiteur. Puis, quand on regarde le match d'hier, oui, j'ai parlé des deux arrêts, le contre Dano et Demidov, mais il y a aussi deux situations où on frappe des poteaux chez le Canadien, puis que Lyon fait l'arrêt partiellement. Donc, il n'est pas parfait, Alex Lyon. Peut-être qu'il faut le déranger davantage, peut-être qu'il faut se présenter davantage au filet, ce sera à voir. Mais pour le moment, il figure parmi... en fait, c'est le meilleur gardien au niveau du taux d'efficacité depuis le début des séries. Il est vraiment impressionnant. Puis, depuis son entrée en scène à la fin du deuxième match contre les Bruins de Boston, c'est un gars qui a constamment tenu le fort pour son équipe devant le filet. Puis, il va falloir trouver une façon de le déranger davantage, mais on va en avoir des occasions du côté du Canadien. À ce moment-là, ce sera de le sortir un peu de sa zone de confort puis de son niveau de confiance actuel.
8: Écoute, il y a Lindy Ruff qui a donné des bons mots pour Nick Suzuki, notamment. Mm-hmm. Mais ça, c'est quand même drôle hein, quand on pense à ça. On affronte Lindy Ruff, on a affronté John Cooper, deux candidats au trophée Jack Adams. On affronte un candidat au trophée Norris. On affronte Cirelli, qui est candidat au trophée Selke.
3: Vasilevski, trophée Vizina.
8: Exactement.
3: Oui. Et Kucherov, trophée Ted Lindsay.
11: C'est maintenant Dahlin avec le Norris. Donc,
8: c'est de la bonne adversité, ça, en séries éliminatoires.
11: Et quand même, mais du côté du Canadien, on a des gars pas piqués des verres, là, avec Demidov dans la course pour la recrue, Suzuki, Caulfield avec ses 50 buts, bref. Mais oui, c'est une belle cuvée, puis ça s'inscrit un peu dans la même chose qu'on mentionnait hier avec le fait que les Sabres et le Canadien sont les deux plus jeunes équipes de la Ligue nationale, puis de voir que ces gars-là sont capables d'obtenir beaucoup de succès à un jeune âge, d'aller chercher cette expérience-là, ça va être très payant pour eux dans les prochaines années. Puis oui, Lindy Ruff a eu de bons mots pour Nick Suzuki, a dit que c'est le genre de joueur que tous les entraîneurs rêvent d'avoir. Rasmus Dahlin aussi est allé plus loin parce que sa nomination arrive le lendemain de la nomination de Suzuki pour le Selke. Il a été questionné sur Nick Suzuki. Il a dit c'est un gars qui a vraiment tout le package, tous les éléments pour avoir du succès, capable de marquer des buts, capable de défendre, tout un passeur. Puis il a dit c'est un centre numéro un légitime dans la Ligue nationale. Donc pour ceux qui en doutaient encore, là, si Rasmus Dahlin le dit, d'après moi, ça confirme encore une fois que Nick Suzuki est un centre numéro un. Moi, ça fait longtemps que je n'en doute pas, mais je fais juste passer le message quand même.
8: S'il le dit, ça doit être vrai. Mais l'entraîneur-chef a aussi trouvé que son équipe était rouillée. C'est quand même quand même pas rien
11: ben,
8: non
11: oui.
8: plus, là.
11: Non, il était pas satisfait quand même en général. Tu sais, oui, on a la victoire. Oui, on est content de sortir de là avec le premier match de la série. Sauf que, en même temps, il y a certaines situations, la prise de décision avec la rondelle a parlé du fait que tu sais, on a parlé du fait que le Canadien s'est retourné de bord quand même rapidement. Une journée de repos lundi, entraînement mardi, voyagement, puis tout de suite un match mercredi. Pendant ce temps-là, les Sabres ont eu un petit peu plus de jours pour se reposer, changer les choses. Puis peut-être qu'on a perdu un petit peu le rythme, l'exécution rapide. Puis c'était pas parfait selon Lindy Ruff a dit. Il y a certains joueurs que j'ai vu que la pause les a pas aidés nécessairement. Donc il y a quand même une marge de progression qu'on veut aller chercher du côté des Sabres. Du côté du Canadien, la même chose. Parce que on se rappelle que le Canadien a eu ces chances-là aussi en première période, puis que les buts ont été marqués quand même sur des situations qui n'étaient pas catastrophiques. Ça, Martin Saint-Louis l'a rappelé aujourd'hui. Ouais. Là. Oui, il y a deux buts en avantage numérique. Il y a une malchance de Lane Hudson qui trébuche. C'est rare qu'on voit ça. Donc, globalement, on a l'impression que on n'a pas été dominé par les Sabres dans notre territoire, mais c'est surtout les occasions où on transitionne rapidement. Le Canadien a mené au niveau des tirs au but, a mené au niveau des tirs de l'enclave, mais c'est vraiment les occasions en transition qui ont souri aux Sabres dans ce match-là.
8: Pat, merci beaucoup. Bonne journée avec pas de match et non journée de congé, ouais, on sait.
3: 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Là.
8: Ouais, des ailes. Enlève la sauce Buffalo puis fais juste manger les ailes. Toutefois, tu fais ça.
11: On a le temps de prendre un petit souper ce soir un petit peu plus tranquille. Là. C'est pas un soir de match, donc on soupe pas à l'aréna comme on dit.
3: Non, c'est ça.
8: C'est très bon. On te reparle demain, jour de match. Puis juste avant que tu quittes, parce que je sais qu'il apprécie beaucoup tes collaborations avec nous, je veux saluer un auditeur très fidèle, c'est-à-dire Pascal, qui nous a écrit sur la messagerie texte pendant ta chronique. Alors, on le salue. Voilà, c'est fait. Pat, à demain, mon chum.
11: Merci, Pascal, d'être à l'écoute. Merci à tout le monde. On se parle demain, les boys.
3: Salut, Pat.
8: Yes, sir.
11: Salut.
8: Salut, mon Pat.
12: Jusqu'à 18h. Ton retour.
8: Merci, FX.
3: Merci à toi.
8: Jour 4 de suite.
3: Oui, seulement.
8: Et si on poursuit, ça serait jour 24 en 25.
3: Ouais, exact, c'est ça. On a eu une journée de congé dimanche dernier. Ça se poursuit et demain, match numéro 2. Demain soir, on sera là en avant-match aussi jusqu'à 19h avec vous pour ce match numéro 2. Je pense que le Canadien va rebondir. Demain, on va en jaser durant l'émission, c'est sûr et certain. Mais ça commence très tôt sur nos ondes dès 5h54. Mais je vous le dis, là, Canadien demain, là. On rebondit et de la bonne façon contre les Sabres.
8: 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FX, merci encore. Merci à tout le monde, surtout Vincent Desharnais. Quel bijou.
3: Hein? Ah oui. N'est-ce pas? Très bon invité, puis beaucoup de respect pour Vincent Desharnais.
8: 100%. Et on va le ramener, c'est certain, dans les prochaines semaines, parce que l'été n'est même pas commencé. Il y en a certains même qui diront que le printemps n'est pas commencé, FX.
3: Ça s'en vient.
8: Ça s'en vient. Merci, passez une très belle soirée. Demain, jour de match, comme tu l'as dit, ça commence très très tôt sur nos ondes. On vous en souhaite une belle. Faites bien attention à vous. Salut.
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16: Circulation. On voit de l'amélioration sur le réseau routier de l'Outaouais présentement, mais quand même, on garde une certaine friction, entre autres pour la 50 direction ouest, avant Saint-Louis principalement. Traverser des ponts également en direction de Gatineau. 5 vers Ottawa, beaucoup d'amélioration, mais quand même un peu de jaune à partir de boulevard du Casino. Pour des allumetières, le secteur des carrefours giratoires et l'approche du chemin Vanier direction nord. Finalement, l'approche de l'avenue du pont sur Saint-Joseph. Autre chose, 11007 par texto. 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

0: capoter sur Barbie et sur Oppenheimer?
1: Ben oui, nous autres aussi.
0: C'est pour ça qu'on tripe autant sur la dernière toune qu'on vient de jouer que sur celle-là.

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